0: vous y vivez ou vous n'allez pas y rester très longtemps?
1: Alors j'y reste, je pense, un an et demi.
0: Plutôt que vous n'avez pas de souvenirs.
1: Aucun.
0: C'est
1: aucun.
0: Un lieu, vous y retournez aujourd'hui, c'est un lieu qui a une importance, c'est malgré tout un ancrage, c'est là où vous êtes né.
1: J'aime bien ce département. Ouais. Il y a de magnifiques paysages. J'aime bien quand je me déplace et que je retourne dans le sud-est où on verra après que j'ai quand même pas mal œuvré. Ouais, j'aime bien ne pas prendre les grands axes et j'aime bien descendre par la route des Gorges de la Visse, ouais, qui est un endroit absolument magnifique.
0: Bon, à l'aise, Elfort-Vauban, c'est voilà, la cathédrale Saint-Jean-Baptiste, la région Occitanie, on va pas non plus s'y arrêter pour l'instant, même si ça reste l'ancrage puisque vous y êtes né. Mais très vite, voilà, vous allez conduire à Paris. Votre école primaire, votre collège, votre lycée, j'imagine, tout se fait sur Paris même.
1: Alors tout se fait à Paris, d'abord l'école communale de la rue de l'avenue de Bouvines, près de la Nation, parce que l'appartement familial était là, et ensuite on déménage, on va à rue Belgrand, et en fait, bah, écoutez, moi je n'ai pas connu le collège, puisque j'étais tout de suite de la 6e à terminale au lycée Voltaire.
0: Alors, certes Paris, mais vous savez qu'on essaye de s'éloigner de Paris, il y a un lieu qui vous a particulièrement marqué, qui vous marque encore aujourd'hui, on va le comprendre, puisque vous allez aussi grandir là-bas, c'est dans l'Aveyron. Voilà, c'est une région qui va énormément compter, parce que je crois que vous aviez des grands-parents, hein, tout simplement, qui étaient là-bas à ce moment-là.
1: Alors, du côté de mon père, mon grand-père est d'Ajac, ma grand-mère d'une commune du Tarn-et-Garonne qui jouxte Najac, qui s'appelle Ginals.
0: Ok.
1: Et j'ai passé toutes mes vacances scolaires à Najac.
0: Alors Najac, parlons de Najac. On est non loin de Villefranche-sur-Ouergue. J'ai regardé selon le dernier recensement 770 habitants en 2023. C'est tout petit.
1: C'est petit. C'est une petite commune peu peuplée, mais très grande en superficie, puisqu'il y a eu dans les années 60 de mémoire une jonction entre la commune de Villers et celle de Najac. Donc le territoire est très grand.
0: Quelle carte postale tout de suite? Vous parlez de Najac, vous m'envoyez une carte postale. Quelles sont les images que l'on voit?
1: Alors l'essentiel de Najac, et c'est ce qui ressort régulièrement, c'est le château féodal, ouais, qui je crois figurait sur un des livres d'histoire géo de la classe de 3e ou de 4e il y a quelques années. La page de garde, carrément.
0: D'accord. Alors il y a ce château, il y a la porte de la ville, qui est la porte de la Pique, si je ne me trompe pas. Le pont Saint-Blaise et la maison des gouverneurs.
1: Oui.
0: Du gouverneur ou des gouverneurs, ce sont peut-être plusieurs.
1: C'est du gouverneur.
0: Du gouverneur. Ça, ce sont voilà quelques endroits comme ça marquant un Najac. Mais côté saveur, est-ce que c'est le gâteau à la broche qui remonte là?
1: Pas du tout. Pas
0: ah
1: du
0: ouais
1: tout. Non, pas du tout. Le gâteau emblématique de Najac, c'est ce qu'on appelle la foisse.
0: Et la foisse, ouais.
1: Qui est fréquente dans d'autres communes de l'Aveyron, mais la foisse de Najac est particulière. Elle est levée. Elle a le goût de la fleur d'oranger et il y a dedans des fruits confits.
0: Et puis il y a cet astète najacois qui est une longe de porc farcie, vous connaissez bien sûr, d'un filet mignon persillé roulé dans une crépine rôtie.
1: Exactement, c'est
0: wow.
1: Vous savez, je pense qu'il y a très peu de villages qui ont un plat.
0: Et oui,
1: un plat. En général, c'est une région, c'est une micro-région, une plus grande région. Et c'est vrai que Najac, on ne sait pas pourquoi, mais c'est que à Najac que l'on fait l'astète.
0: Ouais. Alain Perfit qui est né à Najac.
1: Oui. Ses parents étaient instituteurs laïcs à Najac.
0: D'accord.
1: Il y est né, il est resté jusqu'à l'âge de 6 ou 7 ans, peut-être un peu plus. Et je me souviens de ma voisine, Paulette Tourette, je pense que ce sera un plaisir à la famille
0: Tourette. Bien sûr, toujours bien de citer les gens.
1: Que je la cite, qui se souvenait avoir promené donc Alain Perfit sur un âne dans le village pour s'occuper de lui.
0: Bon, alors c'est un environnement particulier, avec la nature, les forêts. Et alors ça, vous adorez, puisque effectivement, Jacques Auchy, vous y passez toutes vos vacances scolaires. Il paraît que vous êtes un inconditionnel, et on va découvrir plus tard que l'univers forestier fera partie de votre vie. Les champignons, vous êtes capable de faire une omelette avec des champignons de toutes les couleurs.
1: Exactement. Oui, parce qu'en fait, vous savez, les pharmaciens sont censés connaître très bien les champignons. Et en fait, c'est une légende, parce que dans les études de pharmacie qui durent 5 ans, la mycologie, c'est environ même pas un trimestre. Donc le pharmacien apprend par cœur. Mais certains pharmaciens, comme mon père, se passionnaient pour la mycologie. Il faisait partie du club des mycologues pharmaciens. Et donc, je l'ai accompagné dans les premiers écologique, et puis bien sûr à Najac, et il m'a appris à reconnaître des champignons de toutes les couleurs, par exemple me disant que voilà, les champignons violets sont tous bons, il n'y a pas un seul qui est mauvais, donc et puis il y a les russules charbonnières, les verdâtres, voilà.
0: Vous y construisez des cabanes, vous grimpez dans les châtaigniers, vous avez de la chance parce que vous construisez des cabanes grâce à votre grande-tante qui tenait une quincaillerie, quoi. Et qui vous filait des clous, des marteaux, je sais pas, pour fabriquer vos cabanes dans les arbres.
1: Tout à fait. C'était la sœur de mon grand-père, qui avait une quincaillerie, donc, en face du kiosque, donc, de Najac. Et qui, bien sûr, parmi tout ce qu'elle vendait, il y avait des clous. Et c'était pratique d'avoir à disposition des clous charpentes pour construire une cabane avec des planches. C'est en hauteur, surtout.
0: Alors, Jacques Gauchier, président de la SPA, merci d'être encore une fois notre invité. On est dans l'environnement. On va y rester avec Benoît Prospero dans la Revue des Merveilles. On va s'intéresser aujourd'hui à une révélation étonnante, figurez-vous, sur la cigale.
2: Et vous savez, on a toutes et tous appris que...
3: La cigale ayant chanté tout l'été...
2: se trouvait fort dépourvu quand la bise fut venue, nous dit la fable de La Fontaine. Mais est-ce que c'est vrai? Que devient la cigale après l'été? Ici Garlozère avec Pascal Dardy de l'association La Cicindelle va tout nous expliquer. Alors d'abord, à quoi ressemble la première partie de la vie de la cigale, qui à ce moment-là s'appelle une nymphe?
4: Donc la cigale, en fait, ce qu'il faut savoir, c'est qu'elle passe 4 ans sous terre et elle se nourrit de la sève des racines des arbres. Elle pompe avec leur trompe et elle vit pendant 4 ans sous terre.
2: Donc ça, c'est la première partie de sa vie, généralement 4 ans sous terre. Donc, et qu'est-ce qui se passe pour cette nymphe, appelons-la comme ça, ensuite?
4: Et au bout de 4 ans, à partir du début de l'été, elle commence à remonter en surface. Elle grimpe sur les troncs d'arbres et elle mue et elle se transforme en cigale.
2: Et donc, voilà les cigales sur les arbres. À ce propos, est-ce que vous savez à partir de quelle température une cigale chante? Bon, on vous le dit, dès que la température dépasse les 20 degrés. Et donc, à ce moment-là, il se passe quoi?
4: Les mâles vont chanter pour attirer les femelles.
2: Ah oui, parce que petite précision, chez les cigales, il n'y a que la cigale mâle qui chante, ou plus exactement, qui cymbalise. C'est comme ça qu'on dit. Pourquoi? Pour attirer les femelles, donc. Et ainsi, les cigales mâles et femelles vont s'accoupler. Et que vont faire les femelles quelques jours, semaines après l'accouplement?
4: Les femelles vont faire une incision avec un genre de petite tarière qu'elles ont au bout de l'abdomen. Elles pondent leurs œufs dans des tiges de plantes sèches et après, elles vont mourir.
2: Ah ben oui, pardon, on ne vous avait pas prévenu. Ah ben oui, après 4 ans sous terre plus un été à chanter, les cigales disparaissent. Donc non, les cigales ne se trouvent pas fort dépourvues quand la bise fut venue, tout simplement parce qu'elles ne sont plus de ce monde. Mais elles ont quand même alors pris le temps de s'accoupler et de pondre leurs œufs.
4: Et ces œufs qui vont éclore, et il y a des petites larves qui vont sortir de ces tiges sèches, qui vont tomber sur le sol et qui vont creuser le sol et qui vont mener leur vie larvaire souterraine.
2: Et nous voici de retour sous terre, donc, pendant plusieurs années, et la boucle est bouclée. Et ça, c'est une merveille. Ah, et comme il nous reste une seconde, sachez que la cigale est l'insecte le plus bruyant du monde. Comme ça, vous savez. Merci Pascal Nardi de l'association La Cicindelle et merci ici Garlozère.
0: Merci Benoît Prospero. C'est pas à vous, Jacques Gauchy, que je vais apprendre que les cigales font du bruit. Vous, qui, on le découvrira, connaît bien le Mont Ventoux, le Vaucluse, le Sud. Et voilà, c'est un bruit qui vous parle, ça, les cigales, qui vous, tout de suite vous envoie vers quelque chose, vers un ailleurs.
1: Tout à fait. Mon passage assez long dans le Vaucluse m'a effectivement me revient pour ce bruit qui est caractéristique, ouais. Où ce sont, je crois, leurs écailles qu'elles frottent, qu'elles secouent, qui font que ça fait ce son tellement agréable et tellement reposant, en fait.
0: Évidemment, c'est vrai. Jacques Gauchy est votre invité ce soir. Jusqu'à 21h, il est président de la SPA. Il retrace les mécanismes, finalement, de son parcours, de sa construction. Il est avec vous jusqu'à 21h. 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
2: Et ce soir, je reçois Jacques Gauchin, notre invité. Votre invité, engagé de longue date dans la cause animale. Il est secrétaire de l'association Les Chats Libres de Najac, dans l'Aveyron, dont on parle depuis 20 ans. On va en reparler d'ailleurs. Membre du conseil d'administration de la SPA en 2023. Il en est aujourd'hui le président, docteur en géographie. On voyage donc avec lui ce soir. Je vous ai laissé dans les arbres de Najac, suspendu aux cabanes de votre enfance, grâce à cette tente, cette grande tente quincaillère, un environnement forestier important pour vous. Vous avez aussi une enfance dans le Doubs, à un moment donné, vous allez du côté de Besançon, vous y passez du temps là-bas?
3: Un petit peu. En fait, mon père est d'origine par ses parents aveyronnais, éternel garonnais, mais ma mère est du Doubs. Donc c'est vrai que ça fait un peu une diagonale. Hein. Ça fait très très loin. Et donc c'est vrai que j'ai eu passé de temps en temps des vacances donc sur le plateau au-dessus du Doubs, entre Besançon et Baume-les-Dames.
2: C'est les grands sapins.
3: Alors ce sont des grands sapins. Ce sont des territoires qui sont magnifiques. Et puis où il peut faire très froid et où il peut aussi tomber beaucoup de neige. Et bon, ce sont de beaux endroits avec aussi des spécialités culinaires qui sont particulièrement agréables.
2: Ça, on en parle. Plus on avance dans le temps et plus on s'approche de 21h pour passer à table, on parlera de votre carte culinaire. Alors, vous avez eu des chats et deux chiens dans votre jeunesse. Voilà, les chats vous fascinent. Et c'est vrai qu'à Najac, dont nous avons parlé, gamin, vous aimiez soigner les chats, vous les ramassiez, vous les apportiez chez des gens pour les faire soigner.
3: Bien sûr. Quand on est enfant, quand on voit ces chatons qui sont souvent livrés eux-mêmes, voilà, pourquoi la mère n'est plus là, elle est disparue. Et c'est vrai que on se dit, il faut faire quelque chose, il faut trouver des gens qui pourraient les prendre en charge et les amener un peu plus loin.
2: Alors, on va reparler de ces chats parce que ça compte évidemment pour vous. Vous poursuivez vos études à l'adolescence à Paris, puisque vous vivez à Paris. On parle beaucoup de Najac. Je rappelle que c'est votre maison familiale en tous les cas, que ce sont vos vacances scolaires. Je ne sais pas si vous avez une idée de ce que vous voulez faire au moment de l'adolescence. En tous les cas, vous pensez à faire la fête et vous avez bien raison.

0: Elle s'appelait cette boîte, c'est le Galaxy ou c'est encore
1: c'était le Galaxy à 7 francs.
0: Et ça n'existe plus aujourd'hui.
1: Alors, quand on passe devant, on voit encore le bâtiment, mais il ne s'y passe plus rien.
0: Mais vous alliez aussi à la limite du Quercy, du Rouergue à la Poutre.
1: Oui, tout à fait.
0: Ça, c'est une autre discothèque.
1: C'était une discothèque, oui.
2: Ben oui, ben j'ai identifié tout ça, voilà, avec ces bordeaux de guinguette, vous l'avez évoqué. Les premiers boulots, bon, il y a le castrage de maïs, assez logique, hein, quand on vit dans un milieu rural comme ça, à la ferme, vous avez fait ça un été, ou peut-être plusieurs, je sais pas.
1: Plusieurs. Ben, j'avais un ami qui était donc fermier, hein. Il était donc pas propriétaire, mais il était fermier. C'était sur la commune de Najac, dans le hameau de Salt, et il fallait, à une certaine période, pendant 3-4 jours, ce qu'on appelle castrer les maïs, à savoir, il fallait, donc on avait tous les bras en l'air, il fallait enlever donc les pointes des maïs pour pas qu'ils s'auto-fécondent entre eux, c'est pas une maïs de contrat, il fallait que ce soit effectivement des maïs d'une graine particulière. Quoi.
2: Jacques Gauchy, vous intéressez à la géographie, vous allez entreprendre des études et vous allez devenir un docteur en géographie. Quand on est docteur en géographie, ça veut dire qu'on connaît le monde par cœur, la France par cœur, les régions par cœur ? Pas du tout.
1: Alors, c'est vrai que je pense que j'ai une bonne connaissance des départements français.
2: J'imagine.
1: Mais pas du tout. On commence toujours par la géographie physique et puis on s'oriente vers la géographie humaine qui moi m'a plus intéressé. Mais dans la géographie physique, on fait aussi de la géologie. Donc voilà, c'est assez varié. Et mon intérêt pour la géologie et la minéralogie s'explique aussi parce que Najac est ce qu'on appelle sur la faille de Villefranche de Rouergue, une faille géologique très importante où d'un côté nous avons des terrains primaires, à côté des terrains secondaires.
2: Mais c'est aussi cet environnement familial Camin qui, quelque part, vous a façonné, vous a construit pour arriver peut-être à ce type d'études, je ne sais pas.
1: Sans doute.
2: Il y a forcément une résonance, une correspondance.
1: Sans doute.
2: C'est évident. Vous allez faire votre carrière à l'université Paris 7, puis vous avez une belle opportunité. Vous allez rejoindre le secrétariat d'État au département et territoire d'Outre-mer. Ça, c'est encore une belle aventure et une autre carte postale pour vous.
1: Oui, parce que j'avais donc 28 ans. Et quand à 28 ans, on vous dit tu es responsable de la sphère anti-Guyane et les affaires économiques, et qu'on vous envoie donc deux fois par an en mission, c'est une belle opportunité pour découvrir l'outre-mer.
2: La Guadeloupe.
1: Guadeloupe, Martinique, Guyane.
2: Alors parlez-moi peut-être quelques cartes postales de ces lieux. Quel est celui qui vous a le plus marqué ?
1: Alors, je ne veux pas dire que j'ai préféré, parce que ça va vexer, ça va déplaire, marquer. c'est peut-être la Martinique, parce que il y a ce volcan qui est assez impressionnant, qui a fait des ravages, qui a fait des dégâts considérables, qui occupe une grosse partie donc de l'île. Et en tant que géographe, géologue, c'est vrai que moi, ça m'a marqué, et je me souviens d'avoir eu du temps libre et de partir à pied, de remonter carrément jusqu'en haut, et en montant des ruisseaux, des sources chaudes, on ramasse une mangue mûre, on la mange avec un plaisir incommensurable.
2: Jacques Gauchy, votre parcours se poursuit dans la fonction publique territoriale, notamment en Île-de-France. Vous avez découvert les Îles-de-France, vous revenez cette fois en Île-de-France, sans faire de jeu de mots, et vous allez travailler pour les services de la ville de Sénart. C'est en Essonne. Pour ceux qui ne connaissent pas l'Essonne, c'est le 91. Sénart est une ville marquante, intéressante, vous avez apprécié passer quelques années, en tous les cas y travailler.
1: Oui, tout à fait. C'est au départ, c'est ce qu'on appelait les villes nouvelles. C'est donc l'idée de Gaulle et de l'ouvrier, donc c'est pas récent. C'était déconcentrer donc Paris, et de Gaulle, de l'ouvrier prennent l'hélicoptère, survolent l'Île-de-France et disent voilà, là on va mettre une ville nouvelle. Et c'était associé à ce qu'on appelait une opération d'intérêt national. L'État achète les terres, met à disposition des collectivités qui ensuite bâtissent dessus des villes nouvelles, des lycées, des collèges, etc. Donc,
2: Jacques Gauchy, on voit à quel point vous entreprenez petit à petit, comment vous progressez dans votre carrière. Et nous aussi, on entreprend chaque soir avec la complicité des locales du réseau ici. Et pour acheter un couteau de qualité, vous pouvez, figurez-vous, aller dans la capitale de la coutellerie à Thiers, dans le Puy-de-Dôme. On s'est dit que l'Aveyron, c'était pas loin d'ailleurs de la région Auvergne. Mais on n'est pas obligé d'aller à Thiers. Partout en France, il y a aussi des couteliers qui entreprennent. Reportage avec Catherine Quicandon.
3: À Angers, dans le Maine-et-Loire, on a le couteau le plus aiguisé du tiroir.
4: Récuse,
3: Cesse de jouer avec ce couteau, tu finiras par blesser quelqu'un.
4: Bienvenue à la coutellerie du Maine-en-Joux. Depuis 2012, Antoine Faucheux et son équipe perpétuent un savoir-faire artisanal.
5: Un couteau de qualité fabriqué par un artisan. On propose un service, nos couteaux, on les affûte gratuitement à vie.
4: Ah oui, quand même. 5 gammes de couteaux vous sont proposées. Les manches sont en bois naturel récupéré, pas d'abattage.

0: d'arbres pour la production, ça c'est bien. Vous avez le choix entre 70 essences qui proviennent à 98% de la région à moins de 50 km, c'est bien, ça aussi. Et pour la lame, différents aciers également, acier carbone, acier inoxydable et acier damas. Dans certains cas, Antoine crée des couteaux ultra personnalisés avec un modèle unique.
1: Pour un chef 2 étoiles qui s'appelle Christophe Heck et à Blois, il a dessiné et créé une gamme de couteaux. Son poisson, il est pêché par un pêcheur dans la Loire. Et le manche qu'on utilise sur le couteau, bah, c'est des morceaux d'anciens bateaux.
0: Pour Antoine, un couteau, ce n'est pas juste un couteau, c'est aussi un peu d'histoire et de souvenirs familiaux.
1: Mon grand-père avait toujours son couteau sur lui, dans sa poche, il mangeait toujours avec son couteau, et puis quand il fermait son couteau, ça veut dire que leur repas était terminé, il fallait se lever de table, retourner travailler, enfin voilà, on entend plein d'histoires comme ça. Aujourd'hui, tout le monde a chez soi, quand on ouvre son tiroir, des dizaines de couteaux dans les tiroirs pour manger, pour cuisiner, pour machin, des couteaux qui coupent pas, et en fait, on en rachète.
0: Et oui, parce que comme dirait ma mère, ça peut toujours servir. Cet ancien infirmier ne fait pas que des couteaux, environ 2500 par an. Il propose aussi des stages pour fabriquer soi-même son couteau.
1: Ils vont de 1 heure à 2 jours. Plus c'est court, plus nous on a préparé le couteau et plus sur 2 jours on a absolument rien préparé. C'est vraiment, là c'est la création pure.
0: Et des visites pour découvrir le métier de coutelier.
1: C'est atypique, ça fait rêver. La coutellerie, c'est un métier un peu fantasmagorique. On s'imagine toujours plein de choses. Le feu, l'acier, le tablier en cuir, le charbon sur la tête.
0: Plus d'infos pour acheter un couteau, dont un kit de fabrication de couteau à la maison, sur coutellerie-du-men-anjou.com et dans les 2 boutiques, une à Angers et l'autre à Château-Gontier. Merci à Ici Mayenne pour cette idée qui a du tranchant. Ici, ça entreprend dans le Maine-et-Loire avec la coutellerie du Maine-Anjou pour des couteaux de fou.
2: Ben j'adore l'idée que ce soit un reportage tranchant. Merci Catherine Quicandon, Jacques Gauchy. Vous avez envie de réagir sur les couteaux. Couteau de l'Aïeul ?
3: Bien sûr. Le couteau de l'Aïeul qui est emblématique du département, qui a une forme très particulière. Il y a eu donc pas mal de bouquins qui ont été écrits là-dessus. Et moi, quand on va aux champignons, c'est bien agréable de pouvoir couper le bas du champignon, le nettoyer un petit peu avec son couteau de son côté de l'aïeul. Et ce que je fais, c'est qu'en fait, j'achète souvent des couteaux en pièces détachées et je les fais moi-même. Et j'ai commencé par faire avec une manche en bois et après j'ai continué avec des manches en pierre. En polissant la pierre, je l'ai fait en serpentine, j'en ai fait en schiste, j'en ai fait en calcaire.
2: Wow. Restez avec nous et qu'on a encore plein de choses à se dire. On va parler de votre investissement qui vous emmène à devenir conseiller adjoint au maire de votre commune de l'Aveyron, de Najac. Vous aimez les gens et le territoire. Jacques Gauchy, vous êtes président de SPA aujourd'hui. On ira dans le sud aussi. Vous avez joué une fonction importante au niveau des territoires. Vous êtes notre invité jusqu'à 21h ce soir sur Ici.
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16: Avec mon invité Jacques Gauchy, docteur en géographie, né à Alès un peu par hasard, il va grandir à Paris, passer ses vacances dans l'Aveyron, à Najac. Après une carrière dans la fonction publique, il est aujourd'hui pleinement investi depuis juin dernier dans ses activités de président de la SPA dont nous allons parler avant 21h. Bon, j'oublie pas que votre parcours nous permet aussi de découvrir votre ascension, vos motivations. Vous avez durant plusieurs années, je crois que c'est 8 ans, dirigé l'action économique en région méditerranéenne.
17: Alors tout à fait, c'était au Conseil Général du Vaucluse, un département avec, comme on en évoquait, entre le Mont-Ventoux, le Luberon et les Monts de Vaucluse.
16: Alors je m'arrête deux secondes, vous devenez amoureux du Mont-Ventoux, vous êtes fasciné en tous les cas par ces 1800 mètres de hauteur sur la vallée du Rhône.
17: 1812 mètres.
16: Mais en même temps vous êtes docteur en géographie, vous pouvez pas lutter. J'ai l'impression que vous avez envie de m'en parler de ce Mont-Ventoux.
17: Oui, c'est vrai qu'il est assez fascinant, on l'appelle le géant de Provence, il domine largement donc la plaine du Comtat. Et c'est vrai que, comme on dit toujours en géographie, l'altitude compense la latitude. C'est une région méditerranéenne, chaude et sèche. Eh bien, le Ventoux dit le contraire, parce que la face nord, c'est une face avec une vision alpine, où le temps peut changer très très vite. Je me souviens être monté au Ventoux pour des raisons professionnelles.
16: Et je crois que c'est 1812 mètres.
17: 812 mètres. Voilà. Et en vent de redescendre, dans une tempête de neige, ouais. Et c'était au mois d'avril.
16: Ah oui, quand même, effectivement. Ouais. Le Comtat venaissin, je crois, hein, c'est ça,
17: c'est hein, ça.
16: Qui est là-bas. Alors vous découvrez peut-être également les Bouches-du-Rhône, j'imagine, puisqu'on parle de Méditerranée, les Alpes de Haute-Provence, enfin plusieurs de départements, plusieurs coins de France.
17: Oui, parce que dans les fonctions que j'occupe à ce moment-là, ça s'appelait un secrétaire général, c'est pas un directeur général, d'un syndicat mixte, c'est une collectivité qui regroupe départements, communes, syndicats de communes et éventuellement dans la part du Luberon également.
16: On avait 130. Hein.
17: 135.
16: Ah, vous me piégez sur tous les chiffres. Ah, c'est votre côté professeur. Ah, je vais pas avoir une bonne note à la fin.
17: 135.

0: Et le sujet forêt méditerranéenne m'a amené à avoir des contacts, bien sûr, avec des départements méditerranéens voisins, comme le Var, les Bouches-du-Rhône, les Alpes-Maritimes, bien sûr.
1: Oui, et alors vous faisiez, je crois que vous travaillez à ce moment-là dans le but était la défense de Fraye contre les incendies.
0: Tout à fait, tout à fait.
1: C'est, je vous imagine sensible à ce qui s'est passé cet été aussi. Non, en Gironde.
0: Bah, évidemment, quand on voit que les feux partent du bord de la route bêtement par une cigarette et les conséquences que ça peut avoir, ça brûle des dizaines de milliers d'hectares, c'est impressionnant. Donc le but c'était ça, c'était de faire en sorte que y ait une bande de débroussaillement le long de chaque côté des routes, ou alors du pôle léopard, on appelle des taches de végétation et puis des taches nues, ouais, pour éviter cette propagation du feu.
1: Il y avait une fédération nationale des communes forestières. On retourne dans la forêt.
0: Tout à fait.
1: Vous avez fait des choses avec eux aussi.
0: Oui, j'en ai fait beaucoup de choses avec eux. C'est une fédération nationale dont le siège est à Paris et regroupe tous les maires forestiers de France. C'est une belle fédération et c'était l'occasion de connaître des régions françaises forestières que je connaissais pas forcément, comme l'Alsace par exemple.
1: Ouais.
0: Un jour, je suis avec l'ancien maire adjoint de Tannes. Qui me dit chez toi, il y a du gibier, il y a du gibier. Alors je lui dis, putain, Emmanuel. Ah, du gibier. L'accent, l'accent très prononcé des gens adorent amener.
1: Alors vous découvrez aussi le Pays Basque là, cette occasion, je crois les Ardennes, ce sont des régions que vous allez visiter ou en tous les cas que vous allez croiser par rapport à
0: vos fonctions. Je croise des élus avec qui je sympathise beaucoup et on peut le dire parce qu'il y a prescription. C'était une fois une réunion qui était donc au moment du Beaujolais nouveau et que l'on ne pouvait boire que à partir de minuit le troisième jeudi de novembre. Et donc je retrouve les maires forestiers donc de Pays Basque en face de Drouot, la cave Drouot, rendez-vous était pris et puis je dis à la patronne mais où est-ce qu'ils sont? Il me dit ils sont, tenez, descendez la cave, vous trouverez. Je descends à la cave, il y a un long couloir, des petites lumières, j'entends du bruit vaguement au fond et je les trouve avec une pipette devant un tonneau de nouveau en train de le boire avant la date fatidique de minuit.
1: Ah oui, effectivement. Consommez tout ça avec modération, on rappelle. Jacques Gauchier, président de la SPA aujourd'hui. Le point de bascule, ou je dirais peut-être plus le point de jonction entre votre parcours institutionnel, que l'on découvre, que l'on évoque ce soir, et votre engagement animalier, c'est la JAC. C'est les chats, qu'on a déjà évoqué durant votre enfance, mais c'est là plus récemment une implication dans une association.
0: Alors depuis 2000, avec mon épouse, nous avons créé une association sous l'appel de chats libres, à savoir qu'il y a malheureusement une prolifération trop importante donc de chats, qui sont souvent des chats domestiques. Les gens, par négligence ou par manque de moyens, ne les stérilisent pas, et on se retrouve avec des petits chats, des chatons qui arrivent de partout. Et donc nous avons monté l'association en partenariat avec la mairie de Najac, que je remercie parce que tous les maires successifs nous ont beaucoup de soutenu à ce sujet-là.
1: Chats libres de Najac.
0: Tout à fait, et avec les cliniques vétérinaires. Et nous en sommes actuellement une centaine de chats qui ont été stérilisés. Et on les relâche bien sûr sur le site où ils ont été capturés. Et bien sûr, l'association s'occupe de les nourrir.
1: Alors, stérilisation, vous insistez là-dessus, l'identification, le suivi des chats. Je trouve ça dingue quand même, vous qui sauviez des chats lorsque vous étiez môme à Najac. C'est une espèce de voyage à rebours, vous dites. Mais c'est vrai.
0: On peut le voir comme ça.
1: Très clairement, je trouve. Qu'est-ce qui vous emmène à la SP1, Jacques Gauchier?
0: Alors en fait, je rencontre dans le cadre de relations avec des militaires, je rencontre donc Jacques-Charles Frombonne, qui est donc l'ancien président de la SPA. On lit une amitié, et puis il sait que j'ai créé donc cette association, et il me dit écoute, voilà, je monte une liste pour le conseil d'administration de la SPA, veux-tu en faire partie? Ben, je lui dis oui. Donc je suis élu donc en 2023
1: conseil d'administration
0: de la SPA, et puis là voilà, pour un système de tirage au sort un peu cruel pour renouveler les membres, Jacques-Charles Frombonne n'est pas tiré au sort et il m'a dit écoute, tu vas prendre la suite. Voilà.
1: Et vous étiez papa Billy, comme on dit, vous étiez intéressé par le poste?
0: Oui, bien sûr, ça m'intéressait.
1: Un job bénévole, hein, je rappelle. Hein.
0: Ah ben complètement bénévole, non, bien sûr. Non, bien sûr, mais bon, il m'avait identifié comme étant celui qu'il préférait pour la succession, voilà.
1: C'est C'est donc ça qui motive votre décision. Vous auriez pu en rester là, Najac, avec cette association des Chalibes, mais vous recevez cette responsabilité de suivi du Grand Ouest, d'abord, dans un premier temps. Hein, c'est ce que vous avez fait auprès de l'ASPR, ce qui vous a peut-être permis aussi de découvrir d'autres régions, d'ailleurs, encore une fois, jusqu'à cette présidence de l'ASPR en juin 2026. En 4 mois, on a le temps de faire des choses?
2: Alors, on a le temps de se rapprocher donc du terrain, parce que c'est, il faut impérativement être proche du terrain. Nous avons quand même 64 refuges sur le territoire, sur l'Hexagone, et puis Outre-mer, et nous avons 12 dispensaires. Donc voilà, il faut être présent. Et puis, en fait, moi, je reprends, je marche dans les pas du président des heures. Donc voilà, je vais pas...
1: On va évidemment rentrer dans le détail, parler de l'importance des bénévoles, des missions aussi de la SPA, parce qu'elles sont multiples. C'est pas juste parfois un peu réducteur, on s'imagine. Bon voilà, ils s'occupent des animaux, on peut peut-être les adopter, mais non, il y a bien plus que ça. On va en parler avec vous, Jacques Gauchy. Ça marche ici, qu'en pensez-vous? Chaque jour, on cherche pour vous, ici et là, dans nos régions, les initiatives qui peuvent vraiment changer votre quotidien. Puis surtout, vous permettre aussi de faire des économies, surtout en cette rentrée. Alors, des idées simples, concrètes et parfois surprenantes. Aujourd'hui, on vous emmène faire des économies sur vos prochains gratins frites et tartiflettes. Robin Bernot avec Alexandre Alves, dans le Sud-Ouest.
3: 50 centimes le kilo de pommes de terre, à condition d'aller vous-même les ramasser.
4: Franchement, moi je tire mon chapeau à vos producteurs qui peut faire ça. Merci à lui.
3: Ça se passe en Dordogne. L'association Caisse de Solidarité Drone et Belle a organisé une grande récolte de pommes de terre solidaires à un prix défiant toute concurrence. 50 centimes le kilo de patates. Au total, une tonne de pommes de terre a été récoltée et vendue, mais c'est un peu moins que certaines années car la sécheresse a abîmé les cultures, comme l'explique Sébastien Régnier, agriculteur et président de l'association, à notre reporter Alexandre Alves.
5: Trois périodes à plus de 40 degrés, ça chauffe trop la terre et du coup nos pommes de terre elles sont comme le reste, et bien, elles en subissent de plein fouet cette grande chaleur. On savait qu'on n'en aurait pas assez. Du coup, exceptionnellement cette année, mais après peut-être qu'on refera, on verra pour les autres années, on a essayé de trouver d'autres pommes de terre déjà enfilées, déjà ramassées en fait, de la région de la pomme de terre qui est sur la Bourgogne, Marne, Bourgogne, Côte d'Or, voilà.
3: Ici en Dordogne, cette récolte solidaire, ça marche, mais vous, qu'en pensez-vous? Je suis allé en discuter avec Chantal qui adore l'idée.
6: Je trouve ça super, mais vraiment c'est super parce que quand vous voyez le prix en ce moment, très élevé.
3: Vous seriez prête à aller, vous, dans le champ, récupérer vous-même les patates?
6: Ah oui, bah on est bien obligé maintenant. Il faut donner de son corps, on va dire, pour avoir quelque chose de pas trop cher.
3: Comment on fait pour faire des économies aujourd'hui?
6: On se prive. Malheureusement, on se prive. Ou alors, moi, ce que je fais personnellement, je vais dans les discounts pour m'alimenter, parce que j'ai une petite retraite et c'est comme ça que je fais. Je prends des sous-marques, je prends des choses comme ça. Hein, je suis obligé, de toute façon. Sinon, je peux pas finir fin de le mois. Hein, c'est pas possible.
3: Alors, avec Chantal, je me suis posé cette question. Comment pourrions-nous faire pour développer ce type d'initiative? Et surtout, est-ce que c'est possible?
6: Je sais pas comment faire pour justement trouver ça partout. Je sais pas comment on pourrait faire, mais ça doit être faisable. Il faut simplement que les gens reste correct dans les prix, quoi.
3: Autre bonne nouvelle, sachez que tous les bénéfices de la vente en Dordogne, ainsi que ceux de la buvette, ont été reversés à la cagnotte pour aider les agriculteurs du coin, membres de l'association.
1: Merci beaucoup, Robin Bernot, pour ce reportage en région. Chaque jour, dans Yac Pac Paris, dans la vie, on s'intéresse à vos bonnes initiatives avec grand plaisir. Jacques Gauchy est notre invité. Il est président de l'ASPA depuis juin 2026. Et c'est avec lui que nous allons continuer ce voyage. Depuis 20h, on s'est pas mal baladé, même si on a offert un joli coup de projecteur aux Najacois et aux Najacoises. Bien comme ça qu'on prononce.
2: Tout à fait.
1: Les habitants de Najac dans l'Aveyron, on les salue, puisque vous en êtes quand même l'ambassadeur ce soir. Mais vous êtes aussi président de la SPA et on va en parler dans les prochaines minutes sur ICI.

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2: Avec le parcours de notre invité Jacques Gauchy, très inspirant, après une longue carrière, un engagement territorial et dans la fonction publique. Eh bien, il est aujourd'hui président de la SPA. Il a traversé la France. Il continue de le faire justement en visitant, entre autres, des refuges. Il est avec vous jusqu'à 21h. Quel constat vous faites alors aujourd'hui, en 2026, sur tout ce que vous avez pu observer tout au long de votre vie dans les régions en termes d'environnement, de nature et particulièrement autour de la protection animale? Vous avez quel avis sur tout ça aujourd'hui?
3: Alors, avec un petit peu de recul, on va dire c'était peut-être pas forcément mieux avant. Ce qu'il y a, c'est que nous avons eu cet été un record donc de prise en charge et d'abandon dans nos refuges, plus 20%. On ne sait pas si ça continue comme ça, comment on va pouvoir suivre, parce que comme on l'évoquait, la SPA ne vit que grâce à la générosité donc du public, sans autres aides particulières. Donc c'est un constat qui nous inquiète un petit peu.
2: Alors je vais rappeler que c'est la plus ancienne association de protection animale en France. Ça a été fondée en décembre 1845 et reconnue d'utilité publique en 1960. Je ne suis pas trompé sur les dates cette fois.
3: C'est
2: plutôt pas mal. Combien de refuges aujourd'hui? Combien de maisons?
3: Alors,
2: il y a des refuges et des maisons SPA.
3: Alors, 64 refuges et maisons SPA, on les met ensemble parce que
2: c'est quoi la différence?
3: Il n'y a pas forcément toujours les mêmes choses dans les refuges et les maisons SPA. On globalise. Mais par contre, on l'oublie souvent, on a nos 12 dispensaires. Et là, c'est important parce que dans ces dispensaires, on soigne gratuitement les personnes qui amènent des animaux et qui sont des personnes qui ont des minimums vitaux et qui n'ont pas les moyens d'aller chez le vétérinaire.
2: Première mission, suite à un abandon, à une maltraitance, les animaux sont identifiés, stérilisés, vous avez parlé d'importance de la stérilisation, notamment au niveau des chats, vaccinés, éduqués, parfois sociabilisés. C'est aussi important.
3: Tout à fait. On a des éducateurs canins, nos personnels sont très impliqués et je les remercie parce qu'ils font un travail considérable au quotidien. Cet été, par exemple, avec la canicule, ils ont trouvé des solutions. Ils sortaient les animaux plus tôt le matin ou plus tard le soir, mettaient des petites bassines pour rafraîchir les chiens, des brumisateurs, des gourmandises glacées. Donc il y a tout ça qui procède du bien-être animal.
2: Vous les proposez ensuite à l'adoption, avec des journées spéciales d'ailleurs que vous mettez en place.
3: Tout à fait. Là, c'est le week-end prochain. Ce sont les journées portes ouvertes où on espère avoir donc du monde pour placer donc nos animaux. Le constat donc de cet été, il est négatif en matière d'augmentation de 20%, mais positif en matière d'adoption. Nous avons eu plus 14% d'adoption pendant la période.
2: Les dispensaires, vous les avez évoqués, il y en a 12 qui aident aussi les propriétaires plus démunis. Vous avez des délégués enquêteurs bénévoles, et ça c'est important qu'on s'en parle, qui détectent aussi les mauvais traitements. Et vous avez même une cellule anti-trafic. C'est pas tout ça. C'est génial d'avoir mis ça en place.
3: C'est ça. Alors moi je les remercie. Hein, c'est des délégués enquêteurs. Ils sont sur le territoire national. Ils font remonter et on leur fait remonter localement les cas de maltraitance. Je voudrais préciser que dans maltraitance, il y a peut-être aussi de la négligence de la part des propriétaires parce que des animaux, il n'y a pas que de la vraie maltraitance, mais la négligence. Ils sont mal nourris, pas assez d'eau, par exemple. Et donc c'est vrai que c'est des nous font remonter l'information. Nous avons un partenariat donc avec les gendarmes et la police nationale. Dans chaque commissariat et dans chaque gendarmerie, il y a un délégué qui est en charge de ce sujet-là. Et donc ensuite, ce sont des réquisitions. Le procureur fait des réquisitions et nos agents viennent chercher donc les animaux dans nos véhicules. Des fois, des saisies, c'est une centaine d'animaux.
2: Ah ouais. Jacques Gauchy, on a aussi sur la générosité des donateurs. C'est plus de 800 salariés, la SPA, plus de 6000 bénévoles, dont vous, 20 000 adhérents. Et on ne peut que lancer encore le message aujourd'hui et à tout moment pour qu'on vous rejoigne.
3: Ah, tout à fait, absolument, on a besoin, nos besoins sont importants, nos bénévoles, il faut des fois les renouveler parce que il y en a qui malheureusement disparaissent, on a un besoin de gens qui viennent s'impliquer.
2: Alors vous faites le tour des refuges, vous avez été où dernièrement, vous allez où demain?
3: Alors, écoutez, c'est très récent. La semaine dernière, j'étais à Aix-en-Provence, où nous avons un refuge très particulier, où il y a des meutes de chiens. C'est-à-dire qu'en fait, dans les refuges classiques, vous avez donc des boxes dans lesquelles il y a un chien, voire deux chiens. Et là, c'est des parcs où les chiens sont en liberté. Ces chiens qui s'entendent bien entre eux. Et donc, c'est assez joli à voir, de voir tous ces chiens qui se promènent. Donc, ça, c'était Aix-en-Provence. Et ensuite, j'ai poursuivi sur le dispensaire de Marseille et celui de Toulon.
2: Ah oui, donc vous restez dans le sud là beaucoup là en ce moment.
3: Ah ben j'ai profité du voyage de faire Aix-en-Provence, Toulon-Marseille.
2: Ben vous avez raison. Vous voulez dire un mot sur Marseille, sur Toulon? Ce sont des villes qui, à titre personnel, vous marquent. Vous y avez des souvenirs, vous y avez vécu des choses.
3: Oui, tout à fait. Marseille, c'est une ville que j'aime beaucoup. Lorsque j'étais donc en poste à Avignon, j'avais souvent des réunions qui m'amenaient à aller à Marseille ou à la région ou au département ou à la tribunal administratif. Et je profitais souvent de ma journée pour prendre ma maillot de bain et ma serviette et faire un petit plongeon sur les corniches.
2: Sur la côte bleue.
3: Sur la corniche. Donc c'est vrai que c'est une ville que j'aime bien.
2: Toulon aussi, qui est pas très loin, effectivement, avec son port, avec sa rade.
3: Et la rade, ses bateaux. Tout, tout ça. Et ses militaires.
2: Oui, bien sûr. La Seyne-sur-Mer, qui est juste en face. Mm-hmm. Voilà, c'est une région où là, vous appréciez. Puisque... Mais vous avez habité, quand vous parlez du Mont Ventoux, vous y avez passé 10 ans, vous habitiez là-bas? Vous étiez dans le Vaucluse,
3: tout à fait. J'habitais à Avignon, tout simplement.
2: Vous pouvez me parler un peu d'Avignon, parce qu'on parle toujours du festival, mais en dehors du festival, ça ressemble à quoi, Avignon?
3: Mais oui, c'est vrai. C'est souvent l'image qui est donnée, et qui dure que 3 semaines. Sinon, c'est une belle ville. Il y a le Palais des Papes où j'ai des bons souvenirs. Nous avions avec les communes forestières accueilli une année tous les maires forestiers de France au Palais des Papes, dans le cadre d'une belle manifestation, avec un grand repas sous les belles arcades donc de la salle voûtée du bas.
2: Et puis c'est les allées de Loul, c'est le pont Saint-Bénézé, enfin voilà, c'est tout ce que ça, tout ce que l'on aime aussi, la rue des Teinturiers, enfin voilà, cette ville qui est tout aussi belle pour l'avoir connue, notamment à Noël avec ses marchés de Provence, ses santons. Vous avez raison de ne pas la résumer à 3 semaines de festival. Parmi ces belles régions à titre personnel, bon, vous êtes baladé tout au long de votre vie professionnellement. Aujourd'hui, vous êtes arrêté où? Vous vivez à Paris pour des raisons professionnelles, pour l'SPA?
3: Alors je me partage, heureusement, entre Paris et ma province, et ma campagne aveyronnaise.
2: Oui.
3: Depuis que je suis président, je suis un peu plus parisien, mais je ne l'oublie pas et j'y descends dès que je peux, je redescends.
2: Bon, je ne demande pas le lien que vous avez aujourd'hui avec Najax, on l'a parfaitement compris. Est-ce qu'il y a d'autres régions qui vous plaisent, vous avez été particulièrement sensible? Vous avez pu découvrir, vous avez décidé d'y passer des vacances dans votre vie, vous y avez peut-être même posé votre serviette chaque été?
3: Alors, peut-être la Normandie, notamment le Tréport. Mon père était assez fan de fruits de mer et des fois on allait passer le week-end au Tréport à côté de Dieppe et c'est vrai que les plateaux de fruits de mer nous tentaient, me tentent encore beaucoup.
2: Bon, il y a la Bretagne aussi. Alors vous connaissez beaucoup moins, c'est une région que vous aimeriez bien découvrir par exemple. Vous connaissez, mais bon, pas...
3: C'est vrai que j'ai pas eu l'occasion d'y aller souvent, mais oui, pourquoi pas, que ce soit le Bretagne Nord, le Bretagne Sud, la côte du Granit Rose, je l'avais faite, et puis peut-être une île comme l'île aux Moines, quelque chose comme ça.
2: Ouais. Alors tout à l'heure, vous m'avez dit, hors antenne, à un moment donné, il va bien falloir qu'on se parle de l'estofilade. On se parle un petit peu de votre carte, vous voyez, votre carte géographique culinaire. Alors, j'ai noté, c'est une sorte, vous allez me dire, c'est une branlade, c'est ça, avec de la morue sèche.
3: Hein. Alors, on peut le résumer comme ça, mais c'est vraiment, un plat emblématique. Il n'est pas que d'un village, il est d'une micro-région qui est la Vallée du Lot. En fait, c'est l'origine vient de ce qu'on appelait ces gabarres, c'était des péniches qui étaient donc tirées par les chevaux, qui remontait de Bordeaux, il remontait jusque le Lot jusqu'à Port-d'Agresse et donc il descendait donc du charbon parce qu'il y avait la région de Carmaux, le Carmaux de Casseville et puis il remontait donc des poissons qui étaient donc des morues qui étaient donc des qui étaient donc durs qui étaient séchés et donc on les faisait tremper et on mélangeait ça avec de la pomme de terre, des œufs, de l'huile, de l'ail, du persil et ça fait le fameux estofinade.
2: Ça me donne faim, tout ça. Jacques Gauchy, vous avez rencontré quand même tout au long de votre vie une grande partie des Français. Qu'est-ce que vous retenez d'eux? Quelle carte postale, quelle photo vous avez de la France aujourd'hui? Celle qu'on a traversée avec vous depuis 20 heures ou celle liée peut-être au refuge? Comment vous l'imaginez identifier aujourd'hui cette France?
3: Alors, il ne faudrait pas opposer les métropoles à la province. On a tous tendance à le faire. Il y a des mentalités, des comportements très différents. En plus, il ne faut pas oublier que la plupart des gens des métropoles viennent de la province, de leur province. J'espère qu'ils ne l'oublient pas et qu'il y a quelque part chez eux toujours un souvenir nostalgique de là où viennent leurs parents.
2: Est-ce que ce voyage vous a fait plaisir?
3: Absolument.
2: Il touche à sa fin.
3: Tout à fait.
2: On était très heureux, bien en sûr. Tous les cas, de découvrir aussi tout l'aspect humain et de comprendre comment vous en êtes arrivé aujourd'hui à être, je le rappelle, bénévole, président de la SPA. On salue tous les bénévoles de la SPA. Je rappelle que c'est ce week-end, les journées portes ouvertes. N'hésitez pas à vous rapprocher des refuges, des maisons de la SPA, à être bénévole, à donner, si vous pouvez, de votre temps et puis à adopter, pourquoi pas, ce week-end, mais c'est toute l'année, rappelons-le, pour se rapprocher de la SPA. Merci beaucoup, Jagoshi, d'avoir été notre invité. L'émission se retrouve dès à présent sur ici.fr en podcast. On se retrouve avec plaisir dès lundi avec de nouveaux invités, mais ce week-end aussi, demain samedi et dimanche de 20h à 21h avec les meilleurs moments aux côtés de Benoît Prospero. Portez-vous bien d'ici là.

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2: Salut à toutes, salut à tous et bienvenue sur votre radio. Ici c'est Décibel et c'est parti pour une petite heure en direct autour de l'actualité musicale. L'anniversaire de Sting, un petit blind test autour des chansons qui parlent de fleurs et puis un coup de cœur. Aujourd'hui un groupe de rock qu'on aime beaucoup qui s'appelle Métro Verlaine. L'actu musicale de ce vendredi 2 octobre, c'est aussi le jour de la sortie du premier album de Marguerite.
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2: Un an après son premier EP, Grandir, 2 ans après la Starac, quasiment jour pour jour, Marguerite nous enchante avec un premier album qui s'appelle Guérir. Et elle vient fêter la sortie de ce disque ce soir dans Décibel. L'album de Marguerite qui sera à gagner au Blind Test, donc n'hésitez pas à vous inscrire dès maintenant pour jouer avec nous tout à l'heure. Le thème du Blind Test, donc les chansons fleuries, comme Marguerite évidemment. Le numéro du standard 0810 055 056, 0810 055 056. Alexandra est au standard ce soir, venez jouer, on va s'amuser. Mais pour le moment, on va vous parler de ce qui se passe en Angleterre, ça va très mal. Ce pays est nul à l'Eurovision. Ils sont bons dans plein de choses, ils sont nuls à l'Eurovision, à tel point que le Parlement anglais a décidé d'ouvrir une enquête. Voilà, la commission parlementaire qui déclare « Nous voulons déterminer si nos piètres résultats sont dus à un mauvais choix de chanson, à une prestation médiocre ou à toute autre chose. » Alors bon, on a l'air de rigoler comme ça, mais il se trouve que les Anglais s'affolent un petit peu parce que la dernière fois qu'ils ont gagné l'Eurovision, c'était il y a 50 ans. Non, 30 ans. Nous, ça va faire 50. On bouge pas un sourcil, ça va, nous on gère. Mais eux, voilà, ça fait 30 ans, ils commencent à paniquer. Alors je me suis dit, regardons dans les archives. Effectivement, la dernière fois que les Anglais ont gagné, c'était en 1997, mais ils avaient envoyé un vrai groupe aussi. C'est peut-être ça juste la clé du truc, c'est prendre des vrais gens qui chantent des vraies chansons, un vrai groupe quoi. Le groupe en question, c'était Katrina and the Waves. En 97, ils avaient gagné l'Eurovision pour l'Angleterre avec une chanson qui s'appelle Love Shine a Light, mais c'est pas celle-là qu'on va écouter ce soir. Parce qu'ils ont un tube bien plus gros. Normalement, vous connaissez par cœur. On teste. Bah oui, dans la BO, maman, ici, bébé. Ne serait-ce que ça.

0: Waves, Walking on Sunshine. Ça, c'est leur gros tube de 85, Katrina and the Waves. Donc, le dernier groupe gagnant de l'Eurovision pour l'Angleterre, qui lance donc une commission parlementaire pour comprendre pourquoi ils ont été 6 fois derniers depuis 2003. C'est vrai que c'est la loose, hein, quand même, l'Angleterre à l'Eurovision. Ils ont eu 2 fois 0 point. Bisous, l'Angleterre. Bisous.
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0: Avant d'accueillir Marguerite pour fêter ensemble la sortie de son nouvel album, il est temps, les amis, de vous livrer notre coup de cœur. Il s'agit d'un groupe de rock français qui s'appelle Métro Verlaine. Ils sortent eux aussi aujourd'hui leur album qui s'appelle Rodéorama. Métro Verlaine, c'est un duo. Il y a Axel à la guitare et Raphaël au chant. Et la chanson Rodéo, comme son nom l'indique, va vous emmener... En voyage, loin, au pays des cow-boys, où parfois les Indiens gagnent, et ça, ça fait plaisir. Métro Verlaine, ils ont joué partout en France, vous les avez peut-être croisés. Les Anglais aussi les aiment bien. Purée, ils vont peut-être finir à l'Eurovision pour l'Angleterre, allez savoir. Non, on se les garde pour nous. Métro Verlaine, la tournée est en cours, en première partie de Temples. Ils seront dimanche soir à Strasbourg.

va au groupe Métro Verlaine, la chanson Rodéo et l'album Rodéorama. La tournée donc en première partie Temples, c'est dimanche prochain le 11 octobre à Strasbourg et puis Reims, Lille, Paris, ce sera le Trianon le 17 octobre. Rendez-vous aussi à Lyon le 19 octobre et puis à nouveau à Paris, mais cette fois-ci pas en première partie, c'est leur concert à eux au festival Les Femmes S'en Mêlent, samedi 14 novembre pour retrouver Métro Verlaine. Restez dans le coin les amis, il est 19h15 et Marguerite arrive.

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1: 2 ans après la Starac, quasiment jour pour jour, 1 an après le premier EP, Grandir, Marguerite sort aujourd'hui son premier album, Guérir. Bonsoir Marguerite.
2: Bonsoir Émilie, ça
1: va ? Félicitations. Bah oui, ça va, parce que qu'est-ce qu'il est beau cet album. Oh là là, Grandir et 1 an après, Guérir. Alors c'est drôle, ça m'a fait penser aux 2 premiers albums de Miossec. Ça s'appelait Boire et Baiser. C'est pas le même genre de diptyque.
2: 2 salles, 2 ambiances.
1: Ouais, mais c'est intéressant parce qu'on se dit, ça veut dire que quand même les deux, ils sont un petit peu liés.
2: Oui, c'est comme un diptyque un petit peu, je crois. C'est le constat que j'ai fait assez rapidement. Je pense que le verbe d'action, il permet vraiment plein de choses. Et c'est cette liberté-là que j'aime bien avec les verbes d'action en titre du disque.
1: Alors, la chanson qui a porté le premier EP, donc on la chante depuis 1 an, elle est devenue un hymne.
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1: Un hymne que vous avez pu, Marguerite, tester en festival cet été. Petite archive du Festival des Solidarités à Namur en Belgique.
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1: Je n'ai pas entendu ça depuis Balance ton quoi d'Angèle. Donc en 2018, ça commence à dater. Ça fait quoi ça?
2: Ça donne vraiment des frissons. C'est épidermique pour moi. Ouais. Vraiment, ces moments-là, ils sont fous. Ça me réveille. C'est vivifiant. Ouais. Et c'est bouleversant en fait. D'autant que quand on a l'image aussi, moi je vois dans mes concerts, c'est beaucoup de jeunes femmes, beaucoup aussi de jeunes hommes et de jeunes enfants qui crient ces paroles-là avec leurs parents. C'est intergénérationnel au final, beaucoup plus qu'on ne le croit ce morceau. Et ça me donne beaucoup d'espoir.
1: Oui.
2: De voir tant de générations chanter ces paroles-là, célébrer la pensée féministe, la pensée queer, c'est vraiment très très touchant pour moi.
1: C'est beau et à la fois, je m'imagine, et en écoutant votre album, j'ai un peu l'impression que j'ai raison, mais vous allez me dire, qu'il y a chez vous un sens de la responsabilité de ce que vous racontez. Alors, c'est pas pour dire que les autres artistes sont des gros inconscients, c'est pas ça que je dis. Je dis que chez vous, par exemple, une chanson comme Cartable, vous pensez à une frange de votre public qui a peut-être besoin d'entendre ce genre d'expérience.
2: Pas tout de suite, en fait. Non. Très souvent, ça part vraiment de l'intimité et de choses qui sont comme des petit truc que j'ai en moi où je sens que y a plein de choses à dire, que c'est comme un petit socle duquel je peux partir pour déployer vraiment quelque chose et raconter un bout de moi avec de la profondeur. Mais c'est vrai que je fais toujours attention à chaque mot parce que j'ai besoin que tout ce que je dis soit très juste et dans le mille de exactement, j'ai pile poil toujours en tête la sensation exacte, la place du frisson de chaque phrase que j'ai besoin d'avoir. Et très souvent, enfin là, je me rends compte que ce travail-là, il permet vraiment de tirer l'intime vers l'universel et de, parce que si moi, je frissonne quand je dis que je suis pile poil dans l'alignement des mots que je chante, forcément, ça tape dans le mille des gens qui se reconnaissent aussi. Ouais. Et en fait, c'est ça un peu qui se passe. Et par exemple, Cartable, j'avais pas réalisé la portée que ce titre pouvait avoir. Je reçois beaucoup de messages encore avant d'entrer dans le studio. Je recevais un message de quelqu'un qui me disait, qu'il intervenait dans des écoles, faire de la prévention contre le harcèlement, etc. Et qu'il y avait des élèves qui fredonnaient le titre quoi, pendant ces interventions. Voilà. Et c'est assez bouleversant. Moi, je pensais pas que ça irait jusque-là.

0: l'impression qu'on porte, tous nos chagrins d'enfant un peu toute notre vie, mais par contre, il y a, je crois, plein de micro ou maxi moments de lumière qui permettent de les apaiser un peu ou de leur donner une autre perspective.
1: Vous êtes connectée à votre enfant intérieur, à votre ado intérieur.
0: Oui, je l'étais pas tant que ça avant, mais c'est vrai que faire mon premier EP grandir, ça m'a vraiment permis de plonger là-dedans. J'ai rouvert beaucoup de carnets et je pensais jamais les relire un jour. Enfin, voilà, donc et puis je me suis rendu compte qu'il y avait beaucoup de matière là-dedans. De m'y reconnecter, je me suis rendu compte que ça permettait vraiment, enfin, poser son regard d'adulte sur ça, c'est dans une démarche en tout cas de bienveillance envers soi-même et de création aussi. Enfin, c'est ça la guérison. Enfin, en tout cas, je trouve que donner une forme matérielle, artistique, un truc qu'on considère comme une forme qu'on considère comme belle, à des certaines douleurs, certaines questions, ben ça les soigne un petit peu, ou en tout cas ça permet de vivre avec un petit peu mieux, de se sentir moins seul.
1: Et vous, les amis, visiblement, vous avez très envie de guérir avec Marguerite, puisque la chanson qu'on va écouter maintenant, un peu, beaucoup, est première de tous les top nouveautés là en ce moment. C'est un carton.
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0: aujourd'hui. Il y a l'album de Marguerite, Guérir, ça y est, il est sorti. Alors guérir, oui, mais jusqu'à un certain point, parce que quand tout va trop bien, quand on est guéri de tout, Marguerite, on écrit sur quoi ?
1: Bonne question. Je suis dans la mouise, je n'ai plus de, j'ai tout mis dans l'album. J'ai
0: c'est vrai,
1: dans,
0: plus c'est trop mal. Mais non, il y en a toujours.
1: Bien sûr, et puis surtout, on n'est vraiment jamais complètement guéri. Je crois que c'est vraiment un chemin qui dure toute la vie. Et j'ai l'impression que justement, moi là, le fait d'avoir sorti l'album, ça a ouvert plein de portes. Ouais. Je suis en mode, bon alors ça c'est déposé. Maintenant, on va prendre ces dossiers-là. Hop, hop, hop, hop, hop. Là, c'est vraiment une manière de faire. Donc c'est un diptyque pour l'instant, peut-être qu'il faudra faire un triptyque pour...
0: C'est ça. Alors je suis contente que vous employiez le mot chemin parce que je trouve que le disque en lui-même, les 11 chansons, c'est un chemin et c'est plutôt bien vu, si vous avez le temps les amis à la maison, de l'écouter dans l'ordre. Parce qu'il y a des chansons qui se parlent entre elles. Il y a par exemple, alors Moleskine, alors là on est sur un gros dossier.

0: c'était Le Doute, la chanson vraiment du doute. C'est dingue que vous arriviez à partager ça et à le rendre un peu dansant. En fait, là, vous êtes dans le mal à ce moment-là.
1: Dans le mal de ouf. En fait, ouais. Cette chanson, elle arrive vraiment au moment où je suis en résidence pour créer l'album et que je suis dans une espèce de c'est soir et je suis en mode mais j'ai rien, je suis vide, j'ai rien, je suis stressée.
0: Vous avez douté de vous ?
1: J'ai douté de moi, j'ai douté de tout, j'étais dans un... Et moi, ça m'arrive très souvent, cette espèce de vertige profond, je me sens au-dessus d'un gouffre et je suis en mode tout se dérobe sous mes pieds. Je flotte dans un univers de néant, vraiment, le truc hyper deep. Et c'était dur et j'étais avec Vinci et François-Henri, avec qui on a fait l'album. Et Vinci, il me dit, mais meuf, genre... Vas-y, on fait la chanson sur ça, du coup, c'est ok, genre on y va, on fonce. Et il avait raison, mais du coup, je me suis dit, du coup, il faut la faire un peu badass, genre comme si c'était stylé même d'être un peu dans cette espèce d'angoisse. Ouais. Et en fait, je trouve ça cool parce que du coup, maintenant, quand j'angoisse, je me dis, c'est pas grave, c'est un peu badass en fait, peut-être.
0: Ouais. Et puis juste après, dans le disque, il y a la chanson qui répond, parce qu'en vrai, Marguerite, c'est la bosse.

0: mantra, est-ce qu'il y a des moments où vous y croyez vraiment? Peut-être quand vous montez sur scène ou des moments comme ça?
1: Mais totalement, totalement. Il y a des moments où je m'y crois. C'est même peut-être fake it till you make it un peu cette chanson. C'est-à-dire que j'aime bien me dire que les chansons, c'est des petits talismans aussi. Ouais. Et que bah, c'est un talisman qu'on peut invoquer dès que besoin. Voilà. Et la bosse, bah, je pense que moi, j'en ai souvent besoin. Je pense que quand on est une femme, on a plus besoin probablement que quand on est un homme. Et il y a plein de situations où j'ai envie que de dire voilà, là, c'est mon corps, c'est mes choix, je fonce, c'est moi qui décide en fait. Et je trouve ça cool. Et c'est ça qui est important aussi, je crois, pour moi de raconter, c'est qu'on peut être complètement Moleskine et complètement la bosse à des moments hyper différents de sa vie, que tout ça c'est hyper fluide, hyper mouvant. Et c'est un album que j'ai voulu vraiment en mouvement aussi, parce que il y a un jour où on croit qu'on a tout gagné sur son histoire et puis le lendemain on a l'impression que c'est pas du tout le cas, et c'est d'accepter ça aussi, de célébrer ses forces, d'accepter ses failles, et c'est vraiment cette dualité que je trouve hyper intéressante.
2: Et c'est ça guérir aussi. Marguerite est l'invitée ce soir de Décibel. Son premier album est dispo et la tournée commence au mois de novembre. Je vous dis tout dans quelques secondes. À tout de suite.

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3: Quasiment jour pour jour, un an après la sortie de son premier EP Grandir, Marguerite sort aujourd'hui son premier album Guérir. Félicitations Marguerite. Et nous on chante.
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3: Cette année, elle a été, j'imagine, évidemment beaucoup consacrée à la création de cet album-là. Vous en retirez quoi de cette expérience? Alors déjà, vous en tirez un album, donc voilà, quoi qu'il arrive, vous avez bien fait. Mais est-ce que, pour plagier le nom de votre premier EP aussi, ça vous a fait grandir de faire un premier album?
5: Mais totalement, et j'ai même l'impression, moi, que je l'entends dans ma voix, par exemple, dans l'album.
3: Ah ouais.
5: J'ai l'impression qu'elle a mûri, que ma manière de poser ma voix, d'aller chercher des endroits de ma voix, d'en assumer certains aussi, dans cet album, ça va vraiment plus loin que dans l'EP. Je pense que...
3: Il y a aussi une tournée qui vous a poussé à ça.
5: Complètement,
3: hein.
5: Ah ouais. C'est certain. Et je pense que d'être dans le moment où aussi je suis en train de défendre, grandir, mais en même temps je crée, guérir, et tout ça se répond, tout ça s'entremêle, et oui, je me sens vraiment plus grande et avec beaucoup plus d'expérience qu'avant.
3: Formidable. La tournée, je le disais, qui commence au mois de novembre, et alors il y a quand même un phénomène pour les dates parisiennes, hein. Le 4 décembre Paris, l'Olympia, c'est complet. On rajoute le 5 décembre Paris, l'Olympia, c'est complet.
5: Oupsi.
3: Donc, 28 mai 2027, Paris, Zénith.
5: Ouais.
3: Premier Zénith l'année prochaine. C'est trop bien.
5: Ouais, c'est trop bien. J'essaye de pas y penser parce que je suis déjà tellement stressée pour les Olympiades. Je me dis, si en plus je commence à mettre le... Donc, pour le moment, le Zénith, c'est comme s'il n'existait pas.
3: D'accord. Il existe, et grouillez-vous,
5: existe,
3: parce que
5: ouais,
3: si ça se remplit aussi vite que les Olympiades, il n'y en aura pas pour tout le monde. Donc voilà, je le dis, mais Marguerite n'entend pas. Mais grouillez-vous aussi pour le Zénith, donc le 28 mai 2027 à Paris. Et sinon, donc, au mois de novembre, Saint-Lô, Lorient, Saint-Malo, Angers, Nantes, Reims, Lille, Grenoble, Lyon et Clermont-Ferrand. C'est au mois de décembre, et puis après, c'est reparti au mois de janvier. Porto Vecchio, Bastia, Strasbourg, Bordeaux, Toulouse, Nancy, Dijon. Toujours un petit tour aussi en Belgique, en Suisse. Enfin voilà, toute
5: et au Luxembourg cette fois.
3: Oui, Luxembourg, dites donc, le 14 janvier.
5: Dingue.
3: Ouais, fou. Février, ce sera Brest, Rennes et La Roche-sur-Yon. Mois de mars à Olivet, Marseille, Nîmes, Le Mans, La Rochelle. Et donc, attention, Marguerite, bouchez vos oreilles. 28 mai 2027, Paris, le Zénith. Mais on n'en parle pas. Passons plutôt au questionnaire des choix cornéliens. Marguerite,
5: oh là là.
3: Attention, si vous deviez changer de fleur pour une journée, préférez vous appeler Rose, comme dans Titanic, ou Iris, comme la réalisatrice de l'émission.

0: Ah, elle a gagné, elle est contente. Pour le même nombre de spectateurs, Marguerite, vous préférez faire 40 Olympia ou un Stade de France?
1: 40 Olympia, à 1000%. En plus, moi, je viens du théâtre, donc faire 40 dates, quoi, c'est, ouais, c'est un rêve.
0: Travailler en famille ou compartimenter?
1: Ben, travailler en famille et compartimenter. Moi, je travaille en famille, je travaille avec mon frère, et mais on compartimente, on fait attention.
0: On parlait pas boulot tout le temps.
1: Voilà, c'est ça. On
0: à Noël. De... voilà, faut faire gaffe.
1: La première année, c'était compliqué de faire autrement, mais là, on essaie de mettre en place des rituels qui séparent bien les deux.
0: Le date parfait. Plutôt classique, resto ciné, ou alors un truc d'aventure, saut en parachute, rando escalade.
1: Rando escalade, pardon, c'est grave pas mon truc. Moi, j'adore être dans un lit avec de la nourriture.
0: Ah, c'est bien ça.
1: Et regarder quelque chose, par exemple. Ça, je trouve ça super.
0: Pas voilà. Mal. Est-ce que, comme Ariel, la petite sirène, vous donneriez votre voix à Ursula par amour?
1: Ma voix, c'est dur à donner. Quand
0: ah ouais.
1: Même.
0: Hein.
1: Non, je garde ma voix, Après, du coup, je peux plus dire je t'aime si j'ai plus ma voix.
0: Non, c'est le problème de la petite sirène.
1: Bah ouais, c'est ça.
0: La pauvre.
1: Je la garde.
0: Vous préférez que la personne qui partage votre vie vous appelle ma femme, ma meuf ou ma compagne?
1: Ma femme, ma meuf, ouais. Compagne, c'est un peu.
0: C'est hyper angoissant.
1: Ouais, un peu.
0: Oui, j'avoue.
1: Concubine, tout ça.
0: Ça c'est compliqué. Enfin, attention, attention. Dans le club du mono sourcil, vous invitez qui tout de suite? Noël Gallagher, Eric Cantona, Emmanuel Chin ou Frida Kahlo?
1: Ma Frida Kahlo direct.
0: Elle est dans l'album. On l'écoute.
1: Oui.
0: Frida. C'est sûr. Guérir. Le premier album de Marguerite.

0: sûr le nouvel album de Margrethe, le premier album qui s'appelle Guérir. Alors on pourrait parler effectivement d'épilation sourcils, mais moi j'aimerais qu'on parle surtout des guitares sur cette chanson. Non mais pardon, mais en fait vous êtes une rockeuse.
1: Je suis une rockstar.
0: Mais c'est trop bien, ça vous va très très bien.
1: Merci.
0: Comment vous avez choisi là ces guitares? Racontez-moi, parce que alors évidemment vous n'avez pas l'âge, mais je vous le dis, ça me rappelle beaucoup plein de trucs très cool que j'écoutais dans les années 90.
1: Ça me fait plaisir.
0: Voilà.
1: Et ben je pense que déjà sur cet album les guitares elles j'ai voulu qu'elles soient plus présentes parce
0: c'est
1: que
0: bien.
1: Pour moi elles ramènent une chaleur, ouais. Elles ramènent un truc et qui est je pense primordial avec la thématique que j'ai choisie. Il fallait pas un album trop froid non plus. Donc ça pour moi c'était important, et puis de ramener des influences anglo-saxonnes qui avaient beaucoup moins dans l'EP et que moi bah voilà, j'adore, j'ai grandi avec les Arctic Monkeys et les Strokes et tout, et donc voilà, donc j'en avais vraiment besoin. Et puis cette chanson on l'a composée avec Pra, qui est aussi guitariste sur ma tournée, directrice musicale, et elle bah voilà, elle est guitariste, donc forcément on a composé les accords à la guitare. Et puis en fait très vite on s'est dit il faut en faire un truc complètement un peu californien surf.
0: Ouais, ça vous va super bien. Vraiment là on est sur quelque chose. Maintenant, pour revenir sur la thématique, donc de l'apparence physique de ces fameux sourcils, je les aime, je les aime pas, les gens donnent leur avis, trouvent que, etc. Y a un rapport au corps qui est quand même hyper intéressant dans l'album, plus qu'une remarque qu'on peut vous faire sur vos sourcils ou pas. C'est la chanson « Mon ventre ». ».

0: ventre, c'est une lettre que vous écrivez à votre ventre. Mmh. On dit que c'est le deuxième cerveau, le ventre. Vous confirmez ?
1: Je confirme. Je crois que c'est vraiment une partie du corps qui est le réceptacle de tellement de choses et qui nous envoie aussi beaucoup de messages.
0: Surtout quand on est une femme.
1: Ouais. Surtout quand on est une femme et c'est une partie du corps. Quand on est une femme, on subit aussi le fait que la société a tendance à se l'approprier et à décider ce qu'on devrait en faire à notre place. Et cette partie du corps qui m'envoie tellement de messages depuis toujours et qui est le réceptacle aussi de pas mal de souffrances, notamment je pense genre aux douleurs de règles, des trucs comme ça. Enfin voilà, c'est des,
0: ouais, bien sûr.
1: C'est quelque chose qui est tellement présent et qui est présent en fait ben toute l'année pour nous, toute la vie on a ce parcours et ce dialogue permanent avec notre corps et notre ventre en tant que femme, et j'avais envie de lui envoyer un message en retour et je crois que c'est ça la guérison aussi, c'est se réapproprier aussi ces parties là de notre corps. Et moi j'avais envie de reprendre en main le discours que je pouvais tenir à propos de mon corps et puis de lui parler, de choisir ce que je pouvais lui dire et aussi ben de renouer un lien de soin avec lui. Enfin, cette chanson, elle me procure aussi vraiment cette sensation-là.
0: Oui, il y a une grande douceur.
1: Ouais, totalement. Et un espèce de lui parler comme on dirait un enfant, t'inquiète pas, tout va aller. Je t'aime, même si parfois c'est dur, etc. Et voilà, ça m'a fait beaucoup de bien, cette chanson.
0: Alors, et d'autant plus que vous êtes une chanteuse, et on vous dit parfois, il faut chanter avec son ventre. C'est vrai, ça aussi.
1: Ouais, donc, bien sûr.
0: C'est votre partenaire de carrière, quoi.
1: C'est une caisse de résonance, ouais, évidemment. Oui. C'est un outil très, très important et c'est vraiment un endroit qu'on doit vraiment travailler en tant que chanteuse, en tant qu'artiste et voilà. Donc, en plus, c'est le morceau le plus difficile à chanter. Vraiment, j'ai fait, et c'est comme je parlais tout à l'heure, d'emmener ma voix dans nos endroits.
0: Oui.
1: Différent et
0: tout,
1: une voix de tête qui est. Je suis dans le studio, je suis là. Comme ça. Mais non, mais c'était vraiment un trop beau challenge et au final, j'ai adoré enregistrer cette chanson et j'ai hâte de la chanter en live.
0: Un très beau moment de l'album, Guérir. Vous allez l'aimer. Si vous voulez me faire plaisir, écoutez-le dans l'ordre parce qu'il y a un chemin quand même dans cet album de Marguerite. Félicitations. Il me reste 30 secondes, mais quand même, je vais essayer de gratter l'info. On vous voit au cinéma bientôt ou pas? Parce qu'il y a des rumeurs, il y a des trucs qu'on ne sait pas. On sait que vous êtes comédienne.
1: Pas,
0: vous
1: sûr.
0: Savez le faire, mais est-ce que vous allez le faire?
1: Alors, je compte bien le faire et j'espère que ça va arriver le plus vite possible. En tout cas, j'ai tourné un petit peu dans un film. Vraiment, c'est une scène et demie, mais vraiment, c'était trop fun.
0: Ouais.
1: Je ne sais pas quand il sort le film encore.
0: Ah, bon.
1: Voilà. Et en plus, ça se trouve, je vais être coupée au montage, on ne sait pas. Moi, je suis contente de ce que j'ai fait, donc on verra. Mais non, mais voilà. En tout cas, j'ai pas plus d'infos que ça, mais c'est évidemment un projet en cours.
0: Et je vous annonce, réalisateurs et réalisatrices qui écoutaient l'émission, que de toute façon, le carnet de balles de Marguerite est bien rempli, au moins jusqu'au... Écoutez pas Marguerite. Jusqu'au 28 mai 2027, Marguerite. Paris, le Zénith, son premier Zénith. Merci beaucoup d'être venu nous voir.
1: Merci beaucoup.
0: À très bientôt. Guérir est disponible.

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1: Et c'est l'heure de jouer au Blind Test, puisque une marguerite vient de quitter le studio. Nous jouons avec des chansons qui parlent de fleurs. Et c'est Guérir, l'album de Marguerite, qui est à gagner. Ce soir, je vous présente pour jouer avec nous, Katharina, bonsoir.
2: Bonsoir.
1: Bienvenue sur ICI, comment
2: Merci
1: ça va
2: beaucoup.
1: Katharina?
2: Ça va très bien, ça va.
1: Bon, enchantée que nous jouions ensemble ce soir. Il y a aussi Romain avec nous. Salut Romain.
3: Bonsoir Émilie.
1: Comment ça va Romain?
3: Très bien, flippé parce que j'ai toujours voulu jouer à ce blind test et que j'y suis enfin.
1: Oui.
3: Donc, je suis totalement flippé, mais ça va.
1: Mais ça va très bien se passer Romain. En plus le cadeau, ça c'est l'avantage ici. Nous on est du tout cuit, c'est gagné d'avance, tout le monde gagne. Donc Romain et Katharina, vous pourrez dire que vous avez gagné au Blind Test de Décibel, l'album de Marguerite. On vous en envoie à chacun un exemplaire immédiatement. Donc, quoi qu'il arrive, Romain, tout va bien se passer.
3: Super.
1: Bon, maintenant, c'est vrai que une fois qu'on a gagné, c'est bien quand même de jouer un petit peu. Les chansons donc parlent de fleurs et nous, on cherche les interprètes de ces chansons. Il y a un peu toutes les époques, un peu tous les styles. Et Romain ou Katharina, dès que vous avez la réponse, il faut donner votre prénom pour prendre la main, c'est l'équivalent du buzzer, mais voilà, on n'a pas de buzzer à distance. Et ensuite, vous proposez une réponse et on vérifie ensemble si c'est la bonne, d'accord?
2: Ok.
1: Très bien, aucun suspense donc, puisque tout le monde a gagné. Juste le plaisir de jouer ensemble avec des chansons fleuries. Et c'est parti, première chanson, dites-moi, qui chante ça? Pour le moment, elle ne chante pas. Et bien, dans 5 secondes, vous entendrez sa voix. Et son cœur, brisé de chez brisé. Crac.
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3: Romain.
1: Romain.
3: Vita.
1: Vita!

0: fleur de toi. On est obligé de. On a les points serrés. Mais oui, Fleur.
1: Oh, bien joué.
0: Romain vient de piger le concept. J'adore. Bonsoir, Romain. Comment ça va? Bienvenue. Bienvenue.
1: Non, c'est juste que je ne comprenais pas justement d'où venait la fleur dans l'histoire, voyez-vous.
0: Elle est là, à fleur de toi. Mais c'est vrai que c'est pas. Oui, c'est pas une chanson où on s'offre des bouquets de fleurs. Là, on est d'accord. Oui, oui, c'est vrai. C'est vrai. Mais ça s'appelle à fleur de toi. Katharina et Romain, êtes-vous prêts pour la deuxième chanson fleurie?
2: Prêt.
0: On y va.
2: Oh, ah, ça me dit quelque chose.
0: Oui, Katharina. Oh. Elle était grande, blonde. Oui.
1: Ah, bah, Romain, Dalida.
0: Eh bah, oui.

0: beauté. 1968, Dalida qui chantait Le temps des fleurs. Romain l'a trouvé en premier, mais Katharina l'a trouvé aussi. Et donc, puisque c'est moi l'arbitre, mais oui, je suis arbitre, tout à fait, juge arbitre. Je vais me donner un diplôme dans deux secondes. Je mets aussi un point à Katharina. Voilà.
1: Ah, merci, c'est gentil. J'avais pas entendu Romain, c'est pour ça, désolé.
0: Mais oui, un point pour Katharina, deux pour Romain. Et une dernière chanson de fleurs, attention, in English.
2: Romain, Miley Cyrus.
0: Oh là là!

0: bravo.
1: Ouais, là, j'avoue. Ma génération Miley Cyrus, Anna Montana, quoi.
0: Ah, bah oui, évidemment.
1: Bah oui.
0: Bon, bah, Romain, c'était parfait. Les trois à la suite. Si on était dans question pour un champion, j'offrirais à Romain une encyclopédie sur les chamois. Heureusement, bah oui, on fera la suite.
1: L'album de Marguerite.
0: Et ben voilà, ça sera l'album de Marguerite. Romain et Katharina ont bien choisi leur endroit pour jouer. Merci à tous les deux, je vous embrasse.
2: Merci beaucoup, merci. Avec plaisir. Bonne soirée.
0: À la prochaine. Bye bye. Merci beaucoup. Et puis, forcément, quand on parle de fleurs et de chansons, on a notre petit Laurent Voulzy qui débarque avec Le pouvoir des fleurs, une chanson qui donne de l'élan et qui nous fait croire à des lendemains meilleurs. C'est ce que je vous souhaite, les amis. Voici Voulzy.

0: 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Qu'est-ce qu'elle est belle cette chanson. Laurent Voulzy est en tournée, une trentaine de dates à venir. Il sera dimanche soir à Vittel. Rendez-vous ensuite la semaine prochaine au Zénith de Caen et puis Strasbourg, Châlons-en-Champagne, Troyes, Lille, Rennes. Rendez-vous aussi à Montpellier au mois de novembre ou encore à Marseille, à Béziers, à Périgueux, Agen, Bayonne au mois de décembre, Arcachon aussi et Toulouse. Bref, si vous le pouvez, ne ratez pas les concerts de Laurent Voulzy, c'est du bonheur.
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0: Et on termine comme d'hab avec l'anniversaire du jour. C'est l'anniversaire de Sting. Aujourd'hui, il a 75 ans. Sting a donc le même âge que Jean-Jacques Goldman, Phil Collins, Gilbert Montagnier, Gérard Jugnot et Jean-Luc Mélenchon. Chacun sa route, chacun son chemin, chacun sa routine beauté.

0: The Police, le groupe de Sting, en 1978. Sting, 75 ans aujourd'hui. Allez, Décibel, c'est terminé pour ce soir. Je remercie l'équipe de l'émission. Il y avait Kinan Lageli, Alexandra Sackberg, Iris Guitoni, Thierry Boffa, Thomas de Moll, Mélodie Chaïb. Et pour la dernière fois en studio avec nous ce soir, Emma Quenardel qui part rejoindre les Vénards de Ici Champagne à Reims. Merci pour tout, Emma. Et merci à vous, les amis, d'avoir écouté l'émission.
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0: Bonjour à tous, il est midi 5 sur Ici. Bienvenue dans votre nouveau rendez-vous quotidien. Ça s'appelle On vous doit bien ça. Parce qu'on est là pour vous rendre service. On sait à quel point la rentrée, l'année sera difficile. Alors on essaye modestement de vous aider. C'est votre émission. Et d'ailleurs, appelez-nous hein, tout au long de l'émission au 0810 055 056. Aujourd'hui, on va aborder, entre autres, un gros sujet sur l'or, bijoux en or, comment vendre sans se faire arnaquer. Entre autres, on va aussi parler avec Nordinata. Bonjour Nordine.
3: Bonjour Enora.
0: On va parler des sports méconnus qui sont bons pour vous, dis donc. On va aussi parler avec notre cher Audrazo. Comment ça va Audrazo?
4: Ça va et vous?
0: Comment éviter les arnaques? Je vais très bien, c'est un vendredi. Je ne vous cache pas que la veille de week-end, maman est en joie. Et on va aussi parler avec notre cher Valère des pompes à chaleur, c'est ça? Parce qu'apparemment il y a du leasing, on peut en bénéficier. Vous allez nous raconter ça tout à l'heure.
5: Absolument, bonjour à toutes et tous.
0: Bonjour cher Valère. Et puis, vous pouvez aussi nous laisser des messages vocaux hein, sur ce WhatsApp qui est gratuit, je le répète, 0810 055 056, comme l'a fait d'ailleurs aujourd'hui Jordan de Picardie.
6: Bonjour Nordine, j'ai pu voir que vous étiez assez musclé et j'aimerais avoir ce genre de carrure. Qu'est-ce que vous me conseillez de faire comme sport?
0: Oh là, vous avez bien fait de venir,
3: Nordine. Oh Jordan,
0: vous savez, c'est vrai qu'il a fière allure notre Nordine
3: à
0: table.
3: Oui, mais on est tous le balèze de quelqu'un, donc je vais répondre à Jordan tout à l'heure.
0: Ça recommence. Alors, si vous découvrez l'émission, chers auditrices, chers auditeurs, c'est un numéro duettiste que nous avons entre Nordine et Valère. Vous allez voir, c'est très réjouissant. Nordine, on va répondre à cela dans une trentaine de minutes. Votre secret pour avoir ce corps de dieu grec, vraiment quasiment. Mais pour l'heure, je vous l'ai dit, on va parler or. En tout cas, bienvenue, c'est votre nouveau rendez-vous. Ça s'appelle On vous doit bien ça sur Ici. Il est midi 7, on est en direct ensemble jusqu'à 13h. Nous allons parler or. Est-ce que c'est un bon plan d'acheter de l'or en ce moment? On a mille questions et on a un expert avec nous hein, qui va nous aiguiller dans ce vaste sujet. Il s'appelle Alexis Monceau, c'est le DG de Godot et Fils. On va l'accueillir tout de suite. Hein. Bonjour Alexis.
7: Oui, bonjour Madame Malagré, comment allez-vous?
0: Madame Malagré, excusez-moi, j'aime tellement, pardon. On me respecte si peu, vous savez. Non, merci beaucoup. On est ravis de vous accueillir, on va parler de tout ça avec vous dans un instant, mais notre cher Audrazo va nous faire un petit topo.
4: Oui, petit topo. Pourquoi on parle de revendre de l'or pour vendre ses bijoux, etc.? Parce que les temps sont difficiles, parce qu'on a parfois des bijoux, des bagues, des bracelets, des colliers, Nora qui dorment au fond d'un tiroir et que ça fait partie des solutions peut-être pour trouver un peu de liquidité rapidement. Absolument. Quand on en a besoin. Deuxième raison, le cours de l'or, alors, il a un petit peu baissé. Mais ça reste intéressant parce qu'il crève les plafonds ces dernières années. Alexis Monceau pourra nous le confirmer, je pense. Il a atteint même un sommet là en début d'année. Donc qu'est-ce que ça veut dire très concrètement? Le gramme d'or actuellement, vous pouvez en tirer entre 30 euros et 110, 120 euros. Évidemment, ça dépend beaucoup de critères. Ça dépend notamment du nombre de carats. Donc l'or pur, 24 carats, c'est 119 euros le gramme. C'est la dernière donnée que
0: d'accord,
4: j'ai trouvée.
0: Okay.
4: Donc ça veut dire que vous pouvez sur un très bon bijou, là pour le coup on parle d'or pur, c'est plutôt rare, on en a forcément. Mais là vous pouvez en tirer plusieurs centaines d'euros, peut-être parfois plusieurs milliers, toujours, j'insiste, en fonction du poids et de la pureté de l'or, sinon vous

0: Vous avez aussi l'or 18 carats. Donc là, c'est 75% d'or pur. Donc vous allez un peu moins en tirer, mais vous êtes autour de 70-80 euros le gramme. Donc évidemment, vous multipliez ça par plusieurs grammes et ça fait quand même des sacrées sommes.
1: Je vais aller faire les fonds de tiroir. Moi, je vais aller chez ma grand-mère. Je vais tout faire. Alors, Alexis Monceau.
0: Oui, Alexis Monceau. Bonjour à vous. Fois qu'on a dit ça, je suppose que vous avez beaucoup plus de clients ces derniers temps.
2: Ben, c'est vrai qu'aujourd'hui, on voit énormément de clients qui sont finalement... En fait, aujourd'hui, ce qui est hyper intéressant dans le marché de l'or, c'est qu'il y a différents types de profils et il y en a de plus en plus qui commencent à se dire « j'ai de l'or dans mes tiroirs » parce que de l'or de ces derniers mois, comme vous l'avez dit, l'or a explosé. C'est incroyable. Et du coup, les gens, ils se posent des questions. Ils disent « combien vaut mes bijoux ?» Et en plus, en début d'année, il faut comprendre que l'or, malgré le fait qu'il ait quand même baissé, comme vous l'avez dit, énormément de personnes se disent « voilà, ça peut être une super aide ». Et aujourd'hui, il y a beaucoup de grands-parents, de parents qui souhaitent aider aussi leurs enfants, leurs petits-enfants, en leur transmettant de l'or. Et à ce moment-là, on peut voir que ça permet énormément de choses. Ça permet de financer des études, ça permet également de financer les premières voitures, des apports immobiliers, parce que c'est de plus en plus tendu ces dernières années.
1: Bien sûr. Alors,
2: aujourd'hui,
1: attendez.
2: L'or, dites-moi.
1: Non. Avant que d'ailleurs que Valère nous dise à quoi il faut faire attention d'ailleurs quand on veut vendre son or. Moi, je voulais vous poser une question un peu basique, mais si on n'a pas d'or à la maison et qu'apparemment c'est une valeur un peu chouette en ce moment, on en achète où de l'or?
2: On peut en acheter dans des comptoirs spécialisés comme Godoy Fils. Du coup, nous,
1: il se fait un peu de pub au passage. Il a bien raison.
2: Bien sûr. On est un peu partout en France.
1: Oui.
2: Et c'est vrai qu'il faut se tourner vers des acteurs qui sont quand même de confiance, parce que l'or, c'est un secteur qui est relativement simple. Il faut se tourner vers les bons partenaires, parce qu'il faut expliquer comment ça fonctionne, que ça soit à l'achat comme à la revente. Mais c'est pour ça qu'on conseille énormément.
1: Mais admettons, moi j'ai pas beaucoup de sous, j'achète quoi? J'achète quoi qui veut prendre de la valeur? Combien j'achète d'or? Si par exemple, admettons, je sais pas, j'ai 100 euros, ça vaut le coup d'acheter 100 euros d'or? 100 euros, c'est déjà une grosse somme, hein, mais...
2: 100 euros d'or, vous savez, les cours de l'or ont quand même pas mal explosé ces dernières années, donc aujourd'hui on est plus sur des entrées de panier moyen aux alentours des 400 euros sur la 10 francs Napoléon qu'on connaît très bien. Ou alors sur les 20 francs Napoléon, pièce iconique en France, mais on est plus aux alentours des 700 euros la pièce. Mais ce qu'il faut comprendre, c'est que aujourd'hui, c'est possible quand même de faire du DCA, mais plus sur des petits volumes.
1: C'est quoi du DCA?
2: Du DCA, c'est acheter de manière régulière des petits produits aux alentours des 400 euros. Aujourd'hui, c'est un peu les produits.
1: Il faut pouvoir les sortir, les 400 euros.
2: Et tout à fait. Et c'est pour ça que beaucoup de personnes. Je suis entièrement d'accord. Mais c'est là où aujourd'hui, l'accès à l'or, c'est quand même quelque chose qui est un peu plus compliqué que ces dernières années.
1: Bah oui.
2: Mais ça reste quand même quelque chose de tangible, contrairement à d'autres actions.
3: Pardon, je mets un petit bémol sur tout ça. Hein. On fait pas de conseils en investissement. Les sujets d'acheter de l'or ou d'autres produits financiers, c'est complexe. Nous, notre boulot, c'est pas de dire ce qu'il faut acheter ou pas, parce que on peut acheter aujourd'hui de l'or et monsieur, vous le savez parfaitement, on peut perdre 20 ou 30% de ce qu'on a misé demain.
2: Hein.
3: Donc voilà, restons prudents aussi sur notre responsabilité là-dessus. Par ailleurs, quand on veut vendre ce métal précieux, alors c'est normal, c'est votre métier. Hein. Vous dites que c'est formidable, etc. Mais on est aussi face à des situations où les gens vendent des bijoux de famille, ça fait mal au cœur, c'est pas facile. Donc moi je voulais quand même rappeler quelques bons réflexes et tout à l'heure on parlera du prêt sur gage qui peut être une alternative d'ailleurs.
1: Absolument,
3: à la vente,
1: tout à fait,
3: c'est encore
1: vrai.
3: Autre chose, mais très rapidement, d'abord il faut faire estimer plusieurs fois, c'est extrêmement important. On va pas chez un seul professionnel, mais on en fait deux voire trois, on compare, on revient à ce fameux sujet de la comparaison pour bien voir si on nous dit à chaque fois la même chose. On fait peser aussi l'objet devant nous, ça c'est obligatoire, on doit constater le poids de l'objet et quand on l'a fait deux trois fois on est tranquille. On vend pas forcément au poids, parce que parfois un bijou signé vaut beaucoup plus cher que son pesant d'or. Donc il faut aussi bien vérifier ce point-là. Et si vous avez un doute, allez chez un bijoutier. Et puis enfin, un contrat écrit, c'est obligatoire et on se fait jamais payer en espèces. Ça, c'est aussi obligatoire.
1: Oh là là,
3: oui. Ça, c'est absolument interdit. Mais voilà quelques règles de base à connaître.
1: De toute façon, voilà. On va continuer à parler de ça. C'est passionnant. Alexis Monceau, le DG de Godoy Fils, reste avec nous. Si vous avez de l'or, si vous avez envie d'en vendre, d'en acheter, appelez-nous 0810 055 056. Pour l'heure, on s'écoute Stéphane Escher. Déjeuner en paix. On est ensemble jusqu'à 13h. Ça s'appelle On vous doit bien ça. Sur

0: déjeuner en paix, Stéphane Echer. On en parlait d'ailleurs entre nous en antenne. En plus, il est très sympathique, Stéphane Echer, c'est un ange. On est ensemble jusqu'à 13h. 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
0: Midi 16, bon appétit d'ailleurs pour ceux qui sont, celles et ceux qui sont à table. Alors on est au cœur d'un gros dossier sur l'or. Tout à l'heure on parlera pompe à chaleur puisqu'il y a des leasings possibles avec Valère Correa. On parlera aussi sport, des sports méconnus et qui fonctionnent avec notre coach sportif Nordine à table. Mais pour l'heure, Alexis Monceau, le DG de Godot et Fils, est avec nous, cher Alexis. Et nous avons déjà une auditrice qui nous a appelé. Vous êtes très très nombreuses hein, et nombreux au 0810 055 056, c'est votre antenne, on vous doit bien ça. Cécile qui appelle de Villefontaine dans le 38. Bonjour Cécile. Alors vous, histoire incroyable, vous avez récupéré les chicots, si je puis me dire ainsi, en or de votre grand-père. Qu'est-ce que c'est que cette histoire?
2: Oui, j'ai fait une drôle de tête hein, quand j'ai reçu ça. Je trouvais ça un petit peu glauque, j'avais un peu de mal à comprendre le sens.
0: Mais attendez, vous avez les avez reçus comment ces dents de votre papy en or?
2: À son décès, j'avais une boîte avec il y avait des choses dedans, différentes choses, et il y avait les dents. Voilà, il y avait des dents, des grosses molaires en or. Et puis je les ai gardées un petit moment. Et puis un jour, on m'a dit, va faire estimer. Puis effectivement, j'ai eu une surprise.
0: Combien?
2: Voilà, donc j'ai rendu les dents de pépé, quand même. Les photos, je les ai gardées.
0: Non, mais c'est extraordinaire.
2: Les dents, je trouvais ça un peu...
0: Est-ce que je peux me permettre de vous demander combien vous a rapporté les dents de pépé?
2: Alors, je crois que j'avais 4 dents et j'étais pas loin des 500 ou 100 euros, un truc comme ça, parce qu'il y avait des petits bijoux. Et puis du coup, j'ai fait les tiroirs, les fonds de tiroirs,
0: j'ai
2: un peu. J'ai trouvé tous les petits, vous savez, les petits bouts de bijoux cassés.
0: Bien sûr.
2: Des choses comme ça. Donc je me suis un petit pécule.
0: Pardon, mais vérifiez les dents de pépé, peut-être. Je ne sais pas, pardon, hein, je me permets de plaisanter, chère Cécile. Alexis, notre invité Alexis Monceau, ça vous arrive, vous, de récupérer des dents comme ça en or?

0: et de les estimer.
1: Oh, bon, on récupère souvent les dents de pépé. Il y a beaucoup de clients qui viennent. Il y a beaucoup de clients qui viennent avec, bah, du coup, comme le disait madame, des fonds de tiroir.
0: Ouais.
1: Ils viennent, du coup, tester. Et ce qui est hyper intéressant, c'est que même de plus en plus de clients commencent à venir pour savoir quel titrage d'or c'est, parce qu'il y a beaucoup de plaqués qui sont en circulation. Mmh. Et c'est là où c'est intéressant, le nombre de personnes qui viennent en pensant que ce sont des bijoux qui sont plaqués or. Et au final, ça se révèle par être des bijoux en or 18 carats.
0: Vous nous direz d'ailleurs dans un instant comment reconnaître le vrai or du plaqué, etc. Ça, on en parlera dans un instant. Mais enfin, c'est quand même fou. Audrazo.
2: Oui, bah, en fait, je voulais aussi faire une petite recommandation parce que Valère a dit ce à quoi il fallait faire attention quand on vend ses bijoux, quand on vend son or. Il y a aussi des sociétés qui sont pas recommandables. Voilà, je vous le dis, il faut faire très attention à ça et je pense que Alexis Monceau sera d'accord avec moi. Des sociétés qui vous contactent par courrier, par mail, par téléphone, qui vous contactent spontanément. Là, c'est un peu limite et qui vous disent vous pouvez vous rendre tel jour à tel endroit, souvent dans un hall d'hôtel, un hôtel particulier, une salle des fêtes et elles vont vous faire un prix canon. Je vous conseille de pas y aller. J'éclaire une auditrice qui m'avait contactée il y a quelques mois. Elle vendait des bijoux 18 carats. Et en fait, la société qu'elle a trouvée là-bas lui en a donné pour moins de 4 euros le gramme.
3: Oh là là.
2: C'est un scandale total.
0: Ça, Alexis, on est d'accord que c'est n'importe quoi. Ça, c'est pas possible.
1: On est tout à fait d'accord. Et en plus, certaines de ces sociétés payent même encore en espèces. Et c'est vraiment purement illégal, comme vous l'aviez dit tout à l'heure. Et même moi, j'ai beaucoup de clients qui me disent « Voilà, monsieur Monceau, j'ai fait venir quelqu'un chez moi pour faire des estimations. » Nous, on dit toujours « Faire très attention, déplacez-vous en agence, contactez des personnes de confiance. Et si vous ne pouvez pas vous déplacer, on se déplace, on vous transmet notre pièce d'identité, on se présente. Et il faut vraiment faire très, très attention, surtout en ce moment. »
2: Voilà, donc à retenir, c'est qu'il faut se méfier des obscurs rendez-vous qu'on vous fixe par courrier, par téléphone. Allez en boutique et faites plusieurs boutiques, hein, c'est ce que vous aviez dit aussi, Valère, parce qu'en fait, vous pouvez très bien tomber sur des escrocs qui se mettent votre bijou dans la poche pour pas grand-chose et qui, eux, vont le revendre, mais alors beaucoup plus cher.
0: Valère Correa.
4: J'aimerais savoir comment c'est fiscalisé quand on vend de l'or. Donc, si je décide de revendre, alors moi, les dents de pépé, non, c'est trop tard, mais enfin, un bijou qui a son pesant d'or, comment est-ce que je dois le déclarer ensuite au fisc, monsieur ?
1: Alors, comment est-ce que ça fonctionne ? Je vais donner trois exemples concrets. Déjà, les dents de pépé, faire très attention parce que c'est un produit qui est industriel. Donc, nous, profession, on se doit de vous collecter une taxe, 11,5%. Mmh. Et il faut aussi faire attention, tout bijou au-dessus de 5000 euros, de manière unitaire, il faut collecter une taxe de 6,5%. Chez Godot et Fils, on collecte toute cette fiscalité et on la déclare pour vous au Trésor public.
4: Ok.
0: Oui, Nordine, vous avez une question ?
5: Oui, est-ce qu'il y a un registre qui existe sur les boutiques, justement, sur lesquelles on peut, avec lesquelles on peut se être fié, parce qu'au final.
0: Une sorte d'annuaire,
5: ben
0: quoi.
5: C'est ça, moi, je ne sais pas aujourd'hui si je vends de l'or, je ne sais pas où
0: je
5: aller.
0: Sais, moi, pareil. Je l'ai fait une fois, hein, je vous l'avoue. J'ai fait absolument n'importe quoi. J'ai revendu une vieille montre, j'avais besoin d'argent. J'ai été chez le premier venu, à Paris, et ça a été une catastrophe. Je me suis fait avoir. Donc, je suis d'accord. Très bonne question, Nordine. Est-ce qu'il y a un annuaire, monsieur Monceau ?
1: Alors, il y en a, mais nous, ce qu'on dit beaucoup à nos clients, il faut souvent s'interroger sur les avis Google, il faut regarder déjà les grands acteurs historiques, il faut toujours, comme vous l'avez dit tout à l'heure, comparer avec plein d'acteurs différents, mais surtout regarder les avis Google, parce que des acteurs qui auront plus de 100 avis de manière organique et non payés, les gens vont beaucoup plus se retourner vers eux, il faut vraiment aller sur des sociétés qui sont de là depuis très longtemps, et souvent les grands groupes, parce que les grands groupes sont quand même beaucoup plus contrôlés que les petites structures.
0: Donc, donc il faut vraiment, c'est vrai que ça sert à ça, au moins les avis Google. On va continuer de parler de ça avec vous, hein, cher Alexis Monceau. On va continuer à parler or. Si vous avez des questions à nous poser, ça tombe bien, on a les réponses. Ça se passe au 0810 055 056. C'est une nouveauté qu'on va écouter. Tame Impala et Jenny s'appelle Dracula. Sur ici. On est ensemble jusqu'à 13h.

0: sympa cette nouveauté, Tame Impala et Jenny Dracula, sur ici dans On vous doit bien ça.
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0: On vous doit bien ça. Il est midi 26, chers amis, c'est votre nouveau rendez-vous quotidien. On est avec toute la bande, Valère, Nordine, Audrazo. On est en train de parler d'or. Il est l'or, monseigneur, j'avais envie de la faire depuis une demi-heure, donc pardonnez-moi.
2: C'était tentant,
0: ça. Ouais, oui, c'était tentant, ce magnifique film avec Louis de Funès. Bref, nous avons une auditrice qui nous a appelé au 0810 055 056. On est toujours aussi avec Alexis Monceau, le directeur général de Godot et Fils. Bonjour à vous, chère Marie. Vous appelez de Molière-sur-Cèze. Bonjour Marie, bienvenue. Bonjour. Vous achetez un petit peu d'or alors, Marie?
3: Ben oui, j'ai eu l'idée il y a quelques années pour mes petites filles, parce que je ne savais plus quoi leur acheter. Et puis un jour, je me suis dit, ben, l'or est en train de monter. Donc, j'ai commencé à leur acheter des petits bracelets, des boucles d'oreilles, des trucs comme ça, tout en 18 carats.
0: Ça, alors, je peux me permettre de vous demander, Marie, un petit bracelet 18 carats, ça coûte combien? Vous savez, du coup.
3: Il faut compter plus de 100 euros. Oui,
0: plus de 100 euros, d'accord.
3: Mais,
0: donc vous avez acheté plein de petits bijoux comme ça, en vous disant, ça va prendre de la valeur.
3: Voilà, et puis un jour j'en ai discuté avec elles, je leur ai dit ben, de les garder, même si elles ne les portaient pas, parce que peut-être un jour elles auraient besoin d'argent, elles pourraient les revendre.
0: Une mamie bien prévenante et bien maligne, si je puis me permettre. Cher Alexis Monceau, du coup 18 carats, un petit bracelet comme ça, ça peut monter, ça peut, je sais pas, quelques années après, ça peut coûter combien cette affaire? Parce que du coup je vais aller acheter ça moi après, même si ça,
4: dites-moi. Alors, pour vraiment conseiller, il faut toujours faire aussi un petit peu attention parce que il existe, pour quand on achète des bijoux en or 18 carats, il y a le produit neuf, du coup, qui coûte très cher, le produit d'occasion qui coûte déjà deux fois moins cher. Et quand nous, on rachète de l'or, on est plus aux alentours des 80 euros du gramme. Et aujourd'hui, dans le marché de l'occasion, on est plus aux alentours des 120. Toutes les personnes qui ont acheté il y a quelques années, aujourd'hui, tout est rentabilisé avec la hausse de l'or.
0: Donc,
4: il y a quelques...
2: Après, ça peut baisser, quoi. Ça peut baisser
0: c'est
2: un
0: ça,
2: jour.
0: Le risque, c'est ça.
4: Ça peut également baisser. On a ça, comme vous l'avez dit précédemment, en janvier, on a eu un pic historique à 150 000. Aujourd'hui, on a pas mal perdu. On est aux alentours des 120 000. Cependant, par rapport aux deux dernières années, on est sur des pics extrêmement hauts encore.
5: D'accord. Mais qu'est-ce que vous faites de tout cet or, vous, une fois qu'on va l'avoir vendu?
4: Bah, nous, on achète du coup énormément de bijoux en or 18 carats, en 9 carats, 14 carats. Nous, ce sont des produits qu'on achète et qu'on va faire retransformer en produits finis comme des lingots. Mais après, comme il y a aussi des produits qui méritent d'être revalorisés, comme des bijoux art déco, de belles pièces, des bijoux de marque. À ce moment-là, on va les acheter en tant que produits collection et les reproposer à notre clientèle. On essaie quand même de préserver le patrimoine français.
0: Et son petit lingot, on le met à la banque ou on le laisse sous le matelas?
4: Non. Nous, ce qu'on conseille souvent, c'est qu'il vaut mieux louer des coffres de banque. Il peut y avoir beaucoup de problèmes. Nous, on préfère toujours protéger nos clients, on propose aussi les services internes, mais on dit toujours, allez voir votre conseiller et mettez tout dans un coffre en banque, on ne sait jamais.
0: Évidemment. Valère Correr, vous allez nous parler du prêt sur gage aussi, hein.
5: Ça, oui, c'est rapidement. Très

0: que si vous n'avez notamment pas d'or ou pas d'argent, pensez aussi qu'un objet de valeur, ça peut vous dépanner finalement si vous avez un besoin de trésorerie à court terme, mais sans vous en séparer définitivement. Et ça, c'est le crédit municipal qui l'offre, enfin qui l'offre, qui le propose plutôt. En fait, votre objet va servir de garantie. Vous l'amenez au crédit municipal avec une pièce d'identité, si possible une facture, et ils vont vous valoriser à 50 ou 80% du prix, vous mettre à disposition l'argent et vous récupérerez l'argent quand vous irez rembourser. Il y a un site, c'est prêtsurgage.fr.
1: Merci beaucoup Valère Coréard. Merci cher Alexis Monceau, le DG de Godot et Fils. On vous embrasse très fort.

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3: Midi 32, chers amis, sur votre radio Ici, on est ensemble jusqu'à 13h dans ce nouveau rendez-vous quotidien qui s'appelle On vous doit bien ça. Moi, je m'appelle Enora Malagré et la bande qui est autour de moi est constituée de Aude Razo, Madame Anti-Arnac, Valère Coréard, Monsieur Bonplan et notre éminent coach sportif Nordinata qui est là tous les vendredis. On est là pour vous rendre service parce qu'on estime qu'on vous doit bien ça. Les amis, on sait à quel point l'année est compliquée. On a parlé or la première demi-heure de l'émission. Continuez, hein, si vous avez des questions, ça se passe au 0810 055 056. C'est un numéro WhatsApp, il est gratuit. Et vous pouvez aussi laisser des messages vocaux, comme l'a fait un certain Jordan aujourd'hui.
4: Bonjour Nordine, j'ai pu voir que vous étiez assez musclé et j'aimerais avoir ce genre de carrure. Qu'est-ce que vous me conseillez de faire comme
5: il
4: sport,
5: est fier.
4: Du tennis, de la course, autre chose peut-être. Merci beaucoup.
3: On a les auditeurs qu'on mérite qui sont tous plus adorables les uns que les autres. Et on a constaté que Nordine, les femmes se pâment et les hommes l'envient. Il s'est carrément levé, chères auditrices, chers auditeurs, pour répondre à Jordan. Alors, le secret de ce corps d'Alba?
6: Jordan, déjà, merci de donner du sens à ma vie. Je pense que j'ai réussi à ma carrière. Voilà, alors je vais vous donner cinq astuces, les cinq doigts de la main. Première, la régularité. Constamment, c'est-à-dire deux à trois fois par semaine, soyez régulier. N'essayez pas de faire cinq séances dans la semaine et après plus rien la semaine d'après. Ça, c'est la première chose.
3: Séance de muscu, vous voulez dire?
6: Séance de musculation, d'accord. Voilà. La deuxième, la patience. Soyez patient. Valère est en train de le découvrir depuis des années. Ça fait des années qu'il essaie d'être musclé et ça ne vient pas comme ça. Parce qu'en fonction de votre morphotype, vous allez avoir plus ou moins des résultats. Donc soyez très patient. La deuxième, l'alimentation. Le muscle, il a besoin d'essence. Et la meilleure essence pour le muscle, c'est la protéine. Donc vous avez dans les poissons maigres, les viandes maigres, les œufs, les légumineuses.
3: Premier degré.
6: La prochaine, c'est le sommeil et la récupération. Là aussi, votre muscle a besoin de récupérer. Et d'une séquence, si vous travaillez par exemple les pectoraux, laissez au moins 48 heures de récupération entre la même sollicitation du groupe musculaire. Et la dernière, le sens que vous donnez à l'entraînement. Forcément, vous allez voir ce qu'on appelle les muscles miroirs. Et ce qui est essentiel pour avoir un corps joli, j'ai envie de dire, et pour être balèze, c'est justement de travailler un ensemble de muscles. Et ça serait intéressant. Jordan, vous allez être balèze. Je suis sûr. Je vous embrasse.
3: Vous voulez le corps de Zeus? Vous écoutez Nordinatav. 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Et nous avons une gagnante. Elle s'appelle Liliane. Elle s'est inscrite sur le site ici.fr. Il y a une page dédiée. Bonjour, chère Liliane.
7: Bonjour. Comment allez-vous?
3: Ah, très bien. Vous avez une voix tellement pleine de vie, en plus. Ça va, Liliane?
7: Et bonjour à toute la bande.
8: Bonjour.
3: Vous nous appelez via Ici Isère, qu'on embrasse très chaleureusement. Vous êtes retraité.
7: Exactement.
3: Vous avez trois enfants et 10 petits-enfants. J'adore.
7: C'est exact.
3: Vous avez bien bossé. C'est gagné, Liliane. Extraordinaire. On est ravis de vous offrir ce petit complément, ma chère Liliane. On vous embrasse très fort.
7: Contente.
3: Et c'est, écoutez, my pleasure. Oh, j'ai envie d'être bilingue aujourd'hui, c'est vendredi. Prenez grand soin de vous, chère Liliane. On vous embrasse très très fort. Oh là là, mais qui vois-je venir? 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On est ensemble jusqu'à 13h, les amis.

0: demain, on est ensemble jusqu'à 13h. Valère Correr qui n'arrêtait pas de chantonner, qui a dit donc un petit beau brin de voix, dis donc.
1: J'adore cette chanson.
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0: Monsieur Bonpland, qui est chanteur à ses heures perdues en cette veille de week-end. On espère vous faire un peu sourire et vous donner surtout des bons plans. Évitez les arnaques, sculptez votre corps grâce à Nordinatan, notre coach sportif. Pardon, je ris seul. Mais pour l'heure, nous allons répondre, pas du tout, enfin oui, il y a une problématique, on va vous dire, enfin une problématique, on a lu ça, on va vous dire si vous pouvez bénéficier du leasing sur les pompes à chaleur. Vous avez vu, c'est une émission très variée. Et si oui, comment qu'on fait, dis donc, monsieur Valère Coréard, le chanteur?
1: Ah, alors, le gouvernement a lancé une offre intégrée pour aider les ménages modestes à remplacer leur chaudière au gaz ou au fioul par une pompe à chaleur. Alors, quand on dit leasing social, qui est souvent utilisé, en fait, c'est pas une location, évidemment, comme une voiture. On va pas vous installer une chaudière et puis la reprendre, hein. Ce serait quand même, non. On va vous permettre d'acheter l'équipement et vous allez rembourser le reste à charge par mensualité. Qu'est-ce que vous devez retenir? D'abord, l'offre concerne les propriétaires d'une maison individuelle et c'est sous condition de revenus. Premier point, d'accord? Ah bah oui. Enfin, le saucisson pousse pas sur les arbres non plus, l'ordinateur. Ouais, pas rigoler, là. Non, mais enfin.
0: Cette expression.
1: C'est normal. Vous vous rendez compte ce que ça va coûter? Bon. Elle comprend quoi? L'installation d'une pompe à chaleur RO. Donc pas RR. Vous avez deux systèmes. RO, c'est vraiment le meilleur système, le plus résilient et le plus efficient. Et puis, c'est sur celui-là que vous pouvez avoir de l'aide. L'aide moyenne annoncée est de 9 800 €. Donc c'est quand même pas mal, voilà. Alors attention, dans la majorité des cas, le remboursement est prévu sur 3 ans et 5 ans maximum.
0: D'accord.
1: La mensualité totale, c'est-à-dire le remboursement, l'électricité et la maintenance, doit rester au plus égal à l'ancienne dépense de chauffage. En gros, vous aviez 200 ou 300 € par mois de chauffage. Il faut que pour passer à la pompe à chaleur, vous continuez de payer 200 ou 300 €, incluant le remboursement de la pompe à chaleur et l'aide de l'État et l'électricité que ça coûte. J'ai été clair ou pas?
0: Très clair.
1: Bon, très génial.
0: Moi, si j'ai compris, c'est que normalement, les gens ont compris.
1: Alors, tout ça pour dire que l'aide, pour terminer, l'aide au total, enfin l'aide qu'on va vous faire sur cette pompe à chaleur, elle n'est pas cumulable avec ma prime rénov. Je vais m'en sortir, voilà. Et puis surtout, vous avez un site pour faire votre demande, parce que c'est quand même ça l'idée.
0: Bien sûr, évidemment.
1: Il n'y a que 55 000 possibilités. Il faudrait 2 millions, je crois, de pompes à chaleur pour équiper toute la France. Donc, ça se passe sur électrifionlafrance.gouv.fr. électrifionlafrance.gouv.fr. Qu'est-ce que vous voulez? C'est pas moi qui ai décidé, hein, c'est un nom de domaine bizarre.
0: Pourquoi
1: c'est
0: pas?
4: .gouv.fr, moi ça me va.
1: Voilà, c'est ça.
0: Ah, Aude, elle est contente.
1: Non, mais parce que côté pompe à chaleur, Aude, je pense qu'il faut faire gaffe.
4: Oui, effectivement, il faut faire gaffe. Quelque chose que vous devez absolument avoir en tête pour ne pas tomber éventuellement dans une arnaque, parce que les escrocs ont de la suite dans les idées, c'est que les services publics ne démarchent pas pour vendre des travaux. Voilà. Les services publics ne démarchent jamais pour vendre des travaux. Ça, il faut toujours l'avoir en tête, parce que là, évidemment, on parle d'aide de l'État, on parle de leasing, etc. Donc, il y a les petits malins qui vont se mobiliser, qui vont dire « je vais me faire passer pour l'État, pour la mairie, ou en tout cas, je vais dire que je suis mandaté par l'État, par la mairie, par l'ADEME, vous savez, l'Agence de Transition Écologique, et je vais aller toquer aux portes, ou je vais passer des petits coups de fil, et je vais parler aux gens de bilan énergétique, je vais parler aux gens de pompe à chaleur. » Si vous tombez sur quelqu'un qui fait ça, il vous ment. Voilà. Il est mandaté par personne, en fait. Il ne représente que lui-même, puisque les services publics ne démarchent pas. La technique des escrocs, souvent, c'est de vous dire, ce sera bientôt obligatoire, ou vous allez avoir des aides énormes. Ça va rien vous coûter du tout. Signez vite, regardez, ça va vite, ça va être génial, etc. Ils vous embrouillent complètement. Vous y comprenez pas grand chose. On ne signe pas. Et plus le vendeur est insistant, plus il vous noie avec des chiffres et des dispositifs, plus vous reculez.
0: D'accord.
4: C'est hyper important, la grande prudence. Donc, renseignez-vous. Et je dis toujours, quand vous devez faire appel à un artiste, artisan ou autre, faites la démarche vous-même. Méfiez-vous de l'artisan qui vient vers vous. Allez vers l'artisan.
0: Un peu louche. Merci Aude Razo. Dans un court instant, Nordi nous parlera des sports méconnus, mais qui sont bons pour la santé. Mais pour l'heure, ça va nous faire beaucoup de bien en ces temps incertains. John Lennon, Imagine sur ici.

0: John Lennon, Imagine sur ici. On est ensemble jusqu'à 13h. Jusqu'à 13h.
1: Enora Malagré sur ici.
0: Et jusqu'à 13h, on essaie de vous rendre service parce qu'on vous doit bien ça. C'est votre antenne. Vous avez beaucoup de questions à nous poser. Ça tombe bien, on a beaucoup de réponses à vous apporter. Ça se passe au 0810 055 056. Marie nous a appelé. Bonjour, chère Marie, bienvenue.
2: Oui, bonjour.
0: Comment allez-vous, Marie?
2: Fort bien. Fort bien. L'Ardèche.
0: Vous appelez d'Ardèche.
2: Avec un beau soleil.
0: Ah là là, quelle belle région. Alors, vous souhaitez vous savoir, quelle est votre question d'ailleurs? Pardonnez-moi, j'ai oublié, Marie.
2: Eh bien, écoutez, moi, je suis bien bon de se faire payer par chèque, mais bon, je crains aussi, moi, par chèque.
0: Alors, c'est-à-dire qu'au moment de la vente, en fait, est-ce qu'il faut demander un chèque certifié? C'est ça la question, Marie.
2: Voilà, exactement.
0: Oui, très bonne question. Très bonne question, Marie.
3: Marie, vous écoutez trop de Drazo, vous avez peur de vous faire arnaquer dans tous les clubs russes.
0: Mais elle a bien raison,
4: bravo, voilà. Marie.
3: Non, vous n'allez pas avoir un chèque certifié, vous allez avoir un chèque barré, c'est-à-dire c'est un chèque ordinaire. C'est pour ça que ce qu'on expliquait tout à l'heure, c'est important d'aller dans une enseigne qui a pignon sur rue, c'est-à-dire un magasin qui va acheter de l'or, qui vient pas d'arriver, où le local est très très vide avec juste un petit comptoir. Allez dans un endroit qui est un peu une institution et il n'y a aucun risque. Enfin, a priori, vous êtes vraiment tranquille. Ils peuvent aussi vous faire un virement, ça c'est possible. Donc dans ce cas-là, vous pouvez avoir la preuve imprimée comme quoi le virement a été fait. Peut-être un virement instantané.
4: C'est peut-être plus sûr.
3: Exactement, un virement instantané. Vous regardez sur votre compte.
0: Direct, en, en,

0: Exactement, si vous avez bien reçu l'argent, ma chère Marie.
1: Bah voilà, vous avez votre réponse, ma chère Marie.
2: Oui, mais vous savez, les Ardéchois, ils sont craintifs.
1: Bah attendez, ils ont bien raison, les Ardéchoises et les Ardéchois, ils ont vraiment raison. On vous embrasse très fort, Marie, passez une très belle après-midi.
2: Merci beaucoup, bonne journée.
1: Bonne journée, passez un bon week-end. On a beaucoup de questions au Drazo. On a une question, je me permets, aussi sur l'argent.
3: Oui, on a...
1: évidemment, on a parlé or, il n'y a pas de raison qu'on ne parle pas d'argent.
3: Oui, Antoinette qui dit qu'elle a des pièces de monnaie en argent, elle voulait connaître le cours de l'argent. Est-ce que c'est intéressant ou pas ?
1: Valère, ouais, alors... la réponse à tout, j'adore.
0: Alors, le cours de l'argent, aujourd'hui, monte, hein. Il tourne autour de 61 dollars l'once. L'once, c'est 31,1 grammes. On était à 48 dollars début octobre 2025. Donc, vous voyez, ça fait 27%.
1: 30% pratiquement d'augmentation.
0: Vous êtes bonne en maths, c'est pas mal. Alors, c'est ça comme ça.
1: C'est le vendredi, je suis très maths.
0: Ouais, mais ça, on peut faire plein de calculs. Donc, oui, l'argent, mais encore une fois, il y a des questions de pureté de l'argent, il y a des questions de type d'argent. Donc, comparer deux, trois institutions qui achètent de l'argent et vous pourrez vous forger un avis.
1: Mes chers amis, si vous avez de l'argent, enfin je parle du métal, hein, et aussi de l'argent tout court, allez-y, hein, ça sent bon. Nordine, vous aviez une question, Nordine Atab.
4: Oui. Bah oui, les Loiretains aussi sont suspicieux. et je me demandais au final, parce qu'on ramène pas des kilos, on ramène des grammes, et des fois ça peut être infime, ça peut être une petite,
1: petite bague.
4: Alors si c'est une bague, pourquoi pas, mais une petite pierre, j'avais peur justement que, quelle garantie on a lorsqu'on laisse justement ces grammes d'or, que ce soit bien le nôtre, lorsqu'on le récupère,
3: sur le précieux gage, vous voulez dire?
4: Exactement, l'estimation.
1: Oui, on a un peu peur de laisser son petit bijou,
4: Exactement.
0: Oui, alors c'est vrai que le précieux gage, c'est très réglementé, c'est très rodé aussi. Hein. Il y a beaucoup de gens qui utilisent le précieux gage, ça pourrait même faire l'objet d'une émission complète. Vous y allez avec votre pièce d'identité, vous y allez avec un justificatif de domicile, on va vous remettre une attestation, on va vraiment consigner votre bien. Et pendant ce temps-là, ça va vous coûter un petit peu d'argent, parce que si on vous donne, admettons, 1000 euros, vous allez payer des intérêts sur ces 1000 euros. C'est-à-dire que quand vous voudrez aller récupérer votre bien, vous allez devoir donner un petit peu plus. Mais par contre, c'est parfaitement rodé et c'est vraiment un bon plan, entre guillemets, si c'est pour quelques mois et que vous êtes complètement coincé et que vous voulez pas perdre l'objet qui a de la valeur dans l'absolu, puis peut-être pour vous personnellement.
1: D'accord, merci Valère Coréard, merci Nordine d'ailleurs. Nordine, dans un court instant, nous parlera des sports méconnus mais bons pour la santé. À tout de suite sur votre radio ici.
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1: Je n'ai tout bonnement rien vu passer de cette émission. Il est midi 51. On est ensemble encore pour quelques minutes. C'est votre nouveau rendez-vous quotidien. Ça s'appelle On vous doit bien ça, vous l'avez compris. On est ensemble jusqu'à 13h. Mon cher Nordine, notre coach sportif, il me tarde les sports méconnus qui sont bons pour la santé. Alors ça... Tendez bien l'oreille.
4: Alors, je vais essayer de vous en proposer plusieurs, parce que ça touche tout le monde. Le premier, on n'en a pas trop parlé, le longe-côte. Le longe-côte, alors le longe-côte, concrètement, ce
1: sont le longe-côte.
4: Longe-côte, voilà, L-O-N-G-E.
1: Parce que là, j'ai compris le longe-côte, je me suis dit, qu'est-ce que c'est que ce truc? C'est on longe un bébé, c'est le longe-côte.
4: Voilà, on va longer les côtes, et que ce soit les côtes ou dans les lacs, en fait, vous faites des promenades avec de l'eau à mi-hauteur, au niveau des cuisses. Et vous allez vous promener...
1: Ah, je vois ça chez moi en Bretagne.
4: Notamment, mais maintenant, ça rentre pas mal dans les lacs. Et ce qui est intéressant, c'est que d'une part, vous allez créer du lien social, mais au-delà de ça, en fonction de la hauteur où vous aurez de l'eau, par exemple, mi-cuisse ou taille, la résistance sera plus ou moins importante. Et ce qui est intéressant pour les personnes en situation, par exemple, d'obésité, ou ceux qui auraient de l'arthrose, le fait d'avoir de l'eau, ça va permettre de démultiplier le corps, et c'est très intéressant. Et en plus, si vous achetez des petites palmes, un peu comme les canards, vous voyez, lorsqu'ils nagent, et ben là, vous allez pouvoir utiliser vos bras comme si vous tirez l'eau grâce à vos mains. Et grâce à ça, vous allez tonifier les bras. Donc, c'est hyper complet. Et on pourrait croire que, justement, c'est un sport dédié aux seniors, mais pas que. Au final, on le voit sur des plages ou dans certains lacs, et ben il y a des clubs liés aux enfants qui vont, justement, faire un peu de longe-côte.
1: Quand c'est froid, comme chez moi en Bretagne, une combi, et puis c'est parti. Exact. Au Drazo.
3: Moi, j'étais en Loire-Atlantique cet été, et j'ai vu des gens qui faisaient ça. Au début, je me dis, mais qu'est-ce qu'ils font? Et j'ai compris après, en fait, j'ai dit, ah, mais c'est ça, ils font du longe-côte, donc ils marchaient dans l'eau. Effectivement, il n'y avait pas que des personnes.
1: Donc, le longe-côte, c'est
4: hyper sollicitant. Et en plus, on peut le faire aussi à Paris, par exemple, dans les piscines. Vous achetez.
1: J'ai cru dans la Seine,
4: Non. Et vous faites des allers-retours comme ça, à partir du moment où il y a de l'eau jusqu'à la taille. C'est hyper efficace. Ensuite, bisous à Fabien. Le canimarche. Le canimarche, le canicross, le canirando.
1: Vous ne comprenez pas, bisous à notre vétérinaire Pierre Fabin.
4: Qu'est-ce que je dis, Pierre?
0: Jordan Valère.
1: Ça y est, il a pris la grosse tête. Alors,
4: canicross, canirando, canimarche. En fait, l'idée, c'est de pouvoir sortir avec son chien. Alors, au final, le chien devient un peu le coach sportif. C'est-à-dire, alors que des fois, on pourrait ne pas être motivé, ben là, grâce

0: Grâce à cette dynamique, au final, de couple, on va pouvoir créer ou recréer du mouvement. Et c'est intéressant parce que lorsqu'on habite sur du plat ou avec du dénivelé, eh ben, c'est quelque chose qu'on va faire en régulier. Et surtout, il n'y a pas nécessité d'avoir une spécificité de chien ou d'être en forme ou en méforme. L'idée, c'est d'y aller progressivement. Il y a des clubs qui sont ouverts. D'ailleurs, il y a des, si vous allez sur, je sais plus, la Fédération Française des Sports et Loisirs Canins, vous allez retrouver justement plein de clubs qui vont vous permettre justement, ben, d'intégrer, ces sollicitations pour plus rester seul avec votre chien.
1: J'en vois,
2: ouais, mais j'adore.
1: Trop
2: en forêt, il y en a effectivement qui courent et qui font du vélo avec leurs chiens. Moi, j'ai toujours un peu de peine.
1: Oui, et ils traînent un peu le vélo, les chiens. Ouais, mais j'adore ça, ma chérie.
2: Non, mais s'ils sont pas en difficulté, j'ai peur de faire mal aux chiens, moi.
0: Eh ben, je vais vous dire quelque chose. C'est surtout les propriétaires qui sont souvent en difficulté. Parce qu'on se rend pas compte. Mais derrière, le chien, lui, il est heureux de courir. Et plus vous allez le sortir, plus ça va l'entretenir. Parce qu'il y a de l'obésité aussi chez les chiens qui s'installent. Mmh. Et que ce soit dans la rando et dans la marche, il y a juste besoin d'investir quelques euros. Vous allez dans les grandes surfaces de sport, alors c'est pas une laisse classique, c'est une laisse spécifique avec un harnais, voilà. Et grâce à ça, tout de suite, après l'émission là, vous pouvez y aller, et avec 10-20 euros tout de suite,
1: elle
0: vous mettez...
1: avec son petit teckel au Drazo, elle va faire Boulonge-Côte avec son teckel, vous allez voir, franchement voilà. Ça va être magnifique.
0: Voilà. Et après, un petit coup de cœur qui est lié aux salles et la mise à disposition pour toutes les personnes en situation de handicap. N'hésitez pas à pousser les portes sur toutes les salles de remise en forme qui vous permettent d'avoir un accompagnement à pas, activité physique adaptée. Pourquoi je dis ça? Parce qu'aujourd'hui, il y a des structures qui sont liées, qui sont faites, en fait, qui sont créées sur du plat, et vous avez la possibilité de vous entretenir. N'ayez pas peur, n'ayez plus peur. En adaptant les exercices, que ce soit avec des poulies spécifiques, avec des ergomètres qui vous permettent, par exemple, de pédaler avec les bras, ou s'il y a un coach adapté à pas qui vous permet d'avoir des exercices avec des élastiques, vous allez pouvoir vous entretenir. Et peu importe la pathologie ou le handicap que vous avez, normalement, et là, j'encourage tous mes collègues à pouvoir se mettre à disposition de toutes les personnes de situation de handicap, ouvrez vos portes parce qu'au final, il y a un vivre ensemble et que le sport, c'est pas juste pour telle ou telle personne. Et aujourd'hui, les salles de musculation, je vais mettre ça au conditionnel, devraient s'ouvrir davantage pour faire en sorte que les personnes, peu importe l'horizon, on puisse s'entretenir. Donc,
1: je sais que vous aimez beaucoup le cécifoot aussi, vous connaissez bien ça, c'est le foot aussi pour les personnes qui sont malvoyantes ou non-voyantes. Et d'ailleurs, si vous ne souffrez pas aussi de ce handicap, vous pouvez accompagner vos amis, hein, Nordine.
0: Et c'est ça que j'aime, c'est qu'au final, c'est plus la personne qui s'adapte au sport, c'est le sport qui s'adapte aux personnes. Et aujourd'hui, eh ben, il y a des sports comme le cécifoot où au final, on va pouvoir jouer tous ensemble et on va adapter pour qu'on puisse avoir un handicap ensemble, même si face à l'obésité et la sédentarité, c'est la société qui est en situation d'handicap.
1: Je suis complètement d'accord avec vous. Le cécifoot, moi je l'ai fait une fois parce que j'ai une de mes meilleures amies qui est malvoyante. On vous met un bandeau, vous savez, comme les bandeaux pour faire dodo là sur les yeux. Mmh. Et je peux vous dire que ça vous remet aussi l'église au milieu du village. Ça vous permet de conscientiser aussi le handicap que traverse votre amie. C'est pas mal hein, comme expérience. Je vous le recommande pour voir aussi ce que vivent nos amis ou un membre de notre famille qui souffre de ce handicap parce qu'on est dans une société, dans un pays qui n'est pas très adapté, je trouve,
0: pas du tout.
1: Au handicap. On en parlera, on consacrera une large émission sur ce sujet. Je sais que c'est un sujet qui est très sensible pour vous, cher Nordine Attab. Donc, n'hésitez pas aussi à vivre l'expérience, si je puis dire, pardon si c'est maladroit, voilà, pour conscientiser encore une fois ce que nos amis traversent.
0: Et c'est surtout que le sport doit rassembler et pas dissocier.
1: Absolument. Merci beaucoup, Nordine.
0: Avec grand plaisir.
1: On va accueillir le deuxième gagnant du jeu. C'est une femme. Elle s'appelle Muriel. Elle habite où, Muriel? Parce que je n'ai pas mes lunettes, je ne vois pas.
2: C'était dans l'Hérault.
1: Dans l'Hérault. Oh là là, il faut vraiment. Sachez-le, je suis presbyte. Voilà, je vous le dis. Muriel, bonjour, Muriel.
3: Bonjour Enora, bonjour toute l'équipe.
0: Bonjour, bonjour.
1: Bienvenue Muriel. Alors vous êtes aide à domicile. Vous recherchez un emploi, donc on le dit quand même. Voilà. Un fils et deux petits-enfants. D'ailleurs, aide à domicile, nous allons consacrer au Drazo une émission mardi aux aidants.
2: Effectivement, on a pas mal parlé des aides à domicile déjà. Exactement. Hier, en parlant des personnes âgées. Et mardi, journée consacrée aux aidants. Exactement. Donc appelez-nous si vous êtes aidant. On a très envie aussi de vous entendre.
1: 0810 055 056. Ma chère Muriel, je vous le savez, je booste votre pouvoir d'achat. Vous êtes inscrite sur ici.fr. C'est gagné. Ah, ça va faire du bien, ça.
3: Oui, longtemps.
1: Exactement. On vous embrasse très très fort, Muriel. Prenez soin de vous. On est avec vous. On vous souhaite un très bon week-end, chers amis. Lundi, de quoi va-t-on parler lundi, Audrazo?
2: J'ai oublié. Démarchage téléphonique. Mais oui, oh, ça fâche.
1: Ça nous enquiquine la vie, c'est insupportable. J'ai carrément levé un peu le ton. Merci, ma chère équipe adorée, pour cette merveilleuse semaine. Vous l'avez compris, c'est votre nouveau rendez-vous sur ici. Merci à toute l'équipe, à la régie. On se retrouve lundi, chers amis.

0: avec Miss Maggie sur ICI. Bienvenue et bon réveil. On est déjà vendredi. Ouh, c'est passé vite. Vendredi.
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0: Oh, mais qui voilà ? Valentine, vous êtes de retour.
2: Oui, oui, faut bien revenir un jour.
0: Bah oui, vous avez passé une belle semaine ?
2: Oui, c'était formidable.
0: Vous voulez pas savoir si j'ai passé une bonne semaine ? On s'est pas vu de la semaine. Hein.
2: Vous avez passé une bonne semaine, Louis.
0: Oui, on a passé une bonne semaine. Très content de vous retrouver, très content, bien entendu, d'être avec vous aussi ce matin. Vendredi 9 octobre, c'est la journée mondiale de la poste. Aujourd'hui, l'occasion parfaite de mettre à l'honneur les amoureux des lettres manuscrites ce matin. Puisque chaque matin, vous le savez, juste avant 6h, avec Valentine, nous recherchons un auditeur. Et aujourd'hui, on recherche un auditeur qui ?
2: Eh bien, ce matin, on recherche un auditeur qui envoie toujours des cartes postales pendant ses vacances et qui adore aussi en recevoir.
0: Je suis sûr que vous avez une anecdote à nous partager ce matin. Alors, vous nous appelez tout de suite 0810 056 0810 055 056. C'est Saveria qui attend vos appels ce matin. Et à la une de l'actualité aujourd'hui, Valentine.
2: Une question, Édouard Geffray a-t-il convaincu ? Dès 5h, on vous détaille ses annonces, notamment le déploiement de 3000 profs remplaçants dans les lycées. La réaction des jeunes mobilisés, c'est l'info du jour dans une demi-heure.
0: Et avec vous, jusqu'à 6h aujourd'hui, nous avons Saveria au standard, nous avons Alix à la technique et nous avons Clément, la rédaction en chef, ici dès 5h. C'est parti.
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0: Vendredi 9 octobre, excellent réveil, il est 5h. C'est parti pour le tour de l'actu. À vos côtés, Valentine, l'info ce matin, c'est la réponse du ministre de l'Éducation à la colère des lycéens.
2: À commencer par cette annonce d'Edouard Geffray aux 20h de TF1, un peu plus de 3000 professeurs remplaçants déployés à partir d'aujourd'hui dans les établissements. Et beaucoup se demandent depuis, Anne-Livia Tolinqui, eh bien, d'où viennent ces enseignants ?
3: Ces 3000 professeurs attendent depuis la rentrée de septembre d'avoir des élèves, mais le ministère ne savait pas où les répartir. Édouard Geffray a donc commandé un logiciel pour détecter les établissements où il manque le plus d'enseignants et il en retient environ 500.
4: Cette liste, elle est déjà dressée, les recteurs l'ont et on peut agir très directement. Moi, ce qui m'intéresse, c'est que des élèves qui n'ont pas cours aujourd'hui aient cours demain. On met les milliers de postes en face. C'est très clair, les milliers de professeurs remplaçants en face, seront présents dans les heures et les jours qui viennent.
3: L'organisation va se faire au sein des académies. Un professeur de Toulouse ne sera pas envoyé à Lille, par exemple. Et au sein des établissements. Là, le ministre tire le fil du pacte enseignant, un dispositif créé en 2023. Il permet aux professeurs d'un même lycée de remplacer un collègue sur une courte durée. Le professeur d'anglais est absent, un autre prend sa classe pendant 2 heures. Ces heures supplémentaires sont payées.
4: Sauf qu'actuellement, toutes ces heures quasiment sont consommées et qu'on nous en redemande. Et donc l'idée, c'est qu'on puisse justement en donner plusieurs centaines de milliers en complément des milliers de postes qu'on va donc libérer.
3: En effet, le budget de ce pacte enseignant a fondu en 3 ans. Le gouvernement promet de le renflouer après les vacances de la Toussaint. Dernier levier, les rectorats vont pouvoir embaucher davantage de professeurs, quelques centaines de contractuels en plus.
2: Et ces mesures, selon le ministre de l'Éducation, elles coûteront des dizaines de millions d'euros d'ici la fin de l'année. Mais seront-elles suffisantes pour calmer la colère des jeunes ? Gabin du collectif lycéen Les Lascars à Strasbourg est surtout méfiant.
5: On nous présente ça comme étant une mesure exceptionnelle, comme le Graal, alors que ça devrait juste être la norme. Je suis dans un lycée qui est quand même plutôt privilégié. Mais même ici, en fait, on remarque quand même une certaine manque de professeurs. C'est sûr que c'est déjà une avancée. Ça montre que le mouvement commence à faire bouger les choses. Mais il faut que d'autres mesures continuent derrière. Des classements chargés, de meilleurs locaux pour travailler, des emplois du temps qui soient moins chargés. J'ai l'impression que le gouvernement essaie surtout d'apaiser les choses avant les vacances pour pouvoir mieux s'organiser pendant les vacances si le mouvement reprend. Non, on continuera jusqu'à ce qu'on ait des vraies avancées de la part du gouvernement.
2: Un nouvel appel à manifester d'ores et déjà lancé pour mardi. Après une nouvelle journée d'action hier, 71 500 jeunes parents ou encore professeurs mobilisés hier en France, selon le gouvernement, dont près de 25 000 à Paris, réunis place de la Bastille et évacués dans la soirée par les forces de l'ordre dans un nuage de gaz lacrymogène. Un incendiaire de Gironde derrière les barreaux. Un homme de 30 ans interpellé cette semaine sur le lieu de deux départs de feu. Face aux gendarmes, il a reconnu avoir déclenché 13 incendies différents près de Bordeaux depuis le 25 juin.
0: Un risque de pénurie à la pompe.
2: Les expéditions de carburant sont ralenties chez Total Energy par un mouvement de grève dans ses raffineries. À Donges, en Loire-Atlantique et à La Mède, dans les Bouches-du-Rhône, aucune citerne n'a quitté le site hier, selon la CGT. Les prix du carburant, eux, sont toujours largement au-dessus des 2 euros le litre. Et désormais, ce sont les prix des pièces et des produits pour voitures qui flambent dans les garages, comme dans Lyon, Camille Salcedo-Ruiz. Tout le monde a les yeux rivés sur les compteurs.
6: Charlène Arquis, gérante du garage Autostar à Moneto, s'inquiète pour son activité. Elle voit grimper le prix des produits et des pièces.
7: Ça impacte l'huile, le lave-glace, le liquide de refroidissement. On voit une hausse de 5 à 10%, ça dépend des produits.
6: Pour l'instant, elle évite de répercuter ces hausses sur ses clients.
7: Mais bon, si ça continue comme ça, ça peut être compliqué.
6: Surtout qu'en face, les automobilistes font déjà leur compte.
7: Les travaux qu'il faut faire. D'habitude, les clients font plutôt ça rapidement. Sauf que là, on voit bien que la conjoncture actuelle fait que ils repoussent leur rendez-vous ou ils font pas tout d'un coup comme d'habitude.
6: Les clients demandent aussi des devis pour comparer davantage en recherchant à économiser le plus possible, comme le constate Romain Pro, directeur d'un garage à Moneto.
8: Le porte-monnaie est la première raison de toutes les discussions qu'on peut avoir avec tout le monde en ce moment, malheureusement.
6: Et pour son activité de dépannage, la situation est encore plus tendue. Sa facture mensuelle de gasoil a bondi de 40%, mais les tarifs des dépannages, eux, sont fixés pour l'année.
8: Donc on se retrouve à faire le job au même prix, mais avec un coût de revient qui est beaucoup plus important pour nous. On perd une vingtaine de pourcents en rentabilité facilement, quoi. C'est très très lourd à supporter, ouais.
6: Une association de garagistes dépanneurs dont il fait partie essaye de demander une renégociation des tarifs pour mieux tenir compte de la flambée du prix du pétrole.
2: Et concernant les prix du carburant, les distributeurs seront reçus lundi par le Premier ministre pour organiser au plus vite la libération des stocks de réserves de gazole de la France. Le gouvernement espère ainsi une baisse de prix début novembre. Pour soutenir les plus modestes, les Restos du Cœur lancent un nouveau spectacle. Après Les Enfoirés, voici Les Enflures, un spectacle d'humour au Casino de Paris. L'intégralité des bénéfices sera reversée à l'association. Pour avoir une place, rendez-vous ce matin sur le site internet des Restos ou tentez votre chance en participant à la tombola pour 2 euros. La météo, Louis.
0: C'est nuageux encore ce vendredi matin, dans le nord notamment, avec des averses de la Bretagne à la région Grand Est. Plus au sud, encore du soleil. Attention tout de même, puisque les nuages et les averses, elles, vont gagner du terrain ce vendredi tout au long de la journée. Pour les températures au petit matin, 5h06, nous avons 14 degrés dans la Manche, nous dit Yves 10 à Arcachon, nous dit Marie-Christine sur notre page Facebook. En milieu de matinée, on a des températures qui stagnent autour des 10 degrés à Metz et Strasbourg, par exemple, 9 degrés ce matin. Pour Saint-Étienne, une dizaine de degrés. Idem du côté de Toulouse. Cet après-midi, des nuages de plus en plus nombreux avec quelques averses et même des averses orageuses attendues cet après-midi en Corse. Et puis pour les maximales, ce vendredi, on est en dessous des 20 degrés. Dans le nord, on a 17 degrés à Brest et dans le sud, 19 attendus aujourd'hui à Nice.
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0: On fête les Denis aujourd'hui. Bonne fête à tous les Denis qui se réveillent avec nous ce matin. Puis petit souvenir pour les anciens lecteurs de Pif Gadget, puisqu'il y a 37 ans aujourd'hui, Pif et Hercule arrivaient en dessin animé sur TF1.
9: Pif et Hercule, ont la formule pour être des copains.
2: La série française raconte les aventures de Pif le chien et d'Hercule le chat à travers 130 épisodes.
0: On peut dire qu'ils se chamaillaient comme chien et chat.
2: Oui, on peut le dire au sens littéral pour le coup.
0: Exactement, il est à 5h07, je souhaite un bon réveil avec nous. Avec vos chansons préférées ici à dès 5h pour vous réveiller avec Sinsemilla. Voici tout de suite Tout le bonheur du monde.

0: C'était Sinsemilla avec Tout le bonheur du monde, 5h11.
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0: Aujourd'hui, nous sommes le 9 octobre et cela fait 48 ans, jour pour jour, que Jacques Brel nous a quittés. Et ce matin, Stéphane Bern nous emmène à Vesoul à 5h25, une ville que le chanteur a rendue célèbre presque malgré lui, j'ai envie de dire, Valentine.
2: Oui, avec cette chanson.
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2: Sa chanson Vesoul permettra de faire connaître la ville de Haute-Saône bien au-delà des frontières françaises. Stéphane Bern nous raconte comment cette chanson est née sur ici. C'est dans 10 minutes.
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0: Et dans Ici, ça entreprend, on découvre chaque matin des idées pour nous simplifier la vie. Et ce vendredi, on parle d'hygiène, Valentine.
2: Pour se protéger des virus et bactéries, il y a le lavage des mains à l'eau et au savon, le gel hydroalcoolique. Mais en Charente-Maritime, Catherine Quicandon, il y a aussi une toute nouvelle façon de garder ses mains propres.
5: À La Rochelle, on a trouvé le moyen de se débarrasser des bactéries en quelques minutes.
6: You put on the water, you wash it, you rinse.
5: Alors oui, pourquoi pas, mais on peut aussi utiliser Copri, une matière innovante inventée par Théo et Nathan Pasquier. Comment ça marche ? Explication de Nathan.
7: Alors nous, on est un fabricant de matières premières, donc faut avoir en tête que c'est une matière qui est souple, qui est biosourcée et recyclée et qui élimine les bactéries en moins de 3 minutes. Donc on vient travailler directement en fait avec les concepteurs. Aujourd'hui, l'hygiène, même s'il y a eu une prise de conscience, aujourd'hui c'est pas assez. On a encore un trop grand nombre de transmissions de maladies, notamment dans les entreprises, à travers les objets qu'on se passe et sur des produits notamment stratégiques qui sont des facteurs de transmission de bactéries et de virus.
5: Pour info, votre téléphone est plus sale que votre cuvette des toilettes. Les bactéries peuvent survivre 15 jours et seulement 5% des gens se lavent les mains correctement. Sachant cela, déjà, vous allez immédiatement vous relaver les mains.
8: Allez, simplement de bon cœur.
5: Mais surtout, on se dit que les enseignements sanitaires du Covid n'ont pas tenu très longtemps. Maintenant que l'on connaît Copri, comment l'intégrer à son quotidien ? Actuellement, il existe des coques de téléphone que chacun peut se procurer sur le site copri-technologie.com, C-O-P-R-Y. Mais cette technologie brevetée et issue de matières biosourcées et recyclées peut aussi se décliner sous d'autres formes.
7: Aujourd'hui, on s'adapte à des poignées de porte, barres de maintien. On vient directement travailler avec les concepteurs dans différents domaines, notamment 4 domaines de prédilection. Hein, c'est vraiment le transport, la santé, la restauration et au niveau du bâtiment. Nous, on travaille avec donc vraiment sur mesure. On s'adapte vraiment au projet des entreprises.
5: Cette idée remonte à 2020. Théo veut créer une matière qui élimine les bactéries et les virus. Il pense au cuir, qui est naturellement antimicrobien. Mais la réalité a été plus compliquée. Il a fallu 4 ans de recherche et développement avant que Théo et Nathan puissent ouvrir leur entreprise en 2024 et commencer à développer des applications concrètes pour cette nouvelle matière. Matière fabriquée en France, bien sûr.
0: Merci beaucoup Catherine, 5h14.
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0: À vos côtés tous les jours, ici dès 5h, tout de suite le reportage du jour. Près de 100 000 Français sont privés d'eau du robinet.
2: On manque de mots pour parler de cette sécheresse catastrophique. Chaque jour de nouveaux records, de nouveaux territoires à sec, comme dans les Vosges, où désormais l'eau est coupée toutes les nuits dans 2 communes, Thierry Collin, de 21h30 à 6h du matin à Vagney et à Sapois.
10: Dans les coffres de voiture, des stocks de bouteilles d'eau en plastique.
11: De quoi faire le café le matin, de se débarbouiller, nourrir mes animaux des gamelles d'eau.
10: Une coupure d'eau qui fait parler toutes les générations.
12: C'est la première fois.
13: Ils n'ont pas le choix, les nappes sont presque vides.
14: C'est dur pour les personnes qui travaillent, qui rentrent tard. Ils ne pourront pas prendre de douche.
15: C'est tôt parce que les douches sont faites à 22h. En fait, on rentre du boulot presque, il faut déjà prendre sa douche. Bonjour.
16: La douche, c'est très rapide. Je ne chante pas sous la douche. Je pense que les gens font plus attention. Pas normal qu'on utilise de l'eau potable pour les toilettes.
17: Manquer d'eau dans les Vosges. C'est quand même assez inédit.
18: Alors, ça craint un peu.
19: Le lave-vaisselle, faut le lancer avant.
20: J'économise pas, j'asse pas, tout ça, je m'en fous, mais ça devient désolant tout ça.
21: On fait plus attention, on pense à la planète.
22: C'est pour le chauffe-eau, je ne sais pas comment que ça va faire. Faut pas attirer l'eau chaude la nuit.
23: Je fais très attention depuis le début de l'été, depuis la sécheresse, la continuité, je comprends tout à fait.
10: Avec des commerçants touchés, comme la boulangerie qui consomme 200 litres d'eau chaque nuit, mais aussi les cafés et restaurants.
24: Tout le monde en parle. Tout le monde va devoir s'organiser aussi, quoi. De toute façon, c'est que le début, je pense. Hein. Vu comment le climat évolue, va falloir s'organiser autrement. Les toilettes, la vaisselle, on fait des stocks pour l'instant. La machine à café, c'est pas possible.
25: Ça va revoir un peu notre façon de fonctionner le soir, notre ménage, notre façon de nettoyer en fin de service. Parce qu'on va pas non plus collectionner des seaux un peu partout pour les toilettes et tout ça.
10: Une restriction pour limiter les fuites d'eau la nuit, mais aussi pour faire de la pédagogie pour Didier Houot, maire sans étiquette de Vanier et président de la communauté de communes des Hauts-de-Vosges.
26: On constate très clairement qu'il ne pleut pas ou très très peu. Ça ne suffit pas pour pouvoir réabonder la nappe phréatique. Et donc, il y a de la pédagogie derrière. C'est aussi pour accompagner la demande qu'on formule depuis plusieurs mois en disant à la population qu'il faut restreindre sa consommation. Mais tant que le robinet coule à la maison, on ne s'en rend pas forcément compte de cette restriction nécessaire. Il y a l'apprentissage du geste. Et donc, c'est pour accompagner ce geste.
10: Une coupure d'eau nocturne pour une durée indéterminée qui pourrait durer plusieurs semaines.
2: Puisque les puits annoncés ne suffiront pas à recharger les nappes phréatiques, les deux tiers de France ont un niveau sous les normales, indique le Service géologique national.
0: Et dans 3 minutes, c'est la télé avec Patrice Gascoigne qui nous emmène dans les coulisses de la série Simon Coleman avec une saison 4 ce soir sur France 2. Eux aussi, figurez-vous, ils étaient deux pour former les Rita Mitsouko avec Catherine Ringer et Fred Chichin ce vendredi. Voici Andy, bon réveil avec nous sur ICI dès 5h.

0: Les Rita Mitsouko sur ici, c'est déjà vendredi, excellent réveil, vous qui nous écoutez peut-être fraîchement réveillé encore sous la couette avec le premier café dans la main ou déjà en route pour aller au boulot, c'est le moment de faire une petite pause de quelques secondes pour composer tout de suite le 0810 055 056, c'est le numéro d'ici, vous nous appelez tout de suite pour participer au duel des auditeurs. C'est une question autour de l'actu avec un chiffre à trouver et le plus proche d'entre vous remportera sa radio ici, Valentine.
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0: Alors allez-y, foncez, cette radio elle est pour vous. C'est Saveria qui attend vos appels ce matin, 0810 055 056. On se retrouve tout à l'heure, bonne chance à tous.
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0: Avec les coulisses TV de Patrice Gascoigne qui ce matin nous fait un gros plan sur la série Simon Coleman avec Jean-Michel Tignavelli qui vous êtes allé voir, pardonnez-moi Patrice, les créateurs de cette série très populaire de France 2.
3: Devant le succès d'audience de la dernière saison, si Simon Coleman pouvait vous parler, je suis sûr qu'il vous dirait ça.
4: Merci de m'avoir intégré aussi rapidement.
5: C'est bien ce que vous faites.
4: Je vous demande juste une petite faveur, c'est de garder ça pour vous.
6: Je ne sens pas ce Coleman.
3: Bah, vous étiez quand même 4 millions de téléspectateurs en moyenne à bien le sentir et à le regarder, le Simon Coleman l'an dernier. Alors pour ceux qui ne le connaissent pas, Simon Coleman a été imaginé par un duo de créateurs et scénaristes, Alexandra Eskenazi et Thomas Perrier. Simon Coleman est joué par Jean-Michel Tignivelli. Coleman était un flic parisien un peu casse-cou jusqu'au jour où sa sœur et son mari meurent dans un accident de voiture, laissant 3 orphelins dont il va devoir s'occuper à Aix-en-Provence. Le voilà flic et s'improvisant papa de substitution après le boulot. Et c'est ce côté-là, un flic efficace mais un peu à côté de la plaque à la maison, qui différencie cette série policière des autres. Ce soir débutent donc les inédits de la saison 4 et j'ai demandé à l'un des deux créateurs, Alexandra Eskenazi, si la personnalité de Jean-Michel Tignivelli commençait à déteindre sur son personnage Simon Coleman. Alexandra Eskenazi.
7: Oui, forcément, il y a le personnage qu'on imagine au départ et puis il y a ce que le comédien lui apporte. Jean-Michel a amené énormément de fantaisie à Simon Coleman, mais aussi beaucoup de tendresse et de sensibilité. Et ça correspond parfaitement à ce qu'on voulait faire avec Simon. Un personnage masculin qui n'a pas besoin d'être dans une espèce de virilité caricaturale. Il peut être un excellent flic et en même temps être tendre et vulnérable à la fois. D'ailleurs, plus on avance dans l'écriture et dans les saisons et plus on s'amuse avec ça. Donc oui, aujourd'hui, il y a forcément quelque chose de Jean-Michel dans Simon Coleman. Et on écrit avec Thomas aussi en sachant tout ce qu'il est capable d'apporter au personnage.
3: Alexandra Eskenazi qui, avec Thomas Perrier, a créé cette série Simon Coleman de

0: retour pour une saison 4 inédite à partir de ce soir sur France 2. Sachez que vous aurez en tout 6 enquêtes inédites et que nos auteurs et scénaristes ont décidé de lui laisser le temps de tomber quoi ? De tomber amoureux. Je ne vous en dis pas plus, direction Aix-en-Provence, dans les pas de Simon Coleman, ce soir sur France 2.
1: Et ce soir, sur ICI, à 19h, Émilie Mazoyer reçoit l'auteur, compositeur, interprète français Dominique A pour la sortie de son 15e album studio intitulé Spirale, qui sort ce vendredi. 5h25, les nouveautés tout de suite musicales pour commencer cette journée et clôturer cette semaine avec Bruno Mars, voici On My Soul. Je vous souhaite à tous un excellent réveil.

0: On My Soul, c'était Bruno Mars à l'écoute d'ici ce matin. Bonjour à vous si vous nous rejoignez à l'instant, vendredi 9 octobre. Comme d'habitude, avant les infos de 5h30, un petit peu d'histoire avec Stéphane Bern qui ce matin nous fait voyager au temps où la préfecture de Haute-Saône devenait soudainement une ville mondialement connue.
1: À Vesoul, l'office du tourisme a peut-être trouvé son meilleur ambassadeur sans jamais l'avoir recruté. Au début des années 60, Jacques Brel fait escale à Vesoul, préfecture de Haute-Saône. À la bonne auberge où il séjourne, il signe dans le livre d'or un petit mot. Avec ma plus gentille chanson, très sincèrement, Jacques Brel. Encore mieux qu'un client qui mettrait un avis 5 étoiles sur Google. À l'époque, personne ne se doute que promesse sera tenue.
2: Chose promise, chose due.
1: 8 ans plus tard, le chanteur enregistre Vesoul. Il y raconte l'histoire d'un homme qui suit la femme qu'il aime partout où elle le souhaite. Personne n'est foutu de situer Vesoul sur une carte, mais tout le monde connaît la chanson. Elle a donné un coup de projecteur à la ville, se réjouit Denis Roll, ancien adjoint à la culture de Vesoul. Il faut dire que pour nombre de gens, Vesoul est bien plus facile à trouver sur les plateformes de streaming que sur une carte. Et pas qu'en France, car Vesoul devient vite un succès mondial. La chanson est reprise plus de 150 fois en France et à l'étranger, en allemand, en suédois, en néerlandais, en finnois ou en hébreu. Bref, une chanson disponible en plus de langues qu'un mode d'emploi IKEA. Depuis, impossible ou presque d'entendre le nom de cette ville sans aussitôt penser à la chanson « T'as voulu voir Vesoul et on a vu Vesoul ». Durant toute la chanson, Brel passe son temps à râler. C'est le premier touriste mécontent qui donne quand même envie de découvrir la destination.
0: Merci Stéphane. Juste après l'actu, tiens, je vous parlerai d'un repas canin assez particulier. Restez avec nous puisque tout de suite, il est 5h30. Voici l'actualité en France et dans le monde en 90 secondes. C'est avec vous, Valentine Letess.
3: 504 interpellations encore hier dans les mobilisations lycéennes à travers la France. Et à Belfort, 3 ados supplémentaires sont mis en examen pour l'agression d'un policier. 2 jeunes le sont déjà depuis le week-end dernier dans cette affaire. Des lycéens jusqu'ici sans aucun antécédent judiciaire. Aucune citerne ne sort. Les expéditions d'essence et de gazole bloquées hier par des salariés de Total Energy en grève dans les raffineries du groupe en Loire-Atlantique et dans les Bouches-du-Rhône pour réclamer des hausses de salaire. Selon Total, l'approvisionnement des stations est malgré tout assuré. Le groupe SEB, mis en demeure par 3 associations, elle demande aux propriétaires de la marque Tefal de planifier la sortie des polluants éternels de son activité. Ses poêles et ses casseroles en sont recouvertes, sans quoi les ONG saisiront la justice sous 3 mois. Un ado de 16 ans retrouvé mort. Son corps a été découvert hier sur les bords de la Garonne, en Gironde, à Saint-Louis-de-Montferrand. Selon les premiers éléments de l'enquête, le jeune homme a été tué par arme à feu. Une enquête pour meurtre est ouverte. Dans un monde déchiré par les conflits et les crises, le prix Nobel de la paix est décerné en fin de matinée. Et si l'on ne connaît pas encore son nom, le président des États-Unis, Donald Trump, lui se voit déjà comme le lauréat tout désigné. La première phase de la Ligue des Nations de foot terminée, c'est la reprise du championnat de France ce soir. En ouverture de cette 6e journée de Ligue 1, Lens reçoit Lyon. Le coup d'envoi, c'est à 20h45.
0: L'info du jour, c'est la réponse du ministre de l'Éducation aux lycéens.
3: 3000 professeurs remplaçants déployés entre aujourd'hui et mardi dans 500 lycées du pays. Des recrutements supplémentaires et des heures sup pour les enseignants volontaires pour remplacer les collègues de leur établissement. Ces annonces d'Edouard Geffray aux 20h de TF1 hier, vous les avez suivies, Sarah Ders, avec des lycéens mobilisés place de la Bastille à Paris.
4: À la terrasse d'un café autour de la table, 3 lycéens regardent attentivement la prise de parole du ministre de l'Éducation nationale sur un portable.
5: Dans les prochaines heures, on a 3000 professeurs qui vont rejoindre ces établissements.
6: Eh bien, c'était bien court, hein.
4: Noah, en terminale au lycée Henri IV.
6: Donc concrètement, on augmente de 1 milliard le budget de l'Éducation nationale. On trouve des profs qui, pourquoi est-ce qu'ils n'étaient pas là déjà, par-ci, par-là, on ne sait pas s'ils seront qualifiés. C'est 3000, je crois, il a évoqué le chiffre de 3000.
4: À ses côtés, Oscar, en première au lycée Pablo Picasso dans le Val-de-Marne.
7: Mais en même temps, s'il y a 3000 professeurs qui sont là, c'est aussi positif. Mais On sait pas en fait, on sait pas qui c'est, quoi, tout ça.
6: On s'attendait à un peu plus quand même pour...
7: pour tout ce qui se passe, nos mobilisations, on a des amis à nous qui ont été blessés, un peu de soutien au moins.
4: Nelly acquiesce, elle est en première dans le même lycée.
8: Et c'est aussi ça qui nous fait la sensation qu'il essaie de gagner du temps pour un peu apaiser les tensions.
4: L'Union syndicale lycéenne demande 10 milliards d'euros au gouvernement, Oscar.
7: Même si on sait que dans un an c'est la fin de leur mandat et tout ça, et qu'ils peuvent pas avoir beaucoup de budget, que la dette de la France elle est élevée, non, on sent pas du tout entendu. Ils parlent d'un seul problème parmi 5 autres ou 10 autres même. Enfin,
6: ça nous incite juste à continuer et plus fort.
4: Ces lycéens donnent rendez-vous mardi prochain, mais surtout le 17 octobre.
3: Et déjà aujourd'hui, les blocages d'établissements se poursuivent.
0: 5h33 tout de suite, la météo de ce vendredi 9 octobre. Avec des nuages encore ce matin, notamment dans le nord, avec des averses qui vont s'étendre de la Bretagne à la région Grand Est. Plus au sud, en revanche, ce matin, c'est du soleil. Profitez-en, puisque les nuages, eux, vont gagner du terrain tout au long de la journée, ainsi que les averses. Pour les températures, de bonne heure à 5h34, nous avons 14 degrés dans la Manche, nous dit Yves sur notre page Facebook. On a 10 degrés du côté d'Arcachon, nous écrit Marie-Christine. En milieu de matinée, on a des températures qui stagnent, hein, à Metz et Strasbourg, 9 degrés. Pour Saint-Étienne, 10 degrés. À Toulouse, 11 degrés. Et puis pour les maximales, ce vendredi, dans le nord, à Brest, 17 degrés attendus et 19 dans le sud, à Nice.
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0: Excellent réveil avec nous. Dans 3 minutes, c'est le duel des auditeurs autour de l'actu, avec à gagner aujourd'hui votre radio ici. Je vous partage un petit indice. Tout à l'heure, la réponse à la question que je vous pose, c'est un chiffre à trouver et on sera en dessous de 60. J'en dis pas plus, inscription tout de suite au 0810 055 056. Et puis en cette journée, un petit peu particulière, vendredi 9 octobre, petit clin d'œil amical à France Gall qui aurait dû fêter ses 79 ans aujourd'hui, Valentine.
3: Oui, on l'écoute ce matin avec une chanson écrite et composée par Michel Berger en 1976. L'un de ses premiers succès, comment lui dire sur ici.

0: Pascal sur Ici. Excellent réveil avec nous, avec Comment lui dire, 5h38.
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0: Avec une question autour de l'actualité, un chiffre pour vous à trouver et repartir avec votre radio, Valentine.
3: Un poste radio multifonction, vraiment multifonction. Il est même équipé d'une lampe torche pour vous suivre le soir dans vos insomnies.
0: On dit bonjour à Marilyn qui est avec nous ce matin.
3: Bonjour Marilyn.
4: Bonjour, bonjour à vous.
0: Marilyn, du doux petit coup de fil matinal, vous allez bientôt partir au boulot, vous êtes infirmière.
4: Je suis déjà en route, oui. Je viens de me garer là, voilà, je suis déjà en route.
0: Eh bien, restez avec nous, Marilyn, puisqu'on va dire bonjour à Alain aussi qui est là.
3: Bonjour Alain.
5: Oui, bonjour tout le monde.
0: Alain, bien réveillé ce matin?
5: Impeccable.
0: À la maison, ouais, tranquillement.
5: Tout frais, comme un gardon.
0: Eh bien tiens, en parlant de gardon, on va voir s'il y en a dans l'assiette aujourd'hui. C'est un lien avec ma question du jour. On va parler d'un dîner gastronomique. Tenez-vous bien, signé Thierry Marx, un dîner gastronomique pour des chiens. Ça s'est passé au musée Carnavalet à Paris. Le chef, et ce n'est pas une blague, a imaginé un menu pour des invités à quatre pattes réunis autour d'une marque tarnaise. Au menu, on avait de la volaille, du riz, des carottes. Mais selon vous, c'est la question que je vous pose ce matin, le chiffre, c'est moins de 60. Combien de chiens étaient conviés à cet événement et ont pu déguster donc ce joli plat signé Thierry Marx? Il me faut un chiffre, Marilyn.
4: Je dirais 15.
0: 15 pour Marilyn. Alain, vous en pensez quoi?
5: Moi, je suis plutôt 30.
0: Allez, 30 pour Alain, c'est noté. Et on n'est pas si mal dans les pronostics, j'ai envie de vous dire. La réponse à vos côtés, Valentine.
3: 40 chiens, selon l'organisateur, ont dégusté le petit plat de Thierry Marx.
0: C'est donc Alain qui gagne ce matin.
4: Voilà, bravo Alain.
5: Merci.
3: Alors, petite explication quand même, derrière ce banquet, un geste solidaire, hein, c'était pas juste pour le fun. L'équivalent de 10 000 repas a été offert à l'association Solidarité Peuple Animal, qui lutte contre l'abandon et la maltraitance des animaux de compagnie.
0: Une très belle initiative. Marilyn, un petit mot, tiens, sur votre journée, comment ça se profile là aujourd'hui?
4: Comment ça se profile? Eh bien, je vais arriver au cabinet dans 10 minutes, et puis chez mon patient dans 20 minutes, et puis c'est comme ça jusqu'à... Eh bien, 20h ce soir.
0: Eh bien, écoutez, on vous embrasse, Marilyn. On embrasse également toutes les infirmières qui se réveillent de bonne heure et qui nous écoutent ce vendredi. Alain, un petit mot.
4: Merci.
0: Je vous en prie, Marilyn. Alain, un petit mot. Je vois retraité de l'éducation nationale. Vous enseignez dans quelle matière? Un petit peu tout?
5: Pas du tout, non. Non, je suis opérateur en salle blanche.
0: Ah, pardonnez-moi, j'ai une petite erreur.
3: Alors ça, c'est atypique comme travail. Hein. Vous travaillez dans un environnement stérile, hein, on est bien d'accord, sans microbes, sans poussière, tout ça, c'est de la haute technologie.
5: Tout à fait.
3: Formidable, et vous travaillez dans quelle branche alors?
5: Ben, je suis, opérateur en salle blanche, dans la qualité.
0: Ah, ça n'a rien à voir avec ma chambre, du coup.
3: Non, rien du tout.
0: Alain, je vous souhaite une belle journée, merci d'avoir joué avec nous, et encore une fois, félicitations.
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0: Avant les infos de 6h, c'est notre initiative du jour avec Romain Bernot. Ce matin, on parle du resto basket. Alors, le principe du resto basket, c'est de partir d'un restaurant sans payer. Pourtant, c'est totalement interdit, Valentine.
3: Oui, mais sur la Côte d'Azur, on peut le faire en toute légalité. Alors, comment ça marche? Réponse avec Romain Bernot à 6h05 sur ICI.
0: Suivi de votre rendez-vous quotidien, je recherche un auditeur qui sait juste avant les infos de 6h. Les lettres et les cartes postales sont à l'honneur aujourd'hui.
3: Pour la journée mondiale de la poste. On recherche un auditeur qui envoie toujours des cartes postales pendant ses vacances, comme ma maman, et qui adore aussi en recevoir, comme
0: c'est
3: moi.
0: C'est vrai, vous en recevez régulièrement ?
3: De ma maman.
0: Ah ben je vous en enverrai une.
3: J'espère.
0: À Noël, tiens, pour que vous souhaitez mes vœux.
3: Une carte de vœux, ça n'a rien à voir, mais je prends.
0: Oui, voilà, une carte. Faites-nous voyager ce matin au 0810 055 056, comme Manu Chao. Tiens, un petit air espagnol sur ICI pour clôturer cette semaine. On vous souhaite un excellent vendredi sur ICI.

0: Excellent réveil avec Manu Chao sur ICI. Dans quelques secondes, c'est votre rendez-vous anti-arnaque. On va parler d'une nouvelle arnaque qui est en lien avec vos cartes bancaires.
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0: Aude Razo, bonjour. Les forces de l'ordre tirent la sonnette d'alarme ce vendredi. Des escrocs volent les données de nos cartes bancaires à la station-service.
3: Et oui, comme si les prix à la pompe n'étaient pas déjà assez douloureux. Voilà qu'on risque aussi de se faire siphonner nos comptes en banque après avoir fait le plein. Bon, pas de panique, hein, ce n'est pas partout évidemment. Et puis je vais vous donner des petits gestes de précaution tout simples pour éviter ça. Déjà l'arnaque. En fait, l'escroc piège le distributeur, la pompe à carburant. Il installe un petit appareil, ça ne se voit quasiment pas. Vous insérez votre carte bleue et l'engin va recopier, cloner les données qu'il y trouve. Donc le numéro de la carte, la date d'expiration, les trois chiffres du cryptogramme et même le code. Le voleur ajoute parfois une caméra miniature au-dessus de l'écran, là où vous saisissez votre code. Il voit tout et vous ne vous rendez compte de rien.
0: Et Aude, comment fait-on pour s'en protéger ?
3: Un petit geste tout bête et qu'on ne fait pas assez, cachez le code avec l'autre main quand vous le tapez. Même moi qui parle d'arnaque à longueur de journée, je ne le fais jamais, j'avoue, mais je devrais. Et ça vaut pour la pompe à carburant, ça vaut aussi quand vous retirez de l'argent. Parce que oui, on trouve aussi ces petits dispositifs très piégeux sur les distributeurs de billets. Deuxième conseil, changez de distributeur ou de terminal de paiement quand vous voyez qu'il est un peu abîmé ou que vous voyez des traces de colle ou autre. Ça veut dire que quelqu'un l'a un peu bricolé. Dans le cas des stations-service, ce sont surtout les aires d'autoroute, attention, qui sont visées. Souvent aussi les pompes destinées aux camions, donc grande vigilance pour les chauffeurs de poids lourds. Dans le cas des distributeurs de billets, je conseille toujours de privilégier les bornes situées à l'intérieur des agences bancaires, pas celles dans la rue, c'est plus sûr.
0: C'est important de s'en rappeler. Merci beaucoup, Aude Razo. Valentine, une question pour vous ce matin. Est-ce que vous êtes forte au dé ? Est-ce que vous avez de la chance plutôt,
4: au dé ? Oui, ça va.
0: Ouais, puisque de la chance, si vous en avez et que vous faites un 6, eh bien vous avez un resto offert. C'est pas une blague.
4: Mais vous avez les dés, là ?
0: Alors non, je n'ai pas les dés, pas de bol pour vous, donc là vous allez payer à midi. Par contre, l'initiative du jour que vous allez découvrir dans moins de 2 minutes, qui a un lien avec notre fameux resto basket, vous allez voir, c'est plutôt pas mal et ça se passe à Nice. Restez avec nous, on en parle aux côtés de Robin Bernot juste après. Amel Bent, voici Pourquoi tu restes ?

0: jour, c'est promis, je vais mettre un enregistreur dans ce studio, mais juste quelques petites secondes pour que vous puissiez tout de même entendre Valentine Letesse chanter.
1: Elle est magnifique, cette chanson. Comment ne pas la chanter?
0: Et j'ai vu qu'elle vous a énormément plu. C'était qui?
1: C'était Amel Bent.
0: Pourquoi tu restes? Dans Ça marche ici, on découvre ce matin une initiative plutôt étonnante. Vous connaissez le resto basket, c'est quand on quitte un resto sans payer. Sauf que sur la Côte d'Azur, eh bien c'est autorisé.
1: Et oui, alors dans certaines situations, et pour comprendre comment c'est possible, direction les Alpes-Maritimes avec Robin Bernot.
2: À Nice, il y a un restaurant dans lequel vous pouvez partir sans payer à une seule condition, vous devez faire un 6 avec un D.
3: Bah c'est sympa, c'est une chance sur 6 de pas payer.
2: Ça se passe précisément sur le port de Nice, dans l'établissement La Barque Bleue, une véritable institution locale. Mais alors comment ça fonctionne? Quentin Lacrome a posé la question à Lorena Coupé, directrice marketing et communication de l'établissement.
4: En fait, à la fin du repas, les serveurs n'apportent pas l'addition, ils apportent un dé. Le client lance le dé et s'il fait 6, l'addition lui est offerte. Quel que soit le montant, il n'y a pas de plafond.
2: Alors, il y a une question qu'on peut assez vite se poser. Est-ce que cette opération reste rentable pour Christian Torrenteux, le patron du restaurant?
4: Au final, si Christian avait mis en place une happy hour, ce qui est très fréquent dans les restaurants ou dans les bars, il aurait mis en place une remise sur les boissons ou sur les planches à partager. Et là, au lieu de faire une remise à proprement parler sur certaines boissons, certains plats, il offre aux gens la possibilité de repartir sans payer, mais du coup c'est seulement une chance sur 6.
2: Ce Happy Day, dé comme un dé à jouer, est proposé tous les jours de 10h à midi et de 17h à 19h, et ici à Nice ça marche. Mais vous, qu'en pensez-vous? Je suis allé demander à Sébastien, il trouve ça plutôt rigolo, mais...
3: Mais il y a une façon de payer ou pas le restaurant qui me plaît plus, c'est de le consommateur détermine le prix lui-même. Les restaurateurs ont remarqué que finalement, les gens payaient plus cher que ce que le restaurateur faisait payer lui-même. Donc je trouvais ça intéressant, encore plus drôle.
2: C'est vrai que ça a notamment existé dans le Tarn à Albi, où le propriétaire du Memphis proposait chaque mercredi midi de déterminer soi-même le montant de sa propre addition. Je m'étais rendu sur place et c'est vrai qu'en général, les gens qui le pouvaient donnaient toujours un petit peu plus. Mais revenons à notre histoire de dés chanceux. J'ai voulu savoir si Sébastien pourrait se laisser tenter.
3: Non, parce que je suis pas très joueur, mais c'est rigolo. C'est rigolo, ouais. Pour les gens joueurs, ouais, ça peut être marrant. Mais ça peut aussi pousser à la conso en disant « J'ai une chance sur 6 de pas payer, donc c'est un bon coup commercial, quoi. »
2: Une chance sur 6 de décrocher l'addition gratuite. Mais vous, tiens, est-ce que vous pensez que vous auriez suffisamment de chance pour pouvoir partir sans payer?
0: Eh bien alors là, je vous l'accorde, pas si sûr. Robin Bernot à l'instant avec Quentin Lacrome. Journée mondiale de la poste ce vendredi. Alors si vous êtes un amour.

veut des lettres manuscrites, appelez-nous tout de suite 0810 055 056. C'est à vous, juste après le sifflement de Vivien Savage. Voici la petite lady, c'est à l'écoute d'ici. Excellent réveil.

0: Philippe dans sa vase avec la petite lady. Elle écoute d'ici 5h58, 9 octobre, journée mondiale de la poste, et on recherchait un auditeur qui
1: envoie toujours des cartes postales.
0: Et c'est Michel qui est avec nous ce matin. Bonjour,
1: bonjour Michel.
0: Michel.
2: Bonjour Valentine, bonjour Louis.
0: Petit coup de fil des Landes ce matin. Michel, vous êtes un ancien postier.
2: Exactement.
0: Et vous avez conservé cet amour pour les cartes postales.
2: Bah oui, en tant que ancien postier, hein, c'est l'amour du métier, et puis voilà, le plaisir.
1: Vous en envoyez quand vous êtes en vacances, Michel, ou même toute l'année?
2: Oui, j'en envoie pratiquement toute l'année, oui.
1: Ah mais à qui?
2: Mais aux amis.
1: Et de chez vous, du côté Landes?
2: Du côté Landes, oui, pour leur faire découvrir la région, magnifique.
1: C'est vrai que
0: allez,
1: c'est une bonne idée.
0: Faites-nous découvrir, tiens, les Landes avec une petite carte que vous avez envoyée récemment. Quel lieu vous a marqué, là?
2: Écoutez, la côte landaise, hein, avec les différentes stations, avec les plages.
1: Les Molliettes, tout ça.
2: Voilà, Molliettes, Mimizan, Biscarros, enfin, les plages très connues, hein.
0: Eh ben oui, bien entendu. De toute façon, là, vous pourrez envoyer une flopée, j'ai envie de dire, de cartes postales. La région est magnifique. Merci beaucoup, Michel, de nous avoir passé un petit coup de fil ce matin. Ancien postier, merci à tous d'avoir été là à 6h. Rendez-vous avec l'actu de vos régions à 6h30. Vous retrouvez Valentine Lottès.
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0: Et voici toutes les équipes d'ici matin qui sont là ce vendredi. Belle journée.
3: Merci beaucoup, Louis. Bonne journée. Il est 5h59. L'équipe d'ici matin sur Ici Azur vous dit bonjour. Il y a des tiroirs parfois qu'on n'a pas ouverts depuis un petit moment. Et quand on l'ouvre, on se dit, ça fait longtemps et ça fait du bien.
1: Ça fait beaucoup de bien en effet.
3: Voilà, Dixon's Midnight Runners, c'est ce qu'on aura juste après les infos de 6h. Bonjour Mélodie Vialet.
4: Bonjour Quentin.
3: Un plaisir de vous retrouver là pour cette fin de semaine.
4: Oui, moi aussi.
3: Voilà, sous un peu de soleil.
4: On aime bien le vendredi quand même. Hein.
3: Et puis un vendredi où on va s'évader, vous allez voir, on va peut-être de temps en temps quitter les Alpes-Maritimes. Et à la fois pas, vous le comprendrez tout ce matin.
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3: Je salue Aveline qui réalise l'émission, Myriam, qui est au standard. Il est 6h.
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3: Vendredi 9 octobre, il est 6h. L'actu dans les Alpes-Maritimes, Mélodie Vialet.
4: L'horreur en plein cœur de Nice, à deux pas de la promenade des Anglais. Une mère de famille tuée par son conjoint. Le féminicide s'est déroulé hier dans l'appartement familial dans le quartier Magnan, dans une résidence qui comprend plusieurs immeubles et qui donne donc sur la promenade des Anglais. La victime, une jeune femme ukrainienne d'une trentaine d'années, laisse derrière elle deux enfants, un bébé et un petit garçon. Justine Leclerc, que sait-on des circonstances de ce drame ?
6: La jeune mère de famille ukrainienne a été blessée par arme blanche. Elle a reçu plusieurs coups, notamment à la gorge. Elle n'a pas survécu à ses blessures. Son conjoint, âgé de 40 ans, a lui été interpellé rapidement. Les enquêteurs cherchent maintenant à savoir ce qui s'est passé dans l'appartement au sous-sol d'un petit immeuble de deux étages. Une voisine ukrainienne raconte qu'elle a entendu des cris hier midi alors qu'elle prenait le café avec une amie. Elle a voulu prévenir la police, mais elle ne parle pas bien français. Elle a donc sollicité le voisin du dessus. Une coiffeuse du quartier a vu débarquer une amie de la victime qui l'a supplié de prévenir les secours. Médecins légistes, policiers scientifiques, enquêteurs ont passé au peigne fin hier après-midi l'appartement du couple. Certains ont même fouillé dans les poubelles de la résidence à la recherche du moindre indice pour comprendre comment a pu arriver ce féminicide.
4: Une enquête pour homicide sur conjoint a été ouverte par le procureur de Nice.
3: 7 morts sur les routes des Alpes-Maritimes le mois dernier.
4: Oui, un chiffre en hausse par rapport à septembre 2025 où 4 décès avaient été enregistrés. À l'inverse, moins de blessés graves, 26 contre 35 l'an dernier. Depuis le début de l'année, la mortalité routière reste toutefois en baisse avec 31 décès, soit 6 de moins qu'en 2025 à la même période.
3: Aujourd'hui encore, les étudiants pourraient bloquer le campus Carlone à Nice.
4: Pour le troisième jour de suite, les étudiants annoncent un rassemblement ce matin devant la fac de lettres. Hier, le campus a été fermé et les étudiants ont pu débattre en AG et exprimer leurs inquiétudes. Lorraine est en première année LEA anglais-chinois. Elle habite Carros et dénonce les conditions d'études inacceptables.
7: On aimerait bien aussi plus de considération, que ce soit pour les bourses, que ce soit pour les établissements, des rénovations, ce serait plutôt pas mal. Et c'est globalement l'idée pourquoi on fait des blocus, on aimerait juste être reconnu à notre valeur. Là, en arrivant à la fac, déjà, je pensais que mon lycée, c'était le pire lycée du monde. Mais en arrivant à la fac, c'était pire parce qu'il y a des salles où il faisait surtout très chaud en début septembre. On a des salles qui n'ont pas de fenêtres. On a des toilettes qui n'ont pas les capacités du nombre d'étudiants qu'on est. Par exemple, dans les toilettes à l'entrée de la fac, il nous manque une porte. On a une porte qui ne se verrouille pas. Et le sol des toilettes est jamais lavé, c'est toujours cracra. Voilà.
4: Les étudiants ont prévu donc de bloquer le campus Carlonne aujourd'hui. Hier, dans les lycées azuréens, la situation a été plutôt calme. Quelques tirs de pétards entendus devant le lycée Calmette à Nice. Un rassemblement à Antibes devant le lycée Audiberti. 150 lycéens accompagnés de militants syndicalistes et d'enseignants. Cette mobilisation lycéenne, on en parle à 7h45 ce matin avec Emmanuel Roux, le recteur de l'académie de Nice-Toulon, sera en direct dans nos studios.
3: Mais Mélodie, il n'y a pas que les lycéens et les étudiants qui manifestent pour leurs droits.
4: Le personnel de la petite enfance était aussi dans la rue. Hier, une centaine de personnes ont manifesté entre la place Garibaldi et la place Masséna à Nice. Sonia travaille dans une crèche à Nice et voit ses conditions de travail se dégrader.
8: Moi, je demande plus de pros ou un peu moins d'enfants pour une professionnelle. Parce que là, c'est juste ne pas être aux besoins de l'enfant. Et ça, c'est très frustrant. C'est dommage pour eux, dommage pour nous qu'on puisse pas répondre aux besoins de tout le monde. Parce que j'ai l'impression de ne pas être disponible à 100% pour eux et ne pas les accompagner comme il faudrait.
9: Avec des situations des fois un peu précédentes.
8: Avec des situations très difficiles et même inquiétantes. J'ai déjà vu, oui, des accidents parce que manque de professionnels. Et on parle des accidents, on parle des maltraitances. Mais bon, il faut voir un peu plus profondément que ça, quoi. Je pense que les professionnels en fait sont fatigués et qu'il n'y a pas assez de pros pour autant d'enfants, quoi. C'est juste inhumain.
9: Vous imaginez peut-être même changer de métier si ça bouge pas ou...
8: Ouais, je pense. Et pour beaucoup d'autres personnes. Et on va en arriver jusqu'à ne plus avoir de crèche. Il y a beaucoup de démissions, beaucoup de démissions de reconversion.
4: Le personnel de la petite enfance réclame notamment le remplacement systématique des absences en crèche, un taux d'encadrement fixé à un professionnel pour 5 enfants et l'augmentation des salaires. Les trains entre Digne-les-Bains et Nice roulent normalement aujourd'hui. Fin de la mobilisation après plusieurs vendredis de grève sur le train d'Épinay. Un accord a finalement été trouvé entre la CGT et la direction des chemins de fer de Provence. Les salariés réclamaient notamment de meilleurs salaires.
3: Ici matin, 6h05, un immense sentiment de gâchis pour les supporters de la Roca Team.
4: À l'AS Monaco Basket, on vous l'a dit hier, championne de France en titre et vice-championne d'Europe l'an dernier, évoluera cette saison en National 3. 5e échelon du basket national français. Après de gros déboires financiers, le tribunal de commerce a placé mercredi la Roca Team en cessation de paiement et le club confirme la fin du chemin. Le basket français perd sa principale locomotive selon Jacques Monclar, ancien joueur et entraîneur de l'Olympique d'Antibes, observateur du monde du basket depuis des décennies.
10: Je trouve que ça a été fantastique. Ils ont eu des résultats magnifiques, ils ont eu un vrai feuilleton, ils ont remis le championnat de France dans un intérêt, avec des joueurs symboles comme Mathieu, comme Elie, qui ont illustré quand même Monaco, et ça, ouais, bravo à eux, bravo à la Roca Team. Et puis aussi, l'engouement médiatique. Alors oui, bien sûr qu'on va garder le basket, on va garder les joueurs, on va garder les matchs, on va garder la finale de l'Euroleague, on va garder l'Eurocup, on va garder les deux Final Four, les titres, les coupes, les machins. Il y a l'émotion qu'ils ont donnée, il y a la fierté qu'ils ont donnée. Mais bon, Monaco peut très bien revenir dans les 5-6 ans qui arrivent en Pro B ou en National 1 et remonter après au meilleur niveau. Il y a une base à Monaco, il y a la salle, ça reste un endroit de basket et ça a été une place formidable.
4: Et dans l'info d'ici, tout à l'heure, focus sur un autre club de basket de la région qui évolue, lui, toujours en Pro B. Les Sharks d'Antibes qui bousculent les choses cette saison avec un effectif fait de nombreux Parisiens. Reportage à écouter à 6h30 et à découvrir dès à présent en vidéo sur nos réseaux sociaux. Un rendez-vous crucial pour le Nice Rugby, les Rouges et Noirs qui retrouvent ce soir le stade Marcel Volo avec la réception de Nevers à 19h30. Rencontre déjà capitale au regard du bilan comptable. Après 5 journées de Pro D2, le promu azuréen affiche une seule victoire pour 4 revers culminant à la 14e place du classement. En face, Nevers est bon dernier avec 5 défaites en 5 matchs.
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4: Et attention, ça va souffler aujourd'hui.
3: Ouais, ça continue même de souffler, c'était déjà le cas. Il y avait pas mal de vagues sur le littoral. On va garder justement le vent avec nous jusqu'à 50 km/h, essentiellement en bord de mer d'ailleurs. On note aussi qu'on a une nouvelle vigilance jaune aux orages. Alors c'était surtout cette nuit, ça devrait rester ce matin jusqu'à 10h, avec de rares averses attendues dans le moyen pays. Mais en fait, ailleurs, c'est surtout du soleil et des nuages qui nous attendent. Ce matin, on peut déjà compter sur un bon 18 degrés à Villefranche-sur-Mer, nous dit Vladimir. 17 à Nice, chez Caroline par exemple. Et cet après midi, littoral à 21 degrés, niçois ou mentonnais, 22 à Cannes, 19 degrés dans l'Estéron, ça baisse dans la Roya, 16 degrés à Breil et pas plus de 20 en Pays Vensois. Le soleil et les nuages nous accompagnent pour également samedi, dimanche et pour lundi. Un petit mot de la route là pour vous dire que tout va bien à cette heure-ci, peut-être déjà quelques coups de frein en direction de Monaco, on est habitué, et en vous rappelant aussi que le col de la Bonnette lui est fermé depuis hier matin, surtout à partir du clos de Boussieillas. Ça c'est le début de l'automne aussi, hein, qui nous fait prendre conscience de ces fermetures.
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3: 6h09, c'est ici matin, on se réveille ensemble dans les Alpes-Maritimes avec Florence par exemple qui nous dit sur WhatsApp « Bonjour à toute la team ici Azur et aux auditeurs évidemment. Bon, » En fait, ici Azur, c'est une grande équipe, voilà, dont vous faites partie, même si vous avez la tête dans le brouillard, pas coiffé, pas lavé, pas habillé, on s'en fiche, nous on vous accepte comme vous êtes. C'est la radio des Alpes-Maritimes, donc c'est la vôtre. Bon vendredi, on est le 9 octobre, Dexys Midnight Runners tout de suite.

0: Come on Helim, c'est Dexys Midnight Runner sur ICI Azure. Et puis Benabar aussi arrivera avant la nuit. C'est le nouveau Benabar qui s'appelle Elle Danse. Et puis on va repartir aux années 80 avec Image, Corps à Corps. Ça aussi, ça fait longtemps qu'on l'a pas écouté.
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0: On vit ensemble sur la Côte d'Azur. Et si on faisait vraiment connaissance les uns les autres? C'est le principe de ce rendez-vous, les authentiques qu'on a à 6h20 et celle de ce matin, à travers son mode de vie qui n'est pas évident, eh bien elle déblaye le terrain et elle pense aux autres. Vous allez tout comprendre en entendant Saïda tout à l'heure. Entre-temps, on a un anniversaire à fêter. Ça se passe à Beaulieu-sur-Mer et ce dans un instant.
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4: Les succès d'hier sont-ils aussi les succès d'aujourd'hui? Le vendredi, ICI Ça Marche nous permet de prendre des nouvelles des réussites passées.
0: Voilà, une réussite qui a commencé tout doucement à Beaulieu-sur-Mer en 2016 avec du monde sur la terre et dans l'eau au mois d'octobre. C'est le Swimrun Côte d'Azur, une compétition qui alterne course à pied et nage et qui, chaque année, rassemble des personnes plus ou moins endurantes. Par exemple, en 2017, on a croisé Julien qui faisait le Swimrun avec son papa. Écoutez.
5: Bien agité en mer, mais ça va, on a tenu bon. Pas mal de houle, donc ça nous a bien réveillé, un peu la machine à laver. Après un peu de course à pied sur le sable qui était correct, une petite natation encore très agréable, comme un lac. Moi je trouve ça excellent parce que c'est que des jonctions. Le fait de le faire à deux, d'être en binôme avec des niveaux différents, le fait de s'épauler tout du long et de rien lâcher, de se battre pour le copain ou en l'occurrence le papa. On a vraiment passé un bon moment, on gardera ça longtemps en mémoire.
4: Le Swim Run Côte d'Azur qui existe donc à Beaulieu depuis 2016, 10 ans.

0: que 10 ans après, ça marche toujours.
1: Eh ben, non seulement ça marche toujours, rendez-vous d'ailleurs dimanche 18 octobre, mais ça marche de mieux en mieux. Pour vous dire, la première année, on avait 80 participants, l'année dernière, 850, et cette année, combien? Eh bien, on a posé la question à Grégory Petitjean, qui est le directeur du Sumrun.
2: On a atteint la barre des 1000 qu'on s'était fixé l'année dernière. Cette capacité à pouvoir augmenter le nombre d'inscrits, elle dépend évidemment du lieu et de la facilité d'accès des parcours proposés. Et ce qui explique aussi cet engouement, c'est qu'on est un des derniers swimrun de la saison. Et en Europe, on est quasiment à de seuls endroits sur la Côte d'Azur à pouvoir encore se baigner à la mer, nager à la mer sans avoir trop froid. Donc c'est ce qui explique cet engouement au niveau du Sumrun Côte d'Azur.
1: Grégory Petitjean qui parle de parcours accessible, il y a du 8 km, du 17 km, du 30 km pour les plus sportifs. À chaque fois, c'est le total de nage plus course. Hein. Il y a évidemment beaucoup plus à courir qu'à nager. Ça passe par Beaulieu, Saint-Jean-Cap-Ferrat et Villefranche.
0: Et 10 ans, ça se fête.
1: Ah bah oui, bien sûr. Et qui dit anniversaire dit gâteau, évidemment. Il y en aura un partagé avec tout le monde. Ce sera après la course, bien sûr. Mais on notera une jolie attention cette fois avant l'épreuve, nous rappelle Grégory.
2: Cette année aussi, on offre une pasta partie pour les bénévoles et les athlètes le samedi soir pour faire une soirée conviviale et recharger les batteries en sucre lent, on va dire, avant l'épreuve.
1: Et il reste encore quelques dossards, tout parcours confondu. Allez voir sur swimruncotedazur.com, on vous met les liens sur ici.fr. Rendez-vous donc dimanche 18 octobre, il y aura tout un village installé sur la plage de la Petite Afrique à Beaulieu-sur-Mer dès la veille. Le Swimrun Côte d'Azur, c'est historiquement le premier swimrun du département, c'est le troisième de France, et ça fait 10 ans qu'ici, ça marche. Ici matin, 6h17, on est vendredi 9 octobre, on souhaite une bonne fête au Denis aujourd'hui. Un bon anniversaire à Lormanodou, peut-être qu'il pourrait faire le swimrun. Il y aura Hugo Clément qui sera là en tout cas. C'est aussi l'anniversaire de Sean Lennon, le fils de John Lennon, mais c'eût été également l'anniversaire de John Lennon, le père et le fils qui étaient nés tous les deux un 9 octobre. Et oui, voilà. Si vous avez un anniversaire à souhaiter, dites-le sur WhatsApp d'ici Azur 04 93 82 03 04.

0: marcher. J'ai perdu peu à peu la marche, jusqu'à être en fauteuil roulant à l'âge de 17 ans.
1: À quel âge vous apprenez que vous êtes malade ?
0: Alors moi, malheureusement, j'ai découvert par le biais de mon frère aîné, qui lui-même était atteint de cette maladie, et les symptômes ont commencé à apparaître vers 7 ans. D'où la raison d'ailleurs pour laquelle mes parents ont tenu à venir en France, parce que les soins sont plus adaptés.
1: Comment on grandit en fait quand on n'a pas 10 ans et qu'on apprend qu'on va à moyen terme être empêché dans son quotidien ?
0: Alors c'est traumatisant, on ne le montre pas à ce moment-là, parce que les parents sont déjà effondrés, donc on ne veut pas rajouter de douleurs supplémentaires. Et c'est aujourd'hui ce qui fait ma force. Voilà, j'ai appris à souffrir en silence, mais pour le bien des gens que j'aimais.
1: C'était clairement ça, votre réflexion à 10 ans ?
0: Oui, c'était clairement ça. De ne pas montrer ma souffrance et de la vivre de façon personnelle, intérieure, et de continuer à vivre. Et ce qui m'a sauvée, c'est justement cet amour que nos parents nous portaient.
1: Votre adolescence, elle se passe comment ? Votre scolarité, Saïda, tout se fait avance et de quelle façon ?
0: Alors, j'ai suivi un cursus quasiment ordinaire, avec des combats toujours. Donc, on va dire que jusqu'à la mi-primaire, j'ai pas eu de difficultés particulières. On va dire que c'est intervenu vraiment à partir du CE2, où j'avais vraiment du mal à monter les marches, à me déplacer. J'ai eu de la bienveillance, parfois, et parfois des rejets, surtout au collège, où l'établissement n'était pas du tout accessible, et on a voulu absolument me mettre en école spécialisée, chose que je ne voulais pas du tout, parce que mon frère l'avait été mis parce qu'il n'avait pas eu le choix, et moi je voulais absolument pas, parce que je connaissais mes capacités, donc je me suis battue. J'ai été au collège ordinaire, j'ai été au lycée ordinaire et j'ai obtenu un bac de façon complètement normale.
1: L'idée, c'est clairement que votre parcours serve derrière à d'autres.
0: Oui, c'est de déblayer le terrain, de marquer mon territoire et de penser aux autres. Parce qu'on n'est pas seul. Quand on traverse des épreuves, d'autres en traversent aussi. Et je crois que si chacun parvenait à essayer de gratter un peu la terre pour trouver des solutions, il y aurait peut-être moins d'amertume dans ce monde.
1: On le disait au début de cet entretien, quand vous avez compris ce qui vous attendait avec cette maladie, vous avez voulu protéger vos parents. Est-ce que vous êtes toujours dans cette protection de vos parents ou...
0: Faut pas oublier qu'une personne en situation de handicap, c'est une personne. Voilà, mon handicap, c'est 50% de moi. L'autre partie, c'est quand même ma personnalité. J'ai appris à vivre avec, et mes parents également. Ils ne voient pas le handicap avant, ils voient leurs enfants, l'amour qu'on se porte mutuellement, et on est toujours aussi soudés. Peut-être que si le handicap n'avait pas été là, on aurait peut-être été une famille ordinaire, alors que on est une famille extraordinaire.
2: Et vous noterez le nom de l'association qu'elle a fondée avant, ce qui s'appelle Handicap Service 06. Je dis bien handicap et pas handicap. Vous retrouvez toutes ces infos et les infos qui concernent Saïda Aourag sur ici.fr, rubrique Les Authentiques. Ici matin, il est 6h23, votre horoscope est prêt. Hein. Catherine Viguier vous le donne juste après Benabar. Le titre, elle danse. 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

0: vendredi aujourd'hui, nous sommes le 9 octobre, c'est ici à Azur dans les Alpes-Maritimes. Si vous voulez nous retrouver à l'image, à 6h29, on est sur le canal 3 de la TNT. Puis entre-temps, l'horoscope arrive.
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0: Il est 6h27, c'est ici matin. Bonjour Catherine Viguier.
8: Bonjour Quentin, bonjour à tous.
0: L'horoscope complet de ce vendredi 9 octobre.
8: Bélier, une relation vous pose problème avec partenaire de cœur ou de travail.
9: Taureau, pour éviter les idées noires, sublimez votre vie intérieure.
10: Gémeaux, vous êtes insatisfait mais ce n'est pas de la faute des autres.
11: Cancer, vous réussissez quelque chose de bien en famille ou au sujet de votre habitation.
12: Lion, vous allez cultiver les contacts utiles et agréables à la fois, tout va bien.
13: Vierge, mieux que quiconque, vous-même savez ce qui compte pour vous, alors écoutez-vous.
2: Balance, grâce ou à cause de quelqu'un, vous vous remettez vraiment en question.
14: Scorpion, côté sentiment, vous pourriez ne plus savoir où vous en êtes, alors soyez patient.
15: Sagittaire, journée idéale pour progresser dans vos projets de vie et dans tout le reste.
16: Capricorne, vous êtes exigeant avec vous-même, essayez de l'être moins avec les autres.
17: Verseau, vos idées souvent géniales seront reconnues au grand jour, mais pas tout de suite.
18: Poisson, vous devez faire preuve d'adaptation et ça vous coûte un peu.
0: Merci beaucoup Catherine Viguier, puis à demain.
8: À demain.
0: Demain c'est Adrien Mangano qui vous réveille. Ici matin, week-end, c'est à partir de 7h. Nous on aura l'occasion de se retrouver dimanche matin aussi exceptionnellement. Voilà, un petit plaisir, ce qu'on appelle un petit bonus. Merci d'avoir choisi Ici Azur.
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0: Et il est 6h29, je prends une voix douce. Bonjour.
19: Il y a de la rumba dans l'air.
0: Parce que Souchon la joue douce.
19: Le smoking de travers.
0: Avec sa rumba. Qu'on écoutera après les anges, c'est 6h30. Ça va vous? Vous réveillez en pleine forme, radio, télé, digital, dans tous les cas, c'est ici matin, bienvenue dans le 06, avec l'équipe qui est là, à commencer par Richard Marcovecchio. Salut Richard.
20: Bonjour Quentin, bonjour à toutes celles et tous ceux qui sont déjà branchés sur le canal 3 de la TNT, et celles et ceux qui sont derrière leur radio, bienvenue.
0: Et bonjour Mélodie Vialet.
21: Bonjour Quentin, bonjour Richard, bonjour à tous.
0: Et bonjour également à Aveline qui réalise l'émission, bonjour à Myriam qui est au standard, bonjour à vous. J'aimerais faire un petit coucou à une auditrice qui s'appelle Cassandra, qui nous dit coucou l'équipe, je vous écoute tous les matins, j'emmène mes résidents de l'EHPAD où je travaille au musée de l'automobile de Monaco, merci à vous et belle journée.
20: Bah, c'est trop mignon.
0: J'adore le programme moi. On vous embrasse Cassandra et vous saluez les résidents aussi pour nous bien sûr. Il y en a qui nous écoutent aussi dans les EHPAD, on leur fait un gros coucou. C'est vendredi aujourd'hui, on est le 9 octobre, il est 6h30, l'actu dans les Alpes-Maritimes, Mélodie Vialet.
21: Un nouveau féminicide hier à Nice, une mère de famille a été tuée par son conjoint, le drame s'est déroulé dans l'appartement familial dans le quartier Magnan, tout près de la promenade des Anglais. Cette femme ukrainienne laisse derrière elle un petit garçon et un bébé. L'homme a été placé en garde à vue. Les étudiants de la fac de lettres de Nice prévoient ce matin encore de bloquer le campus Carlone. Troisième journée de mobilisation des étudiants en soutien au mouvement des lycéens. Le personnel de la petite enfance était dans la rue hier. Une centaine de personnes ont défilé pour demander plus de personnel dans les crèches et de meilleurs salaires. Reportage dans le prochain journal à 7h.

0: Vous écoutez Ici Azur, il est 6h31, l'info en France et dans le monde. Valentine Lottès.
1: Professeurs remplaçants déployés à partir d'aujourd'hui dans les lycées. C'est la principale annonce du ministre de l'Éducation hier soir sur TF1. Une réponse d'Edouard Geffray à la colère lycéenne. Plus de 70 000 manifestants hier encore en France et plus de 500 interpellations. Dans l'affaire du policier agressé par des jeunes à Belfort, 3 ados supplémentaires sont mis en examen pour un total de 5, dont le lycéen interpellé au départ par ce policier, contre qui il a porté plainte pour tentative de meurtre. Le jeune accuse le fonctionnaire de lui avoir maintenu la tête sous l'eau. Célèbre pour ses poêles et ses casseroles Tefal, le groupe SEB est mis en demeure par 3 associations. Elles lui demandent de planifier l'arrêt des polluants éternels dans sa production. Faute de réponse d'ici 3 mois, les ONG saisiront la justice. Premier tour de la primaire de gauche pour désigner un candidat à la présidentielle. Sur les 5 en lice, 140 000 adhérents, militants et sympathisants de gauche sont appelés à voter en ligne à partir de 8h ce matin. Qui sera désigné prix Nobel de la paix? Près de 300 lauréats potentiels ont été proposés cette année. Mais pour le président des États-Unis, Donald Trump, le plus méritant, c'est lui. Réponse depuis les murs de l'Institut Nobel en Norvège en fin de matinée. Et puis reprise du championnat de France de football ce soir. La première phase de la Ligue des Nations terminée. La 6e journée de Ligue 1 commence avec la réception de Lyon à Lens. Coup d'envoi 20h45.
2: Et dans l'info d'ici ce matin, on ne parle pas de foot, mais de basket. Zoom sur une des principales écuries sportives du département, les Sharks d'Antibes, qui sont repartis pour une nouvelle saison de Pro B. C'est la 2e division du basket français. Arthur Fradin a assisté à un entraînement des Sharks. Il a ensuite pu interroger les joueurs et le coach antibois sur leurs objectifs de la saison.
3: Des Sharks que l'on retrouve en plein exercice d'opposition sur le parquet de l'Azur Arena avec beaucoup, beaucoup de grandes et nouvelles têtes, nous explique l'arrière Baptiste Tchouafé, 28 ans, au club depuis 2024.
4: L'effectif a été refait à 80%, donc il n'y a que Gabi, Véras et moi qui restions en tout cas sur cette année-là, donc il fallait revoir le projet, et c'est chose qu'on a fait, donc on a pris des joueurs qui peuvent jouer sur plusieurs positions.
3: Un changement de stratégie donc après l'échec de la saison dernière, terminé à la 15e place, loin des ambitions initiales de jouer les premiers rôles. Pour ne pas répéter les mêmes erreurs, les Sharks ont cette année resserré le budget autour des 4 500 000 euros et la masse salariale pour miser sur de nouveaux profils.
4: Il y a quand même des joueurs qui connaissent bien la division. Moi-même, Yuri, on connaît très bien la division parce qu'on y joue depuis pas mal de temps. Donc il y a quand même des, entre guillemets, des garanties sur ce que ces joueurs-là peuvent apporter. Puis les étrangers, en tout cas, c'est des joueurs qui peuvent mettre 15 points limite à tous les matchs. Donc il y a un bon QI basket avec Sakic, le croate qui est là avec un gros CV. Donc ça, c'est super important en tout cas sur une deuxième division.
3: Un recrutement malin qui paye déjà en ce début de saison avec cet exploit mardi soir de sortir Rohan, pensionnaire de Betclic Elite, en 32e de finale de Coupe de France, victoire 80-78. Le vieux baroudeur croate Sakic, 38 ans, dont parle Baptiste Tchouafé, a marqué 12 points. Marcus Williams, le meneur américain, autre sensation du début de saison, en a lui rentré 11 et Tchouafé 7.
4: Il faut, comme j'ai dit, rester humble, aborder chaque match comme une finale. Mais l'essentiel, c'est de procurer du plaisir, de voir l'Azur Arena se remplir davantage et puis que nous-mêmes, on puisse régaler les fans, parce que le basket, ça reste un show et c'est ce qui compte.
3: Direction les gradins du stade à présent, où l'on s'installe aux côtés du coach JD Jackson au club depuis 2023.
5: L'esprit est très très positif, les gars ils bossent bien. Et je pense que c'est un groupe talentueux qui a un potentiel dans le temps.
3: Alors on lui pose la question, jusqu'où peuvent aller ces Sharks cette saison? Réponse affirmée mais prudente de la part du franco-canadien.
5: Tout le monde joue au basket pour être plus fort, pour monter, pour gagner. Donc ça va pas changer. Après, comme j'ai dit, on investit sur le moyen long terme, sur un investissement plus humain que financier. On a pris les paris, on a laissé la porte ouverte à certains jeunes potentiels mais qui prennent pas cher. Mais oui, ça met pas la pression de dire il faut monter. Réellement, on n'est pas les moyens actuels de cette année pour avoir cette prétention. Par contre, être le trouble fait, être la bonne surprise du championnat et aller les embêter, ces équipes-là, on est tout à fait capable et j'espère le faire.
3: Et rendez-vous ce soir face à Orléans, 13e pour Antibes. Une victoire, une défaite jusque-là dans cette élite 2 de basket pour commencer à prendre son carton d'invitation pour jouer les troubles fêtes.
2: Et ils disputent d'ailleurs ce soir à l'Azur Arena d'Antibes la 3e journée du championnat. Match face à Orléans. Le coup d'envoi est à 20h30. Attention, ça souffle aujourd'hui.
6: Ouais, ça continue même, hein, la houle.

0: va continuer de sévir, du vent jusqu'à 50 km/h. C'est le cas ce matin, ce sera le cas cet après-midi. Notez qu'on est encore en vigilance jaune, risque d'orage, parce qu'il y a encore quelques gouttes qui tombent un peu sur le littoral, mais surtout dans nos vallées. Qu'est-ce que ça donne côté température ce matin, Richard?
1: Bah écoutez, c'est plutôt doux, hein. On est allègrement en dessous des 20 degrés quand même, et en même temps c'est l'automne, donc on en profite. Cathy, elle, est à Cantaron, par exemple, dans la vallée des Paillons, avec un ciel nuageux, quelques averses hier en début de journée, puis le soleil qui est revenu et le vent s'est levé avec de jolis moutons hier au large.
0: Et ce sera encore le cas aujourd'hui, hein, normalement. Encore quelques rares averses, certes, mais du soleil surtout partout ailleurs. 21 degrés seront relevés à Nice, à Menton, à Cannes, à Roquebrune aussi. 18 degrés dans la Vésubie. Il va faire frais dans la Roya, pas plus de 16 attendent. Et 8 seulement à Saint-Étienne-de-Tinée. On retrouve le soleil pour demain, pour tout le week-end et pour lundi également. Un petit mot de la route, 6h36. Vous êtes en direction de Monaco. Ça commence déjà à ralentir par la moyenne corniche ou la sortie de la 8 à la Turbie. C'est tout ce qu'il y a à noter pour l'instant. Et au niveau des trains, Richard?
1: Au niveau des trains, en gare de Cannes, il n'y a pas de souci. À Nice, il y a un léger retard de 5 minutes pour le 6h44 à destination de Grasse. Et en gare de Menton, on a le 6h33 qui partira avec 10 minutes de retard également à destination de Grasse. Tout va bien.
0: Bon courage avec Ici Azur et bonne route surtout.
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0: Et 6h37, bon vendredi, bientôt le week-end.
1: Et avec nous, vous faites le plein d'idées de sortie à Nice. Toute cette journée, vous avez la possibilité de découvrir les métiers de la sécurité. C'est au Parc Phoenix que ça se passe. Il y a des démonstrations, des ateliers et peut-être des vocations qui vont naître.
0: Mais peut-être juste avant d'y aller, pourquoi pas danser, chanter avec Souchon.
1: Voilà. En douceur.
0: C'est ici matin, un peu de rumba, bon réveil.

0: Ah, jusqu'à la dernière note, Alain Souchon, ce petit souvenir musical de la fin hein, des années 70.
1: Complètement. Et dans les années 2010, vous vous souvenez ce qu'on chantait ou pas?
0: Bon, il y a plein de choses. 10 ans. Qu'est-ce qu'il y a, par exemple?
1: Ah, Adèle.
0: Ah oui, une grande.
1: Rolling in the deep, on va pouvoir chanter aussi. Bah alors, si vous parlez un petit peu moins anglais, oui. Ce sera du yogourt, mais ça marche aussi.
0: Genre, à part Rolling in the deep, je vais rien dire d'autre, moi.
1: Oui, pareil.
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0: Le week-end démarre. Dis donc, il y a plein de choses à faire là, samedi, dimanche.
1: Complètement. Et aujourd'hui, on va prendre soin de soi, Quentin. Avec un salon bien-être et voyance qui se tient tout ce week-end, je vous file le bon plan dans les minutes qui viennent. C'est bien, hein, petite voix comme ça, un petit peu détente. Quentin?
0: Ah quoi?
1: Allô Quentin, faut revenir.
0: J'adore ce moment.
1: Parce que là, il y a la minute Rouge et Noir quand même.
0: Oui, c'est vrai. Et là, c'est plus dynamique, c'est sportif, hein, puisque on remet le bleu de chauffe, retour sur les pelouses de Ligue 1 pour l'OGC Nice après 3 semaines de trêve internationale. Vous le savez, les affaires reprennent. Bonjour Arthur Fradin.
4: Bonjour à tous.
0: Le Gym s'apprête donc à recevoir Strasbourg pour cette 6e journée de Ligue 1 et elle doit maintenant confirmer son retour en grâce, Arthur.
4: Oui, après ce début de saison bien laborieux, on avait presque été un peu frustré de l'avoir se présenter maintenant, cette trêve internationale, pile au moment où le Gym avait fini par trouver la formule entre le magicien Hein et l'enchanteur Amoura. 2 buts à la clé et une première victoire méritée contre Lille, avec une solidité défensive retrouvée et un match enfin terminé sans boulette. Les organismes depuis se sont reposés pour ceux qui ont pu. Les internationaux viennent de rentrer au bercail et c'est donc Strasbourg qui se présente dimanche à l'Allianz Riviera, des Alsaciens 8e de Ligue 1, équipe sur courant alternatif depuis le début de saison, capable de battre Lens 2-1 ou d'écraser 3-6-2, mais aussi défait à Marseille 4-0 et lors du dernier match 2-1 sur la pelouse du Paris FC. Difficile de dire dans ce contexte si nos Niçois partent favoris face à ces bleus et blancs qui manquent de repères avec un effectif presque entièrement chamboulé depuis la saison dernière. On va quand même se dire qu'on y croit parce qu'on a senti ce frémissement, une équipe se bâtir face à Lille, des aiglons faire les efforts pour les collègues. Le Gym qui à l'occasion d'enchaîner sur une 2e victoire de rang en championnat pour la première fois depuis 1 an et la double victoire contre Lille et Rennes en octobre 2025. On rappellera aussi que Strasbourg, c'est la proie favorite d'Eli Wahi qui avait ouvert son compteur but avec le Gym en janvier face au Racing, 8 minutes après son entrée en jeu, avant d'inscrire un doublé à la Méno en demi-finale de Coupe de France au mois d'avril. Nous sommes 6 mois plus tard et pour enfin appuyer sur l'accélérateur, il est l'heure de se rassembler et de se montrer nombreux au stade dimanche pour pousser ses aiglons à allumer la mèche et à lancer une série.
0: Merci Arthur. Au GC Nice, Racing Strasbourg, coup d'envoi 15h dimanche à l'Allianz Riviera. L'avant-match à suivre dès 14h30. Vous y serez Arthur. Et puis un hommage qui sera rendu à Paloma, vous savez, la jeune niçoise atteinte d'une maladie génétique rare. Elle est décédée la semaine dernière. On salue sa famille.
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0: Il est 6h45, canaries ou perruches. Si vous souhaitez adopter un oiseau, ben ne bougez surtout pas. Il y a notre docteur vétérinaire, Pierre Fabin, qui arrive. Mais juste après avoir parlé de Twix.
1: Twix, il est là. Alors si vous êtes branché sur le canal 3 de la TNT, j'espère que vous le voyez bien.
0: Ah oui.
1: C'est un petit berger australien. Il est trop chou. C'est un mâle, 4 ans, il a le poil blanc, caramel et chocolat, comme chantait également Dalida. Il ne s'entend pas franchement avec ses congénères. En revanche, les chats, ce n'est pas un problème. Et les jeunes enfants non plus, il n'y a pas de souci. C'est un très gentil chien. Il aime l'humain, il est joyeux, il est actif. Et surtout, il a de bonnes bases d'éducation. Si vous souhaitez l'adopter, eh ben, sachez que c'est l'association SPACA de Vence. France qui s'en occupe en fait. Il n'est pas au refuge directement, Il est actuellement placé dans une famille, mais il vous attend. Alors si vous souhaitez avoir plus d'informations, rendez-vous sur la page Facebook.
0: Voilà, spacavance.fr aussi pour le site internet.
1: Et c'est lui.
0: C'est
1: trop bon,
0: hein. Il est magnifique, il a un super regard. 6h46, notre docteur vétérinaire justement est là. Bonjour docteur Fabin.
7: Bonjour à toute l'équipe.
0: Là on parle des oiseaux parce que c'est vrai que en adopter un, c'est une aventure qui est fascinante, mais face au choix, on hésite souvent. Alors pour une famille ou un débutant, est-ce qu'il vaut mieux choisir un canari ou une petite perruche ?
8: Une perruche ondulée possède l'intelligence émotionnelle et la capacité d'apprentissage d'un enfant de 2 ans. Ce chiffre va tout résumer. Le choix entre un canari et une perruche dépend totalement de ce que vous attendez. Le canari, c'est l'oiseau contemplatif par excellence. On l'adopte pour son chant mélodieux, particulièrement chez le mâle, et pour la beauté de ses couleurs. Mais c'est un oiseau distant qui n'apprécie pas vraiment d'être manipulé. La perruche, à l'inverse, c'est un mini perroquet de compagnie. Un oiseau hyper interactif, très curieux, grégaire, qui peut apprendre des tours, venir sur votre épaule et même répéter quelques mots si on l'entraîne. L'implication au quotidien est radicalement différente.
0: Et si on opte pour la perruche qui a l'air plus interactive, quelles sont les contraintes à prévoir au quotidien pour qu'elle soit heureuse ?
8: Alors la contrainte majeure de la perruche, c'est son besoin social. À l'état sauvage, elle vit en groupe de plusieurs milliers d'individus. Un oiseau laissé seul va déprimer, stresser et s'arracher les plumes. Il faut impérativement les adopter à minima par 2. Et ensuite, oubliez l'image de l'oiseau qui vit enfermé dans une cage. Un oiseau est fait pour voler. Vos perruches doivent toujours pouvoir sortir de leur espace pour voler dans une pièce sécurisée de la maison 2 à 3 heures par jour pour se muscler et interagir. Si vous n'avez pas ce temps le soir, le canari sera un meilleur choix. Il accepte plus facilement une routine tranquille à condition de lui offrir un espace de vie adapté.
0: Merci beaucoup docteur Fabin. Et pour tous les animaux, les amoureux des animaux, surtout les petits curieux, il y a l'appli ICI pour les conseils du véto.
1: Complètement. Et puis moi je vous remonte Twix. Donc je rappelle qu'il est à l'association SPACA de Vence. Et si vous souhaitez l'adopter, on rappelle également que c'est un engagement sur la durée. On va zouker avec un grand festival Azur 1 dans les prochaines minutes.
0: Allez, ce sera juste après la grande Adèle. Rolling in the Deep, c'est sur ICI Azur, bienvenue.

0: Rolling in the Deep, on the Deep, sinon ça veut rien dire. C'est Adèle, sur Ici Azur, petit souvenir des années 2010. Et 15 ans déjà ce titre.
1: 15? Oh, 15! C'est d'ailleurs la température que nous indique Marjorie sur le secteur de Villars-sur-Var, dans la vallée du Var. Donc elle nous a écrit sur Facebook avec un ciel encore un petit peu nuageux. On peine à voir les étoiles.
0: Bienvenue sur Ici Azur. Et chaque jour, on se décarcasse avec Richard et ça change tout pour vous trouver trois infos pratiques, locales, utiles et sympas, les trois plus ici à Azur. Ça commence avec des fermetures nocturnes.
1: Tout juste rouverte d'ailleurs, la pénétrante Grasse-Canne jusqu'au 16 octobre. Cette pénétrante qui sera fermée de 21h à 5h, d'abord dans le sens Grasse-Canne et à partir de la semaine prochaine, ce sera dans l'autre sens Canne-Grasse. Des fermetures qui ont lieu pour réaliser des travaux de sécurisation et d'entretien. Courage donc sur la route. Il y a un itinéraire bis qui est mis en place. Et puis, vu que les routes azuréennes sont bloqués, Quentin, il y a un festival de folie qui nous attend le week-end prochain pour voyager.
0: Ben, ça va être bien ça. Il y a du soleil là. C'est le Caraïbes Azur Festival, ça s'appelle comme ça, c'est dans une semaine et c'est tout nouveau. Il y aura de la musique live, du DJ, des cours de danse, la culture créole en fait qui s'invite chez nous au Théâtre de Verdure à Nice exactement. Alors parmi les artistes de renom, Axel Tony, Johan, Milka, Marvin, Enken par exemple, c'est une première édition, je le rappelle, c'est gratuit en plus. Vous avez rendez-vous sur l'appli ICI ou sur ICI.fr, rubrique quiz et jeux. Il y a une sortie également à noter. Ça se passe ce vendredi et c'est incontournable, Richard. Ouais.
1: Aujourd'hui, quand le yin et le yang rencontrent votre avenir, ce vendredi, rendez-vous au salon bien-être et de la voyance. Plus de 30 ateliers autour de la croyance divinatoire, notamment. Vous voyez, Madame Irma, bon, ouais, c'est un peu stéréotypé, évidemment, mais là, ce salon, ça vaut vraiment le coup. Alors, rendez-vous tout cet après-midi au Casino Barrière de Menton et vous pouvez acheter votre entrée directement sur place.
0: Mmh. Ça permet de voir son avenir, par exemple.
1: Un peu comme l'horoscope avec Catherine Wicquet. Ouais.
0: Moi, je vois ton avenir, Richard. Je sens que tu es en vacances la semaine prochaine.
1: Bon, ça se voit, mais ça
0: pas du tout. Des idées de sortie ce vendredi, vous en faites plein aussi sur l'appli ici pour tout le week-end. Hein.
1: Complètement. Et d'ailleurs, on va rire du handicap dans les toutes prochaines minutes. Ça peut paraître un peu délicat, mais c'est faisable. La preuve avec l'humour en tube de Fred Ballard.
0: C'est ici matin, à la radio. Vous avez écouté Maxime Le Forestier, 89.3 à la Brigue.

0: Et quelque part, c'est Maxime Le Forestier, 6h56. C'est ici à Azur, les années 80 à l'instant.
1: Et complètement. Et suite du mouvement lycéen et étudiant, on fait le point sur la situation à Nice et dans les Alpes-Maritimes, dans les bahuts maralpins, dans le journal de 7h.
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0: L'humour, c'est plus fort que le handicap. Vous me croyez pas? Écoutez ça.
8: Ça marche toujours comme si je sortais d'un casting avec Morandini.
9: Voilà, marcher comme si on sortait d'un casting de Morandini, c'est une autre manière de dire qu'on souffre d'une atteinte de la moelle épinière et qu'on est paralysé des deux jambes. Mais c'est beaucoup plus marrant dit comme ça. Pour Mathieu Nina, l'humour est un remède anti-plainte, donc avis aux producteurs audiovisuels en recherche de pépites comiques.
8: C'est vrai que les handicapés, eh ben, y en a pas beaucoup à la télé. Alors que franchement, moi je le dis aux producteurs, si un handicapé a un accident du travail par exemple, tu peux le foutre dans un coin et dire ah non, celui-là il était déjà comme ça avant de commencer à bosser.
9: Voilà donc petit message aux employeurs qui hésiteraient encore à embaucher des personnes en situation de handicap. Franchement, vous auriez tort de vous en priver, hein. Vous ne risquez rien à part peut-être quelques réactions de surprise dans les équipes. Des réactions que Guillaume Batz savait parfaitement gérer.
10: Alors je vais crever l'abcès tout de suite, comme ça sera fait. Je suis atteint de la maladie des os de verre. Vous doutez bien, si je penche à droite, c'est pas par conviction politique, hein. Mais attention, pas d'inquiétude, hein, tout va très bien. Par contre, s'il y a une personne qui tousse ou qui éternue, vous pouvez me ramasser et jouer aux osselets. Ou à Monsieur Patate, éventuellement. Et là, je vous mets au défi de me remonter comme j'étais au début, hein.
9: Voilà une petite leçon d'autodérision qui prouve que se fendre la poire avec les cabossés de la vie, bah ça redonne tout de suite une autre valeur, hein, à nos petites emmerdes quotidiennes. Ça remet la banane au milieu du visage et l'humanité au milieu du village.
0: Merci beaucoup Fred Ballard. 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
0: Il est 7h, merci d'avoir choisi ici Azur. Nous sommes vendredi 9 octobre.
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0: Et l'actu des Alpes-Maritimes, Mélodie Vialet.
11: La mobilisation étudiante se poursuit à Nice pour le troisième jour de suite. Les étudiants se rassemblent ce matin devant le campus Carlone. Le campus de lettres a été fermé hier et les étudiants ont pu débattre en AG et exprimer leurs inquiétudes. Hélène, étudiante en première année d'histoire à Carlone, se mobilise avec son amie.
12: On est là, on manifeste pour l'éducation à tous, pour l'accès. Il y a des boursiers aujourd'hui qui ont peur de, qui veulent pas manifester alors qu'ils ont des revendications. Ils ont peur de perdre la

0: place, alors que c'est leur droit. On manifeste aussi contre certains policiers qui nous font décrédibiliser, pardon, notre lutte. Nous, dans notre cursus en histoire, on n'a pas de cours d'anglais en présentiel. Avant de choisir ce cursus, j'ai eu des discussions avec d'autres étudiants qui avaient quitté la faculté de Carlonne, notamment en sociologie. Et elle m'avait dit que durant un partiel, ils avaient fait le partiel dans le gymnase parce qu'il n'y avait pas de place. On répète beaucoup, manque de moyens, mais c'est le principal problème. C'est qu'on nous promet des études, de nous faire faire des études longues pour nous garantir un avenir assez sécurisé. Et finalement, on arrive, il n'y a pas assez de place, il n'y a pas assez de master dans les amphithéâtres. Des fois, il y a des gens qui doivent s'asseoir par terre ou alors les étudiants sont refusés parce qu'il n'y a plus de place alors qu'eux aussi, ils ont besoin d'étudier en fait.
1: Les étudiants qui, pour la troisième journée de suite, se mobilisent sur le campus Carlonne ce matin. Hier, dans les lycées azuréens, la situation a été plutôt calme. Quelques tirs de pétards entendus devant le lycée Calmette. À Nice, un rassemblement à Antibes devant le lycée Audiberti. 150 lycéens se sont réunis, accompagnés par des enseignants et des militants syndicalistes venus les soutenir.
2: Et cette mobilisation des lycéens, on en parle à 7h45 avec l'invité d'ici matin, Emmanuel Roux. C'est le recteur de l'Académie de Nice-Toulon. Il sera en direct avec nous.
1: En pleine colère lycéenne, les personnels de la petite enfance ont fait grève et manifesté hier à Nice. Ils dénoncent un manque de personnel face à des effectifs toujours plus importants dans les crèches et des salaires trop bas. Une centaine de personnes ont manifesté à Nice entre la place Garibaldi et la place Masséna. Et au milieu de cette fronde lycéenne, pas évident de faire entendre leurs revendications, Maxime Baquet.
3: Pas de bébé à la consigne, voilà ce qu'on peut lire sur la grande banderole jaune en tête de cortège, tenue notamment par Janine, auxiliaire de puériculture dans une crèche du Haut-Pays.
4: Bah déjà, c'est pas un objet, un bébé. Hein. On nous demande toujours plus, avec moins de qualité. Quoi. Donc nous, on recherche la qualité.
3: À Antibes, par exemple, une trentaine de postes sont vacants aujourd'hui dans la dizaine de crèches municipales de la ville. La faute à des conditions de travail et des salaires qui font fuir les candidats.
5: Moi, ça fait 22 ans que je suis au même poste et mon salaire a augmenté depuis 2 ans qu'on a fait les grosses manifestations.
3: À 62 ans, Diane nous répond appuyée sur une béquille.
5: Ma polyarthrose a empiré avec le métier, oui. Le fait de porter, là je suis en attente d'attel, j'ai déjà une prothèse totale de 2 genoux, mais il n'y a pas de reclassement facile de nos jours, mais on essaie de gérer. Vous voyez, je suis à la manifestation parce que j'y crois.
3: Difficile pourtant de se faire entendre en ce moment, en pleine colère lycéenne, malgré d'évidents points communs pour Marianne Carousso, référente petite enfance à la CGT.
6: Tous les messages se recoupent mine de rien, avec l'éducation, ils ont les mêmes problèmes. Ça vient se compléter pour dire au gouvernement que ça devient difficile dans tous les métiers.
3: Pour le moment, un seul des 9 députés azuréens alertés sur la situation a répondu au syndicat de la petite enfance.
1: Et cette manifestation, vous la retrouvez en image sur l'appli ici. Un féminicide à 2 pas de la promenade des Anglais à Nice. Hier, l'horreur absolue. Une mère de famille a été tuée par son conjoint. Le féminicide s'est déroulé dans l'appartement familial, dans le quartier Magnan, dans une résidence qui comprend plusieurs immeubles et qui donne donc sur la promenade des Anglais. La victime, une femme ukrainienne d'une trentaine d'années, laisse derrière elle 2 enfants, un bébé et un petit garçon. Son conjoint, âgé de 40 ans, a été interpellé rapidement et placé en garde à vue.
2: L'inquiétude du maire de Breil-sur-Roya.
1: Sébastien Ollaron alerte sur les conséquences du projet de loi de finances de 2027 et notamment la réduction de la compensation versée par l'État aux communes. Concrètement, pour un chantier de 2 millions d'euros, la commune pourrait perdre 100 000 euros. À Breil-sur-Roya, durement touchée, vous le savez, par la tempête Alex, 70 millions de travaux sont encore prévus. Le maire demande donc que les travaux liés aux catastrophes naturelles puissent conserver le taux actuel.
2: Ici matin, 7h04, ça roule ce matin sur la ligne du train d'Épinay.
1: Après 5 vendredis de grève, les cheminots des chemins de fer de Provence lèvent le mouvement de grève après avoir obtenu un compromis avec la direction, avec un point d'indice augmenté et l'ancienneté mieux prise en compte. Ça concerne environ 170 cheminots, nous explique Thomas Hernandez, délégué du personnel et responsable communication de la CGT Chemin de Fer de Provence.
7: On avait axé nos revendications sur l'ancienneté, la reconnaissance de l'ancienneté, avec un système de grille comme ils ont la SNCF. Ça devrait être bon, on devrait l'avoir, et après il va falloir qu'on travaille avec la direction sur comment répartir ce système de points pour l'ancienneté. Parce que c'était sur 3 ans du coup, 2026, 2027 et 2028. Donc franchement, sur les 3 ans, on a des belles perspectives qui arrivent et on est content de ce qu'on a réussi à obtenir. En sortant de cette réunion, ce qu'on a fait, c'est que tout simplement, nous, on fonctionne comme ça, hein, parce que oui, on est un syndicat, mais sans les copains sur le terrain, on est rien du tout. À la sortie de cette réunion, on a fait un sondage avec les propositions qu'on avait réussi à obtenir et derrière, ben, il a été décidé d'arrêter le mouvement de grève et de signer l'accord.
1: Et les cheminots ont aussi obtenu une prime carburant de 150 euros qui sera versée à la fin du mois. Le mouvement de grève avait été lancé le vendredi 4 septembre.
2: Depuis quelques années, on a souvent l'habitude d'annoncer le retrait des services publics dans les communes périurbaines.
1: Eh bien, ce matin, on vous annonce l'inverse avec hier l'inauguration d'une maison du département à Vence. C'est la troisième de ce type après Menton et Grasse. On va y trouver une PMI, des services pour les personnes handicapées, les seniors, les services sociaux, mais aussi des permanences des impôts, de la CAF ou encore de la Sécu. Et également quelques médecins généralistes. 3 soirs par semaine, nous explique la maire de Vence, Anne Satonnet.
8: Il y aura également une permanence des soins pour les urgences de généralistes. Au moins 3 soirs par semaine, des consultations pour les urgences, hein, pour l'enfant qui a 39,5, l'urgence, qui ne trouve pas son généraliste, qui ne trouve pas de place ce jour-là chez son généraliste, mais pourra toujours venir entre 17h et 19h, ici dans les locaux, pour que la personne soit vue par un médecin généraliste. Mais l'objectif à terme, mon objectif en tant que maire, c'est de créer une maison de santé, notamment sur Chagall. Je veux qu'il y ait une maison de santé. Et là, on a vraiment besoin d'espace et que ce soit pluridisciplinaire, etc. Là, ce que l'on va permettre au sein de cette maison des Alpes-Maritimes, c'est simplement, puisqu'on a des bureaux de médecins, on a un médecin pédiatre, on a un médecin gynécologue, etc., on a des bureaux qui sont disponibles le soir et on s'est dit, c'est bien de permettre à des généralistes de venir assurer des permanences.
1: Et reportage sur cette maison du département de Vence qui vient d'être inaugurée. C'est à écouter en longueur à 7h30 dans l'info d'ici.
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1: Et on commence la météo avec des phénomènes climatiques, orages violents, neige, vent violent.
2: Ouh, ah, pas tant que ça. Moi, j'ai vigilance.
1: Non, c'était une blague.
2: Elle m'a fait peur. Elle m'a fait très peur.
10: Je savais pas où elle va.
2: C'est ça, grand déluge, tout ça. Bah, non.
1: La météo, on a du vent par contre, ça
2: ouais,
1: c'est vrai.
2: C'est vrai, jusqu'à 50 km/h. Encore une vigilance
1: jaune orage. Mais pas de la neige encore. Hein.
10: C'est drôle.
2: Pas encore.
1: Jusqu'à
2: 10 heures, de rares averses dans le moyen pays, ailleurs du soleil. Les températures, rapidement, Richard.
10: 10 degrés à Escrès. Et on dit merci à Martine pour le petit message.
2: Voilà. Bon, cet après-midi, il fera 21 sur le littoral, pas plus de 16 dans la Roya. Entre 8 et 13 dans le Mercantour, là, ça rafraîchit bien. Le soleil sera avec nous quand même samedi, dimanche et lundi. Ça va sur la route. Évidemment, les bouchons sont là. On pense à vous qui êtes à Monaco, vers Nice ou Antibes. Pour les trains, Richard.
10: Pas plus de 5 minutes de retard, notamment pour le 7h25 à Grasse en direction de Cannes. Prudence, patience et si jamais il y a quoi que ce soit, vous nous tenez au courant.
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2: Il y a un message sympa qui est arrivé sur WhatsApp, Richard.
10: Ouais, toujours ce même numéro. Finalement, vous pouvez nous contacter directement. On écoute Vladimir à Villefranche.
12: Bonjour Quentin. Bonjour Mélodie. Bonjour Richard. Et coucou la grande famille d'ici Azur. Si je prends la parole ce matin, c'est pour fêter un joyeux anniversaire à mon fils David, avec qui je partage beaucoup de beaux moments de complicité remplis de grands et petits bonheurs. Je ne dirai pas son âge, de peur de prendre une sacrée coup de vieux. Gros bisous.
2: C'est sympa ça, bravo Vladimir. Bah, salut au fiston alors.
10: Bah oui, et bon anniversaire à David, du coup le fils de Vladimir, fidèle auditeur.
2: De la part de papa et l'équipe d'ici matin. Bon vendredi.

0: Groupe Gold, ici matin, il est 7h12. Le corbeau, on dit souvent que c'est un oiseau de malheur. Et si c'était surtout un petit génie à plumes? Et oui, parce que son intelligence, elle peut vous surprendre. C'est Richard Chemla qui nous confirmera ça à 7h16 dans Planète d'ici.
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0: Et je regardais les événements là du mois d'octobre. Il y a plein de rendez-vous qui nous permettent de voyager. En ce moment à Nice, par exemple, il y a un festival qui s'appelle Happy End. Voilà, c'est un petit jeu de mots. Happy End.
3: Ouais, c'est sympa d'ailleurs. C'est donc, du coup, c'est basé sur la culture indienne, hein, ouais. C'est ça. Surtout celle du Rajasthan. Il y a des spectacles de danse, des lectures, mais il y a un autre festival sur les Caraïbes aussi la semaine prochaine.
0: Ah oui, on en a parlé, c'est vrai, tu nous l'as dit tout à l'heure. C'est le festival Caraïbes Azur, oui, c'est ça. Ouais. On change totalement d'univers. Alors là, c'est plus zouk, compa, rythme afro-caribéen. Ça donne envie de voyager. D'ailleurs, ce serait quoi pour vous la destination de rêve? Richard, ce serait quoi, toi?
3: Moi, ce serait Hawaï. Mais alors vraiment. Ah, oui. Musique de Lilo et Stitch, évidemment, mais ça, c'est ma destination de rêve depuis toujours.
0: C'est vrai?
3: Ouais.
0: Un jour peut-être. C'est vrai que c'est pas le même prix que pour partir dans les Alpes-de-Haute-Provence par exemple.
3: Non, c'est vrai. Mais bon, ça c'est mon rêve. Mais vous alors, le vôtre, votre voyage, celui qui vous fait rêver depuis peut-être toujours ou alors depuis quelques jours parce que vous avez vu un documentaire sur France 5, bah, venez nous le raconter finalement.
0: 04 93 82 03 04, que ce soit coup de fil en direct ou message WhatsApp, message vocal, eh bien on partage nos idées de voyage ensemble.
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0: Il est 7h15, c'est la fin d'une semaine très agitée dans la rue avec des manifestations de lycéens. On en parlera tout à l'heure avec le recteur de l'académie de Nice-Toulon. David aussi, vous nous en parlez aussi à travers votre édito Mon œil. Il y a des affrontements entre la jeunesse et la police.
4: Et malheureusement, trop de blessés des deux côtés. Mais il y a au moins une image qui réconforte. Ça s'est passé à Besançon, mercredi. Des policiers en tenue de maintien de l'ordre à qui un commissaire demande de retirer les casques. Quelques mètres plus loin, les manifestants applaudissent. Et il faut voir sur ces images, surtout le sourire de ce commissaire. Un vrai sourire, hein. Évidemment, ils ont remis leurs casques assez vite. Ces images ont été tournées par Emma Audrey, une

0: journaliste indépendante qui couvre régulièrement des manifestations, notamment des interventions de la police, souvent quand elles donnent lieu à des violences. Mais cette fois, sa caméra a capté autre chose pendant quelques secondes. À force de voir des policiers et des manifestants s'affronter, nous finirions presque par croire que les Français sont en guerre contre leur police. Mais pas du tout. Selon une enquête du Cevipof, au début de l'année, 73% des Français font confiance à la police. Près de 3 sur 4. Le plus étonnant, c'est que cette confiance n'est pas forcément réciproque. Une autre étude publiée en 2024 par le Défenseur des droits révèle que moins de 24% des policiers interrogés estiment pouvoir globalement faire confiance aux citoyens pour se comporter correctement. Moins d'un sur quatre. Alors forcément, cette scène de Besançon prend une autre dimension. Des manifestants qui applaudissent des policiers et des policiers qui leur répondent par un sourire. Même une députée européenne LFI a salué la scène. C'est ça qu'on veut voir, a-t-elle dit. Alors non, on n'est pas encore à embrasser un flic pour l'instant, comme le chantait Renaud. On va pas aller si vite. Mais nous pouvons reconnaître que aussi, on passait une semaine difficile.
1: Oui, je me suis approché et j'ai embrassé.
2: Ah oui, ça c'était l'album de son retour il y a 10 ans, Renaud. Merci beaucoup David Ossiou. Mon œil sur ici.fr et l'appli ici.
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2: Votre rendez-vous de l'environnement planète d'ici à 7h17. Bonjour Richard Chemla.
5: Oui, bonjour.
2: Tiens, avant qu'on évoque un bel oiseau, votre destination de rêve c'est quoi vous, Richard?
5: Partout dans la nature, en fait. Ben dès qu'on part dans la nature, c'est une belle destination. Mais bien sûr, comme disait le poète, je dis toujours, il faut le voir avec le cœur.
2: Et on est au cœur de la nature avec vous, avec le corbeau. Alors, on dit souvent que c'est un oiseau inquiétant, mauvais présage, mais en fait, c'est surtout un animal très intelligent.
5: Et oui, c'est vrai, une partie, on pensait que c'était un porte-malheur, ce corbeau. On en a beaucoup chez nous, dans le parc du Mercantour, dans nos villes, on passe souvent même à côté de cet animal tout noir. Pas de description, pas de découverte de sa biologie intime aujourd'hui. Mais plutôt, je veux vous arrêter sur son intelligence. Les corbeaux sont intelligents, au sens même du terme où on l'entend. C'est-à-dire de choisir la meilleure solution pour une situation qu'ils n'ont jamais rencontrée. Aujourd'hui, on pense que ces animaux rivalisent même avec certains primates. Un niveau de raisonnement, une capacité à résoudre des problèmes complexes. Ils s'éduquent mutuellement avec un apprentissage pour partager l'information, pour éviter en particulier le danger, pour signaler à ses congénères une nouvelle situation qui pourrait être dangereuse.
2: Et puis, ce qui est incroyable aussi, c'est que cette intelligence, elle se traduit aussi dans la façon de se nourrir.
5: Et oui, dans la même utilisation d'objets, un fil qui peut être tordu en fort d'hameçon pour récupérer la nourriture, un bâton qui va servir à récupérer là aussi de la nourriture. Ils sont capables de se protéger entre eux, de se porter assistance dans des situations difficiles, une mémoire exceptionnelle. Ils se souviennent, faut faire attention, Quentin, des visages, des hommes, ceux qui les ont aidés et reviennent les remercier, et ceux qui ont abîmé leur nid et vont les persécuter par leur piaillement, et cela sur des longues périodes. Une mémoire exceptionnelle, ces corbeaux.
2: Donc cet oiseau qu'on croise parfois sans même y prêter attention, il y a une capacité à mémoriser et à communiquer même.
5: Et oui, il se rappelle aussi les interactions passées, une très grande adaptabilité. C'est une des définitions de l'intelligence. Il s'adapte en particulier donc au changement d'habitat, d'alimentation, de vie. Vous avez compris qu'ils sont aussi adaptés pour le changement climatique. Ils ont différents champs écrits, un véritable langage social que nous découvrons peu à peu et qui vient s'ajouter à cela des signaux posturaux en fonction de la position de leur aile, du cou, du bec. Ils peuvent transmettre des états émotionnels. En fait, loin d'un oiseau noir banal, corbeau et corneille représentent peut-être au niveau des oiseaux un stade ultime d'une certaine intelligence sociale aussi évoluée que les primates ou même certains mammifères.
2: En fait, il faut surtout le regarder d'un œil différent, le corbeau.
5: Et oui, j'aimerais que cela parte électronique, on fasse cela, Quentin, vous voyez, tout cela pour nous dire qu'il faut respecter le moindre animal, parce qu'il a en lui plus que son physique ne laisse à montrer. Sa personnalité, c'est souvent caché à nos yeux, il faut faire l'effort d'aller plus loin que le superficiel. C'est cela aussi le message de la nature, peut-être le plus beau voyage.
2: Merci beaucoup Richard Chemla. Tiens, un dernier petit coup de corbeau. Tiens, là. Merci. Merci Richard. Marco Vecchio cette fois. Planète d'ici, c'est sur ici.fr et l'appli ici. Il est 7h20, Nice, capitale mondiale du jeu vidéo de combat. Et ça rassemble du monde. On va en parler dans 3 minutes après une très belle voix.
6: Ouais, Alex Warren, un très jeune artiste américain qui a tout lâché pour vivre de la musique. Et ça lui a réussi plutôt. On écoute Ordinary.
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0: Ordinary, Alex Warren sur Ici Azur. Matin 7h23, ici ça compte, c'est l'un des plus grands tournois de jeux vidéo de combat au monde et qui est de retour à Nice, l'Evo France qui débute aujourd'hui au Palais des Expos pour 3 jours de compétition, des joueurs venus du monde entier. Pour en parler, Bertrand Amard, le président de Neo, c'est la société qui organise l'Evo France.
1: Bonjour Bertrand Amard.
2: Bonjour.
1: Alors l'an dernier, vous avez eu 18 000 visiteurs, c'était la première édition niçoise. Cette année encore, on attend les meilleurs joueurs qui vont s'affronter sur des jeux cultes de combat. Pour ceux qui ne maîtrisent pas du tout les jeux vidéo, et encore moins les jeux vidéo de combat, ça va ressembler à quoi finalement?
2: C'est un grand rassemblement où effectivement on a les meilleurs joueurs du monde entier. Les meilleurs, mais j'ai envie de dire aussi les plus passionnés, parce que ce sont des véritables communautés qui se déplacent. On reçoit environ 4000 participants de 95 pays. Donc dans ces milliers de joueurs, il y a finalement une très faible partie de joueurs professionnels. La plupart sont des amateurs qui viennent finalement communier pendant 3 jours leur passion du jeu vidéo et se retrouver en communauté.
1: Alors est-ce que c'est des jeux vidéo plutôt old school ou alors c'est des jeux vidéo d'aujourd'hui?
2: Alors les deux, c'est-à-dire que c'est un genre de jeu qui existe depuis toujours. Le plus connu de ces jeux, c'est Street Fighter, dont vous avez forcément entendu parler. D'ailleurs, le film sort la semaine prochaine et il sera en avant-première ce week-end à l'occasion de Evo. Ce jeu a bientôt 40 ans, vous voyez, donc c'est des jeux qui existent depuis longtemps, mais qui ont évalué Street Fighter. On en est à la 6e version. Tekken, qui est sortie dans les années 90, on en est à la 8e version. Donc à la fois, ce sont des classiques, puisque les principes de jeu n'ont pas vraiment évolué depuis 40 ans, mais ils sont plus beaux, plus rapides, mieux designés. Donc voilà, c'est à la fois un genre de jeu très classique, mais des jeux qui restent très modernes et qui évoluent toujours. Il y a toujours des nouveaux jeux. Il y en a un qui est sorti cet été qui s'appelle Marvel Token avec les super-héros Marvel comme Spider-Man, etc. Eh bien, il est déjà en compétition officielle ce week-end à Evo, alors que c'est un jeu qui est sorti cet été.
1: Pourquoi vous avez décidé d'organiser cet événement à Nice?
2: Parce que Nice a acquis depuis plusieurs années une place unique dans le paysage de l'e-sport, c'est-à-dire les compétitions de jeux vidéo en France, en recevant dans un premier temps la Ligue française de League of Legends, la LFL. Il y a eu plusieurs éditions en 2022, 23, 24. Et Nice a souhaité passer à l'étape supérieure en recevant une compétition internationale. Il se trouve qu'à ce moment-là, j'étais en discussion avec les Américains qui sont les organisateurs de Evo. Evo, il faut savoir que ça existe depuis 25 ans à Las Vegas, chaque été, depuis une dizaine d'années au Japon, à Tokyo, chaque printemps. Et ces

0: organisateurs cherchaient une destination, une ville européenne, pour installer la première étape européenne de Evo. Voilà, j'ai permis cette rencontre et ça a très très bien marché.
1: Et alors, pour quelqu'un qui est pas joueur, qui connaît un petit peu Street Fighter, est-ce que on peut participer à cet événement? Est-ce qu'on peut venir assister à ces combats?
0: Alors, d'une part, il faut savoir que c'est un tournoi open. Donc, tout le monde peut participer. Il suffit de s'inscrire. Il n'y a pas besoin de se qualifier. Bon, pour la partie joueur, les inscriptions sont closes depuis quelques semaines. Mais il est toujours possible de venir assister à ce spectacle. Hein. C'est un véritable spectacle. On a 8 tournois, donc 6 scènes différentes. Il y a plein de choses à voir. Il y a beaucoup d'activations, d'activités, de stands sur lesquels on peut participer, découvrir des nouveaux jeux en avant-première. Et tout ça, effectivement, c'est ouvert à tout le public tout le week-end, dès aujourd'hui.
1: Et ça se passe donc au Palais des Expositions tout ce week-end. Merci beaucoup, Bertrand Hamard.
0: Merci à vous. Bonne journée.
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4: Il est 7h27, il fait 18 degrés là ce matin à Villeneuve-Loubet, c'est ce que nous dit Jérémy sur Facebook.
5: Et parmi les fidèles, il y a aussi Gilda à Nice. Bonjour Gilda.
4: Est-ce que Gilda nous entend? Allô Gilda?
5: Bonjour Gilda.
6: Bonjour à toute l'équipe de Radio Émotion.
5: Qu'est-ce que c'est que cette histoire? On est ici à Azur, par Radio Émotion.
6: Allez, on coupe.
4: On la refait. Gilda, qui est le seul animateur radio qui paye tes factures. Ah, je me suis bourré aussi. Oh, qui paye ton loyer? Qui
6: donne? Voilà. Non, mais c'était une blague.
4: Et pour réveiller avec Chéri FM. On va citer toutes les radios.
5: En fait, bon, Gilda, vous en faites pas. On ne vous en veut pas. Vous avez le droit de nous faire quelques infidélités de temps en temps.
4: Juste dites-nous quel temps il fait à Nice.
6: Ah, ben là, aujourd'hui, il a l'air de faire très très beau, hein. Ouais. Oui,
5: et très très chaud même, hein.
6: Ouais. Voilà.
4: Surtout pour nous. Bon, Gilda, c'était un petit moment. Vous savez quoi? J'ai envie de vous reprendre à l'antenne juste dans un instant parce qu'on pose une question ce matin, c'est-à-dire votre destination de rêve. Je vous laisse réfléchir, Gilda. On vous accueille juste après les infos parce qu'il est bientôt 7h30.
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4: Bienvenue sur Ici Azur. Nous sommes vendredi le 9 octobre. Il est 7h30. L'actu dans les Alpes-Maritimes. Avec vous, Mélodie Vialet.
1: Une mère de famille poignardée à mort hier à Nice dans l'appartement familial situé à 2 pas de la promenade des Anglais. Son conjoint a été arrêté et placé en garde à vue. Cette maman laisse derrière elle 2 jeunes enfants. La colère des lycéens depuis maintenant 10 jours. Comment le nouveau recteur de l'académie vit ce moment? Est-ce qu'il trouve la colère des lycéens légitime? Emmanuel Roux est notre invité. 7h45. Les étudiants qui soutiennent le mouvement lycéen et ont prévu pour la 3e journée de suite de se rassembler devant le campus Carlone à Nice ce matin. Dans le prochain journal, on revient aussi sur l'émotion des supporters de la Roca Team après la quasi-disparition du club de basket monégasque. 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L'info en France et dans le monde, c'est tout de suite avec vous, Valentine Le.
14: Du concret pour calmer les lycéens. 3000 professeurs remplaçants sont déployés à partir d'aujourd'hui dans 500 lycées de France. Mesure annoncée hier soir par le ministre de l'Éducation après 10 jours de mobilisation. Et ce n'est pas fini avec ce nouvel appel à manifester mardi. Et toujours des milliers de jeunes, de parents et de profs dans les rues. Un peu plus de 70 000 hier en France. Par rapport à la journée de mardi, c'est quasiment 4 fois moins. Le nombre d'interpellations, lui, est encore supérieur à 500. Deux procédures judiciaires lancées contre le groupe Seb, propriétaire de la marque Tefal et de ses poêles recouvertes de polluants éternels. Trois associations mettent l'entreprise en demeure pour la forcer à s'en passer. Les ONG saisissent aussi la justice pour pollution de son site de production en Haute-Savoie. Imaginez un condamné à mort fusillé en direct sur Internet dans l'une des plus grandes démocraties du monde. C'est l'annonce cette nuit des États-Unis pour avoir fait 13 morts sur une base militaire au Texas. Nidal Hassan sera tué en décembre par un peloton d'exécution, une première depuis la Seconde Guerre mondiale. Et pourtant, le président des États-Unis se voit prix Nobel de la paix. Le lauréat 2026 sera annoncé en fin de matinée à 11h. Après 3 semaines à vivre avec les Bleus de Zidane, c'est le retour de la Ligue 1 de foot. La 6e journée commence ce soir pour les clubs français avec ce match entre Lens et Lyon à 20h45.
10: C'est assez rare pour être signalé, l'ouverture de services publics dans une commune périurbaine. Après plus de 6 ans de travaux avance, une maison du département a été inaugurée hier. C'est la 3e de ce type, après Menton et Grasse. Alors qu'est-ce qu'on va y trouver, Laurent Vareille ?
15: Alors nous sommes dans cette maison du département qui se situe d'abord en plein centre-ville de Vence sur près de 1000 m². C'est un grand nouveau bâtiment qui s'insère malgré tout dans le paysage comme s'il était là depuis longtemps. À l'intérieur, des bureaux et tout un tas de services publics. Anne Satonnet, maire de Vence.
16: Alors on va y trouver tous les renseignements dont on a besoin qui concernent le social notamment, toutes les mesures que le département peut mettre en place. Ça peut aussi bien concerner le RSA, concerner un senior qui a besoin d'équiper son logement, concerner un parent qui un enfant en situation de handicap ou une maman qui est enceinte et qui se pose des questions, qui a besoin d'être accompagnée sur à la fois la gestion de sa grossesse mais aussi l'aide à la parentalité après la naissance, le suivi des grossesses à risque et puis toute la partie protection de l'enfance bien sûr avec des puéricultrices, des infirmières, des spécialistes de la petite enfance, tous les métiers qui sont les métiers du département. Vous pourrez trouver ici une réponse à toutes vos questions sans vous déplacer à la MDPH, à la MDA, etc., etc. comme avant. Et puis il y a France Services, évidemment, ce sont les services de l'État. S'il y a une question, un point sur la CAF, sur la CPAM, sur les impôts, les conseillers France Services qui sont également dans cette maison seront là pour répondre aux besoins et aux questions des habitants.
15: Alors pratique pour les Vensois, mais aussi pour les habitants de 25 communes autour, de Carrosse jusqu'à Roquestéron, en passant par Saint-Paul, Tourette-sur-Loup, Saint-Janet, Lagaude. Mais c'est aussi pratique pour les professionnels. Manon et Carla sont éducatrices spécialisées et conseillères en économie sociale et familiale. Elles vont être voisines de bureau.
17: Ça permet de tout centraliser, toutes les problématiques et ils repartent d'ici avec toutes les réponses à leurs questions.
18: Dans le social, le travail pluridisciplinaire, c'est très important. Ça nous arrive très souvent de travailler ensemble, de recevoir même les personnes ensemble parce qu'on peut apporter des réponses différentes en fonction de nos missions aussi.
15: En tout, 25 agents seront présents, plus de la médecine générale, 3 soirs par semaine pour dépanner ceux qui, au dernier moment, avancent pour une urgence, n'arrivent pas à trouver de généraliste. Enfin, à l'étage, 9 appartements ont été créés. Christophe Ducombes, il est directeur général de l'APRE, l'Association pour la réadaptation et l'épanouissement des personnes handicapées.
19: Ce sont des logements inclusifs à destination des personnes en situation de handicap qui ont par ce lieu intramuros une proximité avec leur lieu de vie, avec leur lieu de travail, parce qu'ils ne sont pas complètement autonomes. Donc l'idée est d'une implantation au cœur de la ville, comme tout citoyen, pour une vie effectivement citoyenne et inclusive.
15: Alors cette politique de regroupement des services va se poursuivre. Aujourd'hui, le département est sur 18 sites. Il veut les regrouper, être plus efficient. C'est aussi une question d'économie budgétaire.
10: Et ce reportage de Laurent Vareille, il a réécouté sur notre appli ici. La météo, ça donne quoi aujourd'hui, Quentin ?
4: Ça donne encore un peu de vent hein, sur le littoral, jusqu'à 50 km/h, encore de la houle. Toujours une vigilance jaune aux orages jusqu'à 10h, mais ça se calme, hein, franchement, déjà ce matin, Richard. Hein.
5: Oui, complètement. Et on a eu un petit message de Marie sur le WhatsApp de la radio. Bonjour ce matin, moi en Sartou. Nous avons un temps très agréable. Il fait une légère brise et une température de 17 degrés dans le ciel, avec de jolis petits nuages. Bisous et bonne journée.
4: Et les petits nuages seront encore là cet après-midi, avec 21 degrés en moyenne sur la côte niçoise, mentonnaise, 22 à Cannes, 19 à Roquestéron, même chose à Mougins, et 10 degrés à Valberg. On gardera le soleil ensuite pour samedi, dimanche et pour lundi. 7h36, on pense à vous hein, dans les bouchons, c'est l'heure de pointe vers Nice, Cannes, Antibes, Monaco. On pense à vous dans les trains également à 7h36.
5: Ouais, complètement fluide le réseau ferroviaire ce matin, avec aucune difficulté sur les gares de Cannes, de Nice ou même de Menton. En revanche, sur la route ou en gare, s'il devait se passer quoi que ce soit, vous restez prioritaire. Comme toujours, un numéro pour nous joindre, c'est le 04 93 82 03 04. Et ce matin, c'est Myriam et Caroline qui vous accueillent.
4: On salue.
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4: Il est 7h36, on avait Gilda juste avant les infos tout à l'heure pour lui poser la question, la destination de rêve. Gilda, vous êtes toujours là ?
6: Oui, oui, bien sûr. Ouais.
5: Bon, alors, déjà, quelle patience.
4: Déjà, on va faire plaisir à Gilda. Hein. Voilà.
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4: Voilà. Comme ça.
5: Ça va faire plaisir au patron, ça.
4: Voilà. On salue hein, nos concurrents, bien entendu. Parce que Gilda, elle s'est un petit peu trompée de radio quand elle nous a salué tout à l'heure.
5: On lui a dit bonjour, elle nous a dit bonjour Radio Émotion. Bon, ouais, non, c'est ici Azur, à la télé, à la radio, sur l'appli. Bon, Gilda, on a quand même envie de savoir, sur la Côte d'Azur, vous y vivez, mais où est-ce que vous souhaiteriez voyager ? Votre voyage de rêve ?
6: Alors moi, ma destination de rêve, ce serait la Polynésie française.
5: Ouais, bah, je viens avec vous, hein.
6: Ah, oui, hein. Plus particulièrement, Bora Bora. C'est un endroit, ça fait rêver. Il y a ses eaux turquoises, ses plages, les magnifiques paysages paradisiaques. Voilà. C'est une nature exceptionnelle.
5: C'est un peu comme dans le film Bayana, hein, finalement.
6: Mmh. Voilà.
5: Ouais, c'est trop bien.
4: Gilda, on ira ensemble. Voilà, oui. Un de ces quatre avec
6: voyage
4: Richard.
6: Voyage de rêve, magique.
4: On vous embrasse très fort, Gilda. Belle journée à vous à Nice.
6: Moi aussi.
4: Et restez fidèles. Ici à
6: Alors, je voulais vous dire, peut-être que France Bleu va nous offrir hein, ce voyage. Hein.
4: Alors, France Bleu, Gilda.
5: Ici à Azur.
6: Mais je plaisante. C'est pour vous taquiner un peu.
5: Mais non, vous en faites pas, on vous taquine aussi. Bon, en tout cas, ça fait du bien de rire. Et dans la bonne humeur, comme toujours, sur Ici à Azur.
4: Bonne humeur encore avec un acteur qui nous rejoint dans un instant.
5: Complètement, c'est Thierry Frémaux. Pas Frémaux, hein, pas le président du Palais des Festivals.
4: Il est sur le tapis rouge d'Adrien Mangano dans un instant.

0: Déjeuner en paix, bah c'est tout ce qu'on vous souhaite avec Stéphane Echer sur Ici Azur. Bienvenue et bon vendredi, on est le 9 octobre.
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0: Et vous, branchez-vous hein, sur le canal 3 de la TNT, sur l'appli ici à Falicon, aussi à la radio, sur le 103.8. On est avec vous, c'est Ici Azur. Toute l'équipe est là et on a une question ce matin, Richard.
3: Ouais, c'est quoi votre voyage de rêve? Égypte, voir la muraille de Chine par exemple, ou le pôle Nord, voir la statue de la liberté. Il y a pas mal de messages hein, déjà. On peut notamment saluer Jean-Marie qui nous a dit ma destination de rêve, c'est l'Asie. Mais le 22 décembre, je vais réaliser mon rêve.
0: Oh, trop bien. Mais j'aime bien parce que là, on a des messages qui nous permettent de faire tous les continents. Venez nous raconter tout ça, 04 93 82 03 04 ou le coup de fil en direct ou le message WhatsApp directement. Message vocal tant qu'à faire, on veut vous entendre. Adrien Mangano, je suis sûr que c'est l'Italie. Il est accroché à son territoire. Salut Adrien.
4: C'est vrai, ben je trouve qu'être sur la Côte d'Azur, c'est déjà quelque voilà. chose de grand.
0: On a de la chance. Hein. Et vous avez de la chance encore plus de rencontrer les meilleures stars grâce à ce tapis rouge. Là, vous nous emmenez au Théâtre de Cannes pour aller voir Une heure à t'attendre.
4: Oui, à Cannes ce week-end, pour un face-à-face savoureux entre deux comédiens, Thierry Frémont et Nicolas Vaude, dans une pièce qui est loin d'être un vaudeville classique. Thierry Frémont, plantez-nous le décor.
5: Un homme en attend un autre dans un appartement, qui est plutôt une garçonnière, donc on imagine que celui qui arrive est plutôt en attente de, sans doute d'une femme. Mais il surprend un autre homme dans cet appartement, donc au début la pièce est un peu mystérieuse, on se dit mais c'est qui ce type qui l'attend et qui est un peu mystérieux, ne dit pas qui il est, qui cache la raison de sa présence. Donc au début on est un peu dans une pièce pignitérienne, petit à petit une fois que l'un comprend que l'autre est le mari et que lui est l'amant, rentre dans une autre pièce d'une grande sensibilité, d'une grande intelligence qui parle de deux hommes qui vont parler de la même femme, qui manipule qui. On comprend qu'ils veulent garder cette femme et qu'ils l'aiment tous les deux d'une façon intense. Le plus intelligent sera capable de s'effacer et en plus en respectant le désir de cette femme si elle l'a exprimé.
0: Et les deux personnages qui vont s'affronter à coups de réplique.
4: Oui, c'est ça justement qui est savoureux. Une joute verbale plutôt jouissive à interpréter pour les deux comédiens.
5: Bah, c'est jouissif quand on joue un grand texte, et je considère que c'est un grand texte qui deviendra un classique. Moi, je pense que ce qu'a écrit Sylvain Meignat, qui est vraiment une œuvre magnifique. Puis c'est un jouissif quand on a un bon partenaire. Moi, c'est le cas, je joue avec Nicolas Vaude, qui est un acteur c'est la troisième fois qu'on joue ensemble, que je respecte beaucoup, qui est un acteur dont je respecte le travail, et surtout que je respecte parce qu'on est très différents. Donc on n'empiète pas, on marche pas sur les plates-bandes de l'autre. On a tous les deux codes de jeu assez différents. Lui, il est assez aérien, romantique, presque 19e siècle. Moi, je suis assez cartésien, les pieds plantés dans la terre. On peut pas bouffer l'autre parce qu'on n'est pas du tout sur le même code. Et on a grand plaisir, justement, à jouer avec quelqu'un qui n'est pas comme nous. Et c'est une mise en abyme en même temps de ce que doit être la situation pour cette femme. Elle a pas aimé deux fois le même homme, sinon ça n'aurait aucun intérêt. Donc forcément, il faut qu'il soit différent.
0: Mm-hmm. Est-ce qu'on n'aurait pas la bande-annonce pour le plaisir, Adrien?
4: Ben oui, volontiers, c'est court, mais ça plante bien le décor. Hein.
6: Que faites-vous ici? Qui êtes-vous, à votre avis? Votre choix sera déterminant pour le restant de ma vie. Seul l'amour compte.
0: Ah oui, court et efficace.
4: Ah, efficace. Bah oui.
0: C'est une pièce qui a été jouée plusieurs fois dans notre région sud.
4: Ah bah c'est vrai, il y a eu Avignon, bien sûr, il y a eu Aise cet été, il y a eu Ramatuelle ensuite, et puis ce week-end, elle débarque sur la Côte d'Azur à Cannes pour le plus grand bonheur des comédiens.
5: J'aime le sud, moi. C'est la Californian Way of Life en France, hein, j'ai envie de dire. Ou la Gold Coast Way of Life, parce que moi, j'ai passé beaucoup de temps en Australie. C'est les mêmes plages, c'est les mêmes modes de vie, c'est le surf, c'est tout ça, mais il n'y a pas l'hystérie, la folie américaine. Voilà, Cannes et le Var, tout ça, c'est un peu notre California Way of Life. D'ailleurs, les mecs du cinéma, ils se sont trompés. Ils ont fait des studios à Paris, ils n'ont pas fait le centre du cinéma sur la côte à l'époque. On se demande, mais ils sont passés à côté, les mecs. Enfin, bref.
4: Il y a encore toujours les studios de la Victoire. Ça fout la même
0: oui, quand même.
4: À Nice et qui incarne depuis plus d'un siècle une véritable terre de tournage mythique pour le cinéma.
0: On est d'accord.
4: Que dire de plus? Une heure à t'attendre avec Thierry Frémont, Nicolas Vaude, c'est ce samedi 20h30 au Théâtre Palais Stéphanie à Cannes.
0: Merci beaucoup Adrien Mangano.
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0: Il est 7h46, 10 jours désormais.

0: Avec les lycéens manifestent leur colère et ce matin, on en parle avec Emmanuel Roux, le nouveau recteur de l'Académie de Nice-Toulon. Il est l'invité d'ici matin.
1: Ah bonjour Emmanuel Roux.
2: Bonjour.
1: Bon allez, sportive, votre prise de poste un mois seulement après votre nomination, vous êtes confronté à la colère des lycéens azuréens. Vous les comprenez ces jeunes ?
2: Ah oui, du moins j'essaie de les comprendre depuis que le mouvement a commencé et singulièrement depuis une huitaine de jours, j'en rencontre beaucoup pour écouter ce qu'ils ont à dire, pour entendre leurs revendications et pour voir quelles réponses on peut leur apporter.
1: C'est quoi pour vous le plus important aujourd'hui dans ce que les lycéens vous disent, qu'il faut modifier le plus vite possible ?
2: En fait, c'est assez diffus et c'est assez différent selon les académies. Donc, je pense qu'il faut vraiment avoir une entrée académique aussi pour comprendre les particularités à la fois du Var et des Alpes-Maritimes. De ce que j'entends, c'est qu'il y a un certain nombre de convergences autour de remarques ou de demandes d'amélioration du bâti. Ce sont des choses qui reviennent assez souvent. Et puis, il y a des thèmes transversaux qui reviennent aussi. La problématique de l'orientation et de Parcoursup. La problématique de la santé mentale. Des sujets qui sont des sujets récurrents de quotidien, d'emploi du temps, de journées chargées, de programmes aussi parfois. Donc voilà, il y a beaucoup de choses en fait qui sont amenées. Il faut hiérarchiser, comprendre, expliquer souvent, voir ce qui relève du niveau académique ou voir ce qui relève de l'établissement, parce qu'il y a un certain nombre de choses qui relèvent de l'établissement, voir de ce qui relève des partenaires, en particulier de partenaires régionaux de la région, hein,
1: et puis
2: voir
1: sur ce qui relève. Sur le bâtiment notamment.
2: Oui, et voir ce qui relève de l'État par ailleurs, parce qu'il y a aussi des choses qui relèvent de l'État.
1: Et d'ailleurs, le ministre de l'Éducation hier a annoncé 3000 remplaçants dans les heures qui viennent. Est-ce qu'on aura des remplaçants chez nous?
2: Ben là, c'est pareil, c'est-à-dire que c'est une annonce nationale qui ensuite va se décliner sur le plan académique. Ce que j'ai demandé, puisqu'effectivement la problématique des remplacements ou des absences a été évoquée dans l'académie, même si c'est pas forcément la problématique qui est mise en avant en premier, mais elle revient assez souvent.
1: Ils en parlent quand même, nous, les lycéens qu'on a rencontrés.
2: Ils en parlent,
1: hein.
2: Oui, ils en parlent des absences non remplacées. Évidemment, c'est un objectif absolu à atteindre, que chaque élève ait un enseignant devant lui systématiquement. Donc ce que nous avons commencé à faire, c'est en fait d'établir une cartographie des lycées de ceux qui ont été touchés par le mouvement et qui auraient des absences non remplacées.
1: Est-ce qu'on sait combien de profs manquent aujourd'hui?
2: Alors,
1: combien d'enseignants?
2: On est en cours d'évaluation. C'est un travail assez fin, c'est un travail plutôt minutieux parce qu'il faut évidemment avoir tout le spectre de la formation qu'il y a dans un lycée. Donc, vous imaginez ce que ça représente. Et en fonction de ce compte-rendu qu'on va avoir, de ce résultat, on va essayer d'affecter le plus vite possible. D'abord, ce qu'on appelle des titulaires sur zone de remplacement, c'est-à-dire des enseignants qui remplacent sur une discipline et qui sont mobiles, donc qui peuvent aller justement faire ces remplacements, voire des contractuels sur zone de remplacement, si nous ne pouvons pas avoir d'agents titulaires, c'est-à-dire de fonctionnaires, pour
1: mais encore faut-il des candidats, puisqu'on sait que pendant longtemps dans l'académie, ça a été le problème, on manquait d'enseignants, de candidats.
2: Oui, ça reste une réalité selon les disciplines, donc mais encore faut-il savoir de quelle discipline on parle, pour essayer d'adapter le plus vite possible les candidats, et avoir les moyens, c'est ce qu'a annoncé le ministre, pour pouvoir les recruter derrière.
1: On voit que ces lycéens, ils sont aussi soutenus par les enseignants, par les enseignants de l'éducation nationale. Finalement, ils vont tous dans le même sens dans ces revendications. Il y a une vraie urgence à trouver des solutions.
2: Oui, les syndicats enseignants, du moins certains d'entre eux, ont accompagné les revendications des lycéens. Moi, j'entends tout le monde, hein. Je pars du principe que voilà, lorsque la parole s'agrège comme ça, c'est qu'effectivement il y a des raisons pour que ces revendications remontent. Donc oui, il y a des raisons.
1: Parce qu'au départ, on va pas se mentir, on n'a pas forcément toujours pris au sérieux au tout début ces lycéens. On l'a dit, c'était diffus leurs revendications. Plus les jours passent, plus on a l'impression que leur discours est de plus en plus sérieux et que les enseignants sont présents, les syndicats sont présents. Et aujourd'hui, on se dit, il faut les écouter.
2: Oui, alors peut-être il faut un petit peu revenir en arrière aussi, la manière dont le mouvement a démarré il y a une dizaine de jours. Au départ, c'est un mouvement qui agrège des revendications lycéennes, mais avec des mouvements de casse très forts. C'est-à-dire que les 3-4 premiers jours, il y a eu véritablement une très grande agressivité de la part de certains, de casseurs.
1: Des lycéens, hein. Des lycéens ou des casseurs? Est-ce qu'on fait la différence d'ailleurs? Est-ce que vous faites la différence?
2: Après, moi, sur le terrain, je ne suis pas capable de la faire. On a des forces de l'ordre après qui nous font des remontées, on voit les analyses qu'on peut en faire, et on voit aussi l'ensemble des procédures qui ont pu être menées contre ceux qui ont été attrapés en train d'essayer de casser des portails ou d'envoyer des tirs de mortier ou et là pour le coup on n'est pas du tout dans une démarche de revendication et ça a été effectivement aussi au début la manière dont ça s'est passé et on a eu des personnels de direction et des équipes enseignantes et des personnels administratifs qui ont fait front par rapport à ce qu'ils considéraient comme étant souvent une véritable agression.
1: D'ailleurs vous avez fermé les établissements, ça a été votre réponse, la fermeté.
2: Alors la réponse elle est montée crescendo puisque lorsque nous avons vu monter le mouvement et là comme un accord avec le préfet puisqu'après le préfet évidemment est dépositaire des forces de l'ordre et de l'ordre public, lorsque et en particulier jeudi dernier il y a 8 jours le mouvement est arrivé vraiment à un pic d'une certaine violence, j'avais 40 établissements qui étaient concernés de près ou de loin dans l'ensemble de l'académie, c'est assez énorme. Nous avons décidé effectivement pour les Alpes-Maritimes avec le préfet de passer en distanciel, c'est-à-dire de continuer l'enseignement mais de le continuer sous cette forme-là de manière à ce qu'effectivement il puisse y avoir une pression qui retombe et qu'on prépare les jours à venir avec une rentrée qui s'est passée, qui s'est déroulée, enfin une reprise en présentiel plutôt qui s'est déroulée avant-hier et qui s'est plutôt bien déroulée.
1: Ça a calmé la tension du coup de fermer les établissements.
2: Clairement, ça a pu. Et encore une fois, on ne les a pas fermés. On a continué l'enseignement en distanciel. C'est pas tout à fait la même chose.
1: Et même si ça n'a pas toujours été facile, hein, cet enseignement en distanciel dans l'académie notamment, est-ce que là vous en tirez des leçons aussi sur
2: Alors oui, le distanciel, c'est un mode d'enseignement qu'on a éprouvé pendant la crise sanitaire, qui reste une alternative à l'enseignement pour des situations de crise, pour des problématiques liées par exemple à des intempéries aussi. C'est un mode qu'on doit pouvoir activer très vite. Si demain on passe en vigilance rouge, on doit être en mesure de dire on passe de suite en distanciel pour la sécurité des élèves. Alors effectivement, ça reste perfectible. C'est un mode d'enseignement dégradé, mais au fur et à mesure, effectivement, on apprend des imperfections pour essayer de les corriger. Et là, on aura un rétexte aussi, justement, sur ces enseignements en distanciel.
1: Est-ce que vous envisagez de remettre ce distanciel s'il y a de nouveaux débordements dans les lycées de l'académie ?
2: Alors en l'état, on a repris en présentiel. J'espère que le présentiel va rester désormais, va s'installer de façon tout à fait normale.
1: Tous les lycées sont ouverts et les lycéens peuvent rentrer en cours.
2: Ce matin, depuis mercredi, tous les lycées sont ouverts du département et de l'académie. Dans le Var, on est resté en mode présentiel, hein, donc il n'y a pas eu d'interruption, enfin de passage en distanciel. Sur les Alpes-Maritimes, tout a repris mercredi.
1: Aujourd'hui, il faut entendre ces jeunes, vous l'avez dit au départ, c'est aussi ce que dit le Premier ministre Sébastien Lecornu. Comment ça va se passer, ces temps d'échange avec les lycéens ?
2: Alors ils ont commencé, c'est pareil, c'est dans le cadre d'une organisation académique, donc on décline une méthodologie en fonction des académies. En ce qui me concerne, dès la semaine dernière, j'ai demandé à rencontrer les élus du conseil académique de la vie lycéenne, qui est le conseil qui chapeaute l'ensemble de ce qu'on appelle des CVL, des conseils de la vie lycéenne qui se trouvent dans chaque lycée, pour avoir un premier retour sur ce qu'il portait comme revendication, comme demande. Parce que, encore une fois, c'est ce que je disais tout à l'heure, la première difficulté qu'on a eue, ça a été de qualifier ces demandes.
1: Et ça s'est structuré finalement au fur et à mesure des
2: exactement,
1: jours.
2: La parole
1: peut-être
2: après,
1: avec aussi l'aide des enseignants et des
2: mais
1: étudiants.
2: Je crois qu'il y avait aussi des demandes qui étaient des demandes depuis le début qui existaient et qui se sont exprimées à ce moment-là. Et qui ont été d'abord peut-être aussi le révélateur de la volonté de pouvoir s'exprimer et d'une forme de vie démocratique au sein des lycées qui s'était peut-être un peu essoufflée ou qui était dans une espèce de rond de train-train qu'il fallait relancer parce qu'il fallait pouvoir s'exprimer. Et une fois que cette parole s'est libérée, effectivement, il y a
1: ça
2: des
1: choses. Ça vous a tous secoué finalement quand même.
2: Ah ben de fait oui. Enfin moi je suis universitaire, j'ai l'habitude d'entendre, d'écouter. Enfin c'est la culture même de l'université. Donc effectivement elle est essentielle dans le cadre d'un lycée comme dans tout type d'établissement scolaire du reste. Donc oui, d'entendre qu'il y a des revendications et qu'elles sont profondes et qu'elles doivent apporter lorsqu'on peut le faire des réponses. Pour moi c'est oui ça secoue évidemment parce qu'il faut le faire. Donc après il faut trouver les bonnes réponses. Donc il faut bien comprendre et ensuite trouver les réponses adaptées et expliquer que parfois certaines peuvent être trouvées assez vite, parfois elles sont peut-être un peu plus longues selon la nature des demandes que l'on a. Parce que les choses ne sont pas toujours immédiates.
1: La suite, justement, dans l'écoute de ces jeunes, dans les prochains jours, comment ça va se dérouler ?
2: Ah, on va continuer. Hier, je vais dans les lycées parce que je suis quelqu'un de terrain. Donc, pour moi, on comprend les choses quand on est sur le terrain. C'est ce que j'ai dit depuis un mois, comme vous l'avez rappelé, un mois et demi que je suis arrivé. Je vais beaucoup sur le terrain. J'écoute les équipes, j'écoute les élèves. Donc, je vais faire d'autres CVL, hein, d'autres conseils de la vie lycéenne, y compris dans le Var. Donc, j'ai un plan de charge un peu lourd la semaine prochaine. Et je vais recueillir comme ça les revendications, la parole, et je vais continuer à essayer de comprendre pour que, à l'issue, et on s'est donné, hein, le ministre de l'Éducation nationale a donné des repères temporels, hein, donc d'ici les vacances de Toussaint, à la rentrée des vacances de Toussaint, puis d'ici Noël, on puisse cranter les choses, qu'on puisse réorganiser les choses, et qu'on puisse faire comprendre que bah, la parole, on va la traiter, on va essayer de trouver des réponses.
1: Merci beaucoup Emmanuel Roux, je rappelle que vous êtes le recteur de l'Académie Nice-Toulon.
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0: Il est 7h57, vous avez choisi ici Azur, vous avez bien fait. On pose une question ce matin, votre destination de rêve, qu'est-ce que ce serait ? Richard, on a pas mal de messages. Hein.
8: Ouais, notamment sur le WhatsApp, hein, vous avez le numéro de votre radio, vous nous écrivez ou vous nous envoyez des messages vocaux. On écoute un fidèle auditeur.
9: Ma destination de rêve, c'est de faire comme Thomas Pesquet, m'envoler dans l'espace pour admirer la Terre depuis les anges et envoyer un message de paix à tous les pays que je traverserai.
0: Ah oui, on est d'accord
8: en plus. Hein.
0: Thomas Pesquet ou Sophie Adnaud qui est revenue hier.
8: Ça y est, retour les pieds sur la terre.
0: C'est une bonne idée ça. Là, je pense qu'on ne pourra pas faire plus loin que Vladimir pour le
8: non,
0: coup.
8: Ça c'est sûr.
0: Bon, continuez de réagir. Coup de fil en direct ou WhatsApp, c'est le même numéro, Richard.
8: Le 04 93 82 03 04. Comme d'habitude, on compte sur vous. On fait la radio ensemble.
0: Continue de voyager avec l'ami Stéphane Bern. Bonjour Stéphane.
10: Bonjour à tous.
0: On voyage au-delà des Alpes-Maritimes et dans le temps. On est au temps où la préfecture de Haute-Saône devenait soudainement une ville mondialement connue.
10: À Vesoul, l'office du tourisme a peut-être trouvé son meilleur ambassadeur sans jamais l'avoir recruté. Au début des années 60, Jacques Brel fait escale à Vesoul, préfecture de Haute-Saône. À la bonne auberge où il séjourne, il signe dans le livre d'or un petit mot, avec ma plus gentille chanson, très sincèrement, Jacques Brel. Encore mieux qu'un client qui mettrait un avis 5 étoiles sur Google. À l'époque, personne ne se doute que promesse sera tenue.
11: Chose promise, chose due.
10: 8 ans plus tard, le chanteur enregistre Vesoul. Il y raconte l'histoire d'un homme qui suit la femme qu'il aime partout où elle le souhaite. Personne n'est foutu de situer Vesoul sur une carte, mais tout le monde connaît la chanson. Elle a donné un coup de projecteur à la ville, se réjouit Denis Roll, ancien adjoint à la culture de Vesoul. Il faut dire que pour nombre de gens, Vesoul est bien plus facile à trouver sur les plateformes de streaming que sur une carte. Et pas qu'en France, car Vesoul devient vite un succès mondial. La chanson est reprise plus de 150 fois en France et à l'étranger, en allemand, en suédois, en néerlandais, en finnois ou en hébreu. Bref, une chanson disponible en plus de langues qu'un mode d'emploi IKEA. Depuis, impossible ou presque d'entendre le nom de cette ville sans aussitôt penser à la chanson « T'as voulu voir Vesoul et on a vu Vesoul ». Durant toute la chanson, Brel passe son temps à râler. C'est le premier touriste mécontent qui donne quand même envie de découvrir la destination.
0: Merci Stéphane Bern, un voyage dans le temps qu'on retrouve sur ici.fr et l'appli ici.
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0: Bon vendredi aujourd'hui, nous sommes le 9 octobre 2026, il est 8h, les infos.
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0: L'actu des Alpes-Maritimes, Mélodie Vialet.
1: L'horreur en plein cœur de Nice, à deux pas de la promenade des Anglais. Une mère de famille tuée par son conjoint. Le féminicide s'est déroulé dans l'appartement familial, dans le quartier Magnan. Une résidence qui comprend plusieurs immeubles et qui donne donc sur la promenade des Anglais. La victime, une jeune femme ukrainienne d'une trentaine d'années, laisse derrière elle deux garçons, un bébé et un petit garçon. Justine Leclerc, que sait-on des circonstances de ce drame?
7: La jeune mère de famille ukrainienne a été blessée par arme blanche. Elle a reçu plusieurs coups, notamment à la gorge. Elle n'a pas survécu à ses blessures. Son conjoint, âgé de 40 ans, a lui été interpellé rapidement. Les enquêteurs cherchent maintenant à savoir ce qui s'est passé dans l'appartement au sous-sol d'un petit immeuble de 2 étages. Une voisine ukrainienne raconte qu'elle a entendu des cris hier midi alors qu'elle prenait le café avec une amie. Elle a voulu prévenir la police, mais elle ne parle pas bien français. Elle a donc sollicité le voisin du dessus. Une coiffeuse du quartier a vu débarquer une amie de la victime qui l'a supplié de prévenir les secours. Médecins légistes, policiers scientifiques, enquêteurs ont passé au peigne fin hier après-midi l'appartement du couple. Certains ont même fouillé dans les poubelles de la résidence à la recherche du moindre indice pour comprendre comment a pu arriver ce féminicide.
1: Une enquête pour homicide sur conjoint a été ouverte par le procureur de la République de Nice.
0: 7 morts sur les routes des Alpes-Maritimes le mois dernier.
1: Un chiffre en hausse par rapport à septembre 2025 où 4 décès avaient été enregistrés. À l'inverse, moins de blessés graves, 26 contre 35 l'an dernier. Depuis le début de l'année, la mortalité routière reste toutefois en baisse avec 31 décès, soit 6 de moins qu'en 2025 à la même période.
0: Aujourd'hui encore, les étudiants pourraient bloquer le campus Carlotte. À Nice.
1: Pour le 3e jour de suite, les étudiants annoncent un rassemblement ce matin devant la fac de lettres. Hier, le campus a été fermé et les étudiants ont pu débattre en AG et exprimer leurs inquiétudes. Lorraine est en première année LEA anglais-chinois. Elle habite Carros et dénonce des conditions d'études inacceptables.
13: On aimerait bien aussi plus de considération, que ce soit pour les bourses, que ce soit pour les établissements, des rénovations, ce serait plutôt pas mal. Et c'est globalement l'idée pourquoi on fait des blocus, on aimerait juste être reconnu à notre valeur. Là, en arrivant à la fac, déjà je pensais que mon lycée c'était le pire lycée du monde, mais en arrivant à la fac c'était pire parce qu'il y a des salles où il faisait surtout très chaud en début septembre. On a des salles qui n'ont pas de fenêtres. On a des toilettes qui n'ont pas les capacités du nombre d'étudiants qu'on est. Par exemple, dans les toilettes à l'entrée de la fac, il nous manque une porte. On a une porte qui ne se verrouille pas. Et le sol des toilettes est jamais lavé. C'est toujours cracra. Donc voilà.
1: Voilà la colère des étudiants niçois et ce matin dans les lycées azuréens. La situation est calme, c'est ce que nous a indiqué Emmanuel Roux, le recteur de l'académie de Nice-Toulon. C'était notre invité à 7h45. Il indique être à l'écoute de la jeunesse.
0: Il n'y a pas que les lycéens et les étudiants qui manifestent pour leurs droits.
1: Le personnel de la petite enfance était aussi dans la rue hier. Une centaine de personnes ont manifesté entre la place Garibaldi et la place Masséna. Sonia travaille dans une crèche à Nice et voit ses conditions de travail se dégrader.
14: Moi, je demande plus de pros ou un peu moins d'enfants pour une professionnelle. Parce que là, c'est juste ne pas être aux besoins de l'enfant. Et ça, c'est très frustrant. C'est dommage pour eux, dommage pour nous qu'on puisse pas répondre aux besoins de tout le monde. Parce que j'ai l'impression de pas être disponible à 100% pour eux et ne pas les accompagner comme il faudrait.
15: Avec des situations des fois un peu presque
14: avec des situations très difficiles et même inquiétantes. J'ai déjà vu, oui, des accidents parce que manque de professionnels. Et on parle des accidents, on parle des maltraitances. Mais bon, il faut voir un peu plus profondément que ça, quoi. Je pense que les professionnels en fait sont fatigués et qu'il n'y a pas assez de pros pour autant d'enfants, quoi. C'est juste inhumain.
15: Vous imaginez peut-être même changer de métier si ça bouge pas ou...
14: Ouais, je pense. Et pour beaucoup d'autres personnes. Et on va en arriver jusqu'à ne plus avoir de crèche. Il y a beaucoup de démissions, beaucoup de démissions de reconversion.
1: Le personnel de la petite enfance réclame notamment le remplacement systématique des absences en crèche, un taux d'encadrement fixé à 1 professionnel pour 5 enfants et l'augmentation des salaires. Les trains entre Digne-les-Bains et Nice roulent normalement aujourd'hui. Fin de la mobilisation après plusieurs vendredis de grève sur le train d'Épinay. Un accord a finalement été trouvé entre la CGT et la direction des chemins de fer de Provence. Les salariés réclamaient notamment de meilleurs salaires.
0: Ici matin, il est 8h05. Un immense sentiment de gâchis pour les supporters de la Roca Team.
1: L'AS Monaco Basket, championne de France en titre et vice-championne d'Europe l'an dernier, évoluera cette saison en national. 3, 5e échelon du basket national français. Après de gros déboires financiers, le tribunal de commerce a placé mercredi la Roca Team en cessation de paiement. Le club confirme la fin du chemin. Arthur Fradin, c'est un séisme pour ses supporters et les anciens joueurs.
16: Il ne s'attendait certainement pas à ça, non. Diego Vébob, joueur de Monaco pendant 8 ans, de 2007 à 2015, jusqu'au titre de champion de France de Pro B.
17: Personne ne s'attendait à ce que ça soit aussi catastrophique.
18: Pour moi, qui ai participé à cette épopée dans le démarrage, on va dire, de l'épopée. Donc c'était le lancement de la machine et puis derrière, on était fiers d'avoir pu participer et de voir les échelons monter petit à petit jusqu'à cette finale d'Euroleague. Les titres de champion de France, ben voilà, il y avait une petite fierté quand même. Et puis de voir que tout s'arrête du jour au lendemain, c'est vraiment dommage.
16: Sentiment évidemment partagé par les supporters comme Steve de Roquebrune Cap-Martin.
19: Moi je suis la Roca Team depuis l'année où ils gagnent l'Eurocup 2021. Cet été ça a été les montagnes russes en termes d'émotion pour nous aussi supporters.
20: Voilà, forcément un gâchis sportif et humain parce qu'il y a aussi toutes les personnes qui sont derrière.
16: Soit 21 employés sans salaire depuis ce mois de septembre avant la mise en cessation de paiement de ce mois d'octobre avec un passif de près de 30 millions d'euros.

0: une belle page du sport monégasque qui se tourne.
1: Restent ses titres et ses souvenirs gravés pour Mahmoud, supporter résident à Monaco.
0: Je suis content d'avoir pu partager de nombreux moments avec mon fils qui est maintenant à 7 ans et qui vient de commencer le basket. Sans doute grâce à ses idoles, Strazel et Bégarin surtout.
1: Lui continuera à suivre la Roca Team même en National 3 en espérant des jours meilleurs.
2: Et dans l'info d'ici tout à l'heure, focus sur un autre club de basket de la région qui évolue toujours en Pro B, les Sharks d'Antibes. Reportage à écouter à 8h30 et à découvrir dès à présent en vidéo sur nos réseaux sociaux.
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2: Et le vent souffle sur les Alpes-Maritimes aujourd'hui.
4: Le vent souffle sur les plaines de la Bretagne armoricaine.
5: Je vous jure que j'ai failli entendre ça. Moi.
4: Je jette un dernier regard sur ma femme, mon fils et mon domaine.
2: C'est vrai qu'en le disant, je me suis dit, ah tiens, ça me fait penser à une chanson.
4: Dans la j'ai... vallée. Et là, vous choisissez Vésubie, Royat ou celle du Var.
5: Ça donne quoi, justement, sur la météo des auditeurs, Richard?
4: Oh, écoutez, on a pas mal de soleil. On a pas mal de températures assez douces, finalement. On a, par exemple, à Péménade, 22 4, ça c'est ce que nous dit Géraldine. Nani, elle, est du côté de Paye avec une mer de nuages et 14 degrés ce matin.
5: On a déjà 20 degrés à cette heure-ci quand même. Cet après-midi, on aura 21 sur le littoral, à Nice, à Menton, à Monaco, à Saint-Raphaël même. Notez 16 degrés pour la Roya puisqu'on en a touché un mot. 19 en Pays Grassois, pas plus de 8 à Isola, ce sera le minimum. Notez qu'il y aura du vent, qu'on est toujours jusqu'à 10 heures en vigilance jaune orage, mais que c'est surtout le soleil qu'on aura cet après-midi, mais aussi demain, après-demain et lundi. 8h08, bon courage, vous êtes bloqué là sur la pénétrante du Paillon, en tout cas dans ces bouchons sur la descendante, et pareil pour la direction de Monaco, Cannes Grasse ou la 8 naturellement. On reste à vos côtés sur les trains aussi.
4: Complètement.
5: Oui.
4: Attends,
5: est-ce que j'ai appuyé sur reset?
4: Attendez.
5: Voilà, appuie sur le bouton.
4: Voilà, c'est bon, on a retrouvé la lumière. Il n'y a pas de difficulté. En gare de Cannes, de Nice, de Menton, tout va bien.
5: On va remplacer les.
4: On reste vigilant quand même.
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5: Mais ce qui est bien, c'est que l'un à chaque fois est tuteur de l'autre. C'est-à-dire que moi, de temps en temps, je peux flancher et hop, je sais qu'il va me relever. Pareil, moi, je suis son tuteur, je lui redresse le dos, moi, tranquillement.
4: Le petit bout de bois à côté de.
5: J'aime bien quand tu m'appelles comme ça. Voilà. 8h09. On va souhaiter une bonne braderie à ceux qui la font à Villefranche-sur-Mer aujourd'hui.
4: Et c'est jusqu'à lundi. Vous avez le temps. Hein. 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
5: Et à 8h09, celui qui chante avec vous, c'est Michel Berger maintenant.

0: 8h12, c'est ici matin. Bienvenue, bon vendredi. On est le 9 octobre. On vit ensemble dans les Alpes-Maritimes. Et si on faisait vraiment connaissance les uns les autres? C'est le principe d'un rendez-vous qu'on a à 8h20 qui s'appelle Les Authentiques. Celle qu'on va vous présenter aujourd'hui, à travers son mode de vie pas évident, elle déblaye le terrain et elle pense aux autres. Vous allez tout comprendre en entendant Saïda tout à l'heure.
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0: C'est donc vendredi, dernier jour avant le week-end, mais surtout dernière chance pour aller chanter le 13 novembre à Nicaïa, Richard.
3: Pour le concert de Vanessa Paradis. Elle revient sur scène avec un album Le Retour des Beaux Jours, écrit notamment avec un certain Étienne Daho.
0: Ouais. Ouais. Mais on sent la patte Étienne Daho quand même, hein, c'est vrai. Sur scène, elle va chanter ça, mais elle va chanter des tubes un peu plus anciens. Moi, j'aimais bien ça, par exemple.
3: Ouais.
0: Ça, c'était l'époque Lenny Kravitz, à l'époque où ils étaient ensemble. Comment tu dis, Richard? Sexies.
3: Sexies.
0: Lapsus révélateur, je dis rien de plus, moi. Dans tous les cas, on va passer un bon moment avec Vanessa Paradis, le 13 novembre à Nice, Palais Nicaïa. On vous offre vos places hein, ce matin.
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0: Attention, attention à tout ce que vous voyez sur Internet, par exemple, ou ailleurs. Le rendez-vous anti-arnaque, c'est pas vrai, c'est avec vous, Aude Razeau. Bonjour Aude.
9: Bonjour, bonjour à tous.
0: Là, ce sont les forces de l'ordre qui tirent la sonnette d'alarme, parce qu'il y a des escrocs qui volent les données de nos cartes bancaires à la station-service.
9: Et oui, comme si les prix à la pompe n'étaient pas déjà assez douloureux. Voilà qu'on risque aussi de se faire siphonner nos comptes en banque après avoir fait le plein. Bon. Pas de panique, hein, ce n'est pas partout évidemment. Et puis je vais vous donner des petits gestes de précaution tout simples pour éviter ça. Déjà l'arnaque. En fait, l'escroc piège le distributeur, la pompe à carburant. Il installe un petit appareil, ça ne se voit quasiment pas. Vous insérez votre carte bleue et l'engin va recopier, cloner les données qu'il y trouve. Donc le numéro de la carte, la date d'expiration, les trois chiffres du cryptogramme et même le code. Le voleur ajoute parfois une caméra miniature au-dessus de l'écran.

0: là où vous saisissez votre code, il voit tout et vous, vous ne vous rendez compte de rien.
1: Et comment on fait pour s'en protéger ?
0: Un petit geste tout bête et qu'on ne fait pas assez, cachez le code avec l'autre main quand vous le tapez. Même moi qui parle d'arnaque à longueur de journée, je ne le fais jamais, j'avoue, mais je devrais. Et ça vaut pour la pompe à carburant, ça vaut aussi quand vous retirez de l'argent. Parce que oui, on trouve aussi ces petits dispositifs très piégeux sur les distributeurs de billets. Deuxième conseil, changez de distributeur ou de terminal de paiement quand vous voyez qu'il est un peu abîmé ou que vous voyez des traces de colle ou autre. Ça veut dire que quelqu'un l'a un peu bricolé. Dans le cas des stations-service, ce sont surtout les aires d'autoroute, attention, qui sont visées. Souvent aussi les pompes destinées aux camions, donc grande vigilance pour les chauffeurs de poids lourds. Dans le cas des distributeurs de billets, je conseille toujours de privilégier les bornes situées à l'intérieur des agences bancaires, pas celles dans la rue, c'est plus sûr.
1: Merci beaucoup Audrazo, le rendez-vous anti-arnaque s'appelle C'est pas vrai, c'est sur ici.fr et l'appli ici, 8h17, c'est ici matin, bon vendredi, on est le 9 octobre. Votre destination de rêve, on vous pose la question ce matin. Richard, j'ai une copine à toi qui réagit.
2: Ouais, complètement. Elle s'appelle Nani de Paye. Elle nous dit le Canada.
1: Et tu y es allé en plus?
2: Et oui, j'y suis allé. Et bah, vous savez quoi, Nani? La prochaine fois, je vous ramène du sirop d'érable.
1: Oh là là. Continuez de réagir à votre destination
2: et
1: de rêve.
2: Et ça vaut le coup, quand même. Spoiler, ça vaut le coup. Faut y aller.

0: avant d'être handicapée que j'allais le devenir. C'est une maladie qui est évolutive, malheureusement. Donc j'ai un peu marché, j'ai perdu peu à peu la marche, jusqu'à être en fauteuil roulant à l'âge de 17 ans.
1: À quel âge vous apprenez que vous êtes malade ?
0: Alors moi, malheureusement, j'ai découvert par le biais de mon frère aîné, qui lui-même était atteint de cette maladie, et les symptômes ont commencé à apparaître vers 7 ans. D'où la raison d'ailleurs pour laquelle mes parents ont tenu à venir en France, parce que les soins sont plus adaptés.
1: Comment on grandit en fait quand on n'a pas 10 ans et qu'on apprend qu'on va à moyen terme être empêché dans son quotidien ?
0: Alors c'est traumatisant, on ne le montre pas à ce moment-là, parce que les parents sont déjà effondrés, donc on ne veut pas rajouter de douleurs supplémentaires. Et c'est aujourd'hui ce qui fait ma force. Voilà, j'ai appris à souffrir en silence, mais pour le bien des gens que j'aimais.
1: C'était clairement ça, votre réflexion à 10 ans ?
0: Oui, c'était clairement ça. De ne pas montrer ma souffrance et de la vivre de façon personnelle, intérieure, et de continuer à vivre. Et ce qui m'a sauvée, c'est justement cet amour que nos parents nous portaient.
1: Votre adolescence, elle se passe comment ? Votre scolarité, Saïda, tout se fait avance et de quelle façon ?
0: Alors, j'ai suivi un cursus quasiment ordinaire, avec des combats toujours. Donc, on va dire que jusqu'à la mi-primaire, j'ai pas eu de difficultés particulières. On va dire que c'est intervenu vraiment à partir du CE2, où j'avais vraiment du mal à monter les marches, à me déplacer. J'ai eu de la bienveillance, parfois, et parfois des rejets, surtout au collège, où l'établissement n'était pas du tout accessible, et on a voulu absolument me mettre en école spécialisée, chose que je ne voulais pas du tout, parce que mon frère l'avait été mis parce qu'il n'avait pas eu le choix, et moi je voulais absolument pas, parce que je connaissais mes capacités, donc je me suis battue. J'ai été au collège ordinaire, j'ai été au lycée ordinaire et j'ai obtenu un bac de façon complètement normale.
1: L'idée, c'est clairement de que votre parcours serve derrière à d'autres.
0: Oui, c'est de déblayer le terrain, de marquer mon territoire et de penser aux autres. Parce qu'on n'est pas seul. Quand on traverse des épreuves, d'autres en traversent aussi. Et je crois que si chacun parvenait à essayer de gratter un peu la terre pour trouver des solutions, il y aurait peut-être moins d'amertume dans ce monde.
1: On le disait au début de cet entretien, quand vous avez compris ce qui vous attendait avec cette maladie, vous avez voulu protéger vos parents. Est-ce que vous êtes toujours dans cette protection de vos parents ou...
0: Faut pas oublier qu'une personne en situation de handicap, c'est une personne. Voilà, mon handicap, c'est 50% de moi. L'autre partie, c'est quand même ma personnalité. J'ai appris à vivre avec, et mes parents également. Ils ne voient pas le handicap avant... Ils voient leurs enfants, l'amour qu'on se porte mutuellement, et on est toujours aussi soudés. Peut-être que si le handicap n'avait pas été là, on aurait peut-être été une famille ordinaire, alors qu'on est une famille extraordinaire.
2: Le portrait de Saïda que vous retrouvez sur ici.fr, comme toutes les infos concernant son association qui s'appelle Handica Service 06. Je dis bien Handica et pas Handicap. Hein.
3: Il est 8h25, bonjour.
4: 8h25, tout à fait, comme chaque jour finalement. Le Pian Test sur ICI Azur, Canal 3 de la TNT, sur le 103.8 à Nice. Si vous êtes en radio, vous venez jouer avec nous pour gagner vos invitations le 13 novembre prochain pour aller voir une grande voix de la chanson française, Vanessa. Une grande star même, hein, plus qu'une voix d'ailleurs. Vanessa Paradis, on accueille Marie-Hélène de Villeneuve-Loubet, bonjour.
5: Bonjour, bonjour tout le monde, merci de m'accueillir.
4: Ça va, c'est grand plaisir, la porte est ouverte, okay. Hein, comme toujours, c'est votre radio. Marie-Hélène, vous allez affronter une Christiane de Nice ce matin. Oui. Bonjour Christiane. Oui.
6: Bonjour.
4: Première bonjour, fois Christiane. Que vous jouez avec nous.
6: Bonjour Quentin. Oui.
4: Bonjour.
6: Tout à fait.
2: Christiane, vous n'êtes pas en haut-parleur ?
6: Non, bonjour. Non,
2: ça va.
6: Bonjour.
2: Bonjour, oui. Christiane. Vous n'êtes pas en haut-parleur, Christiane. Bonjour.
6: Oui.
4: J'ai l'impression d'avoir déjà vu cette scène.
6: Alors, expliquez-moi, est-ce qu'il faut que je...
2: Coupez la radio.
6: J'éteigne mon téléphone.
2: Oui, coupez la radio.
4: Pas le téléphone.
2: Pas votre téléphone, mais coupez bien la radio, sinon il va y avoir un décalage et vous risquez d'être totalement perdu.
6: La radio, mais je n'ai pas la radio, j'ai l'écran de télé devant moi.
2: Alors éteignez la télé. En tout cas, coupez le son de la télé, sinon vous allez être décalé, ça va vous perturber.
6: Ah, d'accord, alors je coupe le son de la télé. Voilà.
4: Et ça me laisse le temps.
6: C'est une grande première pour moi.
4: Juste le temps de réexpliquer les règles du Pian Test. C'est tout simple. Parfait. Quentin va vous jouer des extraits de chansons françaises ou internationales au piano. Vous allez devoir reconnaître ou l'interprète ou le titre de la chanson. Et avant chacune de vos réponses, mesdames, s'il vous plaît, donnez votre prénom. Sans quoi, le point ne vous sera pas accordé.
6: J'ai bien compris.
2: Allez, c'est parti. Marie-Hélène, Christiane, écoutez bien le premier morceau.
4: Alors,
6: Christiane, et c'est les Beatles. Et c'est.
4: Est-ce qu'on l'accorde ou pas?

0: Hein. D'habitude, je trouve c'est toujours, pas. Et là, vous voyez.
1: Ce que pas, c'est du solo.
2: Est-ce que vous avez dit c'est les Beatles ou c'est un Beatles?
0: La, la, la, la, la, la, Imagine, c'est Imagine.
1: Ah,
2: Imagine. Oh,
0: non, non, non,
2: figurez-vous
0: que j'ai un avec les Beatles.
2: Et ça vous fait un point, Christiane.
0: C'est génial. Écoutez, j'ai un souvenir avec les Beatles. J'ai un oncle, frère de mon papa, qui a conduit les Beatles quand ils se sont produits à Nice.
1: Oh, dans les
0: à l'époque, ils se sont produits à... Vous savez, la grande salle.
1: À la Palme-Victorine, c'était à l'époque. Non, non, c'était...
0: En face, le Jambouin. En face, la patinoire.
1: Mais c'était, ouais, dans les années 60. Ben, on avait des images.
0: C'était dans les années 60, tout à fait. Et j'étais malheureusement pas en âge de, si vous voulez, de, d'apprécier. Par contre, j'ai une photo des Beatles.
2: Christiane, je vous interromps parce qu'on est ultra pressé, parce qu'il faut, à un moment donné, départager.
1: On y va avec un deuxième morceau. Écoutez bien, Christiane et Marie-Hélène.
0: Merci. T'avais pas vu Mirza?
1: Ouais.
0: je suis dépassée.
2: Oui. Bon, Marie-Hélène, vous êtes battue.
3: Je suis dépassée, je suis éliminée. Oui.
2: Mais ça va pas le faire Marie-Hélène. Pour cette fois-ci.
1: Au moins, on a entendu votre sourire, oui. Marie-Hélène, et c'est ce qui compte.
3: Non, mais oui, oui, ouais. Oui.
1: Marie-Hélène, on vous fait un gros bisou. Désolé, c'est pas pour aujourd'hui, mais une autre fois, je l'espère.
3: Mais c'est pas grave pour une autre fois. Et bonne chance à Christiane. Merci beaucoup.
0: Merci beaucoup,
2: Et félicitations même à Christiane.
1: Christiane qui va y aller avec une amie en plus, c'est trop bien. Elle a trop de chance. Vous savez comment s'appelle votre amie?
0: Ma fille a pris des places pour une amie et elle, et je lui fais la surprise.
2: Trop bien.
1: Oh là
0: comme
1: là.
0: Comme ça, je sortirai avec des jeunes, deux jeunes, vous voyez.
1: La meilleure des amies, la meilleure des mamans, Christiane. On vous fait de gros bisous, on vous souhaite un bon moment, un bon concert, et vous saluez votre fille de notre part. Ciao, Christiane.
0: Et bravo pour votre émission.
2: Merci beaucoup, on vous embrasse.
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1: J'ai voulu lui faire un cœur à l'antenne, ça s'est pas vu. Mais voilà, lui faire un gros cœur à Christiane. Je sais pas faire les cœurs. On vous embrasse, Christiane.
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1: Vendredi aujourd'hui, nous sommes le 9 octobre 2026. Vous écoutez Ici Azur, il est 8h30. L'actu dans les Alpes-Maritimes, Mélodie Vialet.
7: Un nouveau féminicide hier à Nice. Une mère de famille a été tuée par son conjoint. Le drame s'est déroulé dans l'appartement familial, dans le quartier Magnan, tout près de la promenade des Anglais. Cette femme ukrainienne laisse derrière elle un petit garçon et un bébé. L'homme a été placé en garde à vue. C'est calme dans les lycées ce matin. C'est ce que nous a dit le recteur de l'académie de Nice-Toulon. Emmanuel Roux était notre invité à 7h45. On l'entendra dans le prochain journal à 9h. Il se dit à l'écoute des lycéens. Les étudiants de la fac de lettres à Nice prévoient ce matin encore de bloquer le campus Carlone. Troisième journée de mobilisation des étudiants en soutien au mouvement des lycéens. Fin de la grève dans le train d'Épinay. Les cheminots ont obtenu des revalorisations salariales. Il est 8h31, l'heure de l'info en France et dans le monde avec vous, Valentine Letès.
8: Du bricolage pour les parents d'élèves, une copie bâclée pour les syndicats de profs et le minimum pour les lycéens. Les mesures du ministre de l'Éducation hier soir n'ont pas convaincu. Édouard Geffray annonce le déploiement en urgence de 3000 professeurs remplaçants dans 500 lycées. Et déjà un nouvel appel à manifester mardi. 70 000 manifestants hier, c'est en baisse. Et des violences, 500 interpellations. À Belfort, 3 nouveaux adolescents sont mis en examen pour l'agression d'un policier. Le groupe SEB face à ses polluants éternels. Des PFAS recouvrent ses poils téfales et 3 associations ont saisi la justice pour pollution sur son site de production en Haute-Savoie. Les ONG menacent le groupe d'une autre action s'il ne se décide pas à s'en passer. Pour désigner un candidat de gauche à la présidentielle sur les 5 en lice, 140 000 adhérents, militants et sympathisants sont appelés à voter aux lignes. Premier tour de la primaire de gauche jusqu'à demain soir 20h. Dans un monde déchiré par les conflits et les crises, le prix Nobel de la paix est décerné en fin de matinée, 11h. Le président des États-Unis, Donald Trump, se voit déjà comme le lauréat tout désigné. La parenthèse des Bleus et de Zidane refermée, c'est la reprise de la Ligue 1 de foot ce soir. La 6e journée commence par un match entre Lens et Lyon à 20h45. Et puis vous connaissez les enfoirés, les Restos du Cœur vous présentent les Enflures, un spectacle d'humour au bénéfice de l'association. Les places sont mises en vente ce matin.
7: Et dans l'info d'ici ce matin, zoom sur une des principales écuries sportives du département, les Sharks d'Antibes, qui sont repartis pour une nouvelle saison de Pro B. C'est la deuxième division du basket français. Arthur Fradin a assisté à un entraînement des Sharks et il a ensuite pu interroger les joueurs et le coach sur leurs ambitions de la saison.
9: Des Sharks que l'on retrouve en plein exercice d'opposition sur le parquet de l'Azur Arena avec beaucoup, beaucoup de grandes et nouvelles têtes, nous explique l'arrière Baptiste Tchouafé, 28 ans, au club depuis 2024.
10: L'effectif a été refait à 80%, donc il n'y a que Gabi, Véras et moi qui restions en tout cas sur cette année-là, donc il fallait revoir le projet, et c'est chose qu'on a fait, donc on a pris des joueurs qui peuvent jouer sur plusieurs positions.
9: Un changement de stratégie donc après l'échec de la saison dernière, terminé à la 15e place, loin des ambitions initiales de jouer les premiers rôles. Pour ne pas répéter les mêmes erreurs, les Sharks ont cette année resserré le budget autour des 4 500 000 euros et la masse salariale pour miser sur de nouveaux profils.
10: Il y a quand même des joueurs qui connaissent bien la division. Moi-même, Yuri, on connaît très bien la division parce qu'on y joue depuis pas mal de temps. Donc il y a quand même des, entre guillemets, des garanties sur ce que ces joueurs-là peuvent apporter. Puis les étrangers, en tout cas, c'est des joueurs qui peuvent mettre 15 points limite à tous les matchs. Donc il y a un bon QI basket avec Sakic, le croate qui est là avec un gros CV. Donc ça, c'est super important en tout cas sur une deuxième division.
9: Un recrutement malin qui paye déjà en ce début de saison avec cet exploit mardi soir de sortir Rohan, pensionnaire de Betclic Elite, en 32e de finale de Coupe de France, victoire 80-78. Le vieux baroudeur croate Sakic, 38 ans, dont parle Baptiste Tchouafé, a marqué 12 points. Marcus Williams, le meneur américain, autre sensation du début de saison, en a lui rentré 11 et Tchouafé 7.
10: Il faut, comme je dis, rester humble, aborder chaque match comme une finale. Mais l'essentiel, c'est de procurer du plaisir, de voir l'Azur Arena se remplir davantage et puis que nous-mêmes, on puisse régaler les fans, parce que le basket, ça reste un show et c'est ce qui compte.
9: Direction les gradins du stade à présent, où l'on s'installe aux côtés du coach JD Jackson au club depuis 2023.
11: L'esprit est très très positif, les gars ils bossent bien. Et je pense que c'est un groupe talentueux qui a un potentiel dans le temps.
9: Alors on lui pose la question, jusqu'où peuvent aller ces Sharks cette saison? Réponse affirmée mais prudente de la part du franco-canadien.
11: Tout le monde joue au basket pour être plus fort, pour monter, pour gagner. Donc ça va pas changer. Après, comme j'ai dit, on investit sur le moyen et long terme, sur un investissement plus humain que financier. On a pris des paris, on a laissé la porte ouverte à certains jeunes potentiels mais qui prennent pas cher. Mais oui, je mets pas la pression de dire il faut monter. Réellement, on n'est pas les moyens actuels de cette année pour avoir cette prétention. Par contre, être le trouble fait, être la bonne surprise du championnat et aller les embêter, ces équipes-là, on est tout à fait capable et j'espère le faire.
9: Et rendez-vous ce soir face à Orléans, 13e pour Antibes. Une victoire, une défaite jusque-là dans cette élite 2 de basket pour commencer à prendre son carton d'invitation pour jouer les troubles faites.
7: Et il dispute d'ailleurs ce soir à l'Azur Arena d'Antibes la troisième journée du championnat. Match face à Orléans, le coup d'envoi c'est à 20h30. Ça souffle.
1: Mais encore aujourd'hui. Ah oui, c'est
2: joyeux anniversaire.
7: C'est pas du tout mon anniversaire.
1: Ça ne souffle pas malheureusement pour souffler des bougies, mais parce que depuis hier, il y a du vent sur le littoral, jusqu'à 50 km/h. Attention, il y a encore de la houle hein, aujourd'hui pour la baignade. C'est a priori déconseillé. Les températures ce matin, Richard, d'abord.
2: Un peu fraîche, nous dit André à Pey à la Gaude. Autant pour moi, il fait 15 degrés avec pas mal de nuages aujourd'hui et une belle photo de son petit chat tout mignon.
1: Oui, le petit chat noir là, je le vois aussi sur Facebook.
2: Le coussin.
1: Trop mignon. On parle de fraîcheur, ça va être de la douceur quand même cet après-midi hein, sur le littoral. Saint-Laurent-du-Var, Nice, Monaco, Biot, Valbonne, Cannes, on aura 21 voire 22 degrés. Pas plus de 19 à Roquestéron et Thouet-sur-Var, Mougins, Moinsartou, 19 degrés et 13 à Gréolières. Le soleil, lui, sera quand même là cet après-midi, même si on a encore une vigilance jaune orage jusqu'à 10h, ça se calme franchement. Soleil veut samedi, dimanche, lundi, 8h36, bon courage sur la route. On nous a annoncé un accident là apparemment entre Antibes et Nice-Ouest. Dans ce sens-là, trois accidents accident qui perturbe très fortement la circulation. Là, il vous faut effectivement plus de 3 quarts d'heure hein, pour faire la barrière de péage jusqu'à la sortie Nice Aéroport. Bon courage à vous. Sur les trains, Richard, ça va là?
2: Une
1: ça
2: seule
1: va.
2: Difficulté. Le 9h06 en gare de Cannes pour Nice, 40 minutes de retard.

0: Oui. Et il n'y en a pas avant.
1: Bon courage à vous, et pour les autres trains ouf, ils sont à l'heure.
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1: Il est 8h37, tout va bien ce matin? Oui, le week-end se prépare.
0: Le week-end se prépare avec une animation et même un festival. Si jamais vous avez un chien, vous allez pouvoir en profiter avec le Woof Fest.
1: Woof Fest.
0: C'est donc à Nice que ça se passe, Jardin Albert 1er. Vous allez en profiter tout ce week-end avec des animations, des rencontres, des défis. Et en fait, un vrai moment de complicité parce que vous pourrez notamment faire des parcours d'obstacles avec votre petit loulou.
1: C'est où? Vers la colline du château? Non,
0: c'est sur la promenade des Anglais et Jardin Albert 1er.
1: Ah oui, Jardin, oui, de l'autre côté en fait. Pas du tout au bon endroit. Merci Richard.
0: Voilà, mais avec plaisir Quentin. C'est gratuit.
1: On aime les animaux sur Ici Azur. 8h38, sa raison d'être, c'est le collectif Ensemble et c'est tout de suite.

0: Ensemble, la lutte contre le sida, c'est le contexte de cette chanson. Sa raison d'être sur Ici Azur.
1: Écrit par Pascal Obispo quand même.
0: Et réalisé, tu sais quoi, le clip par Gilles Lellouche.
1: Je l'ai su. Gilles Lellouche.
0: Le seul, le vrai, l'unique, le comédien, okay. Le frère de Philippe.
1: Ouais. Avant de faire L'amour ouf.
0: Exactement, mmh. Ouais, et d'autres films entre autres. Il y a une nouveauté qui arrive sur Ici Azur. C'est le nouveau Louane, ça s'appelle Mode Avion. Voilà, vous l'aurez dans 10 minutes à peine sur Ici Azur. 5 minutes même, hein, exactement.
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0: Vous avez peut-être pas envie de faire de sport, et pourtant on va essayer de vous convaincre d'en faire.
1: Il va falloir acheter une nouvelle paire de baskets et faire des efforts, Quentin. Bon, en attendant, toi tu t'y es déjà remis au footing,
0: ouais,
1: mais il y a
0: aussi,
1: un bel événement qui se prépare et il va falloir y participer. Je vais vous donner quelques raisons hein, pour vous convaincre d'y participer en janvier prochain, on a le temps.
0: Il y a déjà au moins 10 000 convaincus à l'heure où on se parle. À propos de sport, la minute rouge et noire, c'est le foot. Vous savez qu'on remet le bleu de chauffe. Retour sur les pelouses de Ligue 1 pour l'OGC Nice après 3 semaines de trêve. Les affaires reprennent donc ce week-end. Bonjour Arthur Fradin.
4: Bonjour à tous.
0: Le gym qui s'apprête à recevoir Strasbourg dimanche et qui doit maintenant confirmer son retour en grâce, Arthur.
4: Oui, après ce début de saison bien laborieux, on avait presque été un peu frustré de l'avoir se présenter maintenant, cette trêve internationale, pile au moment où le gym avait fini par trouver la formule entre le magicien Hein et l'enchanteur Amoura. 2 buts à la clé et une première victoire méritée contre Lille. Avec une solidité défensive retrouvée et un match enfin terminé sans boulette, les organismes depuis se sont reposés pour ceux qui ont pu. Les internationaux viennent de rentrer au bercail et c'est donc Strasbourg qui se présente dimanche à l'Allianz Riviera. Des Alsaciens 8e de Ligue 1, équipe sur courant alternatif depuis le début de saison, capable de battre Lens 2-1 ou d'écraser 3-6-2, mais aussi défait à Marseille 4-0 et lors du dernier match 2-1 sur la pelouse du Paris FC. Difficile de dire dans ce contexte si nos Niçois partent favoris face à ces bleus et blancs qui manquent de repères avec un effectif presque entièrement chamboulé depuis la saison dernière. On va quand même se dire qu'on y croit parce qu'on a senti ce frémissement, une équipe se bâtir face à Lille, des aiglons faire les efforts pour les collègues. Le gym qui a l'occasion d'enchaîner sur une 2e victoire de rang en championnat pour la première fois depuis 1 an et la double victoire contre Lille et Rennes en octobre 2025. On rappellera aussi que Strasbourg, c'est la proie favorite d'Eli Wahi qui avait ouvert son compteur but avec le gym en janvier face au Racing, 8 minutes après son entrée en jeu, avant d'inscrire un doublé à la Méno en demi-finale de Coupe de France au mois d'avril. Nous sommes 6 mois plus tard et pour enfin appuyer sur l'accélérateur, il est l'heure de se rassembler et de se montrer nombreux au stade dimanche pour pousser ces aiglons à allumer la mèche et à lancer une série.
0: OGC Nice, Racing Strasbourg, c'est évidemment dimanche 15h à l'Allianz Riviera pour le coup d'envoi, une demi-heure avant l'avant-match avec Ici Azur. Arthur Fradin, vous y serez, je précise qu'il y aura un hommage rendu avant la rencontre à la jeune Paloma, cette jeune niçoise, vous savez, atteinte d'une maladie génétique rare. Elle est décédée la semaine dernière. On envoie un maximum de force à ses proches et en particulier à ses parents.
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0: Il est 8h46, tous les jours on prend 2 minutes pour être convaincu d'une chose, une autre. Ça s'appelle 120 secondes pour convaincre, top. 120 secondes de quoi, Richard?
1: De participer à la prom classique en janvier prochain. Bon, déjà, je fais appel au Forban hein, pour m'aider à vous convaincre. Oui, parce que depuis hier, les inscriptions sont ouvertes pour acheter votre dossard qui part comme des petits pains au chocolat un vendredi matin. La prom classique, c'est une classique dans le genre, justement, qui a lieu juste après les fêtes de fin d'année. C'est le premier défi sportif pour bon nombre de Niçois. Alors, pourquoi pas vous ?
0: Ouais, pourquoi pas, ouais, bien ouais. sûr.
1: Alors, quand même, je vais vous prévenir. Hein, la course ayant lieu le 10 janvier 2027, soit 10 jours après le nouvel an, 20 jours après les repas de Noël. Donc, après les kilos pris avec la poularde, le foie gras, l'huître et les chocolats, comment on se sent ?
9: Après les fêtes, c'est dur.
10: Oui, c'est très dur. Et parce qu'on mange beaucoup. Oui, on mange beaucoup et le premier de l'année, on sort. Et je suis arrivée à 4h du matin.
11: Il y a beaucoup de gens qui ont...
1: Un reportage de la toute première édition de cette prom classique. On est alors en l'an 2000 finalement.
0: Richard, l'horloge tourne. Il reste 40 secondes encore pour nous convaincre de courir la prom classique.
1: C'est un événement ultra populaire. C'est dire si ça vaut le coup d'y participer. Sur les 20 000 dossards mis à disposition, la moitié est déjà partie depuis hier. La 27e édition est donc prévue le 10 janvier prochain. Avec vous ?
0: Oui, et pour la bonne cause.
1: Ben oui, la prom classique, c'est aussi un événement solidaire. 1 € est appliqué sur chaque inscription, puis reversé à la Banque alimentaire des Alpes-Maritimes.
0: Plus que 20 secondes, Richard.
1: La prom classique, c'est la première des bonnes résolutions à prendre pour la nouvelle année 2027. On court bien pour commencer l'année, pour décharger après les repas gloutons de Noël. Et surtout, il y a un bel élan collectif. Vous n'êtes pas seul à vivre cet événement de votre côté. C'est une grande fête, alors chaussez vos baskets et tous à la prom classique.
0: Et 119, allez. Mais c'est vrai que c'est maintenant qu'il faut s'inscrire. Il y a déjà plus de 10 000 personnes, comme tu l'as dit, Richard. Rendez-vous en janvier. En revanche, rendez-vous dans un instant pour, j'allais dire indirectement, faire du bien à notre santé. Vous connaissez le terme d'horloge interne ?
1: Oui.
0: Voilà, et bien c'est un lien avec la Côte d'Azur. C'est même une belle raison d'aimer la Côte d'Azur.
1: C'est le docteur Kirzak ?
0: C'est Tom Aubry.
1: Ah, oh oui,
0: mille raisons d'aimer la Côte d'Azur. Il arrive après le nouveau Louane, le voici.

0: notamment à Louane. Et son nouveau titre s'appelle Mode Avion. C'était à l'instant sur Ici Azure, 8h51. Le monde d'avion, et là on réfléchit aux mille raisons d'aimer la Côte d'Azur. C'est avec Tom Aubry. Salut Tom.
1: Salut Quentin, bonjour à tous.
0: Bon, toi, comme moi, comme Richard, comme tous ceux qui travaillent le matin, on a une horloge interne qui est complètement déréglée.
1: Ouais, je crois qu'on n'est pas à l'heure là.
0: Mais l'horloge interne, apparemment, c'est une bonne raison d'aimer la Côte d'Azur.
1: Et oui, on va en parler tout de suite.
0: Allez, mille raisons d'aimer la Côte d'Azur, le livre.
1: Et justement, la raison 615, le créateur de l'horloge interne. Quentin, 27 ans, c'est le temps que l'on va passer tous. Et toutes à dormir au cours de notre existence.
0: Ah, c'est beaucoup ?
1: Oui, un tiers de notre vie à roupiller, quoi.
0: Ah ouais.
1: Et pourtant, on ne sait que peu de choses sur notre sommeil. Alors certes, on a aujourd'hui des montres connectées, des outils qui analysent ces moments où nous sommes dans les bras de Morphée. Mais aujourd'hui, j'ai décidé de vous raconter la plus grande expérience scientifique concernant le sommeil.
0: Et alors, c'était quand ?
1: Eh bien, c'était le 17 juillet 1900.

0: 1762, juste au-dessus de Grasse, dans le village d'Andon. C'est le scientifique niçois Michel Siffre qui s'engouffre dans une grotte et après 3 heures de descente, il s'installe à une profondeur de 100 mètres sous terre. Seul, isolé du monde, sans montre et sans lumière naturelle.
1: Alors pourquoi il se met 6 pieds sous terre ?
0: Alors son objectif est de comprendre comment l'être humain perçoit le temps sans repère. Par téléphone, il prévient quand il s'endort et quand il se réveille. Et le jeune niçois perd rapidement toute notion de l'alternance jour-nuit. Écoutez ces journaux télévisés qui datent de 1962.
2: C'est ainsi que le jeune spéléologue n'hésitait pas à affronter une solitude désespérante sans montre ni calendrier. Il perdra ainsi toute notion de temps.
0: 2 mois plus tard, à la fin de l'expérience, Michel Siffre pensait avoir passé qu'un seul mois sous terre. Cela veut dire que le temps perçu par notre jeune niçois s'est écoulé 2 fois moins vite que dans la réalité.
1: Mais en même temps, l'expérience débouche sur une immense découverte.
0: Et oui, Michel Siffre apporte ainsi la démonstration de l'existence d'une horloge interne. Elle nous dit quand dormir, quand se réveiller, même sans lumière et sans montre, notre corps suit quand même un rythme proche des 24 heures. Il est donc inutile d'avoir des Rolex au poignet, car le temps est inscrit en nous. Et dans le monde scientifique, on peut dire que c'est un niçois qui a remis les pendules à l'heure.
1: Oh, et ça, c'est une bonne raison d'aimer la Côte d'Azur.
0: En plein dans le mille.
1: Merci beaucoup, Tom. Les 1000 raisons d'aimer la Côte d'Azur, c'est sur ici.fr et l'appli ici. Vous nous suivez sur le canal 3 de la TNT, vous dites, tiens, il y a un fort accord. Ils n'étaient pas habillés, fringués, tout pareil, il y a 2 minutes. Il y a une explication.
3: Étrange.
1: On explique comment on est.
3: Bah oui, alors, petit bob, petite chemise à fleurs pour moi.
1: Ouais, moi j'ai les lunettes, le bob, le t-shirt, enfin
3: j'ai
1: voilà.
3: Les lunettes.
1: un peu tenue de vacances, voilà.
3: Complètement, parce qu'on a envie de savoir finalement quel serait le voyage que vous rêveriez de faire, Quentin.
1: Moi je vais pas être original, je dirais la Réunion, mais je l'ai déjà fait en même temps. Sinon peut-être pas très loin l'île Maurice.
3: OK.
1: Juste à côté.
3: Et vous alors, vous avez réagi, hein, que ce soit par écrit, que ce soit avec des messages vocaux sur le WhatsApp. On écoute notamment le message de Caroline reçu il y a quelques minutes.
4: Bonjour la super équipe du matin. Alors ma destination love, c'est la montagne. Alors j'adore la Savoie, Tignes particulièrement. Alors je ne suis pas du tout randonneuse de folie, hein, parce que je suis pas comme tous là qui courent après on se demande quoi, mais de longues marches à mon rythme, très endurante mais très sympa. Respirer, être avec mes petites copines les marmottes et manger du Beaufort. La montagne, ça me gagne.
3: Voilà une destination bien sympa. Bon, en même temps, pour aller dans les Alpes, on peut aussi profiter des Alpes du Sud. Le Mercantour, c'est quand même magnifique. Et franchement, le parc national, on peut nous l'envier.
1: Et puis elle disait, je préfère marcher plutôt que courir contre ceux qui courent. Contrairement à ceux qui courent, on ne sait pas contre quoi. Petit taquet, voilà, à ceux qui font la prom classique hein, pour le mois de janvier.
3: Je pense qu'elle parlait des trailers.
1: Voilà. Mmh. Ouais, on sait qu'on ne va pas y croiser Caroline. Voilà. On vous embrasse, Caroline, et merci pour les réactions que vous nous laissez sur les réseaux.
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1: On va essayer de bien dormir ce matin. Mais oui, c'est possible. Mais avec Dr Kierzek. Bonjour docteur.
7: Bonjour à toutes et à tous.
1: Quand on ne respire plus la nuit, il y a une solution, une première dans l'Hérault avec un implant contre l'apnée du sommeil, c'est ça ?
8: Oui, c'est au CHU de Montpellier qu'un implant innovant contre l'apnée du sommeil fait ses débuts. Alors avant de parler de la technique, rappelons de quoi on parle. L'apnée du sommeil, c'est un problème de respiration pendant la nuit. Les voies aériennes, notamment le fond de la gorge, se referment de manière répétée et la respiration va s'arrêter. Alors avant de s'arrêter, ça fait un ronflement, parfois des dizaines de fois par heure, et ça s'arrête, et résultat des micro-réveils, un sommeil de mauvaise qualité, et le lendemain, un patient épuisé. Ce qui doit alerter, c'est le ronflement sévère, ce sont les pauses respiratoires, c'est le conjoint qui va remarquer ça, un réveil avec la sensation d'étouffer, la bouche un peu sèche, le matin, on sent de mauvaise humeur, on a mal à la tête, on somnole toute la journée avec des difficultés de concentration. Alors on mesure la gravité par l'indice d'apnée-hypopnée, on peut faire de 5 à 15 épisodes par heure, ça c'est léger. Mais quand on en fait plus de 30, vous imaginez, on est sur une apnée sévère. Et ce n'est pas anodin. Sans traitement, l'apnée augmente le risque d'hypertension, d'arythmie, d'infarctus, d'AVC, d'insuffisance cardiaque et évidemment d'accident de la route si on dort la journée. Ça fait donc un joli fil rouge avec nos chroniques de la semaine sur le cœur et le sommeil. Le diagnostic se fait par une polygraphie dans un centre du sommeil. On enregistre en fait la respiration, voire on enregistre avec la polysomnographie la respiration et les phases de sommeil.
1: Et cet implant, ça marche comment ?
8: D'abord, rappelons que le traitement commence par des mesures d'hygiène de vie, perdre du poids, arrêter le tabac, limiter l'alcool, bouger régulièrement. Et ensuite, le traitement de référence pour les formes sévères, c'est la PPC, la pression positive continue. C'est ce masque qui est relié à un petit appareil qui va envoyer de l'air sous légère pression pour justement garder les voies aériennes ouvertes. Ça, c'est pour les formes sévères. Pour les formes modérées, il y a des orthèses, on avance un peu la mandibule. Toujours pareil, il ne faut pas que la gorge et la langue soient obstruantes à l'arrière de la gorge. Et pour eux, cet implant a été pensé justement. C'est un dispositif entièrement implanté qu'un petit boîtier, une électrode qui va détecter la respiration et l'électrode va stimuler le nerf hypoglosse, celui de la langue. Et à chaque inspiration, il y a une petite légère stimulation qui fait avancer la langue et garde le passage ouvert. Alors, c'est pas une décharge électrique, hein, rassurez-vous, ça fait pas mal. Le patient l'active avant de dormir avec une télécommande. L'intervention dure environ 2 heures et les résultats sont plutôt bien. Mais le message, c'est surtout courez, allez voir votre médecin, si vous ronflez fort, si vous êtes fatigué, pour détecter une apnée du sommeil. Allez, d'ici là, portez-vous bien.
1: Merci beaucoup, docteur Kierzek. Vos conseils qu'on retrouve sur ici.fr et l'appli ici. On vous souhaite un bon week-end. On vous retrouve en lundi, 6h30, Richard, dans 10 jours.
3: Ciao, ciao.
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1: Dans une minute, l'actu des Alpes-Maritimes, ce sera avec Mélodie Vialet pour le journal. L'actu aussi qui est développée pendant une heure. Bonjour Laurent Vareille.
10: Bonjour à tous, bonjour Quentin.
1: Ici c'est vous et le sujet ce matin.
10: On le sait, le climat social se tend depuis quelques semaines en France. Quentin, vous avez sans doute remarqué, lycéens, crèches, routiers, syndicats, étudiants et même gilets jaunes, dit-on, sont ou vont être dans la rue. On parle de pouvoir d'achat, de prix de l'essence, salaire, retraite, de services publics. L'automne s'annonce-t-il social d'après vous? Eh bien, on en parle ce matin avec nos invités, Julien Picot pour le Parti communiste et Christophe Tripodi de l'UPE 06. Et puis, on en parle également avec vous, avec vos appels au 04 93 82 03 04. Est-ce que d'après vous, tout simplement, l'automne sera-t-il social ou pas? Et qu'est-ce que vous auriez, vous, à dire si vous étiez dans la rue?
1: Effectivement, et peut-être avez-vous connu ce contexte-là antérieurement. Cette émission, elle se fait avec vous. Ici, c'est vous, c'est jusqu'à 10 heures.
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1: Bon début de week-end avec Ici Azur, nous sommes vendredi 9 octobre, il est 9h. L'actu des Alpes-Maritimes, Mélodie Vialet.
11: C'était annoncé, ça y est, les étudiants de la fac de lettres bloquent le campus Carlone ce matin. C'est la 3e journée de mobilisation des étudiants en soutien au mouvement des lycéens. Ils prévoient une assemblée générale cet après-midi pour savoir quelle suite ils vont donner à ce mouvement.
1: Ailleurs, c'était plutôt calme dans les lycées ce matin.
11: Oui, c'est ce que nous a dit le recteur de l'Académie de Nice, Toulon, Emmanuel Roux, invité d'Ici Azur à 7h45, alors que le mouvement lycéen a débuté il y a 10 jours. Il assure être à l'écoute des élèves.
12: Ah oui, du moins j'essaie de les comprendre depuis que le mouvement a commencé et singulièrement depuis une huitaine de jours, j'en rencontre beaucoup pour écouter ce qu'ils ont à dire, pour entendre leurs revendications et pour voir quelles réponses on peut leur apporter. J'écoute les équipes, j'écoute les élèves, donc je vais faire d'autres CVL, hein, d'autres conseils de la vie lycéenne, y compris dans le Var. Donc j'ai un plan de charge un peu lourd la semaine prochaine et je vais recueillir comme ça les revendications, la parole, et je vais continuer à essayer de comprendre pour que à l'issue, et on s'est donné, hein, le ministre de l'Éducation nationale a donné des repères temporels, hein, donc d'ici les vacances de Toussaint, à la rentrée des vacances de Toussaint, puis d'ici Noël, on puisse cranter les choses, qu'on puisse réorganiser les choses et qu'on puisse faire comprendre que la parole, on va la traiter, on va essayer de trouver des réponses.
11: Interview à réécouter sur l'appli ICI.
1: Et en pleine colère lycéenne, les personnels de la petite enfance ont fait grève et manifesté hier à Nice.
11: Ils dénoncent un manque de personnel face à des effectifs toujours plus importants dans les crèches et des salaires trop bas. Une centaine de personnes ont manifesté à Nice entre la place Garibaldi et la place

0: Masséna, Maxime Baquier était au milieu du cortège.
1: Pas de bébé à la consigne, voilà ce qu'on peut lire sur la grande banderole jaune en tête de cortège, tenue notamment par Janine, auxiliaire de puériculture dans une crèche du Haut-Pays.
2: Bah déjà, c'est pas un objet, un bébé. Hein. On nous demande toujours plus, avec moins de qualité. Quoi. Donc nous, on recherche la qualité.
1: À Antibes, par exemple, une trentaine de postes sont vacants aujourd'hui dans la dizaine de crèches municipales de la ville. La faute à des conditions de travail et des salaires qui font fuir les candidats.
3: Moi, ça fait 22 ans que je suis dans au même poste et mon salaire a augmenté. Depuis 2 ans qu'on a fait les grosses manifestations.
1: À 62 ans, Diane nous répond appuyée sur une béquille.
3: Ma polyarthrose a empiré avec le métier, oui. Le fait de porter, là je suis en attente d'attelle, j'ai déjà une prothèse totale de 2 genoux, mais il n'y a pas de reclassement facile de nos jours, mais on essaie de gérer. Vous voyez, je suis à la manifestation parce que j'y crois.
1: Difficile pourtant de se faire entendre en ce moment, en pleine colère lycéenne, malgré d'évidents points communs pour Marianne Carousseau, référente petite enfance à la CGT.
4: Tous les messages se recoupent mine de rien, avec l'éducation, ils ont les mêmes problèmes. Ça vient se compléter pour dire au gouvernement que ça devient difficile dans tous les métiers.
1: Pour le moment, un seul des 9 députés azuréens alertés sur la situation a répondu au syndicat de la petite enfance.
0: Manifestation à retrouver en image sur l'appli ici. Un féminicide à 2 pas de la promenade des Anglais à Nice. L'horreur absolue. Une mère de famille a été tuée par son conjoint. Le féminicide s'est déroulé dans l'appartement familial dans le quartier Magnan, dans une résidence qui comprend plusieurs immeubles et qui donne donc sur la promenade des Anglais. La victime, une jeune femme ukrainienne d'une trentaine d'années, laisse derrière elle 2 enfants, un bébé et un petit garçon. Son conjoint, âgé de 40 ans, a été interpellé rapidement et placé en garde à vue.
5: L'inquiétude du maire de Breil-sur-Roya.
0: Sébastien Ollaron alerte sur les conséquences du projet de loi de finances de 2027 et notamment la réduction de la compensation versée par l'État aux communes. Concrètement, pour un chantier de 2 millions d'euros, la commune pourrait perdre 100 000 euros. À Breil-sur-Roya, durement touché, vous le savez, par la tempête Alex, 70 millions de travaux sont encore prévus. Il demande donc que les travaux liés aux catastrophes naturelles puissent conserver le taux actuel.
5: Ça roule ce matin sur la ligne du train d'Épinay.
0: Après 5 vendredis de grève, les cheminots des chemins de fer de Provence lèvent le mouvement après avoir obtenu un compromis avec la direction, avec un point d'indice augmenté et l'ancienneté mieux prise en compte. Après cet accord accepté par les organisations syndicales et notamment la CGT, Thomas Hernandez est satisfait, c'est le délégué du personnel.
6: On n'a pas eu exactement ce qu'on voulait, mais on a quelque chose de cohérent. Là, on avait un gros rapport de force. Les copains, s'il avait fallu faire grève pendant 2-3 mois, ben, ils auraient continué à faire grève pendant 2-3 mois, quoi. Et là, aujourd'hui, on a fait, je pense qu'on a fait le plus dur. Mais voilà, derrière, il va falloir se mettre d'accord et il va falloir rédiger les accords et derrière les mettre en œuvre. On est 180 personnes dans l'entreprise. Après, si on enlève les cadres, on est aux alentours des 165-170 cheminots. Donc, il y a tout le monde qui est concerné, quoi. On a appelé les copains à ne pas faire grève vendredi et reprendre normalement le travail.
0: Et les cheminots ont aussi obtenu une prime carburant de 150 euros qui sera versée fin octobre.
5: Depuis quelques années, on a souvent l'habitude d'annoncer le retrait des services publics dans les communes périurbaines.
0: Eh bien, ce matin, on vous annonce l'inverse avec hier l'inauguration d'une maison du département Avance. C'est la 3e de ce type après Menton et Grasse. Vanessa Baudouin est directrice de ces maisons pour le département et elle nous détaille ce qu'on va y trouver.
7: Un bouquet de services qui va permettre aux Vensois, quelle que soit leur démarche administrative, mais aussi leurs besoins en soutien social ou éducatif, de pouvoir retrouver ici des services départementaux. Et au-delà, avec les France Services, avec 12 partenaires, la CAF, la CPM, la CARSAT pour les caisses de retraite, tout ce qui concerne les impôts, tout ce qui concerne aussi France Rénov. On est vraiment au cœur de services publics qui retrouvent la proximité en territoire.
8: Et pas que Provence en fait, parce que ça va arroser les communes autour bien entendu.
7: Alors effectivement, il y a de nombreuses communes autour qui pourront bénéficier de ces services. Et puis l'ambition du département, c'est que ce nouveau modèle de maison des Alpes-Maritimes puisse aussi se diffuser sur l'ensemble du territoire des Alpes-Maritimes.
0: Un reportage sur cette maison du département de Vence à écouter en longueur dans l'info d'ici. C'est à retrouver sur l'appli ici. Un rendez-vous crucial pour le Nice à rugby, les Rouges et Noirs qui retrouvent ce soir le stade Marcel Volo avec la réception de Nevers à 19h30. Rencontre qui est déjà capitale au regard du bilan comptable. Après 5 journées de Pro D2, le premier azuréen affiche une seule victoire sur 4 revers, 14e place du classement. En face, Nevers est bon dernier avec 5 défaites en 5 matchs.
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1: Ça souffle ?
2: Oui, encore aujourd'hui, hein, y a du vent, pas de vigilance annoncée de ce côté-là. On est encore en jaune, risque d'orage jusqu'à 10h, mais vraiment ça se calme déjà. Pour le vent, c'est surtout sur le littoral, hein, jusqu'à 50 km/h, une mer encore agitée. Partout ailleurs, ça va être du soleil. Et puis de la douceur hein, pour cet après-midi, 21 degrés en moyenne côté littoral, à Roquebrune, à Menton, à Nice. Allez, on pousse jusqu'à 22 sur la Croisette. Dans le moyen pays, 19 degrés à Gilette, à Carrosse ou à Puget-Théniers, 19 aussi dans les Paillons, 20 Touron en pays vensois et pas plus de 9 à Oron. Notez que le week-end sera plutôt ensoleillé, samedi, dimanche et lundi aussi, même s'il y a quelques nuages, ce sera plutôt sec et agréable. Il est 9h07, c'est beaucoup moins agréable sur la route, hein, avec 3 accidents manifestement qui ont été déclarés autour de 8h, 8h30, entre Antibes et Nice-Ouest. On sait que c'est une portion de la 8 qui est déjà très prisée et là, ça n'arrange pas les choses. Près de 3 quarts d'heure, voire 1 heure de temps de parcours supplémentaire. On espère évidemment que ça va s'arranger assez vite. Si vous avez des précisions, 04 93 82 03 04. Et puis une petite info aussi qu'on vous rappelle concernant le col de la Bonnette. Il est fermé dans les deux sens depuis hier matin à partir du clos de Boussier-Yasse. On sent que l'automne a bien démarré. Hein. Quand le col de la Bonnette ferme, c'est que voilà, c'est un bon indice.
1: Merci
2: de suivre Ici Azur.
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2: Oui, on sent que l'automne arrive. Automne peut-être sous forme de tension sociale, Laurent Vareille.
4: C'est ça, l'automne arrive. Sera-t-il social ou pas? C'est la question qu'on va vous poser ce matin dans Ici, c'est vous, le dossier de la rédaction. On le sait, les lycéens dans les rues, les étudiants qui bloquent leur campus. C'est le cas ce matin à Carlonne, hier à Nice, le personnel des crèches qui manifeste. Et puis les dates de grands rassemblements qui sont inscrits par les syndicats au calendrier. L'automne sera-t-il social? On en parle ce matin sur Ici Azur, dans le dossier de la rédaction et avec vos appels 04 93 82 03 04.
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4: Et on se retrouve dans quelques instants. Véronique Sanson, rien que de l'eau. Aujourd'hui, ça sera assez calme sur la Côte d'Azur. Il n'y aura pas trop d'eau. On s'en privera. On aura plutôt du soleil. Allez, on se retrouve pour parler de l'automne social. Oui ou non? On attend vos appels. Hein. 04 93 82 03 04.

0: chansons. Rien que de l'eau, on n'en aura pas sur la Côte d'Azur ce matin, promis.
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0: Et le vendredi, c'est le dossier de la rédaction. L'automne sera-t-il social? C'est la question qu'on se pose et qu'on vous pose ce matin dans le dossier donc de la rédaction. Le prix de l'essence qui ne cesse de monter a posé les bases, on va dire. Les mouvements sociaux des lycéens ont donné le ton. Et puis syndicats et autres partenaires sociaux veulent embrayer et en profiter pour mettre en avant les revendications qu'ils portent parfois depuis de longs mois. Alors cet automne pré-présidentiel sera-t-il social, bouillonnant? On en parle ce matin avec vous déjà au 04 93 82 03 04 et puis avec nos invités, notamment Christophe Tripodi, vice-président commerce de l'UPE. Bonjour.
3: Bonjour.
0: Vous êtes également aussi patron d'une entreprise, donc on va voir un petit peu ce que l'UPE c'est le MEDEF local pour ceux qui ne le connaissent pas, ce que vous vous demandez. Et notre autre invité qui se trouve à ma droite, Julien Picot, secrétaire départemental du PC, on n'a pas fait exprès. Vous êtes élu à Nice. Bonjour.
4: Bonjour.
0: Là aussi, des demandes, des volontés et peut-être des choses à porter. Et puis nos auditeurs qui nous appellent au 04 93 82 03 04 pour peut-être faire part aussi de leur inquiétude sur cet automne, leur inquiétude sur ces mouvements sociaux et leur inquiétude aussi, par exemple, sur le prix de l'essence. C'est ce que veut nous dire notamment Stéphane qui nous appelle du Canet. Bonjour Stéphane. Stéphane qui nous entend. Bonjour Stéphane. Alors Stéphane ne nous entend pas, il est en train de triturer son téléphone, il ne nous entend pas, on va essayer de rétablir la ligne avec lui, et puis on va voir un petit peu ce que Stéphane nous dit. Je me tourne justement sur le prix de l'essence, vers vous Christophe Tripodi, vous êtes vice-président de l'UPE en charge du commerce. L'essence, le prix qui augmente, bah, tout de suite forcément, on va dire ça a des répercussions.
4: Oui, c'est des répercussions sur les tarifs, puisque il y a une inflation. On est obligé de répercuter justement l'augmentation du carburant sur tous les tarifs. Et encore, je pense que l'inflation sera encore plus importante l'année prochaine, parce qu'encore aujourd'hui, bon, les entreprises elles absorbent plus ou moins les hausses, mais devant l'incertitude que nous avons, obligatoirement, il va y avoir une inflation terrible l'année prochaine.
0: Et les routiers qui ont prévu notamment de manifester parce qu'ils sont directement impactés forcément.
4: Tout à fait, les routiers et puis moi-même, bon, qui suis grossiste aussi en alimentation, je discute avec les industriels et eux c'est pareil, bon, au niveau des charges et moins par rapport justement au carburant, ils sont obligés d'augmenter les tarifs.
0: Julien Picot, élu donc parti communiste à la ville de Nice, vous étiez à la manifestation cette semaine. Il n'y avait pas trop de pancartes concernant donc le prix de l'essence, c'était plutôt axé sur les lycéens et le manque de moyens parfois dans les services publics. Il y avait bien sûr des pancartes contre le gouvernement. Pourtant le prix de l'essence cet automne, c'est la question quand même. Ça peut mettre du monde dans la rue. On se rappelle des gilets jaunes qui étaient descendus avec ce mot d'ordre au départ.
5: Tout à fait. C'est une crise qui est importante dans ce pays. On a des Français qui se plaignent tous les jours du prix de l'essence. C'est inadmissible d'arriver à des tarifs aussi élevés. 2,50 voire 3 euros dans certaines pompes à essence, ce n'est pas possible.
0: Alors le gouvernement, il a proposé une solution d'aller taper dans les stocks, stratégique comme on dit. 12, 18 centimes, ça pourrait faire ça de moins à la pompe. Est-ce que ça peut, on va dire, faire baisser la colère d'une partie de la population d'après vous?
5: C'est pas suffisant. Là, l'attente, elle est bien au-delà de ça. Aujourd'hui, ce qu'on a besoin, c'est de bloquer les tarifs, bloquer les prix. On ne peut pas avoir un prix de l'essence au-dessus.

0: 1,50 €. C'est pas possible. Donc il faut baisser immédiatement la TVA parce que c'est un pouvoir d'achat qui impacte la poche des Français. On se fait braquer à chaque fois dans les stations essence et ça c'est pas possible. Donc bloquer les prix et baisser la TVA à 5,5.
1: Christophe Tripodi, pareil, 12, 18 centimes, c'est ce qu'annonce le gouvernement pour essayer de faire baisser donc ce plein d'essence. Est-ce que ça peut aussi, je dirais, apaiser la colère, notamment par exemple des chefs d'entreprise qui parfois utilisent beaucoup cette essence
2: Non, parce que le problème il est que nous, les chefs d'entreprise, on a des perspectives à long terme, donc obligatoirement baisser le tarif de 0,15 ou même de 0,20 c'est pas suffisant, parce qu'on sait très bien que dans un mois ou deux, les tarifs vont augmenter de plus belle. Donc aujourd'hui, il faut absolument apporter des solutions concrètes et importantes.
1: Allez, on va en parler justement de cette énergie et plus globalement aussi des énergies, parce qu'il y a le gaz, parce qu'il y a l'électricité. Là aussi, ça a de l'impact sur notamment la vie quotidienne et la vie des entreprises. On avait tout à l'heure, et on ne l'a pas eu, donc on va le prendre quand même quelques instants, Stéphane Ducanet, qui justement veut parler de prix de l'essence. Bonjour Stéphane.
3: Oui, bonjour.
1: Bonjour, le prix de l'essence, c'est une inquiétude pour vous ?
3: En fait, c'est pas que c'est une inquiétude, c'est que mes finances en ce moment c'est catastrophique et chaque mois je me bats pour excusez-moi, j'ai un peu le trac parce que ça.
1: Non, allez-y, on vous écoute. Oui, on comprend le problème des finances en ce moment.
3: Mais c'est même pas. En fait, je travaille et en fait j'ai deux boulots et si j'avais pas ces deux boulots, c'est impossible que je m'en sorte. Voilà. Et après maintenant il y a le truc de l'essence. Qui coûte un bras. Ah, j'ai du mal à parler, excusez-moi, j'ai le trac, c'est bizarre.
1: Stéphane, quand on dit, vous dites que vous avez deux boulots, est-ce que vous avez l'impression, en gros, d'être dans un bateau, de ramer avec ces deux boulots, de ne pas y arriver, quoi, en fait ? Et pourtant, vous avez ces deux travails.
3: Et voilà, en fait, c'est ça. C'est ça, en fait, je gagne 1 600 € par mois dans un premier job, et après, le samedi, je travaille aussi dans des jardins, des trucs comme ça. Et en fait, ça me permet juste de, chaque mois, réussir à payer mes factures.
1: Ouais, boucler.
3: Et en plus, je vous le dis, honnêtement, je devrais pas le dire, mais j'ai de la chance. Je sais pas, il y a un truc qui se passe. C'est que je paye pas l'électricité parce qu'ils ont fait un bug et du coup, je paye pas.
1: Bon, mais c'est au moins ça de prix, on dira rien. Ouais. Juste une dernière question, Stéphane. Est-ce que vous iriez manifester? Est-ce que vous avez manifesté, justement, cette inquiétude,
3: oui,
1: cette colère?
3: J'ai envie et en même temps je suis un peu inquiet parce que c'est vrai que j'ai fait déjà des manifs dans ma vie, j'ai eu affaire au CRS et j'ai compris un peu comment ça marche et j'ai vu les gilets jaunes, j'avais fait un peu les gilets jaunes avec eux un petit peu au début
1: oui.
3: Ils ont été cool, mais aussi je les ai vus faire tomber un copain à moi par terre et rigoler, et ça j'ai trouvé ça mesquin. Et en fait, je me demande où on va. C'est vrai que c'est un peu bizarre sa façon de procéder avec les gens. C'est-à-dire qu'on rame, on rame, on rame. Et en plus, on a des politiques qui vont en prison les uns après les autres, qui ont des affaires sur le dos et qui détournent de l'argent. Et c'est là où moi, ça me met un petit peu en colère. C'est-à-dire que nous, on travaille comme des fous. Pour s'en sortir, on sait pas trop comment. Chaque mois, c'est un peu la guerre pour s'en sortir. Et à la fin, tu sais que les politiques, les gens, ils mettent de l'argent dans leur poche. Ou alors, ils envoient des sous à droite, à gauche.
1: D'où la colère qu'on entend, Stéphane, en tout cas. Merci d'avoir appelé ce matin, Stéphane. Vous appelez du Canet.
3: Désolé si mon intervention n'était pas top. Mais
1: non, vous inquiétez pas. Merci beaucoup. Bonne journée. Allez, on va parler de tout ça, justement, de cette colère qu'on entend avec Stéphane, avec nos invités. Dans quelques instants, on parle tout simplement du mouvement social à l'automne. Est-ce qu'il y aura un mouvement social fort? On entendait l'inquiétude de Stéphane, la colère de Stéphane. On en parle ce matin jusqu'à 10h. Ici, c'est vous. Pour l'heure, allez, Marc Lavoine, Patrick Fiori, eux, ils sont tout simplement très occupés.

0: Automne social ou pas, les mouvements sociaux se multiplient. Le thème, c'est le prix de l'essence, les salaires, les services publics, retraite ne manque pas. On en parle ce matin dans Ici, c'est vous, le dossier de la rédaction.
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0: Le climat social se tend depuis quelques semaines en France. Lycéens, crèches, routiers, syndicats, étudiants. On parle même des gilets jaunes qui pourraient être dans les rues dans les quelques jours qui viennent. On en parle ce matin avec vous et avec nos invités. Julien Picot, secrétaire départemental du Parti communiste, et Christophe Tripodi, vice-président commerce de l'UPE. Quand on parle de la hausse des énergies et on pense pas simplement à l'essence, est-ce que c'est source de malaise social que Julien Picot, crise énergétique? Est-ce que c'est ça qui met les gens dans les rues, même si ces derniers temps, on n'a pas vu que c'était pas forcément les mots d'ordre, même si les routiers vont dans peu de temps justement être dans les rues pour mettre en avant le prix de l'essence. Crise énergétique égale mouvement social?
13: Ben écoutez, ça participe en tout cas au mouvement social. Il y a une colère qui s'installe, ça fait partie du pouvoir d'achat qui est impacté. Les Français sont impactés par le prix de l'énergie. Moi, quand je vois les directives européennes aujourd'hui qui imposent à la France des choses qui sont très compliquées à comprendre pour les Français, je vous donne un exemple. Le prix de l'énergie aujourd'hui sur l'électricité, il est imposé par l'Europe. Il est indexé au prix des carburants, alors qu'on produit une énergie facile à faire. Une industrie qui est un fleuron pour nous, c'est le nucléaire.

0: le prix de l'énergie qui est produit par le nucléaire, c'est le plus bas en Europe et dans le monde. En France, on a une capacité à produire de l'énergie à bas prix et l'Europe nous impose de la concurrence en le vendant et en corrélant le prix.
1: Est-ce que ça signifie qu'aujourd'hui, toutes ces personnes qui sont dans les rues, c'est la faute de l'Europe? Ça serait un peu facile quand même.
0: Non, je dis pas ça. Je dis juste que l'Europe a imposé des mesures qui sont très défavorisantes à la France, qui défavorisent les foyers, qui défavorisent aussi les entreprises, puisque le prix de l'énergie, il impacte aussi les entreprises. Et tout ça, c'est un cercle vicieux qui nous dirige vers le bas.
1: Il y a 3 ans, Christophe Tripodi de l'UPE, il y avait eu cette crise de l'électricité qui avait mis les boulangers vraiment très en colère. Il n'y avait pas qu'eux qui avaient été impactés, mais c'est vrai qu'ils avaient un peu, on va dire, catalysé la colère. Est-ce que crise énergétique, et vous le disiez tout à l'heure, ça va pas impacter simplement sa facture d'électricité. Ça peut impacter beaucoup de choses. Du café qu'on prend le matin au croissant, en passant par les courses de la journée, quoi.
2: Oui, c'est sûr qu'aujourd'hui, bon, l'énergie, c'est quand même la priorité et c'est un effet très impactant au niveau des tarifs. Et donc, obligatoirement, quand vous avez une augmentation sur le gaz, sur l'électricité, sur les carburants, obligatoirement,
1: Mais vous êtes obligé de la répercuter parce qu'il y en a certains qui, on le sait, on l'entend, il y en a qui disent, ah oui, mais, les patrons, les entreprises, elles répercutent la hausse et puis ils se gavent.
2: Mais le problème, c'est quelque
1: chose qu'on entend. Hein.
2: Oui, tout à fait. Mais aujourd'hui, le problème, c'est
1: parole de la rue, j'ai envie de dire.
2: Aujourd'hui, c'est que les entreprises payent tellement de choses que les impôts, ils ont tellement augmenté, les charges ont tellement augmenté qu'on est obligé de répercuter. Moi, je vois, j'ai une clientèle de restaurateurs où avant, bon, ils gagnaient de l'argent. Aujourd'hui, ils en gagnent plus, du moins ou beaucoup moins, parce que bon, aujourd'hui, il faut qu'ils payent les terrasses, il y a les taxes sur les ordures ménagères. Je veux dire, il y a une taxation sur tout. Donc, obligatoirement, par rapport aussi à l'environnement, on a voulu l'environnement. Moi qui suis aussi, j'ai des déchets de carton, j'ai des déchets de plastique, donc tout ça, il faut que je paye aussi des entreprises pour récupérer
1: tout ça. Oui.
2: Et tout ça, donc c'était des coûts que nous n'avions pas avant. Donc obligatoirement, ça, plus ça, aujourd'hui, on est asphyxié,
1: Alors on en viendra dans ce que vous allez demander, parce que même si vous n'êtes pas encore dans la rue, l'UPE, mais peut-être, est-ce que vous envisagez peut-être, on ne sait pas, mais vous aurez des choses à demander. Pareil du côté de Julien Picot, on verra ça dans quelques instants. Mais justement, dans tout ce problème de pouvoir d'achat, on va prendre rapidement, Francis, vous êtes retraité. Francis, bonjour. Vous appelez
3: Bonjour.
1: Nice. C'est compliqué.
3: Oui.
1: C'est compliqué pour vous.
3: C'est compliqué pour la vie. Elle devient de plus en plus chère. J'ai travaillé plus de 40 ans. J'ai 92 ans. Quand je vois pour faire mes courses, qu'est-ce que ceux qui ont des enfants, comment ils peuvent arriver? Les gosses mangent mal et tout. C'est une honte, alors que les grosses entreprises vont mettre les bénéfices. Et nous qui avons travaillé toute notre vie, on est là, saignés à blanc.
1: Merci, Francis.
3: En plus,
1: Bonne
3: journée. Bonne journée.
1: Bonne journée, Francis. Merci. Voyez, Francis, il le dit, les grosses entreprises qui capitalisent, est-ce que oui, il n'y a pas non plus des entreprises qui, on le sait, font beaucoup de bénéfices? Je dis pas que c'est toutes les entreprises. Je sais qu'il y a des mondes qui séparent parfois le monde de l'entreprise entre patrons. Mais on voit qu'il y a des entreprises qui jouent pas forcément le jeu.
2: Non, moi je pense qu'aujourd'hui toutes les entreprises jouent le jeu. Le problème c'est qu'on est obligé une entreprise doit aussi investir pour l'avenir. Donc obligatoirement c'est sûr que ça coûte de l'argent. Après le problème c'est qu'aujourd'hui on est tellement on paye tellement de choses que on n'arrive plus. Je veux dire c'est plus possible de continuer comme ça.
1: Est-ce qu'il y a un problème de compréhension entre nous tous?
2: Non, moi je pense.
1: Retraités, les entreprises qui payent des choses, on ne sait pas toujours exactement comment ça fonctionne.
2: Moi, je pense qu'il faudrait remettre tout à plat. Il y a trop de lois, on comprend plus rien. Je pense qu'il faudrait les syndicats patronaux et salariés devraient se réunir autour d'une table. On remet tout à plat et au moins ça permettrait en fait de baisser les charges, de redonner du pouvoir d'achat aux salariés parce que c'est normal quand vous payez 27% de charges sur un salaire entre le brut et le net, c'est pas normal.
1: Remettre tout à plat. Ben on va en parler justement dans quelques instants avec les lycéens. On aura Tom, il est lycéen. Remettre tout à plat, c'est un petit peu ce qu'ils demandent, eux, en ce moment, pour ce qui les concerne. Allez, on se retrouve dans quelques instants.

0: Jean-Louis Aubert, les plages. On parle de contestation sociale avec lycéens dans la rue. Justement, on sera avec un lycéen dans quelques instants.
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0: Avec nous et puis nos invités, Julien Picot, secrétaire départemental du Parti communiste qui est avec nous, et Christophe Tripodi, vice-président commerce de l'UPE. Et un lycéen, Tom. Bonjour Tom, vous êtes lycéen du côté de Menton.
3: Oui, c'est exact, je suis en Menton, je suis en terminale et donc responsable fédéral de l'Union syndicale lycée.
0: Vous êtes en pointe de cette contestation, les lycéens. Est-ce que vous dites que vous montrez l'exemple en fait un petit peu? Ou est-ce que c'est vraiment que le problème des lycéens, ou est-ce que vous avez l'impression d'être en pointe, en tête de gondole, comme on pourrait dire?
3: Ben oui, je pense qu'on représente très très très bien ce mouvement, avec plus de 90% de facs bloqués, avec 2000 lycées qui sont bloqués. Donc oui, je pense qu'on incarne vraiment ce mouvement social.
0: Comment avez-vous vécu la journée de mardi, la manifestation qui vous avez été rejoint par les parents, par des professeurs, par des syndicats, par d'autres en fait corporations? Comment vous l'avez vécu?
3: C'est là qu'on a vraiment vu que le mouvement, d'abord lycéen, il tendait vers quelque chose de plus grand. Quand on a vu tous les syndicats, la CGT, les parents d'élèves, les professeurs, on a vu que vraiment la manifestation qui était à sa genèse, vraiment lycéenne, étudiante, ça partait vers un mouvement de contestation globale.
0: Comment vous voyez la suite du mouvement, Tom?
3: Alors, de deux manières. Déjà, je pense qu'il va encore plus se généraliser. On espère que tous les corps de métier viennent nous aider, encore plus dans la fonction publique. Maintenant, du côté lycéen, moi je vais parler localement. On a fait plus d'une semaine de blocus, on a envie de reprendre les cours. Maintenant, on laisse une échéance à notre lycée, à la mairie, à la région, pour que les choses changent réellement. Et voilà, mais quand ça changera, on donnera quitus, c'est bon, on reprendra les cours.
0: Tom, tout à l'heure, notre invité Christophe Tripodi dit qu'il faudrait mettre tout à plat. Alors lui, il parle pour sa branche, les entreprises avec les partenaires sociaux. Est-ce que vous demandez ça en fait, mettre tout à plat? On pense à Parcoursup, on pense aux emplois du temps, on pense à toute l'organisation du lycée.
3: Alors, je pense que vu comment le mouvement s'étend, oui, il y a des choses à penser. Il y a forcément une éducation nationale qu'il faut commencer à réformer. Maintenant, nous, honnêtement, moi, je suis plus axé sur le niveau local, donc il y a pas grand-chose à faire. Mais après, oui, c'est évident que Parcoursup, que les emplois du temps doivent être réaménagés, totalement changés même parfois, et que, on a vu notre cher ministre, dès qu'il y a un mouvement de contestation aussi gros, il arrive à trouver 3000 professeurs en remplacement qui sortraient, on sait pas trop d'où,
0: soudainement,
3: ils apparaissent comme ça.
0: Merci Tom, merci en tout cas d'avoir réagi ce matin, donc lycéen du côté de Menton, membre du syndicat national des lycéens. Julien Picot, quand vous entendez le lycéen dire et expliquer ce mouvement, vous avoir été content en fait d'être soutenu?
4: Ah ben nous on est très très content qu'il y ait ce mouvement social. Ça fait longtemps qu'on l'attendait. Il est légitime. Je pense qu'aujourd'hui c'est une crise sociale qui est très profonde et qui va durer dans le temps. Je suis convaincu que ça va durer dans le temps. Il y a des échéances qui vont venir. Ça va s'amplifier. Les lycées sont amorphes. Les classes sont surchargées. Il faut des moyens. Il faut embaucher. La réponse qui avait été donnée pendant des années, c'était supprimer des emplois dans la fonction publique.
0: Mais en fait, quand vous dites qu'il manque des moyens, il manque des profs, ça on l'entend depuis des années, oui. Des années. Ils disent aussi autre chose parfois, lycéens. Par exemple, ils expliquent leur journée de travail qui commence à 8h. Ils disent que l'époque a changé, qu'ils ont tendance à se coucher beaucoup plus tard, ce qui est une réalité chez les lycéens. Et qu'en fait, l'organisation du lycée, elle n'a pas trop changé, même depuis mon époque. Donc, est-ce qu'il faut, et là on en revient à ce que vous disiez, monsieur Tripodi, remettre tout à plat? Est-ce que vous attendez ça, ou est-ce que vous restez arc-bouté sur « il manque des profs, il manque ici une table, ici ». Est-ce que ça, c'est pas des
4: histoires
0: de petits bouts de chandelle, en fait?
4: Il n'y a pas que ça. Un agenda qui est mal foutu, je le dis comme ça. On commence à 8h, on a un trou pendant 3h, les élèves, ils savent pas ce qu'ils vont faire de leur demi-journée, ils finissent tard. C'est vrai que c'est très compliqué, il y a de l'angoisse. Parcoursup, c'est un algorithme qui décide de l'avenir des gamins. Voilà. Mais il y a aussi une colère sociale dans la fonction publique. Les agents de la fonction publique, ils ont depuis très longtemps un gel du point d'indice. Ça fait 30% de salaire en moins pour ces agents. Il y a de l'argent dans ce pays. ils demandent une augmentation qui relèverait d'à peu près 80 milliards. À titre de comparaison, nous avons 211 milliards d'aides aux entreprises. À titre de comparaison, nous avons 450 milliards pour le budget
0: donc,
4: pour de l'armée.
0: Il y a les moyens de trouver.
4: Il y a de l'argent dans ce pays, il faut qu'il soit redistribué différemment.
0: Juste rapidement, Christophe Tripodi, est-ce qu'ils sont pris au sérieux les lycéens? Est-ce qu'on les écoute vraiment? Alors, on les écoute, mais est-ce qu'on les entend? Ou est-ce qu'on arrive à...
5: Après la jeunesse, bon, il faut faire très attention parce que c'est quand même l'avenir d'un pays. Donc moi, je pense qu'il faut être attentif à justement à leurs revendications. Maintenant, moi, la seule chose que je suis contre, c'est quand il y a des violences. Dans ce cas-là, on doit tout arrêter. Il n'y a plus de discussion possible. Mais maintenant, si on est face à des jeunes qui justement ont des choses concrètes à proposer, à partir de ce moment-là, il faut les écouter et trouver des solutions. Mais maintenant, bon, là, voilà, on trouve 3 000.
0: Après, ils en parlent depuis longtemps. S'ils n'étaient pas descendus dans la rue, on a l'impression quand même que ça aurait continué sans problème.
5: Oui, mais bon, quand on dit qu'il faut remettre, moi je pense qu'il faut remettre tout à plat, parce que hier j'entendais par exemple à la radio, on disait que les profs justement ils voulaient pas intervenir dans certains lycées parce que c'était dangereux pour eux. Je dirais à un moment donné, je comprends aussi qu'il y ait de l'absentéisme chez les profs. Je dirais, on n'a pas envie d'être face à des élèves qui n'ont pas envie d'écouter, qui sont avec leur téléphone dans les mains, qui n'ont aucun respect. Le problème c'est que c'est pour ça, je pense, qu'il faut une discussion totale et générale sur la totalité des produits. Le monde, il a changé. Il y a eu des évolutions. Donc, à partir de ce moment-là, il faut apporter des solutions à ces évolutions. On parle du code du travail. Aujourd'hui, on est sur un code du travail qui date du siècle dernier, alors que il y a eu des évolutions.
0: D'où remettre la remise à plat. On va en parler dans quelques instants de cette remise à plat, parce que vous avez chacun des demandes, et on va voir si elles peuvent être transversales ensemble. On va marquer une petite pause, et on va revenir pour continuer à parler de cet automne social, point d'interrogation. Puis on attend vos appels. Vous êtes nombreux, on va essayer de vous prendre quand même un petit peu au téléphone dans quelques instants. 04 93 82 03 04. Pour l'heure, on écoute Calogero.

0: Calogero, si seulement, si seulement, si seulement l'automne était social ou pas, bah c'est la question qu'on se pose aujourd'hui.
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0: L'automne social, oui ou non? Est-ce que ça va être social? Et comment va-t-il être social, en fait? C'est peut-être la question qu'on pourrait aborder avec nos deux invités, Julien Picot, Christophe Tripodi. Julien Picot, pour l'instant, il est social dans la rue, avec notamment plein de dates. Le 17 octobre, gros rassemblement, il y a une volonté, et vous, membres du Parti communiste, vous soutenez ces mouvements sociaux. Ça passe que par la rue pour vous?
3: Non, il y a la colère, elle passe pas que dans la rue.
0: Alors la colère, oui, mais, voilà. Mais les solutions.
3: Les solutions, elles sont politiques, c'est évident. Je veux dire, aujourd'hui, on a un gouvernement qui ne veut pas entendre, ni la jeunesse, ni les difficultés sociales. Ils mettent un couvercle au-dessus de toutes les revendications, et là, c'est sûr que ça peut pas rester comme ça indéfiniment. Donc, il y a des élections qui vont arriver, évidemment.
0: Moi, oui, il y a quand même les présidentielles qui sont là, et on sent aussi que ce mouvement social, il est un peu lié à ces présidentielles. Bah, on dit des choses, quoi.
3: Évidemment, je veux dire, la crise, elle va durer dans le temps, elle va durer au moins jusqu'au présidentiel, parce que il y a une échéance qui permettra de faire évoluer la société, dans le bon sens ou pas. Donc j'alerte aujourd'hui tous les auditeurs, et faire en sorte que on change de politique qui est
0: alors vous êtes homme politique, vous dites voilà, il faut voter autrement.
3: Oui.
0: Mais vous, Christophe Tripodi, vous êtes chef d'entreprise, vous. Est-ce que vous dites que pour arriver à faire changer, il faut passer dans la rue? C'est ce que essaye de faire, en tout cas, bon ben on le voit, lycéens, les crèches, les étudiants, bientôt les routiers. Ou est-ce que vous dites il y a d'autres biais, par d'autres biais?
4: Non, moi je pense que la rue, bon bien sûr la rue, ça permet de relâcher sa nervosité.

0: et son agressivité et de dire on n'est pas d'accord. Mais maintenant, je pense qu'il faut s'asseoir autour d'une table et trouver des solutions. Alors maintenant,
1: Très concrètement, on va prendre un exemple, par exemple, dans le monde de l'entreprise. Quelque chose qui pourrait, dès demain, faire l'objet d'une table ronde.
0: Ben moi, je pense déjà au niveau du droit du travail, il faudrait changer le droit du travail, s'asseoir avec des gens qui ont la volonté de changer les choses et d'arriver à un objectif. Parce que déjà, c'est de se fixer le bon objectif, de s'asseoir autour avec les partenaires sociaux, de discuter entre nous et de trouver des solutions.
1: Le droit du travail, qu'est-ce qui aujourd'hui devrait être changé, qui serait plus, on va dire, plus 2026-2027?
0: Eh ben aujourd'hui, par exemple, il faudrait que le salarié qui veut travailler plus pour gagner plus puisse le faire sans qu'on soit obligé d'être limité aux 35 ou 39 heures. Je veux dire,
1: faire sauter les 35-39 heures.
0: Mais bien sûr, le salarié veut travailler beaucoup plus, ben qu'il travaille plus. Pourquoi on devrait l'empêcher? Je vois pas pourquoi, de quel droit on devrait l'empêcher aujourd'hui.
1: Julien Picot, vous êtes assis en face de Monsieur Tripodi. Le discours, ça va pas être facile si on débat comme ça.
2: Alors il est dans son rôle. Moi, je pense sincèrement justement qu'il faut stopper l'évasion fiscale, la fraude fiscale, l'optimisation fiscale. Parce qu'il y a de l'argent, il faut qu'il soit redistribué. Je dis au patronat qu'il peut pas y avoir de richesse dans ce pays sans les travailleurs. C'est obligé d'avoir des travailleurs qui soient en bonne santé, qui puissent arriver heureux au travail pour participer à l'économie de ce pays.
1: Monsieur Tripodi, est-ce que par exemple sur ça, il n'y a pas deux mondes aujourd'hui en France, les très très grandes entreprises qui ont une organisation, une manière de gérer, en effet, on le sait, qui optimise parfois à la limite de l'acceptable, et puis les entreprises qui tous les jours produisent quelque chose. Est-ce que quand même là, il n'y a pas deux mondes?
0: Le tissu économique français, c'est les PME. Les PME font pas d'optimisation fiscale. Bien sûr, les gros oui, mais pas nous. Nous on paye nos impôts. On paye tous nos impôts.
1: Vous arrivez déjà à vous comprendre avec d'autres entreprises? Si vous aviez par exemple Total Energy qui était assis ici, peut-être que vous auriez du mal à
0: parler. Non, je pense pas que. Du moins, je sais pas si on arriverait à avoir les mêmes.
1: Total Energy. Au hasard.
0: Mais aujourd'hui, je veux dire, je sais que nous, le chef d'entreprise, notre objectif, c'est quand même aussi de protéger nos salariés qui se sentent bien dans l'entreprise, parce qu'un salarié qui se sent bien dans une entreprise, il est productif, et ça, c'est très important.
1: Est-ce qu'aujourd'hui les salariés de votre entreprise, par exemple, parce que vous êtes aussi chef d'entreprise, oui, qu'à l'UPE, vous êtes chef d'entreprise avant tout dans l'alimentaire. Est-ce qu'ils sont prêts à aller dans la rue pour râler? Alors peut-être pas contre vous, mais contre le prix de l'essence, l'énergie, le pouvoir d'achat.
0: Moi, j'en ai jamais discuté avec eux, parce que bon, c'est vrai que pour l'instant, bon, du moins ils m'en ont jamais fait part. Donc je pense pas.
1: On va prendre Rosa qui nous appelle de Nice. Bonjour Rosa.
3: Oui, bonjour.
1: Dites-nous, automne social ou pas? Le pouvoir d'achat, voilà.
3: Voilà, alors j'ai 1050 euros de retraite, j'ai un loyer de 805 euros, 110 euros de garage. Comment je fais pour vivre? J'ai fait une demande de logements sociaux, je suis sur liste d'attente parce qu'il n'y a pas de logement. Pour manger, ben j'ai 4 sous de côté et puis je puise dans mes réserves.
1: Voilà, comment vous faites, Rosa? J'allais vous poser la question, comment vous faites du coup? Vous puisez dans les réserves?
3: Sans vouloir citer de marque, je vais dans le magasin qui est en bas de chez moi et je prends les produits date courte. Je ne vais pas au cinéma, je ne mets plus d'essence dans la voiture, je ne vais pas chez le médecin.
1: Rosa,
3: je ne vis pas, voilà, j'attends la mort.
1: Rosa, est-ce que ça vous mettrait dans la rue pour aller exprimer votre colère, Rosa?
3: Je descends dans la rue.
1: Vous avez l'impression d'être écoutée, vous avez l'impression que ça sert à quelque chose?
3: Non, pas du tout, parce que quand je vois tous nos élus politiques, la grande vie qu'ils mènent, au lieu de commencer à se restreindre par eux, eh ben non. C'est toujours nous qui payons. On ne fait pas de soucis. Je suis allée voir une instance sociale. J'ai dit à tout le monde qu'à Noël, je dormirai dans la voiture, mais il n'y a rien qui bouge. On n'est pas prioritaire.
1: Merci Rosa pour ce témoignage d'avoir appelé ce matin. Merci beaucoup. Allez, on parle donc de cet automne social. On entend Rosa qui est dans la rue et qui se sent peut-être pas tout simplement écoutée. On va conclure l'émission dans quelques instants avec nos deux invités pour savoir si oui ou non le mouvement va s'amplifier ou si on trouvera des solutions alternatives.
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6: On a parlé pouvoir d'achat, prix de l'essence, salaire, retraite. On a eu des auditeurs qui nous ont tout simplement expliqué leur quotidien. Alors, automne social ou pas, en guise de conclusion, on va jouer un petit peu à Madame Irma. Julien Picot, est-ce que l'automne sera social et est-ce que le mouvement, les mouvements derrière les lycéens vont s'amplifier?
7: Oui, j'y crois et il faut que ça continue. Justement.
6: Vous souhaitez que ça continue?
7: Non, mais c'est nécessaire, c'est une urgence sociale. C'est indispensable. On ne peut pas faire autrement que de mener la lutte dans la rue et la lutte sera prolongée politiquement dans les urnes.
6: Christophe Tripodi de l'UPE, est-ce que, pareil, on regarde la boule de cristal, est-ce que ça va être forcément social? Est-ce que ça va monter le mécontentement? Et oui ou non, est-ce qu'il y a d'autres solutions?
8: J'espère que tout va se calmer, qu'on arrivera à trouver des solutions, parce que bon, déjà, ça nous a déjà coûté 50 millions d'euros de dégâts, donc, et ça va, si ça continue, la note sera encore plus salée. Donc, j'espère qu'on, justement, on arrivera à trouver des solutions. Mais pour
6: vous avez beaucoup dit, pendant cette émission, remettre tout à plat autour d'une table.
8: Oui, ça, j'y crois.
6: C'est pas facile quand même en France de se mettre autour d'une table et parler.
8: Non, mais si on a des hommes de bonne volonté qui voient l'intérêt commun, parce que c'est l'intérêt commun qu'il faut voir, c'est pas son propre intérêt, c'est l'intérêt commun, à partir de ce moment-là, on peut trouver des solutions.
6: Avec les politiques ou
8: Non, les politiques, je pense que moi, du moins, ils savent pas ce que c'est de se lever tôt le matin, avoir des responsabilités, savoir ce que c'est de payer des factures. On entendait la dame justement qui n'avait pas suffisamment pendant sa retraite et c'est très dur à entendre ça. Je veux dire, le jeune qui travaille, qui avait deux emplois pour essayer de gagner de l'argent, je veux dire, il faut arrêter, quoi. Ça, il faut arrêter. Donc, je pense que l'important, c'est que, justement, les patronats et les syndicats des salariés puissent se mettre autour d'une table et on arrive tous à trouver des solutions.
6: Allez, on vous en réinvitera pour savoir si on a eu raison ou pas de la suite du mouvement dans les prochaines semaines et les prochains mois. Merci, messieurs, d'avoir participé à l'émission sur donc ce climat social ou pas, une émission que vous allez retrouver sur podcast, ensuite, sur l'appli ici. Allez, on marque une petite pause. Et puis tout à l'heure, on va vers 10h avec le journal avec Mélodie Vialet.

0: Roshi, je partirai. Allez, je vais vous laisser parce que moi je vais partir avec Ludovic Godière. Bonjour Ludovic.
1: Bah, bonjour, je prends la relève.
0: Bah ouais, puis vous allez du côté de la Trinité nous balader là-bas.
1: Effectivement, c'est une ville de rêve entre mer et pleine nature. Nous serons avec monsieur le maire qui va nous faire découvrir énormément de choses sur sa commune. Vous allez voir qu'il y aura la Stella pour offrir encore plus d'animation. Il y a des projets tram et puis il y a aussi les coups de cœur du maire. On va découvrir tout ça avec votre radio ici Azur.
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1: Plein de courage à vous, si vous êtes au travail, dites-vous que ce soir, ça sera le coup d'envoi du week-end sur la Côte d'Azur, il est 10h. Il y a 10h, il est temps de faire un point sur l'actualité avec vous, Mélodie Vialet, bonjour.
3: Bonjour, et un blocage est en cours en ce moment sur le campus Carlone de l'université Nice-Côte d'Azur. C'est le troisième blocage de suite, environ 80 étudiants sont rassemblés devant l'entrée, mais n'empêche pas les élèves qui souhaitent accéder au bâtiment. Rassemblement dans le calme, indique la préfecture des Alpes-Maritimes. Dans les lycées, deux rassemblements ce matin, 200 personnes devant le lycée Tocqueville à Grasse et 50 jeunes devant le lycée Amiral, toujours à Grasse, avec un blocage partiel pour ce dernier lycée. À Nice, un rassemblement de 150 jeunes devant le lycée Estienne d'Orves. À Cannes, 150 jeunes devant le lycée Bristol, avec blocage partiel. À Menton, rassemblement d'une vingtaine de jeunes devant le lycée Pierre et Marie Curie. Sur l'ensemble, ces rassemblements devant les lycées se font dans le calme et sans blocage total. Un féminicide à deux pas de la promenade des Anglais à Nice. L'horreur absolue. Une mère de famille a été tuée par son conjoint hier. Le féminicide s'est déroulé dans l'appartement familial dans le quartier Magnan, dans une résidence qui comprend plusieurs immeubles et qui donne sur la promenade des Anglais. La victime, une jeune femme ukrainienne d'une trentaine d'années, laisse derrière elle deux enfants, un bébé et un petit garçon. Son conjoint, âgé de 40 ans, a été interpellé rapidement et placé en garde à vue. Les trains entre Digne-les-Bains et Nice roulent normalement aujourd'hui, fin de la mobilisation, après plusieurs vendredis de grève sur le train d'Épinay. Un accord a finalement été trouvé entre la CGT et la direction des chemins de fer de Provence. Les salariés réclamaient notamment de meilleurs salaires. Les Sharks d'Antibes sont repartis pour une nouvelle saison d'élite 2 de basket, la deuxième division. Ils disputent ce soir à l'Azur Arena d'Antibes la troisième journée du championnat. Match face à Orléans. Le coup d'envoi est à 20h30. En hockey sur glace, les Aigles de Nice face au Duc d'Angers au Palais des Sports Jean Bouin de Nice. Nice qui reste sur une défaite 6-3 face aux Pionniers de Chamonix. C'était dimanche dernier. Au classement général, les Aigles occupent actuellement la 6e place.
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3: C'est le retour du soleil, Ludovic, mais attention au coup de vent.
1: Oui, effectivement, ça y est, c'est vendredi, c'est l'arrivée du week-end, il va faire beau, ensoleillé, sans pluie, même si ce matin il y a quelques averses par endroit sur la hauteur de Cannes, Théoule aussi, mais ça ne va pas durer, puis c'est vrai qu'il y a un vent qui est assez intense. Donc prudence à vous au niveau des températures ce matin, 19 degrés à Saint-Martin-du-Var, il fera 21 degrés à Menton, Antibes et Théoule, et puis cet après-midi, température à peu près identique, ça n'a pas trop bougé avec 19 à Puget-Théniers, 21 à Menton et à Nice et 22 à Antibes. Si vous êtes actuellement sur la route, on sent que les gens sont au travail. Aucune difficulté particulière à vous signaler sur l'autoroute A8 dans les deux sens de circulation. Si jamais vous rencontrez quoi que ce soit, n'hésitez pas à nous appeler. On vous accompagne également sur la route. Merci beaucoup Mélodie Vialet pour l'info.
3: Bonne journée à tous.
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1: Et direction la vallée des Paillons ce vendredi, entourée des communes de Nice, d'Aise, de Draps, La Turbie ou encore Cantaron. Bienvenue à la Trinité, une commune pleine de charme qui avec ses 75% d'espace naturel offre un cadre de vie unique sur la Côte d'Azur. Ses nombreux monuments historiques comme le sanctuaire Notre-Dame de La Haye et puis il y a aussi l'équivalent de Lourdes sur la Côte d'Azur avec ses miracles. Et bien ici Azur, on va s'inviter à la Trinité ce matin et nous serons avec notre invité Ladislas Polski, c'est le maire de la commune qui va nous dévoiler plein de petits secrets. Juste avant, on a Francis Cabrel, voici les murs de poussière avec votre radio, ici Azur ce matin.

0: Francis Cabrel et les murs de poussière avec votre radio ici Azur.
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0: Nature, découverte, patrimoine, tourisme, bienvenue dans la commune au charme incomparable aux portes de Nice. Bienvenue à la Trinité pour s'offrir une immersion complète dans ce lieu. Rien de mieux que d'avoir monsieur le maire au téléphone, c'est Ladislas Polski. Bonjour monsieur le maire.
3: Bonjour.
0: Est-ce que vous vous rappelez, vous, de la première fois que vous avez découvert la Trinité?
3: Oui, je m'en souviens bien parce que je n'ai pas grandi à la Trinité. Et en fait, ce qui m'a amené ici, c'est le travail. J'ai commencé à remplacer un médecin. J'étais un jeune médecin remplaçant. J'ai remplacé un vieux médecin, un ancien qui exerçait depuis des décennies, qui était très aimé de ses patients. Et c'est comme ça que j'ai...

0: j'ai connu et aimé la Trinité et que je me suis dit que j'y ferais ma vie.
1: Et bah maintenant que vous y faites votre vie, vous en êtes devenu maire, quels seraient d'ailleurs les trois points forts de votre commune pour vous ?
0: Alors, son point fort, c'est peut-être le premier, c'est d'abord d'être dans un paysage naturel exceptionnel, qui n'est pas l'évidence quand on pense à la Trinité, mais en réalité, la Trinité, c'est d'abord 80% d'espace naturel. Donc, c'est une petite ville à la campagne, et c'est peut-être son deuxième atout, c'est justement d'être à proximité immédiate de la cinquième ville de France, de l'une des plus belles villes du monde qui est la ville de Nice, d'être à un quart d'heure de la promenade des Anglais. Donc il y a cette double identité. Et puis peut-être que son troisième atout, c'est d'être une ville en permanente évolution et en développement et que nous travaillons sans cesse à améliorer.
1: Alors c'est vrai, on sait que le logement, c'est un peu compliqué par endroits sur la Côte d'Azur. Est-ce qu'on peut s'installer facilement à la Trinité ?
0: Oui, c'est encore une ville où on peut s'installer quand on est un couple de jeunes actifs, un foyer qui débute dans la vie. Là où c'est devenu très difficile, au cœur des grandes villes du littoral, c'est encore possible à la Trinité. C'est même l'identité de cette commune que d'être cette petite ville à taille humaine, très familiale, où de jeunes actifs viennent s'installer, souvent faire leurs premières acquisitions. Souvent aussi, ils sont issus de familles trinitaires parce que c'est aussi un bon signe pour la ville. C'est que généralement, quand on en est originaire, on a envie d'y rester. Et donc, on a des familles de trinitaires qui sont là depuis de nombreuses générations.
1: Bon, c'est vrai, j'y passe régulièrement en voiture. Le cadre est juste incroyable avec toutes ces forêts, ces arbres. Nice, la Trinité par la route, c'est vrai que ça bouchonne quand même, hein, le matin et le soir. On a tous entendu parler d'un projet tram avec la ligne 5, il me semble. On en est où avec le tram, du coup ?
0: Eh bien, on a connu des étapes historiques là cet été, puisque j'ai eu l'honneur de faire voter au Conseil métropolitain la déclaration d'intérêt général, une déclaration qui a été votée à l'unanimité par tous les conseillers métropolitains de Nice-Côte d'Azur. Et puis, dans la foulée, le préfet des Alpes-Maritimes a déclaré la déclaration d'utilité publique. Et donc, le projet est définitivement sur les rails, sans mauvais jeu de mots. Dès cette année, des premières études, en fait, commencent, des acquisitions ont déjà commencé. Évidemment, c'est un projet d'une très grande envergure qui prendra le temps nécessaire, mais aujourd'hui, les choses sont lancées.
1: Bon, on mise sur quelle année à peu près pour reprendre le tram depuis la Trinité ? 5, 6 ans, 10 ans ?
0: Bah, c'est l'échéance de 2030. Disons que c'est un. Voilà, on a en fait une ligne 5 qui part de l'actuel palais des expositions de Nice et qui a vocation à rejoindre la Trinité, puis Drape. Il y a un calendrier qui a été élaboré. Alors, bien entendu, pour des projets de cette envergure, il y a toujours, voilà, une forme de retard. Mais ce qui est particulièrement important, c'est que ce projet qui est tant attendu depuis de nombreuses années est désormais définitivement acté dans son principe.
1: Et quand le tram sera là, on mettra combien de temps pour rejoindre le centre-ville de Nice à peu près, on le sait ça ?
0: Une vingtaine de minutes.
1: Ah oui.
0: Disons que je parlais tout à l'heure de la proximité immédiate. C'est vrai que quand ça circule bien, on est à un quart d'heure de la promenade des Anglais, mais bien entendu, la plupart du temps, aux heures de pointe, on met beaucoup, beaucoup plus de temps. Donc évidemment, c'est quelque chose qui viendra raccourcir cette durée en moyen de transport, même si notre commune est déjà très bien desservie par des bus, par des moyens de transport différents. Mais évidemment, ce sera une avancée historique. Nous avons aussi travaillé pour connecter la Trinité au centre de Nice par une piste cyclable. Alors, nous y avons laissé quelques plumes parce que ça n'est pas une évidence pour tout le monde de se déplacer en vélo, mais aujourd'hui c'est aussi une satisfaction de voir que de plus en plus d'actifs font ce déplacement réellement et se retrouvent en 20 minutes là aussi en plein cœur de Nice sur un trajet qui est dans sa très grande majorité tout à fait sécurisé.
1: Immersion au cœur de la ville de la Trinité ce matin avec notre invité, le maire de la commune, Ladislas Polski. Une commune qui bouge pour la culture aussi avec de nombreux bâtiments qui ont pour vocation à accueillir de nombreux spectacles, dont la Stella. Nous allons en parler avec vous dans quelques minutes, monsieur le maire. Juste avant, voici celle qui sera en concert. Palais Nicaïal, 13 novembre à Nice. Voici Vanessa Paradis avec Rendez-vous sur votre radio, ici Azur.

0: On est super fan de Vanessa Paradis. Elle va venir chez nous à Nice. D'ailleurs, Onikaya, ça sera le 13 novembre. Et si vous écoutez ici, Azure, vous allez faire partie des petits chanceux à gagner vos invitations. Nous sommes avec notre invité, Ladislas Polski. C'est le maire d'une commune d'excession, la Trinité. On s'offre une petite immersion dans cette commune avec lui tout au long de la matinée avec ici, Azure.
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0: Entre mer et nature, au cœur de la Côte d'Azur, aux portes de Nice, Ici Azure vous invite à la découverte de la commune de la Trinité ce matin avec notre invité, Ladislas Polski, maire de la commune. Le boulevard Francis Suarez à la Trinité est un lieu où la culture règne en maître, hein, entre la médiathèque et puis maintenant la

0: Stella, la toute nouvelle salle de spectacle. Comment est née l'idée de ce projet, monsieur le maire ?
1: Et il y avait une volonté depuis de nombreuses années des Trinitaires d'avoir tout simplement une salle de festivité. C'est un projet que j'ai porté avec mon équipe avant mon élection en 2020. Et donc ensuite, nous avons voulu construire cette salle, mais la construire en anticipant vraiment sur tous les besoins qui pourraient exister. Et donc nous avons interrogé notre conseil consultatif de la vie communale, c'est-à-dire un panel de Trinitaires nous aidaient à la décision. Et donc ils ont travaillé avec nous à un cahier des charges. Et donc petit à petit, nous avons affiné. Et donc nous avons pensé cette salle, qui est à la fois une salle de festivité et une salle de spectacle. Et ensuite, nous avons lancé un concours. C'est l'agence Février Carré, qui est une des plus belles agences d'architecture de notre territoire, qui a gagné le concours. Et ensuite, nous avons construit cette salle, choisi aussi cette identité méditerranéenne et qui dont les arcades, par exemple, renvoient à nos belles places du pays niçois, nos places italiennes, un bâtiment qui est vraiment spécifique, qui d'ailleurs vient de remporter le prix Archicote, remis par les architectes de la Côte d'Azur et le magazine Côte, dont nous en sommes très fiers. Et donc finalement, nous avons pu au printemps dernier inaugurer cette belle salle qui commence désormais à vivre dans sa programmation.
0: Et c'est vrai qu'architecturalement parlant, et ses grandes arches, elle a un côté italien, c'est quand même très très joli. Une salle modulable en un café, il me semble.
1: Oui, alors elle est modulable en plusieurs configurations. En position théâtre, elle peut accueillir 500 spectateurs. En position concert, plus de 1000 spectateurs. Et effectivement, nous avons un café que nous avons appelé évidemment le Café des Étoiles, qui est à l'étage, qui offre une magnifique vue panoramique avec une terrasse. Le choix même du nom de la Stella, nous l'avions mis en discussion. Et ce nom s'est imposé parce que évidemment, ça renvoie aux étoiles du spectacle. Ça renvoie aussi à l'observatoire de la Côte d'Azur construit par Eiffel et Garnier et qui est comme un phare face à nous, à la Trinité. Donc il y a ces différents clins d'œil, et aujourd'hui ce nom, chacun se l'est approprié, et surtout cette salle, tout le monde est en train de se l'approprier.
0: Wow, c'est joliment dit. Elle est une petite étoile dans la gestion de la Stella. C'est Lorraine Claudel qui était avec nous, la directrice artistique. Bonjour Lorraine.
2: Bonjour.
0: La nouvelle salle de spectacle à la Trinité, c'est un lieu d'exception en partenariat avec Ici Azur. Quel serait votre bilan d'ailleurs depuis son ouverture au mois de mai là ?
2: Eh bien, écoutez, on a fait une très belle inauguration à la fin du mois de mai avec le nouveau spectacle d'Elys et Moon. Et puis ensuite, on a enchaîné tout le mois de juin. On a accueilli les associations artistiques de la Trinité, puisqu'elles sont nombreuses, associations de danse, de théâtre notamment. Et puis nous avons ouvert la première saison de la Stella fin septembre avec un seul en scène de la Comédie Française. Nous avons enchaîné ensuite avec un spectacle de stand-up de Samuel Bambi et puis un concert de musique classique, les quatre saisons de Jean-Christophe Espinosi et son ensemble baroque Mathéus. Donc c'est parti pour la première saison et un public ravi qui vient à la fois de la Trinité mais également de Nice, voire de plus loin, qui découvre cette magnifique salle effectivement. Donc c'est un bilan très positif, nous sommes ravis, nous sommes émus chaque jour.
0: Comment vous faites-vous pour vous démarquer des autres salles ?
2: Eh bien, écoutez, on offre une programmation vraiment variée. C'est une salle qui permet d'accueillir à la fois de la danse, du théâtre, du stand-up, des concerts. Donc notre ligne directrice, c'est une programmation avec énormément de variété, mais également une grande exigence dans les propositions.
0: Merci
2: donc, par
0: beaucoup.
2: Exemple, là, excusez-moi.
0: Non, je vous en prie, après on va être pris par le temps, mais en tout cas, merci beaucoup, Lorraine Claudel, d'avoir été avec nous pour nous faire découvrir tout ça, directrice artistique de la Stella. C'est une salle à ne surtout pas rater. Ladislav Poski, maire de la commune de la Trinité, vous restez avec nous, parce qu'avec vous, on va partir en balade à la découverte de votre commune et de vos coups de cœur. Juste avant aussi, Genesis, I Can Dance avec votre radio, ici Azur.

0: Genesis avec I Can Dance, c'est votre radio ici Azure.
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0: Une commune entourée de 80% de nature aux portes de Nice, ça fait rêver, hein. Bienvenue à la Trinité, ici Azure vous fait découvrir cette commune d'exception avec Ladislas Polski, monsieur le maire. Quels sont vos coups de cœur, monsieur le maire, à la Trinité?
3: Alors bien entendu, on vient d'en parler, la Stella est devenue un coup de cœur impératif et donc j'invite évidemment tous vos auditeurs à regarder la programmation sur lastella.fr et de choisir leur spectacle entre humour, concert, musique classique, théâtre, cabaret, danse, cinéma, bref. Voilà, évidemment ça c'est un coup de cœur. Et puis de façon totalement différente, un autre coup de cœur évident à la Trinité, c'est le magnifique sanctuaire de Laguet, qui est un sanctuaire baroque du XVIIe siècle, qui est un lieu aussi de pèlerinage dans le pays niçois, c'est le petit Lourdes niçois, c'est un lieu où il faut absolument se rendre, qui est situé au cœur d'un paysage naturel exceptionnel, avec des ex-voto extrêmement touchants que les Niçois depuis des générations y ont déposés, donc c'est un autre coup de cœur. Et puis j'évoquais tout à l'heure la nature, on pourrait parler des sentiers de la Trinité, par exemple, et notamment, puisque je viens de parler de Laguet, le vieux chemin de Laguet qui chemine entre les oliviers centenaires, voire millénaires, est un endroit absolument magnifique qu'on peut faire de façon très agréable à l'automne, par exemple, en ce moment.
0: Il paraît qu'il y a un endroit où il y a eu quelques miracles à la Trinité. C'est quoi cette histoire?
3: Eh bien, c'est justement ce sanctuaire de Laguet qui tient son histoire de ces guérisons miraculeuses. C'était deux jeunes femmes monégasques, d'ailleurs. Ça explique d'ailleurs le lien particulier que la famille Grimaldi entretient avec le sanctuaire. Deux jeunes femmes monégasques qui ont bénéficié de guérisons miraculeuses. C'est pour ça justement qu'on y dépose des ex-voto. Et puis sur cet axe de la route du Laguet, c'est aussi là que cheminait la voie romaine, la voie historique qui reliait Rome à la Gaule. Elle passait par là, on y a trouvé des bornes millières qui sont au musée archéologique de Signé à Nice. Et donc il y a une histoire millénaire à cet endroit-là, qui est souvent d'ailleurs une histoire de déplacement. On est toujours passé par là, que ce soit la voie romaine ou la route du sel qui amenait à Turin. Et aujourd'hui, l'autoroute, et puis on évoquait tout à l'heure,

0: le tramway. C'est un lieu de passage, un lieu de déplacement.
1: Merci beaucoup, Ladislas Poski, maire de la Trinité, d'avoir été avec nous pour nous offrir une immersion dans votre commune, ses projets, son tram, son cadre de vie, la mise en avant de sa culture avec la nouvelle salle de spectacle La Stella en partenariat avec Ici Azur, où il y a plein de choses à venir, à ne surtout pas rater sur le site internet de La Stella. Et puis aussi, vos coups de cœur pour découvrir cette commune. Merci d'avoir été avec nous. À bientôt.
0: Merci à vous. À très bientôt.
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1: La Dame de Pierre, c'est la fresque musicale sur Notre-Dame de Paris qui passe au Palais Nicaïa de Nice demain. Le fil rouge, un maître bâtisseur de Notre-Dame, il va réveiller la Dame de Pierre pour raconter en chant et en danse et en musique l'histoire qui a fait vibrer la cathédrale pendant près de 8 siècles. Les organisateurs promettent des décors spectaculaires et ça se passe demain. C'est clairement l'événement du week-end, le Festival du Polar de Saint-Laurent-du-Var. C'est demain et dimanche de 10h à 18h à la salle de Boulle. Une trentaine d'auteurs, des killer parties, une fausse scène de crime à ne pas rater. C'est gratuit, c'est en partenariat avec Ici Azur. Le festival Ciné Alma fête ses 20 ans à Carros dès ce soir 19h et jusqu'au dimanche 18 octobre à la salle Juliette Gréco. 10 avant-premières et 19 films inédits en France à ne pas rater en version originale sous-titrée. La séance coûte 3€. D'ici là, le festival Un Festival C'est Trop Court à Nice, c'est le dernier jour au cinéma Belmondo, Variété et au 109. La remise des prix a lieu ce soir aux Variété et l'entrée est libre.
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1: Allez, grosse pensée à tous ceux qui sont au travail à cette heure-ci et qui ne rêvent que d'une seule chose, c'est d'être à ce soir. Bah, tu m'étonnes. On est vendredi, la semaine de boulot se termine et ce soir, ça sera le coup d'envoi du week-end. La bonne nouvelle, c'est que la pluie qu'on a eue hier, bah, ne sera pas là ce week-end. Donc, on pourra profiter pleinement de la promenade des Anglais, de la plage, de la pause d'âge tranquillement sous le soleil avec la playlist d'Ici Azur et Daniel Balavoine. Mmh.

0: C'est ce qu'on appelle un classique parmi les classiques. Daniel Balavoine, Je ne suis pas un héros, avec votre radio ici Azur.
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0: Les succès d'hier sont-ils les succès d'aujourd'hui? Le vendredi, le coup de cœur de Quentin Lacrome nous permet de prendre des nouvelles, des réussites passées.
3: Ouais, effectivement, une réussite qui a commencé tout doucement à Beaulieu-sur-Mer en 2016 avec du monde sur la terre et dans l'eau. Au mois d'octobre en plus, c'est le Swimrun Côte d'Azur, vous savez, cette compétition qui alterne la course à pied et la nage et qui, chaque année, rassemble des personnes plus ou moins endurantes. Par exemple, en 2017, on a croisé Julien qui faisait le Swimrun Côte d'Azur avec son papa, écoutez.
4: Bien agité en mer, mais ça va, on a tenu bon. Pas mal de houle, donc ça nous a bien réveillé, un peu la machine à laver. Après un peu de course à pied sur le sable qui était correct, une petite natation encore très agréable, comme un lac. Moi je trouve ça excellent parce que c'est que des jonctions. Le fait de le faire à deux, d'être en binôme avec des niveaux différents, le fait de s'épauler tout du long et de rien lâcher, de se battre pour le copain ou en l'occurrence le papa. On a vraiment passé un bon moment, on gardera ça longtemps en mémoire.
0: Le Swimrun Côte d'Azur qui existe à Beaulieu-sur-Mer depuis 2016. Est-ce que 10 ans après, ça marche toujours?
3: Ah, non seulement ça marche toujours. Rendez-vous d'ailleurs dimanche 18 octobre. Mais ça marche de mieux en mieux pour vous dire. La première année, on avait 80 participants. L'année dernière, 850, donc 10 fois plus. Oui. Et cette année, combien? Eh bien, la réponse de Grégory Petitjean, c'est le directeur du Swimrun Côte d'Azur.
5: On a atteint la barre des 1000 qu'on s'était fixé l'année dernière. Cette capacité à pouvoir augmenter le nombre d'inscrits, elle dépend évidemment du lieu et de la facilité d'accès des parcours proposés. Et ce qui explique aussi cet engouement, c'est qu'on est un des derniers swimrun de la saison. Et en Europe, on est quasiment à de seuls endroits sur la Côte d'Azur à pouvoir encore se baigner à la mer, nager à la mer sans avoir trop froid. Donc c'est ce qui explique cet engouement au niveau du Swimrun Côte d'Azur.
3: Mais Grégory Petitjean qui parle de parcours accessible, alors il y a du 8 km, du 17 km ou alors pour les plus sportifs du 30 km. À chaque fois, c'est le total de nage plus course. Alors évidemment, il y a plus à courir qu'à nager, bien sûr. Ça passe par Beaulieu, Saint-Jean-Cap-Ferrat et Villefranche.
0: 10 ans de Swimrun Côte d'Azur, ça se fête quand même.
3: Ah bien sûr, et qui dit anniversaire dit gâteau. Voilà, et il y en aura un partagé avec tout le monde. Ce sera après la course évidemment, mais on notera une autre jolie attention, cette fois avant l'épreuve, nous rappelle Grégory.
5: Cette année aussi, on offre une pasta party pour les bénévoles et les athlètes le samedi soir pour faire une soirée conviviale et recharger les batteries en sucre lent, on va dire, avant l'épreuve.
3: Et il reste encore quelques dossards, tout parcours confondu. Allez voir sur swimruncôtedazur.com. On vous met les infos sur ici.fr. Rendez-vous dimanche 18 octobre. Il y aura tout un village installé sur la plage de la Petite Afrique à Beaulieu-sur-Mer dès la veille. Le Swimrun Côte d'Azur, faut rappeler que c'est aussi historiquement le premier swimrun du département, le troisième de France. Et donc, ça fait 10 ans qu'ici, ça marche.
0: Merci beaucoup, Quentin Lacrome, de nous faire découvrir ce fameux swimrun, l'envers du décor et tout ça avec ce 10e anniversaire. Dans les prochaines minutes, la gastronomie est à l'honneur et nous allons parler d'un restaurant solidaire. Juste avant, voici Laura Branigan avec Safe Control et votre radio ici à Azur pour démarrer tranquillement le week-end en rêvant de la plage et du soleil qui est annoncé pour ce week-end.

0: Laura Brannigan avec Self Control et votre radio ici à Azur.
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0: Vous souvenez-vous de la dernière fois où vous vous êtes rendu au restaurant? Surtout du prix que ça vous a coûté. Avec un budget de plus en plus serré, les petits plaisirs se font parfois rares. Encore plus pour les personnes en situation de précarité. Et bien face à ce constat, une idée très inspirante a vu le jour dans le Grand Est. On en parle avec vous, Robin Bernot et Gabin Grulet.
3: À Nancy, vous pouvez trouver un menu au restaurant pour 5 euros.
4: Bah, je trouve que c'est une très bonne initiative.
3: L'association L'Escabelle a ouvert fin août un restaurant solidaire près de la place Stanislas. Un restaurant ouvert au public, mais avec des repas moins chers pour les personnes en situation de grande précarité. Le tout avec des salariés en insertion. Notre journaliste Gabin Grulet s'est rendu sur place et a rencontré Jean-Marie Morel, le président de l'association, à l'initiative du restaurant.
5: Déjà pouvoir faire en sorte que des personnes en difficulté croisent, rencontrent, soient de fait au même niveau que ceux qui n'ont pas de difficulté, ceux qui vivent normalement, classiquement, ça c'est déjà c'est un progrès. L'homme a besoin de pain, mais il a aussi besoin de roses. Et les roses, c'est dans le contact, dans la relation à l'autre qu'on les trouve. Ils sont vides.
3: Ici à Nancy, ça marche. Et vous, qu'en pensez-vous? Je suis allé en discuter avec Lison, séduite par l'idée, surtout que le restaurant, bah, ce n'est plus forcément la priorité en ce moment avec le coût de la vie.
4: Aujourd'hui, on est obligé de regarder le ticket de course et de compter chaque centime. Qui plus est, moi je suis étudiante, donc si j'avais ce type d'initiative dans ma ville, j'y serais bien plus souvent parce que monsieur ne peut plus m'inviter au restaurant. Là.
3: Le restaurant s'appelle Convive, il est ouvert au grand public à Nancy du lundi au vendredi de midi à 14h. Le menu, entrée plat dessert, coûte 20 euros et une partie de l'addition permet donc de financer ces repas à 5 euros. Et vous, tiens, seriez-vous prêt à mettre 20 euros pour financer d'autres repas? On en a discuté avec Lison.
4: Oui, je pense. Et en plus, ça dépend ce qui est proposé. Mais si on reste sur des produits frais et bons

0: pour la santé, bien cuisiner. Pour moins de 5 euros, je fais des choses très bonnes à la maison, donc pourquoi pas au resto. Ouais.
1: Durant le reportage, notre journaliste est par exemple allé rencontrer dans la salle du restaurant Edith et Olivier. Deux retraités, ils étaient en train de planter leur fourchette dans un tzatziki aux crevettes. Et ce qui plaît sur place, eh bien, c'est la mixité qui est créée dans ce restaurant. Je vous le conseille vivement si vous êtes de passage à Nancy. Je vous redonne le nom de l'établissement, ça s'appelle les Convives, Convives au pluriel. Et franchement, je trouve que c'est une super initiative.
2: Une belle initiative qu'on aime vous faire découvrir avec votre radio. Ici Azur, voici les Oies Sauvages, la version de Delpech, revisitée par Yann Muller avec Ici Azur.
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0: Ça nous rappelle des souvenirs avec Michel Delpech, les oies sauvages, remis au goût du jour avec Yann Muller et Vautrin Radio ici à Azur. Vous aimez Florent Pagny? 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

0: Elle est pour moi l'un des plus grands chanteurs de la chanson française, Florent Pagny avec N'importe quoi et votre radio. Ici Azur, on aime bien rappeler les auditeurs qui ont gagné des cadeaux pour savoir comment ils ont pu en profiter, comment ils se préparent aussi quand il s'agit d'événements à venir. Nous sommes avec Elsa de Saint-Laurent-du-Var. Bonjour Elsa.
1: Bonjour.
0: Alors Elsa, vous avez gagné votre inscription familiale au Rock d'Azur. Hein. C'est juste le premier événement VTT au monde dans l'une des plus belles régions de France. Racontez-nous ce qui vous attend. Comment vous préparez-vous à cet événement?
1: Il nous attend un week-end très sportif puisque demain je fais un trail de 30 km. On a inscrit notre petite qui va avoir 3 ans, une course de draisienne le samedi soir.
0: Ah, je croyais qu'elle allait faire les 30 bornes avec vous. Non, elle va juste faire la draisienne.
1: J'embarque sur mon dos au pire.
0: Ouais. Ou 30 bornes en poussette. Vous poussez pendant 30 bornes la poussette, ça peut le faire, Marc.
1: C'est faisable, hein, pourquoi pas. J'en ai fait 10, mais pas 30. Avec la poussette.
0: On est d'accord.
1: Et mon conjoint, il fait 120 bornes en vélo dimanche.
0: Wow. Ouais, c'est plus simple à vélo de faire les 120 bornes qu'à pied, on est d'accord. Hein. Comment on se prépare à ça physiquement? Il y a un entraînement avant, je présume?
1: Après, on est quand même assez sportif avec monsieur, donc on court beaucoup. On essaie de courir au moins un jour sur deux, une dizaine de bornes. Et après, j'ai d'autres inscriptions en trail de prévues. Et on fait du vélo, on essaye de faire du vélo tous les dimanches matin. Enfin, surtout monsieur, j'avoue, en ce moment, pas moi.
0: C'est quoi votre petit endroit coup de cœur, vous, pour aller faire un petit peu de vélo le dimanche matin?
1: Ah, le Col d'Aise.
0: Ah ouais.
1: Le Col d'Aise, c'est beau. Après, il y a tellement de beaux endroits ici que la route de la Turbie, c'est magnifique. Et une belle balade aussi, c'est en montant, après la Col sur Loup, en montant à Gréolière.
0: Ouais, on s'ennuie jamais ici. Il y a largement de quoi faire pour s'amuser, faire des activités sportives également. Eh bien, merci beaucoup d'avoir été avec nous, Elsa. Profitez-en bien de Rock Azur, le premier événement VTT au monde qui se déroule chez nous dans notre région. À bientôt.
1: Merci, à très bientôt.
0: Passez un bon week-end. Au revoir, Elsa. Et puis, vous allez pouvoir jouer avec nous dans quelques minutes pour essayer de gagner une carte cadeau de 200 euros. Le tirage est prévu d'ailleurs en fin d'émission. On vous explique tout ça juste après Robbie Williams. Voici l'un de ses grands classiques avec Suprême et Vautrin Radio ici à Azur. Courage au boulot. On est vendredi, la semaine se termine. Et ce soir, c'est le week-end.

0: Williams avec Suprême sur votre radio ici Azure. 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
0: La semaine de bolo se termine bientôt avec le retour du soleil. Il est 11h avec ici Azure. De faire un point sur l'actualité de la Côte d'Azur avec vous, Violaine Hill, bonjour.
2: Bonjour.
0: Des lycéens et des étudiants de nouveau mobilisés dans les Alpes-Maritimes.
2: Oui, dès tôt ce matin, près de 90 étudiants ont bloqué les trois entrées du campus Carlone de l'Université Côte d'Azur, la fac de lettres à Nice. Les CRS à l'extérieur sont postés devant les accès. Des lycéens, par ailleurs, se sont rassemblés, forte mobilisation à Grasse devant deux établissements. Il y a 250 jeunes devant les lycées Tocqueville et Amiral de Grasse, nous dit la préfecture. Amiral de Grasse partiellement bloqué. Quelques poubelles par ailleurs et palettes positionnées devant le lycée Tocqueville ont été retirées rapidement. À Nice, rassemblement de 150 jeunes devant le lycée Estienne d'Orve. À Cannes, rassemblement de 150 jeunes également devant le lycée Bristol. Il y a un blocage partiel. À Menton, rassemblement à nouveau devant le lycée Pierre et Marie Curie. Dans l'ensemble, c'est dans le calme. Pas de blocage total. Et puis ce matin, le recteur de l'Académie de Nice était notre invité. Il assure que les dialogues se font à l'intérieur des lycées. On y reviendra, vous l'entendrez dans le journal de midi. La grève terminée pour les chemins de fer de Provence. La ligne Nice-Digne fonctionne normalement. Un accord a été conclu entre direction et syndicats. En parlant de trafic, SNCF, c'est déjà à mettre sur votre agenda. Il y aura une interruption totale de trafic entre Nice, Monaco et Vintimille les 10 et 11 novembre. Zéro train. Pendant 40 heures, la SNCF lance trois chantiers importants dans les deux gares de Nice-Ville et Nice-Saint-Roch. On va changer les caténaires. Et puis des changements d'aiguillage à Roquebrune-Cap-Martin. Un homme de 40 ans placé hier en garde à vue après la mort de sa compagne, un féminicide dans une résidence dont l'entrée sur la promenade des Anglais. Une mère de famille a reçu plusieurs coups de couteau, notamment à la gorge par son conjoint. La victime, une jeune ukrainienne d'une trentaine d'années, avait deux enfants dont un bébé et un petit garçon. Une enquête en flagrance a été ouverte pour homicide sur conjoint. Elle a été confiée à la police judiciaire. Le sport, du basket ce soir, les Sharks d'Antibes repartent pour une nouvelle saison d'élite de la deuxième division. Match ce soir à l'Azur Arena d'Antibes. Les Antibois reçoivent Orléans. Le coup d'envoi est à 20h30.
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0: Et la météo pour aujourd'hui, sachez que nous sommes encore un petit peu en vigilance jaune, mais ça va s'améliorer dans les prochaines heures avec quelques rafales pour ceux qui sont sur le littoral, des rafales qui peuvent aller jusqu'à 40-50 km/h par endroit. Mais sinon, la bonne nouvelle, c'est que la pluie est finie avec le retour du soleil sur le littoral et une grande partie des Alpes-Maritimes. Soleil qui sera présent sur l'ensemble du département tout au long du week-end avec des températures comprises entre 16 et 22 degrés pour cet après-midi. On a 16 à Tende, 19 du côté de Puget-Théniers, 21 à Menton et à Nice et 22 degrés à Antibes. Qu'en est-il sur vos conditions de circulation à cette heure-ci? Tout est plutôt fluide sur l'autoroute A8 et c'est même très appréciable dans les deux sens de circulation. Aucune difficulté à vous signaler dans les Alpes-Maritimes. Si vous rencontrez quoi que ce soit, vous nous appelez maintenant au 04 93 82 03 04.
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0: 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Pour jouer avec nous, on va lancer la tourniquette. Elle s'arrêtera sur une case qui va correspondre à des petits jeux, des petits défis. Bon, on va bien se marrer ensemble. Et si vous réussissez, bah, vous êtes sur la liste pour le tirage qui va se dérouler tout à l'heure, avant midi, tirage au sort parmi tous ceux qui ont gagné dans la semaine et ça va peut-être tomber sur vous. Bonne chance à vous! Avant ça, place à la musique. Savez-vous comment est né d'ailleurs le tube Le chant des sirènes des frères Rowe de la Vega? Eh bien, avant de chanter, de faire chanter la France entière, Jérémy et Florent étaient simplement des sauveteurs en mer sur la plage d'Arcachon. Et c'est là-bas, entre deux vagues, face à l'océan, qu'ils ont trouvé l'inspiration de ce morceau mythique.

0: Frérot de la Vega avec le chant des sirènes et votre radio ici Azur.
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0: 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Stéphanie était avec nous ce matin. Bonjour Stéphanie.
3: Oui, bonjour.
0: Vous nous appelez d'où Stéphanie?
3: Je vous appelle de La Penne-sur-Yvonne, à côté de Marseille.
0: D'accord, faites quoi de beau dans la vie?
3: Je travaille dans le transport en commun à Marseille, sur le réseau du tramway.
0: C'est génial, hein. Ici Azur, ça va tellement loin, on peut nous écouter sur la Côte d'Azur et en Provence. Stéphanie, avec une carte cadeau de 200 euros, vous feriez quoi, vous?
3: Eh bien écoutez, ça tombe super bien, si je gagne aujourd'hui, c'est l'anniversaire de mon fils.
0: D'accord.
3: Donc le cadeau sera pour lui.
0: Il a quel âge?
3: 24.

0: 24 ans.
1: Ah oui, il est plus en pampers, là, on est d'accord, à 24 ans. Hein.
0: Absolument.
1: Vous auriez envie de lui acheter quoi comme cadeau avec ça?
0: Oh ben maintenant, vous savez, ils sont tellement compliqués que je crois que je lui donne le bon, il va se débrouiller tout seul.
1: Quand il a 24 ans, avec les fêtes de fin d'année qui approchent, est-ce que c'est vrai que c'est galère à trouver le cadeau qui lui plaît ou pas?
0: Absolument, surtout que quand je lui demande, il n'a jamais d'idée.
1: Oui, évidemment. Oui, donc c'est mieux de donner un petit peu d'argent, au final, il fait ce qu'il veut avec, ou une carte cadeau. C'est tout aussi bien, ça, avec une carte cadeau de 200 euros. Vous me disiez que vous faisiez la conduite des transports en commun à Marseille, même les trams?
0: Oui, j'ai conduit le tramway à Marseille là pendant 15 ans et maintenant je suis passée à la régulation.
1: Alors, je me suis posé une question, les trams, ça se conduit comment? Comme un train ou pas du tout?
0: Comme les trains, c'est la signalisation ferroviaire, c'est le même système.
1: D'accord, parce que oui, quand on est dans le tram, des fois on vous voit dans la cabine en train de pousser les manettes, mais il y a juste deux manettes à pousser, on a l'impression que c'est un jeu d'enfant à conduire.
0: Alors, dans l'absolu, c'est un jeu d'enfant, mais au niveau de la circulation, des piétons, des trottinettes, tout ça, c'est un peu plus compliqué.
1: Ouais, on est d'accord. Oui, parce que bien souvent, on vous entend appuyer sur la petite cloche et après, il klaxonne quand il y a quelqu'un qui respecte pas la priorité du tram. Parce que bon, c'est comme un train, ça s'arrête pas facilement non plus, aussi facilement qu'une voiture, ce truc-là. Hein.
0: Ben, on n'arrête pas 50 tonnes comme ça en un claquement de doigts.
1: 50 tonnes un tram? Ah ouais, ben on s'en doute pas quand on monte dedans. Ok. Et est-ce que c'est comme les trains, faut connaître la ligne par cœur avant de pouvoir conduire le tram et tout ça?
0: En fait, il y a une habilitation au niveau de la conduite. Et après, oui, à force, on connaît tout par cœur.
1: D'accord. Bon, c'est passionnant votre métier. Et étant moi-même passionné de train, je voulais savoir un petit peu s'il y avait un rapport avec les trains et les trams. Stéphanie, on va jouer ensemble. Vous connaissez le principe avec la tourniquette, on la lance?
0: Allez, c'est parti.
1: On la lance. Ça y est, la tourniquette est lancée. Et ben, elle vient de s'arrêter, la tourniquette. Alors, elle s'arrête sur quoi, la tourniquette, là? Oh, ici, la voix. Alors, vous allez entendre... Comment ça, ça vous fait peur ici la voix? Vous, pensez pas un truc avec Secret Story, ça n'a rien à voir.
0: D'accord.
1: Vous allez entendre un extrait très court. La voix d'une personnalité. Et va falloir me donner soit le nom, le prénom de la personnalité ou le titre du film de cette personnalité. D'accord?
0: D'accord.
1: Bon, après, si vous y arrivez pas trop, vu que c'est vendredi, que le directeur écoute pas, s'il est en vacances, voilà, je vais un peu vous aider. Alors, on est d'accord? Allez, on y va, Stéphanie, voici le premier extrait.
2: M'a traité d'abruti. C'est une affaire entre lui et moi, je vous demande de ne pas intervenir. Vous m'avez traité d'abruti?
3: Oui.
2: Je pratique les arts martiaux, judo, aïkido, karaté. La première chose qu'on nous apprend, c'est le contrôle. Un type me traite d'abruti, je ne connais pas, je le regarde et je m'en vais.
3: Eh ben, tire-toi alors.
1: Film culte. Vous avez une idée ou pas?
0: Mais alors, pas du tout.
1: Ah, alors, une petite biquette, on appelle ça comment?
0: Pardon?
1: Une biquette.
0: Ah, la chèvre.
1: Eh ben voilà. La chèvre avec Pierre Richard, Gérard Depardieu, évidemment. On a un autre extrait exceptionnel à vous faire écouter de ce film. On écoute ça maintenant, c'est magique.
2: Pardonnez-moi cette démonstration de force, mais j'ai horreur qu'on marche sur les pieds.
1: C'est un film culte hein, de 1986 que je vous invite à revoir, ça rappelle plein de bons souvenirs. C'était exceptionnel ce duo. Bon, eh ben la bonne nouvelle pour vous Stéphanie, je vous ai pas du tout aidé, c'est que vous
0: mais
1: êtes aussi sur la liste pour le tirage de tout à l'heure.
0: Eh ben merci beaucoup.
1: Eh ben on
0: merci.
1: Vous embrasse. À bientôt du côté
0: merci,
1: de Marseille.
0: Bonne journée à tous.
1: Au revoir
0: merci.
1: Stéphanie.
0: Merci,
1: voici Madonna Into the Groove avec votre radio ici Azure.

0: Le classique de Madonna and To The Groove avec votre radio SI Azur. 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On a prévu plein de petits défis très très drôles pour vous. Genre par exemple, devinez ce que quelqu'un de l'équipe peut chanter sous la douche. Hein. 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

0: Chanter pour elle avec Axel Red et votre radio ici Azur.
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0: Eh ben peut-être que vous repartirez avec une carte cadeau de 200 euros. On peut en faire des choses avec 200 euros, hein, faire

0: qu'il va avoir 10 ans cette semaine.
1: On a un cadeau pour lui. Bon anniversaire, Cameron. 10 ans. Et à 37 ans, ils sont loin, mais 10 ans. Et qu'il en profite, Cameron, parce que ça passe vite, hein, franchement. Et là, en quelle classe, là?
0: Il est en CM2.
1: CM2, d'accord. Eh ben, on va lui citer un très, très bon anniversaire. Cameron, si tu nous entends, il y a ta super mamie qui va jouer avec nous pour essayer de gagner une carte cadeau de 200 euros. Le tirage est à la fin de l'émission. Vous auriez envie de lui offrir quoi avec ça?
0: Il aimerait bien un maillot de foot, hein, parce qu'il fait du foot, mais il n'a pas le maillot avec les étoiles.
1: Ah bah, c'est un futur Zidane dans l'âme ou pas?
0: Ah oui, alors.
1: Bon, Cameron, si tu gagnes un maillot de foot grâce à nous, grâce à ta mamie, jour où tu es un futur Zidane, faut que tu viennes ici à la radio. Hein. Franchement, on veut des photos et des dédicaces. On te souhaite plein de belles choses, Cameron, pour ton 10e anniversaire. Ta mamie va tenter sa chance avec nous, avec la tourniquette que l'on lance maintenant. Alors, la tourniquette vient de s'arrêter sur une case. L'un ou l'autre. Alors, c'est quoi l'un ou l'autre? Ce sont deux chansons mélangées. Ça sera à vous d'essayer de me retrouver l'une ou l'autre de ces chansons. D'accord? Alors, soit le titre, soit l'interprète. Vous êtes forte en blind test, en chanson, en culture musicale et tout ça?
0: J'adore, oui.
1: J'adore. Eh ben, et on va découvrir ça. Et une fois qu'on a lancé l'extrait, quand l'extrait s'arrête, vous allez avoir 5 secondes pour essayer de me faire des propositions. On y va ?
0: D'accord.
1: Allez, c'est parti.

0: Je sais pas qui a fait le montage, mais franchement, j'ai l'impression que le clergé est à l'honneur quand même, hein, dans ces titres-là. Vous avez une idée ou pas, vous, Cathy?
1: Comment il s'appelle, Tata Yo-Yo, là
0: Bon. Voilà, c'était l'un ou l'autre. Vous avez dit Annie Cordy, c'est une bonne réponse. Donc, Annie Cordy, la bonne du curé, et il y avait Michel Sardou, le curé. J'ai une bonne nouvelle pour vous, Cathy. Vous êtes inscrite sur la liste pour le tirage qui aura lieu en fin d'émission.
1: Merci beaucoup, Ludovic.
0: Eh ben, c'est avec grand plaisir. C'était que du bonheur de vous avoir, Cathy. Vous faites des bisous de la part de toute l'équipe à votre petit bonhomme, petit-fils de 10 ans, Cameron. Son anniversaire très très bientôt. Fan de foot et il rêverait d'avoir un maillot de foot. Et ben, on verra ce que décidera le tirage tout à l'heure. À bientôt, Cathy.
1: Merci. Au revoir,
0: Cathy. C'est que du bonheur de faire de la radio avec vous, avec des personnes comme Cathy. Vous avez juste à nous appeler dès maintenant pour vous essayer de gagner une carte cadeau de 200 euros. Le tirage, c'est à la fin de la semaine. C'est aujourd'hui, en plus, à la fin de la semaine, n'importe quoi, mais on est vendredi, donc évidemment, c'est tout à l'heure avant midi. 04 93 82 03 04 pour nous appeler. On fait tourner la tourniquette, on regarde sur quelle épreuve elle s'arrête, et puis on fait l'épreuve en direct ensemble avec, quelqu'un de l'équipe qui joue au pipeau, des titres à deviner, voir si vous êtes fort en blind test. Vous avez juste à nous appeler. D'ici là, on a un grand classique d'un groupe qui nous vient de Los Angeles. Voici Toto avec Africa sur votre radio, ici Azure.

0: J'ose même pas vous dire l'année du titre de peur de vous donner un coup de vieux. Bon allez, je le fais quand même. 1982, le grand classique de Toto et Kafrika sur votre radio ici Azur.
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0: Le jour de la nuit fait étape à Saorge. Rendez-vous demain à 19h à la salle des fêtes. C'est une mini-conférence du parc national du Mercantour. Il y aura aussi une balade dans le village sous les étoiles. Et puis il y aura une soupe offerte. On vous conseille évidemment de prévoir des vêtements chauds. Hein. C'est plus trop l'été. Octobre rose, ça se passe ce dimanche. Cette fois du côté de Saint-Étienne-de-Tillé qui organise une color run d'octobre rose. Rendez-vous dimanche à 9h30. C'est jusqu'à 12h30, place de l'église. Il y aura 1 km à faire sans chrono et puis une tenue blanche est demandée parce que la color run va carrément vous asperger de peinture rose. Du coup, ça vous fera un sacré souvenir avec le t-shirt qui sera entièrement coloré. Il y aura un petit déjeuner, des stands de dépistage de cancer du sein sur place. On va s'amuser, vous allez faire des rencontres et tout ça pour la bonne cause. La color run de Saint-Étienne de Tillé, ça se passe ce dimanche de 9h30 à 12h30 et beaucoup d'autres événements sont à découvrir sur la Côte d'Azur sur notre site ici.fr.
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0: 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Le tirage, c'est avant midi. Et d'ici là, on a Mylène Farmer. Voici Désenchantée avec Ici Azur. 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

0: Le classique de Mylène Farmer avec Désenchanté sur votre radio ici à Azur. La moindre erreur d'un animateur radio ne passe pas. Et c'est bien parce que vous êtes attentif et fidèle. Un petit coucou à Hakim d'ailleurs, qui travaille à la police municipale. C'est vrai, il a raison Hakim, puisqu'on a fait un extrait avec le film La Chèvre de Pierre Richard et de Gérard Depardieu il y a quelques minutes. Et j'ai fait l'erreur de dire que c'était en 1986, alors que pas du tout. C'est effectivement en 1981. Ces deux duos d'acteurs ont fait trois films. Il y a eu La Chèvre en 81, il y a eu Les Compères en 83. D'ailleurs, ça a été tourné ici sur la Côte d'Azur, et après, il y a eu Les Fugitifs en 1986. Voilà, l'erreur est corrigée, Hakim.
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0: 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On joue ensemble maintenant avec Thérèse qui est avec nous de Nice. Bonjour Thérèse.
3: Bonjour.
0: À la patate ce matin Thérèse, contente d'être bientôt en week-end?
3: Moi je suis en week-end toute la semaine, toute l'année.
0: C'est ça la retraite, c'est le plus beau métier du monde, comme on dit, hein?
3: Disons que c'est mérité, après avoir travaillé, oui.
0: Vous faisiez quoi dans la vie, Thérèse?
3: Oh, plein de choses, mais j'ai fini comme gouvernante dans une maison de maître, donc c'était beaucoup de travail, et on regardait pas les heures.
0: Quand on voit que certains veulent pas dépasser 35 heures, y a des métiers où les 35 heures sont pas de rigueur, et on est obligé de faire un petit peu plus, et c'était le cas pour vous. C'est bien, gouvernante, parce qu'on on travaille dans des maisons de maître, on rencontre beaucoup de gens, on apprend beaucoup de choses.
3: Oui, on apprend beaucoup de choses, on rencontre beaucoup de gens, des gens intéressants, et puis d'autres moins intéressants. Mais c'est très enrichissant.
0: Je ne sais pas si vous connaissez la série britannique Downton Abbey. Vous connaissez?
3: Alors oui, mais je ne l'ai pas encore regardé parce que c'est un temps qui... Franchement, ça me...
0: Ah. Alors, je vous conseille de regarder ça, parce que ça se passe, pour ceux qui connaissent pas, ça se passe au début du XXe siècle, dans une famille aristocrate britannique, et ça parle de gouvernante, évidemment, et de plein de choses. C'est assez passionnant. On voit une façon très réelle, l'envers du métier de votre quotidien que vous avez connu, Thérèse.
3: C'est clair.
0: Thérèse, vu que vous êtes en retraite, vous auriez envie de faire quoi, vous, avec 200€ de carte cadeau, si vous gagnez?
3: Écoutez, je ne suis pas partie en vacances, mais ma foi, me faire plaisir, m'offrir un resto, partager quelque chose, plein d'idées.
0: Voilà,
3: encore définies, mais plein d'idées.
0: Des petits plaisirs du quotidien, c'est ça, de profiter absolument pleinement de la vie sur la Côte d'Azur. Thérèse, pour jouer ensemble, on va faire tourner la tourniquette. Allez, c'est parti. Alors, la tourniquette s'arrête sur plus vite que la musique. Oula, alors, comment dire? C'est un extrait d'une chanson, mais qui est diffusée vitesse grand V. Comme à l'époque où il y avait les cassettes, qu'on mettait player rapide et on écoutait la chanson en version rapide. Ou sur les vinyles, ça va être un peu ça, l'effet. Et va falloir...
3: En 78 tours, là.
0: De quoi?
3: C'est en 78 tours.
0: Ouais, non, peut-être pas. Le titre, non, il y a peut-être plus de 78 tours quand le titre est sorti de ce que je vois là. Le titre sera diffusé version rapide, mais va falloir essayer de deviner ce que c'est, tout simplement. Vous êtes forte en blind test, musique et tout ça?
3: J'aime la musique, mais
0: bon, ça va bien. Vous savez quoi? On va découvrir en direct, c'est parti. 120 tours là.

0: pas, Thérèse? Alors, c'est quoi la première lettre de l'alphabet? Le A, et si on met deux A à la suite, ça fait quoi?
1: Ça fait A.
0: Eh ben, c'est gagné! Voilà, je vous ai bien aidé, hein. AA, t'es connu. C'est le groupe AA, t'es connu. J'aime pas quand il y a des perdants, donc bon, bah, j'aime bien aider. Voilà.
1: C'est gentil. Mais bon, j'avais reconnu que c'était dans mes années de jeunesse. Hein,
0: bah, les années 80, AA, t'es connu. Je sais plus en quelle année c'était, AA, t'es connu. Vous savez quoi, je suis en train de demander à Google et ton ami, comme on dit.
1: Ouais, 80, 85.
0: Alors, AA, t'es connu. Je suis en train de regarder. 5 avril 1985. Ils avaient fait un clip exceptionnel d'ailleurs à l'époque. C'était un tube emblématique du groupe synthépop norvégien, t'es connu. Voilà pour l'info.
1: Oui. Bah, après, à bas, c'était vraiment... oui, c'était bien.
0: Et on savait faire de ces trucs à l'époque quand même. Hein. C'est fou, hein.
1: Bah, disons que c'est qu'on ne sait pas faire. On fait différemment.
0: Totalement.
1: C'est pas toujours top, mais bon, on apprécie quand même.
0: Ça évoluait. Et puis c'est vrai qu'on était dans une période d'insouciance, et quand on entend ces souvenirs-là, on repense à tout ça, où on oublie tous les soucis du quotidien. Quoi.
1: On se plaignait pas de l'augmentation du carburant, et même si on avait manifesté en 68, la vie était plus belle, plus douce.
0: Plus douce. Il était à combien le carburant en 1985? 5,73 francs. Ça fait 0,87 le litre. Oh la vache. C'était pas cher, hein?
1: Ouais.
0: Franchement.
1: Ben non.
0: Bon, c'était belle vie.
1: Pas cher.
0: On partage plein de souvenirs avec vous, Thérèse. Merci d'avoir été avec nous, Thérèse. On vous souhaite bon courage pour le tirage qui aura lieu dans les prochaines minutes. Si ça tombe sur vous, bon, on vous retrouvera tout à l'heure. En tout cas, bon week-end, à bientôt. À bientôt, au revoir, bon Thérèse.
1: Au revoir.
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0: On adore ça. One Republic Runaway avec votre radio ici Azure.
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0: 200 euros de carte cadeau, c'est le gros cadeau qui va tomber avant midi, avant de sélectionner quelqu'un qui fait partie du listing parmi tous les gagnants de la semaine. On a encore une candidate qui va tenter sa chance avec nous, c'est Valérie qui est avec nous. Bonjour Valérie.
3: Bonjour Ludo, bonjour tout le monde.
0: Comment ça va du côté de Marina Bay des Anges ce matin?
3: Ah bah super bien, il fait bon, la fraîcheur me fait du bien.
0: Moi j'avais un pote qui habitait à Marina Bay des Anges et puis il me dit viens on va se baigner, ce qui est génial c'est qu'il y a la plage qui est juste en bas quand même à Marina Bay des Anges.
3: Voilà, ouais, très sympa.
0: C'est sensationnel, quand on peut se payer quelque chose là-bas, c'est un cadre de vie de rêve avec d'immenses terrasses et vues sur la mer.
3: On est commerçant, on n'habite pas là-bas.
0: Ah d'accord. Ah oui, c'est vrai, il y a plein de petites boutiques et de restos juste en dessous. C'est vraiment sympa, j'aime beaucoup cet endroit.
3: Exactement.
0: Ça ressemble un peu à la Grande Motte, mais en plus grand, quoi.
3: Non, mais c'est un peu plus joli quand même, sans être chauvin.
0: Parce... Oui, non, c'est vrai, on est chauvin sur la Côte d'Azur. Il n'y a rien de plus beau que la Côte d'Azur, ça je vous l'accorde. Valérie, vous faites quoi dans la vie, du coup, si vous êtes commerçante?
3: Eh ben, on a des commerces de déstockage sur la marina.
0: Ah, d'accord. Ouais, si on veut faire plein de bonnes affaires, il faut aller là-bas, quoi.
3: Avec plaisir, avec plaisir.
0: Bon, le message est passé. On n'a pas le droit de dire la marque et tout ça, mais bon, soyez des magasins.

0: Des stockages à Marina Baie des Anges. Et ben voilà, c'est Valérie qui est en direct avec nous au téléphone. Si vous passez devant le magasin en voiture et que vous la voyez au téléphone, ben elle est avec nous.
1: Coucou.
0: Voilà. Valérie, 200 euros de carte cadeau. Vous auriez envie de vous faire plaisir avec quoi, vous?
1: Plein de choses, il y a plein de choses qui me donnent envie. J'ai des petits enfants, peut-être les gâter aussi, leur acheter des petites, voilà, des petits jeux.
0: Ils ont quel âge, les petits enfants?
1: 2 ans et demi et 4 ans et demi.
0: Ah ouais, ouais, quand même. 2 ans et demi, 4 ans et demi. Ouais, ouais. Ils sont en fin de couche là déjà, et on peut leur acheter des cadeaux vraiment sympas où ils sont dans un âge vachement bien éveillé. C'est très très drôle, ils découvrent plein de choses.
1: Ouais, c'est très intéressant, c'est très rigolo. Oui, oui.
0: Bon, je sais ce qui m'attend, parce que je vais être papa à la fin de l'année, moi. Valérie, du coup, on va faire tourner la tourniquette. C'est parti.
1: Oui.
0: Mmh. Alors, ça arrête? Ça y est, elle s'est arrêtée, la tourniquette. Alors, elle s'est arrêtée sur un prénom pour la vie. Ah ah, alors, c'est-à-dire qu'il y a une voix qui va vous donner un prénom. Et ça sera à vous de compléter ce prénom. C'est-à-dire le prénom que vous allez entendre, il sera caché en fait. Et il va falloir deviner le prénom que c'est, d'accord ?
1: D'accord, OK.
0: Voilà. Du coup, on va écouter l'extrait, on va pas entendre le prénom parce qu'il est caché, il va falloir deviner le prénom que c'est, on y va.
2: J'écris.

0: Antoine de Michel.
1: Vous êtes sûr?
0: Oui.
1: Je mets les 5 secondes au chrono ou pas du tout? Non, parce que je crois que c'est la bonne réponse. C'est gagné! Valérie, j'allais vous donner l'indice. Comment il s'appelle le chanteur Sardou? Bah, franchement, bravo. Vous avez trouvé les poèmes de Michel. Eh bah, c'est une bonne réponse. On écoute la réponse ouais, d'ailleurs ensemble. Bon, on a eu que des gagnants aujourd'hui. C'est la toute dernière gagnante à être inscrite sur la liste pour le tirage au sort, Valérie.
0: Merci.
1: On vous souhaite bonne chance. Le tirage aura lieu dans quelques minutes avec l'ordinateur qui va sélectionner quelqu'un parmi tous les gagnants de la semaine. Et puis, si on vous rappelle, c'est que c'est tombé sur vous. Sinon, c'était que du bonheur d'avoir fait de la radio avec vous. Puis vous rejouerez avec nous quand vous voulez. On vous embrasse, Valérie.
0: Merci.
1: À très bientôt.
0: Bon week-end à tous.
1: Au revoir.
0: Merci. Au revoir. Au revoir.
1: Eh bien, le grand moment qu'on attend tous arrive. La fin de la semaine est là. Bientôt midi, il y a une carte cadeau de 200€ à gagner. Mais qui va gagner cette carte cadeau parmi tous ceux qui ont joué avec nous et qui ont gagné cette semaine? Eh ben réponse dans quelques minutes. Voilà, juste avant, on a France Gall avec Hong Kong Star. C'est sur ICI Azure.

0: Être en vacances à Hong Kong apparemment a été source d'inspiration pour Michel Berger, qui s'ennuyait, il a allumé la télévision puis il a été frappé par les spectacles de chanteurs et d'acteurs locaux qui imitaient les stars américaines, et ça lui a donné source d'inspiration pour créer ce fameux titre Donc Kong Star avec votre radio ici Azur.
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0: Vous êtes très nombreux à être passés par ici depuis lundi avec votre radio ici à Azur pour jouer avec nous entre 11h et midi. Il y avait une carte cadeau de 200€ à gagner et ça fait rêver. On peut en faire des choses avec cette carte cadeau de 200€ valable dans plus de 210 magasins de la Côte d'Azur et partout en France. Alors, c'est simple, tous les gagnants ont été inscrits sur une liste. Maintenant, la liste, on a sélectionné au hasard une personne qu'on va appeler et on va lui faire la surprise parce que ça sera cette personne, notre gagnant. Donc, on est en train d'appuyer sur le bouton. Voilà, ça sonne. J'espère que ça va décrocher. Alors, Patricia. Allô, Patricia?
3: Oui, allô, allô.
0: Oui?
3: Ah oui, je suis là.
0: Oui, c'est les impôts, Patricia, bonjour. Non, je déconne.
3: Oh, bonjour, Ludovic. Bonjour, rebonjour depuis le début de la semaine.
0: Bah oui, oui. Patricia. Oh, je me rappelle de vous, on avait parlé de vos petits-enfants.
3: Oui, aux petits-enfants, oui, j'avais Maëlou et Lila.
0: C'est ça, voilà. Et de mémoire, vous m'aviez donné plein de conseils, parce que je vais être papa à la fin de l'année, et du coup, comme il y a ma mère qui écoutait, elle avait besoin de conseils de savoir comment se comporter pour être une super mamie.
3: Super, elle va être heureuse, ça va être mamie heureuse, vous êtes tellement adorable.
0: Ah bah c'est gentil, et puis pour ceux qui n'avaient pas suivi, ma mère avait carrément réagi en direct en envoyant un petit SMS par rapport aux conseils
3: de Patricia. Oui, vous l'aviez dit, c'est vrai.
0: C'était exceptionnel. Bon, c'était des bons moments, des bons souvenirs. C'est ça, faire de la radio, être en direct avec vous, on adore ce genre de moment.
3: Oh, Patricia, moi j'adore quand vous appelez.
0: Bah oui, alors on vous appelle, c'est pas pour demander de payer les impôts, hein, c'est une blague évidemment. La vie est assez chère comme ça, on va vous redonner un petit peu de baume au cœur, l'envie d'acheter plein de choses. Puisqu'on a un cadeau pour vous, c'est gagné.
3: Oh là là, je suis trop heureuse.
0: Bravo,
3: oh là là,
0: Patricia.
3: Merci Ludovic, merci ici Azur. Je vous écoute tous les jours, vous savez.
0: Ah bah ça fait bien plaisir. Alors Patricia, vous venez de gagner une carte cadeau de 200€.
3: Oh là là, je suis ravie.
0: Valable dans 200 ravie. Magasins de la Côte d'Azur et partout en France.
3: Il doit y avoir ma sœur qui écoute ici Azur, je lui fais un gros bisou.
0: Elle s'appelle comment la frangine?
3: Elle s'appelle Cricri, Christiane.
0: Bah Cricri, bah voilà, des bisous à Cricri. Voilà. Ouais, mais maintenant vous lui avez parlé d'elle à la radio, elle va vouloir 50% de la carte, hein?
3: Oh là là, mais c'est trop bien pour les fêtes qui approchent, c'est super.
0: Vous allez acheter quoi avec ça? Des idées là qui vous viennent en tête tout de suite?
3: J'ai acheté des cadeaux déjà à mes petites.
0: Ouais.
3: Voilà.
0: Rappelez-moi, elles ont quel âge, les petites?
3: Alors, Maëlou, elle a 8 ans.
0: Ouais.
3: Et Lina, elle est en 6e, donc elle a 11 ans. Voilà.
0: Bon, alors les deux sont plus en pampers, c'est sûr. Ça joue plus au Barbie non plus.
3: Non, mais elles sont adorables.
0: Donc il y a des cadeaux bien sympas à leur offrir avec ça. Bon, bah voilà, Patricia.
3: Oui. Oh, mais je suis trop contente, vraiment. Je vous appelle souvent. De temps en temps, vous me répondez et j'ai déjà gagné et je gagne encore et je suis ravie de... Voilà, de toute façon, j'adore votre radio. Hein. Je suis toujours branchée le matin.
0: Pour votre fidélité, voilà. Patricia, votre joie de vivre. C'était que du bonheur de vous avoir à l'antenne. On vous embrasse,
3: merci,
0: profitez-en bien.
3: Merci.
0: Et bisous
3: merci
0: à toute la famille. Et puis à très bientôt, Patricia. Bah voilà, c'est ça, des moments magiques que l'on partage avec vous sur une radio du service public. C'est ça, d'être ici à Azur avec Patricia qui vient de gagner une carte cadeau de 200€ avec les fêtes de fin d'année qui approchent. C'est très bien, elle va pouvoir en profiter pleinement et surtout gâter toutes les petites familles. C'est l'essentiel.
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0: Eh ben ça y est, c'est midi, c'est le coup d'envoi de la pause d'âge avant d'être en week-end ce soir. Vous êtes avec Ici Azur. Et à midi, c'est le retour de l'info avec vous, Violaine Hill, des lycéens et des étudiants de nouveau mobilisés dans les Alpes-Maritimes.
4: Eh oui, tôt ce matin, 80 étudiants ont bloqué les trois entrées du campus Carlone de l'Université Côte d'Azur. C'est la fac de lettres. Les CRS à l'extérieur sont postés devant les accès. Les lycéens également rassemblés à Grasse, 50 jeunes devant le lycée Tocqueville où les forces de l'ordre ont dû retirer en urgence des poubelles et des palettes qui avaient été installées devant le lycée. 200 personnes au moins devant le lycée Amiral de Grasse qui est partiellement bloqué. À Nice, 150 jeunes devant le lycée Estienne d'Orves. À Cannes, 150 également devant le lycée Bristol, avec un blocage partiel. À Menton, un nouveau rassemblement devant Pierre et Marie Curie. Dans l'ensemble, des rassemblements plutôt calmes, sans blocage total, nous dit la préfecture. Ce matin, le recteur de l'Académie de Nice était notre invité dans Ici Azur Matin, Emmanuel Roux, qui nous a assuré que les dialogues entre la direction de l'établissement, les professeurs et les élèves se font à l'intérieur des établissements.
2: Ah oui, du moins j'essaie de les comprendre depuis que le mouvement a commencé et singulièrement depuis une huitaine de jours, j'en rencontre beaucoup pour écouter ce qu'ils ont à dire, pour entendre leurs revendications et pour voir quelles réponses on peut leur apporter. J'écoute les équipes, j'écoute les élèves, donc je vais faire d'autres CVL, hein, d'autres conseils de la vie lycéenne, y compris dans le Var. Donc j'ai un plan de charge un peu lourd la semaine prochaine et je vais recueillir comme ça les revendications, la parole, et je vais continuer à essayer de comprendre pour que à l'issue, et on s'est donné, hein, le ministre de l'Éducation nationale a donné des repères temporels, hein, donc d'ici les vacances de Toussaint, à la rentrée des vacances de Toussaint, puis d'ici Noël, on puisse cranter les choses, qu'on puisse réorganiser les choses et qu'on puisse faire comprendre que la parole, on va la traiter, on va essayer de trouver des réponses.
4: Interview complète du recteur de l'Académie de Nice, Emmanuel Roux, à retrouver sur notre appli ici.
0: La grève est terminée pour les chemins de fer de Provence.
4: La ligne Nice-Digne-les-Bains fonctionne normalement. Un accord a été conclu entre direction et syndicats sur une hausse des salaires. En parlant SNCF, attention, on le rappelle, il y aura une interruption totale de trafic entre Nice, Monaco et Vintimille les 10 et 11 novembre. Aucun train pendant 40 heures. Il y a trois chantiers importants, notamment dans la gare de Nice-Ville, la principale, Nice-Saint-Roch. On va changer les caténaires. Changement des aiguillages à Roquebrune-Cap-Martin. Un homme de 40 ans placé en garde à vue hier après la mort de sa compagne. Un féminicide sur une résidence dont l'entrée est sur la promenade des Anglais. Une mère de famille a reçu plusieurs coups de couteau, notamment à la gorge par son conjoint. La victime est une jeune ukrainienne d'une trentaine d'années. Elle avait deux enfants, dont un bébé et un petit garçon. L'enquête a été ouverte pour homicide sur conjoint, confié à la police judiciaire. Les supporters de l'AS Monaco font du mal à encaisser la rétrogradation du club suite aux problèmes financiers. La Roca Team, qui était championne de France en titre, qui reste sur un quadruplé historique, vice-championne d'Europe l'an dernier, on le sait, elle évoluera en bas de tableau cette semaine en National 3. Un tremblement de terre pour les supporters, Arthur Fradin.
5: Il ne s'attendait certainement pas à ça, non. Diego Vébob, joueur de Monaco pendant 8 ans, de 2007 à 2015, jusqu'au titre de champion de France de Pro B.
6: Personne ne s'attendait à ce que ça soit aussi catastrophique.
7: Pour moi, qui ai participé à cette épopée, dans le démarrage, on va dire, de l'épopée, donc c'était le lancement de la machine, et puis derrière, on était fiers d'avoir pu participer et de voir les échelons monter petit à petit jusqu'à cette finale d'Euroleague. Les titres de champion de France, il y avait une petite fierté quand même, et puis de voir que tout s'arrête du jour au lendemain, c'est vraiment dommage.
5: Sentiment évidemment partagé par les supporters comme Steve de Roquebrune-Cap-Martin.
8: Moi je suis la Roca Team depuis l'année où ils gagnent l'Eurocup 2021. Cet été ça a été les montagnes russes en termes d'émotion pour nous aussi supporters.
9: Voilà, forcément un gâchis sportif et humain parce qu'il y a aussi toutes les personnes qui sont derrière.
5: Soit 21 employés sans salaire depuis ce mois de septembre avant la mise en cessation de paiement de ce mois d'octobre avec un passif de près de 30 millions d'euros.
10: C'est une belle page du sport monégasque qui se tourne.
5: Restent ses titres et ses souvenirs gravés pour Mahmoud, supporter résident à Monaco.
10: Je suis content d'avoir pu partager de nombreux moments avec mon fils qui est maintenant à 7 ans et qui vient de commencer le basket. Sans doute grâce à ses idoles, Strazel et Bégarin surtout.
5: Lui continuera à suivre la Roca Team même en National 3 en espérant des jours meilleurs.
4: Arthur Fradin.
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0: Oh, il fait beau, hein, soleil, ciel bleu. Aujourd'hui, cocu, il y a quelques petits nuages, mais ça va pas durer. Ça sera du beau temps tout au long de la journée et aussi du week-end. On pourra en profiter pleinement et quelques rafales de 40 km/h attendues cet après-midi sur le littoral. Les températures entre 16 et 22 degrés. Puis si vous êtes actuellement sur la route, tout va bien, tout est au vert sur l'autoroute A8. Prudence à vous et ça m'a fait plaisir de passer cette semaine avec vous avec Ici Azur. Profitez bien de votre week-end et voici Nora Malagré. On vous doit bien ça avec Ici Azur.
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12: Bonjour à tous, bienvenue dans On vous doit bien ça. On est là tous les jours entre midi et 13h pour tenter modestement de vous rendre service parce qu'on vous doit bien ça. On parle bon plan, vie quotidienne, santé, animaux, on parle de tout ici, c'est votre antenne, c'est votre radio. Et ça se passe au 0810 055 056 si vous avez des questions parce que ça tombe bien, on a les réponses. Moi je m'appelle Enora Malagré et je ne suis pas seule. Je suis avec Aude Razo, madame Antiarnac. Bonjour Aude.
13: Coucou tout le monde.
12: Oh, le ce coucou très mignon.
13: Du vendredi.
12: Du vendredi. Et d'ailleurs, qui dit vendredi, dit notre grand coach sportif Nordinata. Bonjour.
14: Salut Nora, ça va bien?
12: Ça va Nordine?
14: Très bien, je suis très content d'être
12: vous avec allez vous. Bientôt reprendre un Tour de France.
14: Enfin, voilà. Et je vais inviter Valère justement à venir sur le chemin.
12: Nordinata marche dans toute la France. Mmh. On vous en dira un petit mot en fin d'émission d'ailleurs. Et on parlait de Valère Coréard, monsieur Bonplan. Il est là bien sûr, comme tous les jours. Bonjour.
15: Salut Nora, bonjour à toutes et tous.
12: Et mon préféré, l'homme que l'on nomme le grand vétérinaire Pierre Favin. Bonjour.
16: Bonjour Nora, bonjour à tous.
12: Puisque Pierre nous parlera un peu plus tard d'un petit animal qu'on trouve dans les jardins, je ne vous en dis pas plus. Et puis on va parler aussi largement aujourd'hui bricolage, jardinage, petits travaux. On peut louer au lieu d'acheter. On a plein d'astuces à vous prodiguer sur ici dans On vous doit bien ça. Et puis vous pouvez aussi nous laisser des messages vocaux au 0810 055 056. C'est un WhatsApp, c'est gratuit comme l'a fait aujourd'hui Florent.
17: Je me permets de vous appeler car depuis maintenant une bonne semaine, mon chien Albus, le plus beau berger australien de la Terre, passe pas mal de temps à flécher les papattes. Alors si Pierre a un conseil à me donner, je suis preneur.
12: Ah ben on est preneur aussi, ça arrive assez régulièrement.
16: C'est très très fréquent ces problèmes de peau et qui arrivent surtout au niveau des pattes, on va y répondre tout à l'heure.
12: On y répond effectivement dans une trentaine de minutes et puis tout au long de l'année, je booste votre pouvoir d'achat, chers amis. 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Ça s'appelle On vous doit bien ça et on est ensemble jusqu'à 13h. Et il est midi 7, nous sommes en direct et Aude Razo, nous allons parler aujourd'hui largement bricolage, jardinage, un peu votre passion j'ai envie de dire.
13: Pas du tout. Je suis nulle. Par contre, j'ai un papa bricoleur très utile, le papa bricoleur. C'est une main d'œuvre gratuite. Ouais. Voilà,
12: et c'est pas mal.
13: C'est pas mal, surtout quand on déménage. Bon, il y a des outils qu'on entache chez soi, alors pas moi, mais des gens, des outils qui dorment au fond de la cave du garage. Une perceuse Nordine.
12: Oh là là, Nordine fait des gestes.
18: Moi, je suis un super pigeon, en fait. Dès que j'ai besoin d'un truc, j'ai besoin d'une seule fois et j'ai l'outil qui va bien et j'en ai, mais alors, des tonnes et des tonnes.
12: Alors, il organise des brocantes chez lui ce week-end. Chers amis, on vous donnera son adresse juste après l'émission.
13: La perceuse, j'ai un chiffre de l'ADEME, donc l'Agence de la Transition Écologique, c'est très sérieux. Mm-hmm. Une perceuse, sur toute sa durée de vie de perceuse, elle sert en moyenne 12 minutes.
12: Hein
13: 12 minutes, bon, c'est une moyenne, c'est une estimation, mais c'est quand même un chiffre qui est assez frappant.
15: Moi, beaucoup plus, parce que comme j'arrive pas, je reprends, je fais plein de trous. Et...
12: c'est terrible chez vous, je pense.
13: Et puis, donc, Nordine, il a la ponceuse, il a le pistolet à colle.
12: Oui.
13: Le tailleur,
15: il acquiesce
13: à tout.
15: Vous pouvez tout dire.
13: Le tailleur, par exemple, j'ai trouvé un autre chiffre, près de 85% des bricoleurs. On parle bien des bricoleurs, donc pas de moi du tout. Il l'utilise moins de 5 fois par an. Donc en fait, on pourrait quand même en faire autre chose.
12: Oui, oui.
13: Donc ça, c'est pour le bricolage, pour le jardinage. Mm-hmm. Il y a tout le reste, l'appareil à raclette.
12: Oui, ça c'est très peu.
13: Combien de fois par an vous l'utilisez?
12: Deux fois, mais je vois Pierre.
16: Moi, je l'utilise même l'été. Hein. Donc,
12: Pierre est gourmand,
16: c'est toute l'année. Hein.

0: pu la faire, parce que la Paris Raclette un peu familiale, c'est quoi, ça peut aller jusqu'à 80 €, quelque chose comme ça. Est-ce que ça vaut le coup de l'acheter? Si vous en avez déjà un, pourquoi pas le louer à quelqu'un? Ou le prêter finalement, le mettre à disposition? Il y a plein de solutions, et je suis sûre que Valère a plein de solutions.
1: Voilà, Valère Coréard, monsieur Bonplan.
2: Alors, il y a des solutions, et notamment le fait d'échanger quand on est dans un immeuble avec les voisins, ça se fait, hein, de s'emprunter dans un immeuble ou aussi dans un lotissement, etc. Mais effectivement, on peut louer beaucoup de choses qu'on utilise rarement. Alors vous le disiez, une perceuse pour un week-end, mais aussi une robe pour une cérémonie, une voiture pour partir en vacances, et même, pourquoi pas, une piscine pour l'après-midi. Je vais vous expliquer tout ça. Alors, pour le bricolage et le jardin, c'est vrai que perceuse, ponceuse, nettoyeur haute pression, tondeuse ou taille-haie, si vous l'utilisez 3-4 fois par an, vous allez sur une plateforme de location, notamment entre particuliers, vous allez le louer 30 € la demi-journée, et puis vous louez deux fois dans l'année, ça vous revient à 60 €. Si vous l'achetez, ça peut valoir 300-400 €, vous avez vite fait le calcul, hein, on est d'accord. Alors là, vous avez Allo Voisin, qui est pas mal, ou Kiwiz, avec 2 i.
1: D'accord.
2: Ça, c'est des plateformes de mise en relation entre particuliers.
1: K-I-W-I-I.
2: I-I. Et un petit Z.
1: D'accord.
2: Kiwiz. Ou Allo Voisin, ça marche bien, il y en a d'autres, bien sûr. Alors, Aude le disait à juste titre, on peut louer, mais on peut aussi devenir le bailleur, c'est-à-dire louer à d'autres personnes. En l'occurrence, notre ami Nordine, qui a pas mal de matos apparemment à la maison, vous pouvez tout à fait louer, ça vous fait un petit revenu d'appoint.
3: Bah, que ce soit ça, ou même le parc pour promener les chevaux, je le loue aussi quand je le mets à disposition. Non, je rigole, c'est pas un parc.
2: Si vous avez une grosse soirée, un mariage, même si on est un peu en arrière-saison, et vous avez envie de vous faire plaisir avec une belle tenue, le smoking, la robe, vous pouvez aussi louer pour un soir, pour 24 heures, 48 heures, votre tenue de soirée. Et là, c'est une bonne manière d'économiser ou se faire plaisir quand on n'a pas les moyens. Je pense à une robe un soir, ou le closet, tout simplement. Ça, c'est des plateformes de location. C'est génial.
1: Moi, je vous donne un petit tease. Vous pouvez aussi, on en reparlera dans une autre émission plus largement, vous pouvez aussi louer vos appartements, vos maisons pour des tournages.
2: Ah, c'est bien ça.
1: Et là, je peux vous dire, les amis, que vous allez vous faire beaucoup de sous.
2: Vous avez une plateforme ou un...
1: Alors, malheureusement, non. C'est pour ça que je m'adresse à vous, parce que pendant le disque tout à l'heure, vous irez trouver. J'aime bien lui donner des petits devoirs, mais en fait, j'ai des amis qui ont fait ça, ça me vient en tête pendant que vous parlez, et je sais que ça, c'est un très très bon plan. Peut-être que vous avez expérimenté ça, chères auditrices, chers auditeurs. Appelez-nous 0810 055 056. J'ai un autre site, alors là, j'ai une vraie info pour une fois, moi et Nora, gensdeconfiance.com. Ça, c'est formidable. C'est un réseau sur lequel vous vous inscrivez, et c'est exactement ce que décrit Valère. Vous allez aller, moi, j'ai fait appel à gens de confiance, on m'a prêté un Karcher, on m'a prêté aussi une ponceuse, pas tellement su comment le faire, mais enfin bon, on me l'a prêté quand même. Et c'est formidable, c'est un réseau de solidarité, c'est super, c'est des gens qui habitent pas très loin de chez vous et que peut-être vous ne connaissez pas. En plus, on n'est pas à l'abri de se faire un petit pote ou une petite pote. Et ça, c'est vraiment très chouette.
0: Je voulais revenir sur les tournages. J'ai des amis aussi qui ont fait ça, on a tourné chez eux un téléfilm. Et en fait, ce que je trouve extraordinaire, c'est qu'effectivement, visiblement, ça rapporte pas mal. J'ai pas osé demander, en fait, à mes amis combien, mais ils avaient l'air très contents.
1: Très bien payé.
0: Et en fait, ils enlèvent tous les objets, etc. Et après, ils remettent tout comme avant. Mais parfaitement, ils ont pris des photos et ils vous rendent l'appartement nickel comme il était avant.
1: C'est assez même fou. Encore mieux, dis donc. Valère, encore un plan, bien sûr.
2: Un autre bon plan, c'est la voiture. Vous partez en vacances, en voiture, vous avez deux voitures habituellement, vous pouvez tout à fait louer la deuxième voiture qui reste chez vous à des particuliers, ou alors vous allez en vacances plutôt que d'aller chez un professionnel, vous louez une voiture à un particulier.
4: Mais comment on fait pour l'assurance dans ce cas-là?
2: Tout est géré par les plateformes. Okay. Alors vous en avez plusieurs, je pense notamment à GetAround ou Turo. Et puis on peut aussi louer sa piscine. Si vous avez une piscine chez vous, vous pouvez louer 3-4 heures pour un goûter d'enfant, par exemple, votre piscine. Là aussi, c'est une source de revenus qui est intéressante. Il y a aussi le matériel de fête, le matériel de loisirs, le matériel de camping. Donc, tout se loue. Ça n'est intéressant.
1: Votre mari, n'hésitez pas à le mettre également sur le marché.
2: Ça n'est intéressant que si c'est sur de la courte durée et comparez bien les offres entre elles.
1: Nordinatab.
3: Et même dans le sport, même les grandes surfaces de sport aujourd'hui se mettent à louer les vélos, les tapis de course. Donc, au lieu de ça traîne dans le garage, allez à raison de 30 €, 40 € par mois sur 3, 6 ou 12 mois. Vous pouvez vous lancer et surtout avoir de la variété dans votre pratique sportive.
1: Si vous avez aussi, vous, chers auditrices, chers auditeurs, des conseils à nous prodiguer, c'est un peu le but aussi de cette émission. On est en train de créer une chouette communauté. Écrivez-nous. Appelez-nous 0810 055 056. On va ouvrir cette émission avec Laurent Voulzy, Bubble Star sur ici. Et on est ensemble jusqu'à 13h, les amis.

0: Google Star, Laurent vous dit sur ici, on est ensemble jusqu'à 13h.
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0: 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Absolument, chers amis, c'est votre nouveau rendez-vous quotidien depuis la rentrée. On est très très heureux d'être avec vous tous les midis, et il est midi 16 d'ailleurs, nous sommes en direct. Un peu plus tard dans l'émission, Pierre Fabin, notre vétérinaire, nous parlera d'un petit animal qu'il y a dans nos jardins. Je vous laisse peut-être deviner si vous avez trouvé. 0810 055 056, notre cher Nordi Natab nous dira quel sport on peut choisir pour améliorer notre quotidien. On répondra aussi au vocal qu'a laissé Florent. Bref, une émission très riche, mais pour l'heure, on parle bricolage, jardinage, tous ces petits ustensiles qui peuvent traîner un peu dans le garage ou dans les couloirs, n'importe quoi, dans les placards aussi, peut-être dans les couloirs, et qu'on peut louer, figurez-vous, pour se faire un petit billet. Et alors, on se posait la question hors antenne, chers amis, si on pouvait, pardonnez-moi, mais louer ces animaux, je me retourne vers vous, Pierre Fabin, cette formule est atroce, j'en conviens.
2: Alors non, on ne peut pas louer ses enfants non plus d'ailleurs, mais il y a quand même une plateforme collaborative qui existe qui s'appelle Empreinte Mon Toutou, qui permet à des gens qui ne pourraient pas avoir un chien chez eux en permanence, de faire garder leur chien de façon ponctuelle, de garder un chien de façon ponctuelle, ou bien quelqu'un qui voudrait le faire garder de façon ponctuelle, de trouver un bénévole de son quartier qui viendrait s'occuper de son chien.
0: Et des bons plans, on va continuer de vous en donner, puisqu'on nous accueillons Karima, c'est la cofondatrice de Cycle Zéro, cette application qui permet de récupérer gratuitement des matériaux sur les chantiers de proximité. On adore. Bonjour Karima, bienvenue.
3: Bonjour, merci de me recevoir.
0: Mais merci d'avoir accepté l'invitation. C'est une invitation qui a été lancée par notre chère Aude Razo.
4: Oui, avec les conseils de Valère Coréard qui a toujours.
0: Mais quelle équipe, quelle solidarité.
4: Des bons plans dans sa besace. Bonjour Karima Lepsir. Donc effectivement, grâce à cette appli, on peut récupérer du matériel pas loin de chez soi, sur des chantiers notamment. Quel type de matériel, expliquez-nous.
3: Alors on peut récupérer effectivement des matériaux gratuitement. On peut récupérer des fenêtres double vitrage, du parquet, du mobilier, de l'isolant.
0: Mais c'est extraordinaire.
3: Ouais, tout type de matériaux, tout ce que vous pouvez trouver sur les chantiers qui est encore en bon état.
0: Mais alors, je vais poser évidemment en bonne blonde une question bête, c'est pas du vol, on peut y aller, on peut aller, on récupère les restes en fait, c'est ça quelque part.
3: Exactement, en fait, les entreprises jettent tous ces matériaux à la benne, à la poubelle, et nous, en fait, on évite ça à travers Cycle Zéro, on permet aux entreprises d'avoir une traçabilité sur leurs matériaux pour qu'on sache quand même où ça termine. Et pour les particuliers, ça permet d'avoir une possibilité d'augmenter leur pouvoir d'achat et de gagner quand même une possibilité de faire ces travaux de façon moindre, à moindre coût.
0: Nordi Natab, vous avez une question ?
5: Oui, parce que c'est à partir du moment, si j'ai bien compris, où le matériel est dans la benne, à partir de, si je vois une fenêtre qui est au bord d'une maison qui est terminée, est-ce que j'ai le droit de la prendre ou pas ?
3: Alors non, parce qu'en fait, une fois que le matériau est à la poubelle, c'est fini. Donc nous, ce qu'on fait, c'est que les particuliers sont accueillis directement sur le chantier. Donc les matériaux sont triés par l'entreprise, ils sont vérifiés, et les rendez-vous sont calés avec les entreprises sur l'application. Donc c'est de la mise en relation, en fait, entre les particuliers et les entreprises sur site. Les particuliers viennent, récupèrent leurs matériaux, et puis s'en vont avec leurs camions et leurs matériaux récupérés.
4: Et est-ce que c'est abîmé, parfois, quand même ?
0: Oui.
3: Alors, les matériaux sont pas neufs pour la plupart. Hein. Ils sont un peu utilisés, donc forcément, il va falloir les nettoyer un petit peu. Jamais abîmés, toujours en tout cas fonctionnels. Mm-hmm. Et parfois, il y a du neuf. Voilà.
4: D'accord. Et donc, vous nous confirmez, c'est totalement gratuit. Là, je vais sur l'appli, Cycle Zéro, je regarde ce qui est à disposition pas loin et je débourse rien du tout.
3: Non, c'est totalement gratuit.
0: D'accord. Oh là là,
4: et comment je récupère ? Parce que des fois, c'est des gros trucs, non ? Comment ? C'est moi qui m'en
6: occupe. On va pas vous les ramener chez vous non plus.
4: Je sais pas, moi.
0: Dis donc, t'es un peu gourmande.
3: Nous, on vous accompagne. Si vous voulez récupérer, par exemple, des fenêtres, imaginons, vous avez besoin de 10 fenêtres pour votre maison. Nous, on vous a au téléphone. On a un service après-vente, bien sûr, qui vous accompagne. Et on vous conseille de prendre une location d'une certaine dimension pour aller récupérer ces matériaux-là. Ensuite, quand vous arrivez sur le site, vous êtes aidé, bien sûr, par l'entreprise qui met tous les matériaux dans votre camion, qui vous aide. Et puis ensuite, vous repartez. Et là, soit vous pouvez prendre un artisan pour vous aider à les poser, vu que vous avez fait une économie d'achat sur les matériaux. Soit vous êtes bricoleur ou bricoleuse et vous pouvez les poser vous-même.
4: Bon, moi je Valère, un artisan.
6: Ah oh, bah oui.
2: Votre Valère, papa, non, il est...
6: voilà, c'est le fameux papa de Aude, Valère Correa.
7: Oui, bon, ça c'est vraiment le bon plan, je trouve, pour faire ses travaux. Alors, je reviens peut-être sur la question là de louer son son appart, sa maison pour un lieu de tournage, parce que vous avez essayé de m'attraper tout à l'heure.
6: Oui, parce que je vous soumettais ce plan sympathique.
7: J'ai un petit peu transpiré, mais j'ai fini par en trouver trois sérieux. Alors, il y en a un tout simplement, c'est wearsen.com.
6: Scène comme une scène de, voilà, S-C-E-N-E. Hein, c'est bien, j'ai pris
7: le mot. Voilà, wearsen. Lieudetournage.com aussi. Ouais. Lieudetournage.com. Et enfin, easyspace.fr.
6: Et j'ai une autre mission pour vous, monsieur Correa. Combien que ça rapporte, monsieur, ça?
7: Est-ce Alors, ça dépend. Il y a beaucoup de critères, en fait. Il y a beaucoup de critères, ma chère, entre la période, les prestations, etc.
6: De loyer.
7: Mais ça a l'air d'être assez bien payé, quand
6: assez
7: même.
6: Assez lucratif. Merci infiniment, chers amis. Dans un instant, on va accueillir évidemment des auditeurs, parce que vous êtes très nombreuses et très nombreux à réagir au 0810 055 056. Si vous avez des petits conseils, des petits tips, comme on dit, n'hésitez pas à nous écrire. C'est aussi ça. On vous doit bien ça. C'est une émission que nous fabriquons ensemble, chers amis. Nous allons écouter une nouveauté, figurez-vous. Il sort aujourd'hui, il est déjà sur ICI, parce que nous sommes à la pointe, en attendant son troisième album. Voici Charlotte Cardin, Memories, dans On vous doit bien ça. On est ensemble jusqu'à 13h.

0: Merveilleuse nouveauté que ce titre Memories Charlotte Cardin sur ici. Jusqu'à 13h.
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0: Midi 25, nous sommes en direct ensemble jusqu'à 13h. C'est votre nouveau rendez-vous quotidien. Ça s'appelle On vous doit bien ça. Depuis le début de l'émission, on se donne plein de bons plans sur comment louer au lieu d'acheter son matériel de bricolage, de jardinage, etc. Louer son appart ou sa maison pour des tournages. On adore. Et on a un auditeur aussi qui a aussi un bon plan à nous donner. Il s'appelle Mathieu. Il appelle de Villeurbanne. J'embrasse très fort les collègues et copains d'ici Isère. Bonjour Mathieu. Mathieu, bienvenue.
2: Bonjour.
0: Ça va Mathieu ?
2: Ça va très bien, merci.
0: Merci beaucoup de nous appeler parce que vous avez un vrai bon plan, on vous écoute.
2: Oui, je voulais partager un bon plan parce que je suis utilisateur d'une application qui s'appelle Les Biens en Commun.
0: Ouais.
2: Voilà, depuis un peu plus de 2 ans et avec ma femme, on a eu l'occasion d'emprunter plusieurs objets sur ce service.
0: Mmh.
2: Par exemple, une shampouineuse ou un perforateur. Et c'est un bon plan parce que ce qui fonctionne bien, c'est le fait que ce soit facile et efficace. En quelques clics, quoi. Donc c'est une application hein, sur le téléphone. On peut emprunter un objet, objet dont on n'a pas forcément besoin au quotidien, pour quelques euros et on peut l'emprunter pour une journée ou 2 jours. Et donc ce qui est vraiment très bien, c'est que c'est efficace parce que tout est déjà prêt. C'est dans un casier connecté à côté de chez nous.
0: D'accord.
2: Donc c'est vraiment comme aller chercher un colis.
0: Hein, ouais, ouais, ouais.
2: Avec le téléphone, on a tout ce qu'il faut. Et puis on récupère un matériel entretenu avec le manuel, des tutos vidéo, etc. Pour s'en servir.
0: C'est formidable encore cette histoire. Il y en a partout. Hein. Il n'y en a pas partout. Il y en a plutôt dans les grandes villes. Je vois Valère qui me faisait les gros yeux. Lyon, Paris, Strasbourg, Grenoble, Saint-Etienne, bientôt Bordeaux apparemment. Mais c'est vrai qu'il faudrait que ça se démocratise un peu plus, Valère.
3: Ouais, c'est une super idée. Et vous avez raison de le
0: Merci
3: dire.
0: Merci Mathieu dans pour ce plan, hein, néanmoins.
3: C'est plutôt dans des grandes villes. Ça me faisait penser aussi aux bricothèques. Je ne sais pas si vous connaissez
0: ce
3: concept. J'avais pas prévu d'en parler, mais je me dis, cet auditeur m'y fait penser. Et c'est là qu'on construit ensemble. Les bricothèques, c'est comme une bibliothèque, mais plutôt que d'aller emprunter un livre, vous allez emprunter une perceuse, justement, ou un objet dont vous avez besoin. Il n'y en a pas partout en France, mais il y en a quand même un certain nombre. Ça vaut le coup de se renseigner.
0: D'accord. Et vous avez des petits plans encore, je crois, Valère.
3: Ah, mais j'en ai. Mais bien sûr, bien sûr. Alors, déjà, on peut commencer par.
0: J'aime bien le mettre
3: tout simplement trouver un objet gratuit. Vous avez besoin de deux chaises, d'une table, parfois même d'un lave-vaisselle, d'un frigo. Il y a des plateformes qui sont spécialisées sur le don, et je pense notamment à Give. J'en ai déjà parlé. C'est geev.org.
0: Mm-hmm.
3: C'est impressionnant. Si vous allez jeter un coup d'œil dessus, vous vous géolocalisez. Il y a vraiment beaucoup, beaucoup de dons autour de vous, et vous pouvez aussi donner. On est dans l'économie circulaire. C'est une économie qui est intelligente. On fait ensemble, et puis c'est beaucoup plus écologique, c'est beaucoup plus durable parce que la durée de vie des objets s'allonge avec ça. Le Bon Coin. Souvent on dit, le Bon Coin, c'est pour vendre ou acheter, mais c'est aussi pour donner ou recevoir. Vous pouvez cocher. Nordine, vous connaissez ça.
4: Ah oui.
0: Vu qu'il a
4: besoin de vider son abri de jardin, a priori.
3: Il a beaucoup de perceuses en fait.
0: Pour ceux qui ont loupé le début de l'émission, Nordinata nous a dit que vraiment il y avait un magasin dans son garage apparemment. Qui de la perceuse, qui de la ponceuse, il a tout. Et donc Le Bon Coin, oui.
3: Le Bon Coin, vous pouvez, si vous recherchez une perceuse, regarder en cochant don s'il n'y en a pas à donner autour de chez vous, donc à recevoir, mais vous pouvez aussi vous-même la donner si elle ne convient plus à votre usage, plutôt que de la jeter. Là encore, il y a une démarche et durable et de solidarité.
0: Soyez ministre, hein, Valère Corée.
3: Non, mais et puis il y a un autre truc que je trouve très intéressant, c'est que vous avez aussi tous les points relais, les recycleries, les Emmaüs, tout ce tissu associatif. Là, c'est pareil, il y a tellement de possibilités de trouver des choses gratuites ou à très très bas coût. Les ressourceries, il y en a des centaines, voire des milliers.

0: et en France. Tout ça, c'est des endroits qui sont intelligents et ce sont des bons plans économiques
1: Merci
0: et écologiques.
1: Beaucoup, Valère, rapidement, Audrazo.
2: Mathieu nous parlait du site Les Biens en Commun. Du coup, je suis allée voir, j'ai trouvé quand même une machine à glace et une machine à pop-corn.
1: Ah, et
2: ça
1: du
2: peut
1: coup,
2: donner des idées aussi.
1: Elle vient de les optionner. Allez, dans un instant, on va parler animaux, on va parler sport. Dans votre nouveau rendez-vous quotidien, on vous doit bien ça, mais pour l'heure, c'est l'actualité de vos régions grâce aux 44 locales de votre radio ici. Allez, à tout de suite.
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1: Et il est midi 32, nous sommes en direct ensemble jusqu'à 13h, ça s'appelle On vous doit bien ça. C'est une émission que nous avons conçue pour vous, avec sérieux et bonne humeur, pour vous rendre service au maximum. On parle bon plan, vie quotidienne, animaux, santé. On est là pour vous, c'est votre antenne. Si vous avez des questions, ça se passe au 0810 055 056. Nous allons parler dans un instant animaux avec notre cher vétérinaire Pierre Fabin. Nous allons parler aussi sport avec notre coach sportif qui nous fait l'honneur d'être là tous les vendredi. Et vous pouvez aussi nous laisser des messages vocaux au même numéro, hein, 0810 055 056, comme l'a fait Florent aujourd'hui.
28: Bonjour Enora, bonjour à toute l'équipe, c'est Florent de Grasse dans les Alpes-Maritimes. Je me permets de vous appeler car depuis maintenant une bonne semaine, mon chien Albus, le plus beau berger australien de la Terre, passe pas mal de temps à sécher les papattes. On a testé le shampoing, mais rien n'y fait, il continue. Alors si Pierre a un conseil à me donner, je suis preneur. Des bisous à tous et un bon week-end.
1: Oh, c'est gentil, un bon week-end aussi à vous, cher Florent, et merci d'avoir laissé ce message. Il nous appelait d'ailleurs de Grasse, des Alpes-Maritimes, j'en profite pour saluer nos collègues d'ici Azur. Pierre Fabin. Ça arrive assez régulièrement, ça.
29: Effectivement. Alors, il faut savoir que quand ça arrive comme ça pendant une durée prolongée, mm-hmm. ça n'est pas normal. C'est qu'il y a une pathologie derrière tout mm-hmm. ça. Et c'est pour ça que juste faire un shampoing, ça va plus suffire à ce moment-là. Il va falloir trouver la cause, en fait, traiter la cause directement derrière tout ça. Alors, la première chose à faire, c'est de regarder le nombre de pattes touchées. Est-ce qu'il y en a une?
1: Ouais.
29: Est-ce qu'il y en a deux? Est-ce que c'est les quatre carrément? Quand il y en a qu'une, c'est qu'il va falloir chercher quelque chose spécifiquement au niveau de cette patte. Il y a peut-être une petite épine plantée. Il y a peut-être un petit épillet. Vous savez, c'est ces petits morceaux d'herbe qui vont se planter sous la peau et qui vont migrer. Donc, on va chercher une rougeur, un gonflement, une petite boule. Si vous avez ça, passez tout de suite chez votre vétérinaire. Ça servira à rien d'attendre. Ça va pas s'améliorer tout seul. Si par contre, c'est plusieurs pattes qui sont touchées, la première cause de l'échec des pattes chez le chien, c'est l'allergie. C'est-à-dire que le chien est peut-être, votre chien est peut-être allergique, notamment chez un berger australien. Les allergies, c'est assez fréquent. Les autres races, c'est souvent tout ce qui est bulldog, tout ça. Ils sont très, très allergiques et c'est souvent des chiens qui se lèchent énormément les pattes. Et quand on va regarder entre

0: les coussinets, on a le poil qui devient un petit peu rouge, un peu oxydé comme ouais, ça. Ouais, ça veut dire qu'il y a vraiment des léchages très fréquents et que la salive a agi sur le poil. Dans ce cas-là, vraiment, on se dirige vers une allergie alimentaire. Là encore, on va devoir passer par la case vétérinaire. Et des autres possibilités qu'on a, notamment dans ces léchages de pattes, que ça soit une allergie ou pas, quand ça devient de cette couleur, c'est souvent qu'il y a une infection qui s'est installée en plus. Donc, en plus de l'allergie, il va falloir traiter l'infection qui est là. Et après, on peut avoir des douleurs articulaires qui déclenchent ce genre de choses. Mais aussi, chez un chien comme le berger australien, il faut savoir que l'ennui peut engendrer ce genre de problème.
1: Ça peut être un problème comportemental après.
0: Comportemental à la base qui va s'infecter en plus derrière. Parce qu'en fait, le chien s'ennuie, donc il se lèche et ça va s'infecter entre les pattes. Donc, quand ça dure plus d'une semaine, parce que c'est pas des problèmes urgents en général, mais quand ça dure plus d'une semaine comme ça, c'est qu'il est temps de consulter votre vétérinaire pour qu'on trouve vraiment la cause à l'origine de tout ça.
1: Mais quand il se lèche la patte comme ça régulièrement, il faut le gronder, il faut faire quoi?
0: Non, pas du tout. Il va falloir aller chercher d'où ça vient. Parce qu'en fait, en le grondant, en fait, vous allez juste créer une frustration qui va être là.
1: Mais si c'est comportemental, par exemple,
0: si c'est comportemental,
1: comment lui enlève cette habitude?
0: Si c'est de l'ennui, il va falloir stimuler votre chien, il va falloir sortir avec lui, il va falloir aller se promener pour qu'il oublie qu'il ait envie de se lécher la patte. Et chez un berger australien qui est un chien de travail notamment, s'il sort pas assez dans la journée, s'il est pas assez stimulé, il va juste se lécher les pattes par ennui.
1: C'est un ordinateur qui applaudit la chronique de Pierre Fabin, parce que dès qu'il entend le mot activité, il est tel un labrador qui remue la queue.
0: Mal.
1: Il est content, il se dit ça y est.
0: Non mais c'est vrai,
1: une
0: après
1: promenade en forêt.
2: Parce qu'un jour on fera une chronique.
0: Sur l'activité des animaux. Il faut savoir que quand on a un chien, notamment un chien comme ça qui a besoin de se dépenser, c'est souvent une heure de sortie par jour, une heure de sortie active par jour, et les gens en ont besoin aussi, donc ça fait du bien à tout le monde au final.
1: Nous avons créé un couple d'Ordinatable et Pierre Fabin sur votre radio.
0: Je sais qu'on va s'entendre sur ce point-là.
1: C'est super. Oh là là,
0: moi aussi, Nordine.
1: Le week-end arrive, c'est merveilleux. Allez, c'est votre émission. Si vous avez des questions, ça se passe au 0810, chers amis, 055 056. Ah, j'adore ce titre. On va écouter un indétrônable Louise Attaque, ton invitation sur ICI. Il est 12h36.

0: Yves Attaque, ton invitation sur Ici, midi 39. 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
0: Non mais, dans une table, je sais pas ce qu'il a, il participe à

0: tout aujourd'hui. Il m'a dit, ouais, tu chantes bien. Il est de tous les micros, comme on dit en radio. Merci Nordine, vous êtes un enchantement. Sachez-le. Il va vous parler d'ailleurs dans un instant, notre Nordine à table, du sport que vous pouvez choisir pour améliorer votre quotidien. Je suis toute oui, mais pour l'heure, on va parler, cher Pierre Favin, notre vétérinaire, d'un petit animal qu'on trouve dans nos jardins.
1: Effectivement. Alors, est-ce que vous connaissez le bruit, enfin l'animal qui fait ce bruit?
0: Grillon.
1: Ça ressemble à un grillon. Et non. Alors, je vais vous donner
0: un deuxième
2: animal à respirer. Alors.
1: Le petit de cet animal s'appelle le choupisson.
0: Choupisson. Ah, je sais. Ça y est, j'ai trouvé moi.
1: C'est quoi?
0: Le hérisson.
1: Le hérisson. Exactement. C'est le meilleur ami du jardinier. C'est une machine anti-limaces assez redoutable. On parlait de jardin un peu tout à l'heure, mais c'est le meilleur ami qu'on peut avoir quand on a trop de limaces ou d'escargots dans son jardin. Mais sa population s'effondre en ce moment.
0: Ah,
1: alors, bah oui, on a énormément d'hérissons qui sont écrasés par les voitures ou qui sont tués même par des insecticides. Comme il y a moins de faune sauvage dans nos jardins, moins d'insectes, tout ça, et ben ils ne trouvent plus à manger. Alors, la première chose à faire si vous avez un hérisson chez vous, c'est de regarder l'heure à laquelle vous le trouvez. Trouver un hérisson la journée, ça n'est jamais normal. C'est que c'est un hérisson qui est en détresse. Le hérisson ne vit que la nuit. Il sort en général vers 19-20 heures. Si vous le trouvez la journée, c'est qu'il a besoin de soins. Donc, qu'est-ce que vous faites? Vous le prenez avec des gants et vous le mettez dans un carton avec une petite bouillotte et vous allez le déposer dans un centre de faune sauvage. Parce qu'en fait, ce hérisson en détresse, c'est probablement soit qu'il est en train de mourir de faim, ça arrive, soit qu'il est parasité, soit qu'il est blessé. Et vous n'allez pas forcément réussir à l'examiner parce qu'il va être en boule, ça va être dur de regarder. Donc, amenez-le si possible dans un centre de faune sauvage. Alors, pour trouver des centres de faune sauvage, c'est pas très facile toujours, mais il y a un site qui existe, il s'appelle réseau-soins-faune-sauvage.com et il va vous répertorier, il va vous aider à trouver le centre de faune sauvage le plus proche de chez vous. S'ils ne sont pas ouverts à ce moment-là, parce qu'ils sont pas forcément ouverts la nuit, parfois c'est juste des endroits où on peut déposer les animaux, vous allez sur un site qui s'appelle le sanctuaire des hérissons.eu et ils vont vous donner tous les conseils pour le prendre en charge. Si par contre vous trouvez un hérisson en soirée, dans votre jardin, en train de grignoter dans un plat de bande, c'est complètement normal. Il n'y a rien de spécifique à faire. Laissez-les tranquilles, mais vous pouvez quand même les aider. Comme je l'ai dit, on a de moins en moins d'insectes dans nos jardins, donc
0: Pas le toucher. Hein.
1: Non, ça sert à rien de le toucher. Ne l'embêtez pas. J'ai d'ailleurs fait une grosse erreur un jour comme ça. J'avais un hérisson dans mon jardin et je vais voulu lui construire un petit abri que je lui ai posé au-dessus de lui pendant sa sieste la journée. Et ben, ce hérisson est parti de mon jardin et il allait habiter chez le voisin qui me nargue tout le temps maintenant. Donc, vraiment, vous les laissez tranquilles. Et il a volé mon hérisson. C'était le hérisson de Pierre, mais c'est devenu le hérisson de Erwan aujourd'hui. Par contre, vous pouvez quand même leur donner un petit coup de pouce avec la nourriture. C'est-à-dire que vous pouvez leur donner à manger. Alors, un hérisson, ça se nourrit comment? Il y a des astuces de grand-mère. On pourrait donner du lait, du pain, ce genre de choses. Surtout pas le lait, ça va leur donner la diarrhée. Le pain, ça va pas les nourrir. Donc, la meilleure nourriture qu'on puisse donner à un hérisson, c'est tout simplement des croquettes pour chat ou pour chien, ou poulet.
3: Des croquettes pour chat?
1: Des croquettes pour chat. Moi, j'ai essayé de réattirer mon hérisson chez moi avec des croquettes pour chat. Donc, il vient manger les croquettes, mais il dort chez le voisin. Très ingrat, ce hérisson. Et ensuite, pensez, on a beaucoup d'ennemis dans nos jardins pour les hérissons, notamment depuis quelques années, on a des robots tondeuses. Ne faites jamais passer vos robots tondeuses la nuit, parce que le hérisson qui va croiser le robot tondeuse va se mettre en boule.
0: Mais qui passe la tondeuse à minuit?
1: Mais non, le robot tondeuse qui passe automatiquement.
0: Ah, excusez-moi, vous êtes tellement moderne. Pardon, voilà, je suis un peu à l'ancienne, pardonnez-moi.
1: C'est le nouvel ennemi de nos jardins.
0: D'accord.
1: Et ensuite, on est à l'automne, on a des tas de feuilles, on a des tas de bois parfois qu'on veut déplacer. Faut faire attention, c'est là que les hérissons dorment en général. Donc ne brûlez pas les tas de feuilles, ne brûlez pas les tas de bois avant d'avoir vérifié qu'il n'y ait pas un hérisson qui dorme dedans. Et bien sûr, quand on a un hérisson dans son jardin, on n'utilise pas de pesticides anti-limaces. C'est le hérisson qui va s'en charger.
0: Nordine avait une question pour vous.
4: Oui, oui. Alors moi, j'ai plein d'escargots dans mon jardin.
1: Ben, prenez des hérissons.
4: Alors, mais voilà. Est-ce que je peux en acheter un?
1: Non, c'est totalement interdit. C'est l'hérisson qui vient habiter chez vous. C'est un animal sauvage, ça ne s'achète pas.
0: Bravo. Ben, comme ça, ça nous permet de le préciser.
2: Oui. Non, mais moi, je trépigne, en fait, parce que après notre émission avec les poules, c'est vrai que j'avais fait un appel à la France, de nous envoyer des photos de poules. On en a reçu, je sais pas combien de centaines. J'avais presque envie de faire la même chose pour les hérissons.
1: Moi, je peux vous envoyer des photos de mon hérisson. Je vais en envoyer sur le WhatsApp.
0: Ça recommence, parce que voilà, on rappelle, il y avait énormément de photos de poules au 0810, 055, 056. Allez, pour cette fin d'émission, si vous avez envie de nous envahir d'hérissons qui auraient squatté vos jardins, allez-y, gaiement, chères auditrices, chers auditeurs, nous serons ravis. Audrazo, tout va bien.
3: Angela qui a devancé Nordine dans le WhatsApp et qui dit comment adopter un hérisson. Donc c'est non.
1: Justement,
3: c'est
1: non, ça ne s'adopte pas. On les laisse venir.
0: On les accueille. Voilà. Exactement. On fait un pot d'accueil.
1: Un bar à escargot, si vous voulez ouvrir un bar à escargot chez vous, ça pourra les attirer.
0: Hérisson, allez, dans un instant, Nordine à table va nous conseiller.

grandement notre coach sportif. Quel sport on choisit pour améliorer le quotidien? Mais pour l'heure, on va s'écouter Michel Polnareff dans la maison vide sur ICI. Il est 12h44, chers amis.

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2: On vous doit bien ça. Et nous sommes tellement heureux de ce nouveau rendez-vous quotidien sur votre radio. Ici, je voudrais à nouveau saluer d'ailleurs tous les collègues des 44 locales qui font un boulot remarquable, qu'on embrasse vraiment chaleureusement ici. On est ensemble jusqu'à 13h. Ici, on essaye de vous rendre service, voilà, parce qu'on estime qu'on vous doit bien ça. On a parlé hérisson avec notre cher Pierre Fabin. Je crois qu'il y a des réactions en plus au 0810 055 056. Aude Razo.
3: Ben, on a François qui est en ligne, du coup. Qui nous a carrément appelé pour nous parler de ces hérissons.
2: Et il appelle de Creil. Bonjour François, bienvenue.
4: Oui, bonjour tout le monde, bonjour Enora, bonjour l'équipe.
5: Bonjour.
2: Quelle jolie voix, comment allez-vous, cher François ?
4: Ça va très bien, et vous-même ?
2: Mais très bien, on est vendredi, donc on est un petit peu agité, on est content, le week-end arrive. Alors, vous avez des hérissons dans votre jardin, François ?
4: Oui, deux hérissons, en fait, même plus dans mon jardin, ils sont dans le poulailler, en fait, ils vont squatter dans le poulailler, dans les casiers où pondent les poules.
2: Ouais.
4: Et du coup, alors je sais pas si c'est de cause à effet, mais j'ai plus d'œufs actuellement.
2: Ah bah oui, mais non, c'est... ils mangent les œufs.
5: Bah effectivement, c'est probablement le cas. Les hérissons peuvent, enfin c'est des carnivores, ils peuvent manger des œufs.
6: On parlait d'insectes et d'escargots tout à l'heure.
5: Ils mangent les œufs aussi. Et les poules effectivement. Aussi. Non, pas les poules, mais oui, ils peuvent manger les œufs. Il y a même des cas sur des îles écossaises où les hérissons ont été introduits. C'est un problème de biodiversité. Ils mangent tous les œufs des oiseaux, en fait.
2: Alors, donc vous avez deux petits gloutons, François, du coup.
4: Par contre, il reste, parce qu'une fois, j'ai trouvé une coquille effectivement vide, mais maintenant, il n'y a plus de coquille du tout. Donc, ça me paraît.
5: Ils peuvent la manger, la coquille, effectivement.
2: Ils bouffent tout.
5: Ah ouais, ils mangent tout. Alors, par contre, si vous voulez des œufs de nouveau,
4: oui,
5: j'ai quelques conseils pour vous. En fait, soit vous essayez de ramasser les œufs plus souvent, soit essayez de surélever les aires où les poules pondent, en fait, parce qu'ils ne vont pas pouvoir monter. Donc, en fait, il faut simplement surélever tout ça. Ça sera en dehors de portée des hérissons.
2: Pas mal.
5: Et ça va régler le problème.
2: Vous allez enfin pouvoir manger des omelettes, cher François.
5: Il faut savoir que le hérisson, c'est comme une espèce protégée, donc on n'a pas le droit de les déplacer, on n'a pas le droit de lui faire du mal, donc on peut rien y faire, même d'un point de vue légal, ils sont protégés, donc en fait simplement on surélève les pondoirs et ça va régler le problème.
2: Merci beaucoup Pierre Fabin et merci cher François, on vous souhaite une belle après-midi et un bon week-end, on vous embrasse.
4: De même, au revoir l'équipe.
2: Au revoir François. Et alors, on a parlé en début d'émission, chers amis, de bricolage, de jardinage, ces petits travaux où on peut louer plutôt que d'acheter, ça fait faire quand même de sacrées économies. Et on se permet de revenir là-dessus une petite minute, qui a énormément de réactions, 0810 055 056 au Drazo.
3: On a Marie-Rose qui conseille l'appli Allo Voisin, Valère en a parlé, très bonne appli, vous confirmez Valère?
6: Oui, alors très bonne appli, mais attention quand même aux personnes avec qui vous échangez, comme d'habitude, attention aux arnaques, mais ça Aude, on compte sur vous pour veiller au grain.
3: Je veille au grain, il y a pas de problème. Donc presque, c'est pour service location de matériel.
2: Alors, c'est vraiment papa et maman. Quoi, j'adore.
3: Et une question toujours pour Valère. Comment on fait? Parce que vous avez dit qu'on pouvait, il y a une plateforme de don via Le Bon Coin.
6: Oui,
3: et donc il y a un auditeur qui demande comment je la trouve.
6: Bah là pour François, s'il veut surélever par exemple le poulailler là pour arrêter de se faire piquer les œufs, parce que bon c'est protégé, mais ça bouffe les œufs, c'est embêtant. En fait, vous allez sur Le Bon Coin, vous tapez autour de vous l'outil que vous recherchez par exemple, et dans les filtres vous pouvez mettre, vous savez, l'état, le statut d'annonce, est-ce que c'est un particulier, un professionnel, et vous avez un petit bouton don, voire uniquement les dons. Vous cliquez là-dessus et vous n'avez que des dons.
2: Et alors, on rappelle les sites très bien conseillés par Valère Coréard, Allo Voisin notamment. Je vous ai parlé moi-même de gens de confiance aussi tout à l'heure, où vous pouvez vous prêter, louer entre vous du matos.
3: Mathieu nous a parlé des biens en commun.
2: Formidable. Et je rappelle cette appli qu'on a évoquée en début d'émission grâce à notre invitée Karimal Lebzir, la cofondatrice de Cycle Zéro, eh bien, qui s'appelle Cycle Zéro. Et ça, on peut récupérer carrément du matériel sur des chantiers qui viennent de se terminer. Moi, j'y vais dès ce week-end. Je vous le dis, quitte de la laine de verre, même si j'en ai pas besoin. Vraiment, ça m'enchante, moi, cette application. Allez, dans un instant, on va parler sport avec Nordine Atab. À tout de suite, chers amis.
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2: 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Midi 52, ça passe à une vitesse folle, je le dis tous les jours. On est ensemble encore pour quelques minutes dans ce rendez-vous quotidien qui s'appelle On vous doit bien ça, on va parler sport avec Nordine Attab. Pardon, pas de fin de lancement.
6: J'attendais la pub.
2: C'est vendredi, pardonnez-moi, j'ai un petit poisson à aller manger. C'est vous et votre chance.
12: Je fais la transition. Poum, poum, pouf. Voilà.
2: Oh la vache, les années 80.
12: Alors, donc, oui, on va parler sport et surtout, on va parler de sens qu'on peut donner au sport parce que c'est vrai qu'on peut faire une pratique sportive, que ce soit pour son image, pour son ego, style Valère. Mais
2: l'idée, c'est pouvoir. Avec vos pieds,
12: j'aime bien avec Valère, c'est mon chouchou. Et l'idée, c'est pouvoir aussi donner du sens, c'est-à-dire que par rapport au quotidien, par exemple, comme porter des courses, on va pouvoir créer une passerelle avec une pratique sportive. Et avec le besoin de chaque personne, eh ben, au final, on peut y associer une pratique sportive. Alors, n'hésitez pas, parce que ma chronique est aussi la vôtre, donc n'hésitez pas à interagir. Alors,
2: il a pris un petit peu le boulard, si je puis me dire.
6: J'allais dire un peu votre place.
2: Mais je plaisante, cher Nordine.
12: Pas moi, c'est normal. Et donc, n'hésitez pas, par exemple, je vous dis, tiens, portez vos courses, portez les courses, qu'est-ce que vous pouvez mettre en place comme pratique sportive?
2: C'est-à-dire, je
12: qu'est-ce qu'on
2: pas.
12: Peut mettre, faire comme sport pour pouvoir réussir à porter ses courses?
6: Farmer carry.
12: Oh bah oui, mais c'est le technicien, mais il a vu juste, c'est-à-dire que par exemple, porter les courses, on peut effectuer ce qu'on appelle soit du crossfit ou de l'aerox. Et à l'intérieur de ces différentes pratiques,
2: portant des packs d'eau,
12: vous allez porter des poids, en fait, dans ces pratiques sportives, donc je répète, le crossfit ou l'aerox, et en fait, c'est un exercice spécifique qui s'appelle la marche du fermier. Et au final, grâce à ça, vous allez travailler l'ensemble du corps, que ce soit les jambes, la sangle abdominale et les fléchisseurs des bras. Donc là aussi,

0: vous avez besoin.
1: Quand on sort de son supermarché et qu'on porte les packs d'eau, on se dit dans la tête, ouais, là, je fais du crossfit. Mais c'est ça l'idée.
0: Et quelque part, mais quelque part, c'est génial. C'est exactement un exercice. Et encore mieux, si vous ne portez qu'un seul pack, et ben là, il va avoir une sollicitation beaucoup plus importante au niveau de la sangle abdominale, et ça sera une forme de gainage dynamique. Donc, n'hésitez pas, lorsque vous portez vos courses, alors soit vous faites de l'aerox ou du crossfit, ou vous alternez le pack d'eau de droite à gauche. Et grâce à ça, vous allez renforcer l'ensemble des muscles du corps. Ça, c'est la première chose. Ensuite, pour les personnes qui, par exemple, ont parlé de jardinage, là aussi, c'est hyper sollicitant, que ce soit lorsque on est en génuflexion, lorsqu'on fait des mouvements de rotation, lorsqu'on cisaille aussi, et ben là, on va pouvoir associer des pratiques pour faire en sorte qu'on puisse jardiner le plus longtemps possible.
1: Quand je taille ma haie, je fais quoi, là? C'est quoi, je fais du handball?
0: Boum! Voilà.
1: Je fais quoi?
0: Ben non, mais tout ce qui est gym douce, le pilates, le tai chi, le yoga, va vous permettre justement de travailler tous les muscles profonds, parce que en plus de la mobilité articulaire qu'on va avoir durant ces pratiques sportives, c'est une sollicitation qu'on va retrouver dans le jardinage. Lorsque vous êtes en train de cisailler, forcément, vous avez les bras et les épaules qui sont sollicités, mais vous avez aussi les jambes et la sangle abdominale. Et dans ces pratiques-là, mine de rien, avec différents exercices, vous allez retrouver toutes ces sollicitations. Donc pour les personnes qui jardinent, n'hésitez pas, la gym douce, et notamment l'équilibre avec le tai chi.
2: Nordique, oui. Juste, vous savez que quand je fais le ménage, je me muscle, en fait. Je vous jure, j'adore ça.
1: Mais comme vous le faites très peu, finalement.
2: Non, c'est pas vrai.
3: Allez, je vais reprendre quand après ça.
4: Femme de ménage.
5: Non, mais la vaisselle vitre, c'est quand même. Moi, après, j'ai un peu mal,
0: mal au dos. On se rend pas compte, et lorsque vous faites coucou, par exemple, à quelqu'un et que vous avez le bras de poulet qui pend, et ben, le fait de.
2: Oh là là.
0: Non, c'est pas une balle perdue.
1: Pas tous en même temps, s'il vous plaît.
0: C'est pas une balle perdue, non. Mais grâce à ça, vous allez tonifier les triceps. Et dernière chose, pour les personnes.
1: C'est pour ça que Nordine, toute la journée, fait coucou. Au bord de la Seine, si vous montez à la capitale, à Paris, vous verrez Nordine à table, c'est lui. Hein.
0: Pour garder, bisous à la reine d'Angleterre qui fait coucou comme ça, mais pour garder des jambes solides. Pour garder
1: elle est décédée, c'est Charles maintenant, mais elle faisait beaucoup coucou.
0: Pour garder des jambes solides, ce que je peux vous conseiller comme pratique sportive, c'est le vélo. Faites du vélo, vous allez voir que ce soit pour vous lever d'une chaise, pour monter les marches, et au final, portez votre dos, parce que ce qui porte votre dos, ce sont vos jambes. Faites du vélo à votre rythme. Et vous verrez, c'est ce qu'on appelle au final du renforcement musculaire maquillé. À chaque fois, par rapport à votre quotidien, vous allez trouver une pratique sportive.
1: Non, mais et bon, alors pardonnez-nous, on était un peu agités. Il faut dire que c'est vendredi et que les chroniques de Nordine à table sont toujours un délice. Mais en tout cas, j'ai retenu que quand je fais coucou, apparemment, je fais du sport. Et ça, ça me plaît très bien, moi qui suis un peu feignante. Et vous, quand vous faites vos vitres, vous faites du sport.
5: Et le jardinage aussi, ça donne beaucoup de courbatures. Moi, je trouve quand même.
1: Je sais pas ce qu'elle
5: fait. Mais du coup, vous me conseillez, Nordine, de faire du yoga et du pilates pour éviter d'avoir des courbatures quand je fais mon jardinage.
0: Exactement. Vous allez pouvoir renforcer votre corps et grâce à ça, cette sollicitation, vous allez pouvoir continuer très longtemps à jardiner.
1: Nordine parlera dans d'autres émissions d'ailleurs du yoga, toutes ces pratiques un peu soft. Allez, on va accueillir, restons dans la joie, la bonne humeur, on va accueillir la gagnante du jeu. Vous le savez, tout au long de l'année, je booste votre pouvoir d'achat. C'est 200 euros avec lesquels vous repartez. C'est une carte carburant de 100 euros et une carte à dépenser dans une grande enseigne pour faire un plein de courses. Donc en tout ça fait 200 euros, on n'est pas peu fiers. Elle nous appelle... j'arrive pas à lire, je suis presbyte. Ucange, voilà, je crois, c'est ça. Laura, oui, elle appelle de Moselle, en tout cas. Ici Lorraine, on vous embrasse. Bonjour Laura.
6: Bonjour Laura.
1: Comment ça va, chère Laura?
6: Ça va très bien.
1: Alors vous accompagnez des élèves en situation de handicap, je le dis parce que nous voulions vous remercier pour ce que vous faites. On a besoin d'héroïnes dans votre genre, chère Laura. Donc je suis d'autant plus heureuse de vous offrir ces 200 euros.
2: Bravo.
1: Ça va faire du bien. Hein. Je vous le rappelle, hein, c'est tout au long de l'année que nous boostons votre pouvoir d'achat. Donc on vous doit bien ça sur ICI. On vous souhaite un très joli week-end, chère Laura.
6: Merci beaucoup à vous.
1: Prenez soin de vous. Bon week-end à toutes et à tous. Pardonnez notre agitation. Voilà, c'est vendredi. J'espère qu'on vous a un peu changé les idées. Et j'espère que vous avez retenu quelques bons plans que nous avons distillés tout au long de l'émission. Lundi, nous parlerons des robots ménagers avec nos collègues de 60 millions de consommateurs, entre autres. Merci à Céline à la réalisation pour cette merveilleuse semaine encore passée avec vous, Julien à la technique, Alexandra au standard et Gwenaëlle à la préparation. Merci à mon équipe, chérie jolie. Quant à moi, je vous dis à lundi, chers amis. Et dans un instant, c'est le trésor de nos régions avec Benjamin Mathieu. Et bonjour Benjamin.
4: Bonjour Enora, merci beaucoup. En tout cas, grâce à vous, j'ai appris qu'on pouvait faire du sport rien qu'en disant coucou. Rien que pour ça, ça valait vraiment le coup.
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4: Allez, bon week-end à vous.
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1: formidable.
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1: Et merci, chers amis, d'écouter la radio ici. Il est 13h. Les informations, Benjamin Mathieu.
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4: Bonjour et bienvenue dans le 13h de nos régions. Nous sommes ensemble pour une demi-heure. On va d'abord partir dans les Vosges dès le début de ce journal où les alertes à la sécheresse ont des conséquences très concrètes. L'eau est coupée la nuit dans certaines communes. De l'autre côté du pays, dans l'ouest, dans le Finistère, c'est l'agglomération de Brest qui tire aussi la sonnette d'alarme. Si rien n'est fait, il n'y aura plus d'eau dans un mois, dit le préfet. Une partie du centre-ville de Laval évacuée ce matin après une fuite de produits chimiques. Il s'agissait d'acide, mais il n'y a heureusement pas de blessés. Nous serons également en Ariège. Les lycéens pas convaincus par l'annonce de 3000 professeurs déployés d'urgence pour compenser les absences. Ils poursuivent leur mouvement comme un Saint-Giron.
8: S'il y a de l'argent, pourquoi on nous dit maintenant qu'il peut y avoir du recrutement alors qu'il aurait pu en avoir avant ?
4: Et puis une petite révolution dans les stades de foot. Le PSG qui met à disposition des serviettes hygiéniques pour ses supportrices. Et pour une fois, eh bien, ce ne sont pas les premiers à le faire. Cette alerte à la sécheresse qui concerne tout le territoire pour commencer. Deux tiers des nappes phréatiques sont sous la normale après un été caniculaire. Une situation préoccupante selon le service géologique national, alors que la France a connu donc son été le plus chaud jamais enregistré et des conséquences déjà très concrètes. Dans le Finistère, je vous le disais, une région à la réputation où il pleut souvent, on va dire ça comme ça, on est dans une situation critique. Les habitants et les entreprises de la métropole de Brest sont invités à faire de gros efforts. Sinon, ça sera la coupure d'eau dans un mois, alerte les élus locaux. Et puis c'est déjà le cas à l'autre bout de la France, dans les Vosges, à Vannier et à Sapois, on est au sud de Romiremont. L'eau du robinet qui est désormais coupée toutes les nuits et ça pourrait durer plusieurs semaines, Thierry Collin sur place.
9: Dans les coffres de voiture, des stocks de bouteilles d'eau en plastique.
10: De quoi faire le café le matin, de se débarbouiller.
9: Une coupure d'eau qui fait parler toutes les générations.
11: C'est la première fois.
12: Ils n'ont pas le choix, les nappes sont presque vides.
13: C'est dur pour les personnes qui travaillent, qui rentrent tard. Ils ne pourront pas prendre de douche.
14: C'est tôt parce qu'en fait, on rentre du boulot presque, il faut déjà prendre sa douche.
15: Manquer d'eau dans les Vosges, c'est quand même assez inédit. Alors,
16: ça craint un peu.
17: Le lave-vaisselle, il faut le lancer avant.
18: Je fais très attention depuis la sécheresse, je comprends tout à fait.
9: Avec des commerçants touchés, comme la boulangerie qui consomme 200 litres d'eau chaque nuit, mais aussi les cafés et restaurants.
19: Les toilettes, la vaisselle, fait des stocks pour l'instant.
20: La machine à café, c'est pas possible.
21: Ça va revoir un peu notre façon de nettoyer en fin de service, parce qu'on va pas non plus collectionner des seaux un peu partout pour les toilettes et tout ça.
9: Une restriction pour limiter les fuites d'eau la nuit, mais aussi pour faire de la pédagogie pour Didier Houot, maire sans étiquette de Vannier et président de la communauté de communes des Hauts-de-Vosges.
22: C'est pour accompagner la demande qu'on formule depuis plusieurs mois en disant il faut restreindre sa consommation. Mais tant que le robinet coule à la maison, on ne s'en rend pas forcément compte de cette restriction nécessaire. Il y a l'apprentissage du geste. Et donc, c'est pour accompagner ce geste.
9: Une coupure d'eau nocturne pour une durée indéterminée qui pourrait durer plusieurs semaines.
4: Le reportage ici, Lorraine, de Thierry Collin. Une grosse frayeur à Laval ce matin. Une partie du centre-ville de la préfecture de Mayenne a été évacuée après une fuite de produits chimiques dans un camion de livraison. La situation est désormais sous contrôle, mais les choses auraient pu très mal tourner. Élise Feuillepin est directrice de la FNAC. Elle est au micro de Héloïse Gosselin de Ici Mayenne. Ça s'est passé sous ses yeux.
23: Le camion qui nous livre le matin nous a livré. Quand on a ouvert, on a vu qu'il y avait plein de produits qui s'étaient déversés par terre. Mais on ne s'est pas posé plus de questions parce que normalement, il n'y a rien de dangereux dans ces camions-là. On a déchargé toute notre marchandise. Avant de commencer à trier, j'ai été voir ce qu'était le produit en question parce que ça avait taché toute la moquette chez nous. Et donc, on s'est rendu compte que c'était de l'acide. Donc, on a appelé les pompiers.
24: Donc là, ce que vous êtes en train de dire, c'est que donc il y a de l'acide qui a imprégné la moquette de la FNAC.
23: Bah, et qui s'est déversé dans la rue, sur le trottoir. Le chauffeur du camion est aux urgences actuellement. Il a ouvert le camion, il y avait les bidons qui étaient tombés et qui étaient explosés.
24: Et comment ça se fait que ce camion, il transportait de l'acide ?
23: C'est une bonne question.
4: Et plus d'informations sur ici.fr. La situation est sous contrôle, dit la préfecture de la Mayenne. On ouvre désormais notre dossier sur le mouvement lycéen qui s'étend au monde universitaire avec un nouveau soutien et deux poids, celui-ci pour les jeunes, celui du basketteur superstar Victor Wembanyama, le francilien qui reprend sa saison NBA. En conférence d'après-match, il a eu ce message aux lycéens mais aussi au gouvernement.
0: J'étais au lycée à Nanterre, qui était un bastion des blocus déjà à l'époque, mais c'est des

0: problèmes que j'ai la chance de plus vivre, mais c'est des réalités, c'est des inégalités systémiques et des problèmes tellement profonds. Moi, je suis content que les lycéens et les jeunes en général se fassent entendre. Parce que moi, je les entends et je les soutiens. Et j'espère que les gens qui sont là-haut, tout là-haut, en feront de même.
1: Les syndicats, eux, saluent une première réponse du gouvernement après l'annonce hier du déploiement en urgence de 3000 professeurs remplaçants pour compenser les absences. Édouard Geffray, qui était ce matin dans un lycée de Cachan, région parisienne, Marie Boueda, bonjour.
2: Bonjour.
1: Vous avez suivi ce déplacement, le ministre venu faire une sorte de service après-vente de cette mesure, la visite qui était d'abord programmée à Chevilly-Larue, mais l'établissement est toujours bloqué par les lycéens, il y a donc eu un changement de programme. Le ministre a rencontré une quinzaine de lycéens et visiblement ça s'est passé dans le calme, Marie.
2: Oui, oui, le ministre est arrivé avec sa pochette verte, une feuille blanche et un stylo en élève modèle. Il s'est assis devant 16 lycéens de première et terminale. Parmi les revendications qu'on entend le plus, les journées trop longues, 8h, 18h pour certains jours. Albin a levé la main timidement.
3: Donc, le matin, tous les jours, quand je pars avant mes parents. Et c'est 3 jours sur 5 où je rentre après mes parents.
4: Vous habitez loin ? Je viens d'ici ?
3: Oui.
4: Vous habitez à loin ?
3: 40 minutes.
2: Ils ont aussi évoqué la mauvaise qualité du bâtiment, la chaleur en classe pendant la canicule et les manuels scolaires trop anciens.
1: Parmi les sujets qui reviennent dans ce mouvement lycéen, les professeurs absents en ont remplacé. Évidemment, Édouard Geffray qui a donc annoncé hier plus de 3000 professeurs allaient être déployés en urgence. Une mesure censée calmer ce mouvement, Marie.
2: Oui, plusieurs milliers de professeurs remplaçants ne sont pas affectés. Voilà ce que le ministère de l'Éducation nationale vient d'identifier, reconnaît Édouard Geffray.
5: Il faut dire les choses. Les choses, c'est qu'il y avait 3000 professeurs hier qui n'étaient pas affectés devant élèves et donc on peut affecter devant élèves. C'est quand même dommage de se priver de 3000 professeurs dans la situation où on a besoin de remplaçants. Et par ailleurs, on doit une action aux élèves. Les élèves sont nombreux à parler du remplacement. Là-dessus, maintenant, ils savent qu'il y a un plan d'action engagé.
2: Il autorise les rectorats à recruter plusieurs centaines de professeurs dans les zones où il manque des remplaçants. Mais pour une professeure du lycée de Cachan qui passe par là, c'est beaucoup plus compliqué que ça.
6: Pour le recrutement, je trouve que le vrai problème, c'est le fait que notre métier n'est pas attractif, nous ne gagnons pas assez. La formation, quand nous pouvons partir en formation, nous ne sommes pas remplacés, donc ça fait réfléchir à est-ce qu'on demande des journées de formation. Donc je pense qu'il y a aussi des revendications salariales, de meilleures aussi considérations. Il y a trop d'élèves par classe, donc conditions de travail, ça ne va pas.
2: Et le ministre a aussi annoncé que depuis le début du mouvement lycéen, on compte une centaine de personnels de lycée blessés.
1: Merci Marie Boueda, vous étiez à Cachan en direct pour la rédaction de Ici. Et pour être complet sur le volet gouvernemental, le ministre de la Justice annonce 6877 personnes placées en garde à vue depuis le début de ce mouvement. Mais moins d'un tiers, un peu plus de 2300 personnes, font l'objet de poursuites. Ce matin, un autre ministre a pris la parole, celui de l'enseignement supérieur. Il n'a pas vraiment brossé les jeunes dans le sens du poil. Supprimer Parcoursup serait de la démagogie pure, a dit Philippe Baptiste sur l'antenne de nos confrères de France Info. C'est pourtant l'une des revendications des lycéens. Conséquence, du coup, sur le terrain, la mobilisation se poursuit un petit peu plus timidement tout de même aujourd'hui. 150 établissements sont fermés en France aujourd'hui. C'est le cas à Saint-Girons. Nous sommes dans la sous-préfecture de l'Ariège. Où vous vous trouvez, Sébastien Berriot? Bonjour.
7: Oui, bonjour.
1: Les lycéens n'ont pas convaincu par les premières annonces du gouvernement. Ils ont bloqué des lycées de leur ville et ils continuent de manifester en ce moment. Des lycéens du monde rural qui se sentent en plus dans un sentiment de déclassement, Sébastien.
7: Oui, c'est ça, des lycéens qui se sentent délaissés ici dans le Couserans, zone de montagne loin des centres de décision. Les choix sur Parcoursup, par exemple, sont plus compliqués qu'ailleurs, m'explique une élève de terminale, en raison de l'éloignement. Beaucoup de lycéens se plaignent aussi d'un rythme scolaire infernal. Aux emplois du temps surchargés s'ajoute le temps de transport ici pour venir chaque matin à Saint-Girons depuis les villages dans les vallées, jusqu'à 2 heures de bus par jour. Pour certains élèves qui demandent au lycée de tenir compte de cette contrainte dans les emplois du temps. Difficulté aussi, comme partout en France, sur le non-remplacement des professeurs absents. Dans la manifestation, on commente les annonces du ministre de l'Éducation hier à ce sujet. Lily, en terminale, est très critique.
8: S'il y a de l'argent, pourquoi on nous dit maintenant qu'il peut y avoir du recrutement alors qu'il aurait pu en avoir avant? C'est ça la question que je me pose, moi. Est-ce que c'est pas encore une fois de la poudre aux yeux où ils nous disent qu'ils vont le faire et qu'encore une fois, ils vont pas le faire? Parce que l'État, c'est des pros pour dire qu'ils vont faire des choses et pas les faire.
7: Les lycéens de Saint-Girons ont perturbé la circulation tout à l'heure sur le rond-point qui mène à la route de Toulouse. Mobilisation pour que le gouvernement...

0: Le gouvernement n'oublie pas les revendications spécifiques des lycéens issus du monde rural.
1: En direct dans l'Ariège à Saint-Girons, Sébastien Berriot pour ici Occitanie. Et pour nous aider à y voir un peu plus clair sur ces actualités, ces annonces, nous accueillons Jean-Rémy Girard. Bonjour.
2: Bonjour.
1: Vous êtes président du SNALC, le syndicat national des lycées, collèges et du supérieur. Vous êtes vous-même professeur de français. Alors, on a entendu le ministre qui a annoncé ses 3000 professeurs remplaçants dans plus de 500 établissements identifiés en situation très problématique. On a du mal à comprendre comment ce problème peut être réglé en 8 jours alors qu'il n'a pas été réglé en plusieurs mois, voire en plusieurs années. Est-ce que c'est de la démagogie, cette annonce ?
2: Nous aussi, on a du mal à comprendre. C'est pour ça qu'on a beaucoup de questions à poser au ministre qui reçoit les organisations représentatives, dont le SNALC, à 16h30, parce qu'il a balancé ce chiffre sans prévenir personne, sans expliquer le chiffre. Je rappelle qu'Édouard Geffray s'était engagé, avant de faire des annonces aux médias, à prévenir les organisations syndicales, à leur donner les éléments, ne serait-ce que pour qu'on sache de quoi on parle. Là, moi, je ne sais même pas exactement de quoi on parle. Qu'il y ait des titulaires sur zone de remplacement, du coup tout le monde va découvrir le sigle TZR, des titulaires sur zone de remplacement et des contractuels qui ne sont pas en train de faire un remplacement, déjà c'est normal. C'est normal parce que si tout le monde était en train de faire un remplacement, dès que quelqu'un tombe malade, eh bien il n'y a plus personne pour remplacer. Je crois qu'on comprend un petit peu ce type de système, c'est-à-dire qu'il faut toujours avoir un petit matelas afin de pouvoir parer aux remplacements qui vont tomber tout au long de l'année et notamment cet hiver, puisqu'on a tendance à plus souvent tomber malade en décembre.
1: Alors Jean-Rémy Girard, je vous interromps, ces TZR, ces titulaires de zone de remplacement, c'est des enseignants qui vont donc remplacer sur une discipline, ils sont mobiles, est-ce que 3000 c'est suffisant pour répondre à la demande? On sait que c'est endémique cette situation de professeurs non remplacés dans tous les départements de France.
2: Alors nous, on aimerait vérifier qu'ils sont bien 3000, avant même de savoir si c'est suffisant ou pas. Au-delà de ça, c'est pas 3000 TZR, d'après le ministre, c'est 3000 TZR et contractuels. D'autre part, on veut savoir si c'est 3000 personnes, postes, ou si c'est des morceaux d'heures qu'on a collés. C'est pas forcément beaucoup, puisque des TZR, on a fait un calcul, il y en a environ 30 000. Des contractuels, il y en a entre 30 000 et 40 000. Donc on n'est pas non plus sur une masse, même celle qui est présentée là, gigantesque. C'est assez normal que ça met parfois un peu de temps en début d'année, je rappelle qu'on est début octobre, à se mettre en place, aussi parce que les chefs d'établissement attendent d'être sûrs, les professeurs malades, faut qu'ils envoient leurs arrêts maladie, il peut y avoir effectivement des latences. Ça, c'est assez normal dans le système. Est-ce qu'on peut s'améliorer là-dessus? C'est probable. Il y a quand même là, finalement, dans la manière dont l'a présenté le ministre, en sous-texte, il est en train de dire les rectorats savent pas ce qu'ils font. Enfin, les rectorats sont nuls.
1: C'est quand même
2: un peu problématique.
1: Jean-Rémy Girard, certains recteurs ont parlé d'un changement de méthode ce matin. Avant, on travaillait par discipline, disent-ils. Donc, les professeurs ont été remplacés, professeurs de maths, professeurs d'anglais, professeurs de français. Maintenant, on va travailler par établissement. Pareil, est-ce que c'est une meilleure approche? Et surtout, est-ce qu'on n'aurait pas pu le faire plus tôt?
2: Ça n'a aucun sens. Pour remplacer un professeur de physique, il vous faut un professeur de physique, peu importe que vous travaillez par discipline ou par établissement. On va pas envoyer un professeur d'espagnol assurer des heures de physique. Donc, partant de là, c'est aussi pour ça qu'il peut y avoir, dans certains endroits, des remplaçants qui ne sont pas en train de remplacer. C'est parce qu'on n'a pas encore besoin d'eux dans leur discipline et dans leur secteur. Un TZR, c'est un titulaire sur zone de remplacement. Il a une zone sur laquelle il peut remplacer quelqu'un qui est TZR à Mende en Lozère, on va pas le faire remplacer à Perpignan pour des raisons relativement évidentes,
1: kilométriques. Des raisons de déplacement. Merci beaucoup Jean-Rémy Girard et on retient cette information de ce rendez-vous avec le ministre des associations et des syndicats de professeurs, d'enseignants à 16h30. J'imagine que vous avez beaucoup de choses à dire au ministre. Vous êtes le président du SNALC, syndicat national des lycéens, collèges et du supérieur. Merci d'avoir été dans le 13h de nos régions.
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1: À suivre dans ce journal, la primaire socialiste qui débute ce matin et qui est déjà victime d'une cyberattaque. Elle ralentit les votes des 140 000 inscrits. On fait le point. Une manifestation contre l'ouverture de l'autoroute A69 tout ce week-end. Les militants écologistes qui ont perdu leur combat mais qui font quand même une fête. Et puis le foot qui commence progressivement à devenir plus inclusif, notamment pour les supportrices. Exemple avec le PSG. Mais d'abord, on vous en parlait mardi dans le 13h de nos régions avec nos révélations sur les PFAS, ces polluants éternels dont on trouve des traces jusque dans nos œufs, même ceux élevés chez vous par des particuliers. On apprend ce matin que trois associations environnementales mettent en demeure SEB, la célèbre marque de casseroles recouvertes de matières anti-adhésives qui contiennent donc des PFAS. L'an passé, le groupe avait échappé à l'interdiction de l'usage des PFAS pour sa production. Les salariés avaient même manifesté devant l'Assemblée nationale où une loi était en discussion pour défendre leur emploi, soutenu par leur direction. Ces associations saisissent donc le tribunal administratif de Grenoble pour obtenir cette interdiction, Rémi Brancato.
4: C'est d'abord une mise en demeure de trois ONG qui visent le groupe SEB, car dans son plan de vigilance obligatoire depuis 2017, il ne mentionne pas suffisamment, selon elle, les PFAS de ces poêles et casseroles Tefal, dénonce Emma Feilleux de l'association Notre Affaire à Tous.
5: On n'a pas de cartographie précise des risques en ce qui concerne les molécules PFAS utilisées par le groupe, et donc on n'a aucune mesure de prévention ou d'atténuation. SEB considère que les molécules PFAS sont sur de nombreuses publications scientifiques considère à l'inverse que, effectivement, utiliser aujourd'hui les molécules PFAS comporte des risques.
4: Faute de réponse d'ici trois mois, les ONG pourraient donc saisir le tribunal judiciaire de Paris. Autre front, Rumilly, en Haute-Savoie, la préfecture y a ordonné l'an passé des analyses dans les cheminées de l'usine Tefal.
6: On a découvert des flux de PFAS très importants dans les émissions atmosphériques de l'usine.
4: Sébastien Bécu, l'avocat de trois associations locales, a saisi le tribunal administratif de Grenoble en référé pour obtenir des mesures de protection des habitants.
6: La pression qui est exercée par l'administration est pour l'instant insuffisante. On demande des plans d'action, mais à chaque fois, l'État laisse des délais très importants. Et pendant ce temps-là, les pollutions continuent.
4: Dans les deux cas, les recours demandent une sortie des PFAS et la sauvegarde des emplois. Le groupe SEB nous répond que Tefal respecte strictement les réglementations.
1: Et l'enquête du réseau ICI et de la cellule investigation de Radio France sur les PFAS dans les œufs est à retrouver sur notre site ICI.fr. On part dans le Tarn avec cet événement qui s'appelle Défaite. Ils l'ont appelé Défaite, mais FETE écrit F-E-T-E. Les opposants à l'ouverture de l'autoroute A69 entre Toulouse et Castres organisent une mobilisation contre la mise en service de cette autoroute. Ça sera à la mi-octobre. Le préfet du Tarn a fait évacuer hier les premières installations des manifestants qui avaient commencé à s'installer dans un périmètre non autorisé le long de l'autoroute. Ils se sont installés donc un peu plus loin. Ici Occitanie, il y a fait un tour avec ce militant qui souhaite rester anonyme.
7: Ici, on est aux abords de la réserve naturelle du Dicosa qui est maintenant traversée par l'autoroute. Et on monte le campement pour le rassemblement de la défaite, pour fêter le rassemblement entre toutes les personnes qui ont lutté contre ce projet dévastateur. Et du coup, là, le camp s'installe tranquillement, les barnums se montent, le chapiteau, les chapiteaux, la cantine aussi. Et pour être prêt à accueillir le public avec des concerts et des baltrades dans une ambiance très familiale et rassembleuse. Et après, enchaîner sur samedi avec la manifestation et ça se terminera encore avec des concerts.
1: Et les tarifs des péages qui ont été annoncés hier pour un automobiliste qui ferait l'ensemble du trajet entre Verfeil et Castres, il faudra débourser 8,50 €. Une autre mobilisation ce week-end est numérique, cette fois la primaire du pôle social-démocrate qui débute plutôt mal avec une cyberattaque en cours sur la plateforme de vote qui ralentit la connexion au site depuis son ouverture ce matin. Une primaire pour départager Olivier Faure, Raphaël Glucksmann, Jérôme Guedj, Emmanuel Morel et Ségolène Royal qui veulent donc candidater à l'élection présidentielle. 140 000 personnes inscrites, moyennant un droit d'entrée plutôt élevé et des débats télévisés qui ont finalement fait un peu d'audience. Du côté des militants comme à Neuilly-les-Mines dans le Nord-Pas-de-Calais, ancien bastion socialiste, on se persuade que cette primaire va redonner des couleurs au PS, Claire Fauchel.
8: À Neuilly-les-Mines, au cœur du bassin minier, la primaire se joue loin des plateaux télé, avec parfois chez les militants le sentiment que la campagne aurait pu montrer un autre visage du Parti Socialiste.
9: Les débats sont déceptifs parce que je trouve qu'on a été loin dans certains retours d'attaques personnelles ou d'attaques individuelles, ce qui n'est pas forcément pour montrer ce qu'on a de mieux.
8: Ça, c'est l'avis d'Eddy, mais pour Emmanuel, la primaire permet aussi au PS de refaire parler de lui.
10: Il y a quand même eu 2 millions de personnes qui ont suivi les débats.
3: C'est quand même pas mal. S'il n'y avait pas eu de primaire, je pense qu'on serait encore plus bas.
8: Reste à transformer cette visibilité en voix. Et pour ça, il n'y a que le terrain de vrai, affirme Arthur.
10: Quand on tracte, quand on dit simplement Parti Socialiste primaire, il peut y avoir une défiance. Mais quand on leur dit les idées qu'on amène pour la présidentielle, c'est tout de suite différent.
8: Il y a déjà des signes encourageants, tels que de nouveaux adhérents, disent Nathalie et Eddy. Mais le travail ne fait que commencer.
11: Maintenant, c'est à nous aussi de convaincre, après les primaires, de dire qu'on est toujours là et de travailler sur les prochaines échéances.
9: Si on arrive en disant qu'on est déjà sur une défaite, ça n'a aucun sens. Non, non, aujourd'hui, il y a une porte très clairement à gauche qui s'ouvre. Je pense qu'elle peut être prise et que la campagne ne fait que démarrer.
8: Résultat du premier tour demain soir, mais les militants ont déjà les yeux tournés vers la suite.
1: 13h20 sur ICI, l'invité du Trésor de nos régions, c'est Cyril Cotona aujourd'hui, le président des maires ruraux du Gers. Bonjour.
12: Bonjour.
1: Vous accueillez en Gascogne à Auch le congrès des maires ruraux de France jusque dimanche. Vous êtes vous-même maire de la petite commune de La Devèze-Rivière, 222 habitants. Alors pour vous donner un ordre d'idée aux gens, c'est proche de Marciac, son fameux festival de jazz pour ceux qui connaissent. On commence par parler de mobilité. C'est un des thèmes qui sera abordé lors de ce congrès, avec des prix du diesel et de l'essence qui sont extrêmement élevés. J'imagine que vous, dans vos villages, dans vos campagnes, vous avez un vrai sujet. Comment peut-on avoir accès à une mobilité correcte avec des prix si élevés quand les moyens de transport public sont moins présents que dans des grandes métropoles ? Cyril Cotona.
12: Oui, effectivement, c'est un problème. J'ai même envie de dire que c'est une double peine pour nous-mêmes et nos concitoyens ruraux, parce que le premier matériel de déplacement reste la voiture qui en plus est ancrée dans les habitudes depuis 40, 50, 60, 70 ans. Donc il y a moins de déplacements, on le constate, ou alors développement du covoiturage quand ça peut se faire.
1: Quand ça peut se faire, évidemment, puisque faut-il avoir une voiture et se mettre en rapport. Est-ce que vous, par exemple, au niveau des communes ou des communautés de communes, vous pouvez aider à mettre en rapport les personnes qui justement chercheraient à faire du covoiturage?
12: Alors effectivement, mis à part les plateformes qui sont connues et utilisées dans notre pays,
1: qui sont payantes,
12: effectivement. Il y a des plateformes au niveau du département du Gers qui a été mis en place. Par contre, il y a également des communautés de communes, parce que c'est toujours dans l'intérêt de mutualiser et que des communes n'ont pas forcément la capacité financière pour assurer, qui ont fait l'acquisition de véhicules, soit des véhicules électriques, qui peuvent mettre à disposition notamment pour des personnes qui sont en recherche de travail ou qui vont commencer une première activité le temps qu'ils puissent, pouvoir acquérir un véhicule ou pouvoir se déplacer à leurs propres moyens.
1: Alors, Cyril Cotona, autre grand enjeu après cet été insupportable, comment adapter nos villages aux multiplications des vagues de chaleur. Hier, la ministre de l'Agriculture, Annie Genevard, a annoncé des prêts à taux zéro à hauteur de 2 milliards d'euros pour renflouer les trésoreries des agriculteurs. On sait qu'ils sont très présents sur vos territoires. Est-ce que pour vous, c'est suffisant, ce genre d'annonce? Comment se porte le monde agricole dans votre département?
12: Le monde agricole se porte mal, il faut le dire. D'abord, il a subi suivant les types de production, beaucoup de crises. Il y a aussi une crise de vocation. Et puis derrière, il y a la trésorerie et un certain nombre d'exploitations qui ont du mal à s'en sortir, y compris pour nous, des exploitations plus ou de la culture plus céréalière qui a vraiment souffert cette année. Alors c'est déjà c'est important de prendre en compte et déjà la première mesure d'urgence les taux après zéro les prêts à taux zéro, excusez-moi, je pense que c'est pour répondre dans l'urgence, ça reste une réponse adaptée, mais après, ça ne va pas résoudre le problème de la situation financière sur le plus long terme d'un certain nombre de, un certain nombre de
1: d'exploitations. Et face à ça, il y a également le réchauffement climatique, adapter l'agriculture, l'adapter à ces nouveaux paradigmes. C'est l'un des thèmes de vos tables rondes. Agriculture résiliente et souveraine. Comment est-ce qu'on peut trouver des solutions alors qu'on est dans une urgence déjà pour aider les agriculteurs qui sont en difficulté?
12: Il y a deux

0: Quand on a, je suis obligé de vous couper, malheureusement, on manque de temps, mais effectivement, c'est un thème qu'on aborde beaucoup dans le journal. J'en profite juste pour vous saluer, car on s'est croisés, vous en rappelez probablement pas, mais en septembre, je suis venu à un festival Cornes en Gascogne, dans votre commune, il y avait un concert dans votre petite église, et donc je vous ai croisé à ce moment-là. Donc voilà, j'en profite pour vous faire un petit coucou amical, j'étais dans le Gers. Et donc, le conseil des maires ruraux, le congrès des maires ruraux de France, c'est tout ce week-end à Auch.
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0: Et dans Dites-le ici, on reste sur ces thématiques chères au trésor de nos régions, le monde rural, l'agriculture, les grands enjeux environnementaux. Vous connaissez désormais le principe, hein, nos 50 isoloirs itinérants qui viennent à votre rencontre pour enregistrer vos craintes, mais aussi vos espoirs pour 2027. C'est le cas de Sandrine, elle a la cinquantaine, elle vit à Bellac, en Haute-Vienne, au-dessus de Limoges.
3: Quels sont les sujets les plus importants pour vous en ce moment ? Que ce soit en positif ou en négatif.
4: La priorité dans notre milieu rural, restaurer la biodiversité et permettre aux éleveurs et aux agriculteurs de vivre dignement de leurs revenus et non pas d'aide européenne hypothétique et versatile. Je pense que le message que j'ai à transmettre, c'est restaurer la confiance avec le peuple et lui permettre de se projeter vers l'avenir.
0: Et si vous voulez faire comme Sandrine, la liste de tous nos isoloirs, dites-le ici, est sur ici.fr. L'ouverture de la sixième journée de Ligue 1, c'est ce soir avec une belle affiche, Lens, qui reçoit Lyon, match à 20h45. Le PSG, lui, joue demain un match au Parc des Princes, avec une bonne surprise pour les supportrices qui sont de plus en plus nombreuses. Depuis le début de la saison, le club de la capitale met à disposition des protections hygiéniques dans les toilettes du parc, Bruno Salomon.
5: Et dans le Parc des Princes, on trouve désormais 35 distributeurs de protection périodique dans les toilettes pour femmes. En tout, ce sont 5000 protections qui sont à disposition chaque soir de match pour les supportrices du PSG. Makessa et Mariam sont les fondatrices du premier fan club 100% féminin du club parisien, les Dames du Parc.
6: Super initiative de la part du PSG d'avoir fait ça,
7: d'avoir pensé à ça. C'est très bien de leur part, c'est honorable.
5: Autre supportrice contactée, Maëlle, une abonnée du Parc des Prince avec sa maman depuis des années, elle applaudit des deux mains l'initiative de son club.
8: On a besoin d'avoir ce genre de solution et pas se retrouver bloqué. Donc pour moi, c'est vraiment une solution qui était indispensable à prendre même dans un stade de foot.
5: Au PSG, cette initiative inclusive a été impulsée par Stéphanie Debuc, directrice des responsabilités sociétales du club.
9: Le public au Parc des Princes se féminise d'année en année et ce qu'on souhaite, c'est bien évidemment d'accompagner cette évolution en faisant en sorte que chaque supportrice, eh bien, elle se sente pleinement accueillie et puisse, si on peut dire, profiter pleinement du match dans les meilleures conditions.
5: Désormais, le souhait des supportrices du PSG, c'est que l'initiative parisienne se propage un peu partout en France, car pour l'instant, en Ligue 1, Ligue 2 et Ligue 3, seuls 6 stades sur 54 proposent des protections périodiques pour ses fans.
0: Merci Bruno Salomon, c'est la fin du trésor de nos régions. Merci de nous avoir suivis. On se retrouve lundi prochain avec le retour de Marine Legénie. Moi, je vous laisse en compagnie de la musique. 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
12: Le jour de la nuit fait étape à Saorge. Rendez-vous demain à 19h à la salle des fêtes. C'est une mini-conférence du parc national du Mercantour. Il y aura aussi une balade dans le village sous les étoiles.

0: Puis il y aura une soupe offerte. On vous conseille évidemment de prévoir des vêtements chauds, hein, c'est plus trop l'été. Octobre Rose, ça se passe ce dimanche, cette fois du côté de Saint-Étienne-de-Tillé, qui organise une color run d'Octobre Rose. Rendez-vous dimanche à 9h30, c'est jusqu'à 12h30, place de l'église. Il y aura 1 km à faire sans chrono, et puis une tenue blanche est demandée, parce que la color run va carrément vous asperger de peinture rose. Du coup, ça vous fera un sacré souvenir avec le t-shirt qui sera entièrement coloré. Il y aura un petit déjeuner, des stands de dépistage de cancer du sein sur place. On va s'amuser, vous allez faire des rencontres et tout ça pour la bonne cause. La color run de Saint-Étienne de Tillé, ça se passe ce dimanche de 9h30 à 12h30. 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

ramène au tout début de sa carrière. Jeanne Masse en rouge et noir. Elle avait raconté une anecdote assez exceptionnelle, d'ailleurs, qu'elle était dans l'émission Champs-Élysées avec Michel Drucker et qu'elle a été totalement pétrifiée avant de rentrer sur scène, mais elle a pris bonne inspiration et elle a pu rentrer sur scène faire sa prestation qui a fait exploser sa notoriété avec ce titre culte. Bienvenue tout le monde sur Ici Azure, très heureux de vous retrouver. On va passer l'après-midi ensemble avec tous vos rendez-vous, tous vos classiques aussi, juste avant le retour de la rédaction à 14h. Voici celui qui est surnommé Teddy Swims, tout simplement, parce que quand il était petit, il était un petit peu enrobé, tel un gros nounours en guimauve et tout le monde le surnommait Teddy. Il a gardé en souvenir ce surnom plutôt mignon. Le voici, Teddy Swims avec Ici Azure.

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2: Les succès d'hier sont-ils aussi les succès d'aujourd'hui? Le vendredi, Ici ça marche, nous permet de prendre des nouvelles des réussites passées.
3: Voilà, une réussite qui a commencé tout doucement à Beaulieu-sur-Mer en 2016 avec du monde sur la terre et dans l'eau au mois d'octobre. C'est le Swimrun Côte d'Azur, une compétition qui alterne course à pied et nage et qui, chaque année, rassemble des personnes plus ou moins endurantes. Par exemple, en 2017, on a croisé Julien qui faisait le swimrun avec son papa. Écoutez.
4: Bien agité en mer, mais ça va, on a tenu bon. Pas mal de houle, donc ça nous a bien réveillé, un peu la machine à laver. Après un peu de course à pied sur le sable qui était correct, une petite natation encore très agréable, comme un lac. Moi je trouve ça excellent parce que c'est que des jonctions, le fait de le faire à deux, d'être en binôme avec des niveaux différents, le fait de s'épauler tout du long et de rien lâcher, de se battre pour le copain ou en l'occurrence le papa. On a vraiment passé un bon moment, on gardera ça longtemps en mémoire.
2: Le Swimrun Côte d'Azur qui existe donc à Beaulieu depuis 2016, 10 ans. Est-ce que 10 ans après, ça marche toujours?
3: Eh ben, non seulement ça marche toujours, rendez-vous d'ailleurs dimanche 18 octobre, mais ça marche de mieux en mieux. Pour vous dire, la première année, on avait 80 participants, l'année dernière, 850, et cette année, combien? Eh bien, on a posé la question à Grégory Petitjean, qui est le directeur du Swimrun.
5: On a atteint la barre des 1000 qu'on s'était fixé l'année dernière. Cette capacité à pouvoir augmenter le nombre d'inscrits, elle dépend évidemment du lieu et de la facilité d'accès des parcours proposés. Et ce qui explique aussi cet engouement, c'est qu'en

0: On est un des derniers swimrun de la saison. Et en Europe, on est quasiment à de seuls endroits sur la Côte d'Azur à pouvoir encore se baigner à la mer, nager à la mer sans avoir trop froid. Donc c'est ce qui explique cet engouement au niveau du swimrun Côte d'Azur.
1: Grégory Petitjean qui parle de parcours accessible. Il y a du 8 km, du 17 km, du 30 km pour les plus sportifs. À chaque fois, c'est le total de nage plus course. Hein. Il y a évidemment beaucoup plus à courir qu'à nager. Ça passe par Beaulieu, Saint-Jean-Cap-Ferrat et Villefranche.
2: Et 10 ans, ça se fête.
1: Ah bah oui, bien sûr. Et qui dit anniversaire dit gâteau, évidemment. Il y en aura un à partager avec tout le monde. Ce sera après la course, bien sûr. Mais on notera une jolie attention cette fois avant l'épreuve, nous rappelle Grégory.
0: Cette année aussi, on offre une pasta party pour les bénévoles et les athlètes le samedi soir. Pour faire une soirée conviviale et recharger les batteries en sucre lent, on va dire, avant l'épreuve.
1: Et il reste encore quelques dossards, tout parcours confondu. Allez voir sur swimruncotedazur.com, on vous met les liens sur ici.fr. Rendez-vous donc dimanche 18 octobre, il y aura tout un village installé sur la plage de la Petite Afrique à Beaulieu-sur-Mer dès la veille. Le swimrun Côte d'Azur, c'est historiquement le premier swimrun du département, c'est le troisième de France, et ça fait 10 ans qu'ici, ça marche.
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0: reprise du blues de Businessman avec Claude Dubois et votre radio ici à Azur. Ils sont forts à l'INSEE, l'Institut National de la Statistique et des Études Économiques, puisqu'ils ont envoyé un courrier à l'intention d'une personne décédée en 1821. C'est Napoléon Bonaparte. Ils avaient même indiqué son nom, son prénom et surtout son adresse de l'époque en Corse. Quand le facteur a vu ça, il a dû bien se marrer, évidemment. Il a fait un retour à l'expéditeur en marquant décédé depuis 1821. Faire suivre à Saint-Pierre. J'adore. S'ils sont si rigoureux dans les études, l'INSEE, on peut se poser des questions sur bien des résultats. Dans les prochaines minutes, il sera 14h. La rédaction sera là pour l'info. Juste avant, on a Loane avec Chien sur votre radio ici à Azur.
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1: Vendredi après-midi sous le soleil pour déjà vous mettre dans l'ambiance du week-end avec votre radio ici Azur. Bienvenue à vous. Dans les prochaines minutes, on a calé Mélodie Tempo Harmonie de Bernard Lavillier. Avant ça, c'est la rédac pour l'info.
2: Le Haut Commissariat de l'ONU aux droits de l'homme dit suivre avec inquiétude les incidents liés aux manifestations des lycées en France. L'institution internationale appelle au maintien de rassemblements pacifiques et à un usage proportionné de la force. Le ministère de la Justice qui communique dans le même temps ce chiffre de 6877 personnes placées en garde à vue depuis le début du mouvement. Et puis un proviseur adjoint du lycée Victor Hugo à Marseille annonce qu'il portait plainte après avoir été jeté à terre et roué de coups en marge d'une manifestation lycéenne. Après les révélations de Mediapart, c'est désormais le canard enchaîné qui assure que Jordan Bardella a effacé un ancien compte Facebook militant dès la divulgation des écrits de jeunesse antisémite. Le président du RN affirme toujours que ces informations sont fausses. Les deux tableaux volés il y a un mois au musée Renoir de Cagnes-sur-Mer dans les Alpes-Maritimes retrouvés. La mairie l'annonce ce matin évoquant un immense soulagement. 6 personnes ont été interpellées dans cette affaire. Près d'un quart des vols annulés de la compagnie Air Corsica au départ et à l'arrivée des 4 aéroports de Corse. Les pilotes sont en grève pour demander des augmentations. Les championnats du monde de judo, c'est en ce moment à Bakou en Azerbaïdjan. Celia Issoufi s'est qualifiée pour la finale en moins de 78 kilos. Et puis le prix Nobel de la paix attribué ce matin à une juriste sud-africaine. Elle s'appelle Nava Netem Pillay. Elle a 85 ans. Elle est connue pour avoir présidé la commission d'enquête indépendante de l'ONU qui a accusé Israël de commettre un génocide dans la bande de Gaza.
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1: Ça y est, c'est vendredi, c'est enfin l'arrivée du week-end. Soleil et ciel bleu, c'est ce qui est annoncé sur l'ensemble de la journée. Et aussi samedi et dimanche, sur la Côte d'Azur, vous allez pouvoir en profiter pleinement, malgré quelques rafales attendues jusqu'à 40 km/h sur le littoral. Les températures pour cet après-midi, 16 degrés à Tende, 19 à Puget-Théniers, 21 à Menton et à Nice, et jusqu'à 22 degrés à Antibes. Des températures identiques prévues pour demain samedi ainsi que dimanche. Bref, on dirait qu'il y a encore un petit avant-goût de l'été.
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0: Ça, c'est un classique avec Mel Brooks qui est votre radio ici Azure. Peut-être que vous êtes sur la route, la direction, le boulot, mais aller au boulot et croiser un squatter, bon, ça arrive souvent dans le centre-ville de Nice ou de Cannes. Mais quand c'est une bonne sœur dessus, qui en plus s'amuse à faire des cascades, c'est un peu moins commun. C'est pourtant ce qui se passe sur un circuit, ça devient improbable. Et c'est arrivé du côté de Castres dans le sud-ouest. Une bonne sœur qui fait le buzz sur les réseaux sociaux avec des vidéos d'elle en train de faire une cascade. Quand on la voit, on se demande d'ailleurs si elle n'a pas eu le même moniteur auto-école que la bonne sœur de Louis de Funès, qui avait une conduite très particulière dans les gendarmes à Saint-Tropez. Adèle Castillon, c'est dans quelques minutes. Et Renaud, aussi Morgane de toi avec Ici Azure.
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1: Dernière soirée des festins des terroirs ce vendredi 9 octobre de 19h jusqu'à 23h, place Saint-Roch à Nice. L'entrée est libre, sans réservation, avec de la restauration sur place. Au programme, le concert de Nils & Jane et son groupe, du groove, du funk, de la soul et de la chanson française à ne pas rater. Toute autre ambiance, en Italie, ici, à Villefranche-sur-Mer, passe à l'heure italienne, tout au long du week-end à la Citadelle. Des producteurs, des artisans, des voitures, des motos italiennes, des ateliers cuisine et même un karaoké. Rendez-vous ce vendredi de 17h à 21h. Samedi et dimanche de 10h à 21h. À l'entrée est libre. Et puis à Menton, dimanche au Lavoir, il y a du théâtre. 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

0: Don't You Want Me avec The Human Link et votre radio ici Azure. On dirait que les voitures construites avant 2021 auraient plus de succès que celles produites après 2022. En fait, pour les adeptes d'excès de vitesse, un détail compte sur les nouvelles options posées par l'Union Européenne depuis 2022. C'est le régulateur de vitesse obligatoire et la reconnaissance des panneaux, genre d'options que certains irréductibles conducteurs ne veulent pas. Bon, faut dire que ce genre d'option aussi n'est pas forcément bien pour les radars du centre-ville de Nice et partout ailleurs, hein, parce que ça fait moins de flash et du coup c'est peut-être moins bon pour les affaires des finances publiques. Dans les prochaines minutes, 15h, la rédaction sera là. Juste avant, on a Daniel Balavoine, voici Dieu que c'est beau avec votre radio ici Azure.
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1: Bon après-midi sous le soleil sur la Côte d'Azur avec votre en radio. Ici, on a Golden Tuljon dans quelques minutes. Avant ça, c'est la rédaction qui est avec nous. Les temps de faire un point sur l'actualité.
2: Le président de l'Association nationale des étudiants en médecine appelle à la solidarité étudiante. Un risque d'annulation pèse sur le concours d'internat à cause des blocages des lycées et des universités. Une nouvelle journée de mobilisation est en effet programmée mardi prochain. Et cela en plein milieu des épreuves écrites très importantes pour ces étudiants. Trois personnes interpellées mardi après le démantèlement d'une plateforme illicite qui revendait des données personnelles. Le site revendiquait 730 millions de lignes de données. Des interpellations qui sont une première dans la lutte contre la cybercriminalité, se félicite l'Office anti-cybercriminalité. L'Assemblée nationale a voté ce matin contre la création d'un congé spécifique pour les salariés victimes de violences sexuelles. Les voix des députés RN opposés à la mesure longtemps portées sur le reste de l'hémicycle. Aurore Berger, la ministre de l'égalité entre les femmes et les hommes, demande un nouveau vote la semaine prochaine, évoquant un droit essentiel. Selon le Canard enchaîné, Jean-Marc Bardella, le président du RN, a effacé les données d'un ancien compte Facebook militant dès la divulgation des écrits de jeunesse antisémite par le journal Mediapart. Ces nouveaux éléments ont été immédiatement démentis en bloc par le Rassemblement National. En sport, l'ouverture de la 6e journée de Ligue 1 ce soir avec une belle affiche. Lens, pas très bien en ce début de saison, reçoit Lyon. 2e du championnat, match à suivre à 20h45. Et puis ce vol improbable de 30 000 bouteilles de vin prestigieux en Toscane, c'était le week-end dernier. Le domaine viticole italien estime leur valeur à environ 5 millions d'euros. Les voleurs ont tout simplement désactivé l'alarme. Oui, parfois, c'est très simple.
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1: Ça y est, c'est vendredi, c'est enfin l'arrivée du week-end. Soleil et ciel bleu, c'est ce qui est annoncé sur l'ensemble de la journée. Et aussi samedi et dimanche, sur la Côte d'Azur, vous allez pouvoir en profiter pleinement, malgré quelques rafales attendues jusqu'à 40 km/h sur le littoral. Les températures pour cet après-midi, 16 degrés à Tende, 19 à Puget-Théniers, 21 à Menton et à Nice, et jusqu'à 22 degrés à Antibes. Les températures identiques prévues pour demain samedi ainsi que dimanche. Bref, on dirait qu'il y a encore un petit avant-goût de l'été.
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0: pour se motiver sous le soleil en ce vendredi après-midi en rêvant déjà du week-end. Thelma Houston avec votre radio ici Azur. Pour les futurs parents, à court d'idées sur le prénom à donner au futur bébé, évitez les noms des hommes politiques puisqu'en Suède, il y a un couple qui a voulu appeler leur bébé Vladimir Poutine. Sauf que l'état civil suédois a dit non aux parents. Apparemment, le nom du dirigeant russe serait dans une catégorie de prénoms inappropriés. Pauvre bébé, il y échappe belle, hein, sérieux. Dans les prochaines minutes, toute votre playlist pour déjà vous mettre dans l'ambiance de week-end avec Ici Azur, Benjamin Biolay arrive très vite et Pascal Obispo est tombé pour elle.
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4: Bonjour, je laisse le message suivant. Laurent de Menton, Lolo le héros. Il fait déjà 23 degrés en ce lundi 27 juillet.
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1: Le jour de la nuit fait étape à Saorge. Rendez-vous demain à 19h à la salle des fêtes. C'est une mini-conférence du parc national du Mercantour. Il y aura aussi une balade dans le village sous les étoiles. Puis il y aura une soupe offerte. On vous conseille évidemment de prévoir des vêtements chauds. Hein. C'est plus trop l'été. Octobre rose, ça se passe ce dimanche. Cette fois du côté de Saint-Étienne-de-Tillé qui organise une color run d'octobre rose. Rendez-vous dimanche à 9h30. C'est jusqu'à 12h30, place de l'église. Il y aura 1 km à faire sans chrono, et puis une tenue blanche est demandée, parce que la color run va carrément vous asperger de peinture rose. Du coup, ça vous fera un sacré souvenir avec le t-shirt qui sera entièrement coloré. Il y aura un petit déjeuner, des stands de dépistage de cancer du sein sur place. On va s'amuser, vous allez faire des rencontres et tout ça pour la bonne cause. La color run de Saint-Étienne-de-Tillé, ça se passe ce dimanche de 9h30 à 12h30, et beaucoup d'autres événements sont à découvrir sur la Côte d'Azur sur notre site ici.fr.
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0: petit air de Dolce Vita italienne avec Adriano Celentano et votre radio ici Azur. La France a peut-être une solution pour combler son déficit, c'est le mariage. Ah ouais, parce qu'il y a le cortège d'un mariage dans le département de l'Oise qui a eu le malheur de tomber sur des gendarmes qui ne les ont pas ratés. 10 000 euros d'amende et 100 points de permis annulés. Le coffret est un souvenir mémorable pour le plus beau jour d'une vie. Si les gendarmes en contrôlent 100 mariages comme ça en un jour, il y a de quoi éponger la dette française. On va retrouver Johnny Hallyday avec l'envie sur votre radio ici Azur.
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1: Dernière ligne droite avant de démarrer votre week-end avec Ici Azur. Il est 16h. Bienvenue. Charlotte Cardin et Florent Panissé dans quelques minutes. Juste avant, la rédaction est avec nous. Il est temps de faire un point sur l'actualité. Maintenant, c'est l'heure de l'info.
2: 141 lycées fermés aujourd'hui dans le cadre du mouvement lycéen, des établissements essentiellement situés dans la région parisienne, d'où est parti le mouvement, le nord de la France, le grand ouest du pays ainsi que près de Lyon. Le mouvement des lycéens connaît une nette décélération, estime une source au gouvernement, estimant à 30 millions d'euros les dégâts causés par les manifestations. De son côté, la Fédération des cheminots Sudrail appelle à la grève mardi prochain, le 13 octobre, et soutient donc la nouvelle journée d'action des lycéens et étudiants prévue ce jour. Le journal Mediapart assume avoir récupéré 3 autres conversations d'interlocuteurs de Jordan Bardella, consolidant le lien entre le compte Facebook incriminé par des propos antisémites et le président du RN. Le Canard Enchaîné assure de son côté avoir que Jordan Bardella a effacé un ancien compte Facebook dès la divulgation des écrits de jeunesse antisémite. Le président du RN affirme toujours que ces informations sont fausses. Les habitants du Finistère appelés à diviser leur consommation d'eau par deux afin d'éviter des restrictions drastiques à cause d'un manque de pluie ces derniers mois. Les réserves sont au plus bas. La primaire du pôle social-démocrate qui a débuté ce matin est plutôt mal avec une cyberattaque en cours sur la plateforme de vote en ligne qui ralentit la connexion. Une primaire pour départager les candidats qui veulent être candidats à l'élection présidentielle. Le PS revendique 140 000 personnes inscrite. Et puis les deux tableaux volés au musée Renoir de Cannes-sur-Mer ont été retrouvés, indique la municipalité. Une bonne nouvelle.
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1: Ça y est, c'est vendredi, c'est enfin l'arrivée du week-end. Soleil et ciel bleu, c'est ce qui est annoncé sur l'ensemble de la journée. Et aussi samedi et dimanche sur la Côte d'Azur, vous allez pouvoir en profiter pleinement malgré quelques rafales attendues jusqu'à 40 km/h sur le littoral. Les températures pour cet après-midi, 16 degrés à Tende, 19 à Puget-Théniers, 21 à Menton et à Nice et jusqu'à 22 degrés à Antibes. Les températures identiques prévues pour demain samedi ainsi que dimanche. Bref, on dirait qu'il y a encore un petit avant-goût de l'été.
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2: Salut Quentin, bonjour à tous.
3: Bon, toi, comme moi, comme Richard, comme tous ceux qui travaillent le matin, on a une horloge interne qui est complètement déréglée.
2: Ouais, je crois qu'on n'est pas à l'heure là.
3: Mais l'horloge interne, apparemment, c'est une bonne raison d'aimer la Côte d'Azur.
2: Eh oui, on va en parler tout de suite.
3: Allez, 1000 raisons d'aimer la Côte d'Azur, le livre.
2: Et justement, la raison 615, le créateur de l'horloge interne. Quentin, 27 ans, c'est le temps que l'on va passer tous et toutes à dormir au cours de notre existence.
3: Ah, c'est beaucoup?
2: Oui, un tiers de notre vie à roupiller, quoi.
3: Ah ouais.
2: Et pourtant, on ne sait que peu de choses sur notre sommeil. Alors certes, on a aujourd'hui des montres connectées, des outils qui analysent ces moments où nous sommes dans les bras de Morphée. Mais aujourd'hui, j'ai décidé de vous raconter la plus grande expérience scientifique concernant le sommeil.
3: Et alors, c'était quand?
2: Eh bien, c'était le 17 juillet 1962, juste au-dessus de Grasse, dans le village d'Andon. C'est le scientifique niçois Michel Siffre qui s'engouffre dans une grotte. Et après 3 heures de descente, il s'installe à une profondeur de 100 mètres sous terre. Seul, isolé du monde, sans montre et sans lumière naturelle.
3: Alors pourquoi il se met 6 pieds sous terre?
2: Alors son objectif est de comprendre comment l'être humain perçoit le temps sans repère. Par téléphone, il prévient quand il s'endort et quand il se réveille. Et le jeune niçois perd rapidement toute notion de l'alternance jour-nuit. Écoutez ces journaux télévisés qui datent de 1962.
4: C'est ainsi que le jeune spéléologue n'hésitait pas à affronter une solitude désespérante sans montre ni calendrier. Il perdra ainsi toute notion de temps.
2: 2 mois plus tard, à la fin de l'expérience, Michel Siffre pensait avoir passé qu'un seul mois sous terre. Cela veut dire que le temps perçu par notre jeune niçois s'est écoulé 2 fois moins vite que dans la réalité.
3: Mais en même temps, l'expérience débouche sur une immense découverte.
2: Et oui, Michel Siffre apporte ainsi la démonstration de l'existence d'une horloge interne. Elle nous dit quand dormir, quand se réveiller, même sans lumière et sans montre, notre corps suit quand même un rythme proche des 24 heures. Il est donc inutile d'avoir des Rolex au poignet, car le temps est inscrit en nous. Et dans le monde scientifique, on peut dire que c'est un niçois qui a remis les pendules à l'heure.
3: Oh, et ça, c'est une bonne raison d'aimer la Côte d'Azur.
2: En plein dans le mille.
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0: classique de Man Network avec votre radio ici Azure. Nous avons un chiffre, 467 euros. C'est la somme supplémentaire par mois que les habitants de la Côte d'Azur estimeraient avoir besoin pour vivre convenablement. Un Français sur deux estime d'ailleurs que son pouvoir d'achat est en baisse depuis 10 ans, malgré le gain de pouvoir d'achat, notamment avec la suppression de la taxe d'habitation il y a quelques années. Le problème, c'est que les taxes foncières augmentent et beaucoup d'autres choses, et surtout le carburant en ce moment. Donc il faudrait gagner plus pour vivre plus convenablement, d'après cette étude qui vient de sortir. La suite s'annonce avec Christophe Maé, puis à Niagara contre la ville d'or avec votre radio ici Azure.
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1: Dernière soirée des festins des terroirs ce vendredi 9 octobre de 19h jusqu'à 23h, place Saint-Roch à Nice. L'entrée est libre, sans réservation, avec de la restauration sur place. Au programme, le concert de Nils Engine et son groupe, du groove, du funk, de la soul et de la chanson française à ne pas rater. Toute autre ambiance en Italie, ici à Villefranche-sur-Mer, passe à l'heure italienne tout au long du week-end à la Citadelle. Les producteurs, des artisans, des voitures, des motos italiennes, des ateliers cuisine et même un karaoké. Rendez-vous ce vendredi de 17h à 21h. Samedi et dimanche de 10h à 21h. L'entrée est libre. Et puis à Menton, dimanche au Lavoir, il y a du théâtre. À 15h, on joue Jules et Marseille en partenariat avec Ici Azur. C'est l'histoire vraie d'un duo célèbre, Marcel Pagnol et Jules Rému. 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

0: Mylène Farmer s'est acquis le tour avec ici Azur. L'humour plus fort que le handicap. Si, c'est possible. L'humour peut-il donner des ailes même quand on n'en a pas? Eh bien, c'est la question que s'est posée Fred Ballard. Et la réponse est claire. Dans l'humour en tube, les porteurs de handicap ont un sens de l'humour hyper développé.
1: Ça marche toujours comme si je sortais d'un casting avec Morandini.
2: Comme si on sortait d'un casting de Morandini, c'est une autre manière de dire qu'on souffre d'une atteinte de la moelle épinière et qu'on est paralysé des deux jambes. Mais c'est beaucoup plus marrant dit comme ça. Pour Mathieu Nina, l'humour est un remède anti-plainte, donc avis aux producteurs audiovisuels en recherche de pépites comiques.
1: C'est vrai que les handicapés, il y en a pas beaucoup à la télé. Alors que franchement, moi je le dis aux producteurs, si un handicapé a un accident du travail par exemple, tu peux le foutre dans un coin et dire ah non. Celui-là, il était déjà comme ça avant de commencer à bosser.
2: Voilà, donc petit message aux employeurs qui hésiteraient encore à embaucher des personnes en situation de handicap. Franchement, vous auriez tort de vous en priver. Hein. Vous ne risquez rien, à part peut-être quelques réactions de surprise dans les équipes. Des réactions que Guillaume Batz savait parfaitement gérer.
3: Alors, je vais crever l'abcès tout de suite, comme ça, ça sera fait. Je suis atteint de la maladie des os de verre. Vous doutez bien, si je penche à droite, c'est pas par conviction politique, hein? Mais attention, pas d'inquiétude, hein, tout va très bien. Par contre, s'il y a une personne qui tousse ou qui éternue, vous pouvez me ramasser et je vous osselais. Ou à Monsieur Patate, éventuellement. Et là, je vous mets au défi de me remonter comme j'étais au début. Hein.
2: Voilà une petite leçon d'autodérision qui prouve que se fendre la poire avec les cabossés de la vie, bah, ça redonne tout de suite une autre valeur hein, à nos petites emmerdes quotidiennes. Ça remet la banane au milieu du visage et l'humanité au milieu du village.
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0: Survivor, l'œil du tigre avec votre radio ici Azur. Bon, les vacances d'octobre arrivent très bientôt, quoique certains petits chanceux sont déjà en vacances avant l'heure. Les élèves d'une école maternelle de Marseille ont été mis en vacances forcées à cause de la présence de rats dans leur établissement scolaire. Les déjections, des rats un peu morts partout, ça donne envie, hein. Il y a plusieurs dératisations qui ont été faites, mais rien n'y fait. Du coup, il y a d'autres solutions qui sont en cours de test. Si le petit avait une image de rat comme celui de Disney dans Ratatouille, le retour à la réalité a dû être plutôt dur. Profitez bien de votre week-end avec Ici Azur. Juste avant l'info de 17h, c'est Axel Red qui arrive chanter pour celle avec Ici Azur.
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1: Très bon après-midi avec Ici Azur, votre radio locale. Il est 17h. L'actu en 3 minutes, Violaine-Hill, un mois après le cambriolage au musée Renoir de Cannes-sur-Mer, les deux tableaux du peintre français, le tableau Madame Colonna Romano et La jeune femme au puits, eh bien ces tableaux ont été retrouvés.
2: Et oui, c'est ce qu'indique le maire de Cagnes-sur-Mer dans un communiqué. Brian Masson se félicite du travail effectué par la juridiction interrégionale spécialisée, la GIRS de Marseille, qui est en charge du dossier. Pour lui, ces deux tableaux ne sont pas de simples œuvres, ils appartiennent à l'histoire de la ville laissée par Auguste Renoir. La GIRS, qui elle n'a pas apporté de précision ni sur les tableaux retrouvés, ni sur les 6 personnes interpellées dont on vous parle depuis quelques jours. Pour l'heure, on ne sait pas encore si les œuvres qui ont été retrouvées sont dans un bon ou mauvais état. En tous les cas, une conférence de presse est prévue par Nicolas Besson, c'est le patron de cette juridiction de Marseille. La conf est prévue lundi prochain. On le rappelle, le 8 septembre dernier, deux hommes étaient rentrés dans le musée en quelques minutes. Ils avaient pris 4 tableaux au total. 2 ont été abandonnés dans le jardin. Tous ces tableaux qui appartiennent au musée d'Orsay.
1: Pierre Hippolito va saisir le Conseil d'État après avoir été déclaré inéligible à la mairie de Nice.
2: Oui, un recours après la décision du tribunal administratif. Ce tribunal avait estimé qu'il y avait risque de conflit d'intérêts entre son poste d'adjoint en charge des entreprises et ses activités de chef d'entreprise, puisqu'il a conclu des marchés publics avec la ville. Son groupe de transport Hippolito, on le rappelle, fournit à la métropole des camions de ramassage, notamment des ordures. En réaction à cette décision d'inéligibilité, Pierre Hippolito annonce qu'il va saisir le Conseil d'État. Parmi les réactions, à noter celle du groupe d'opposition de Philippe Pradal, ex-estrosiste. Pierre Hippolito est un grand entrepreneur, dit-il, azuréen, qui a créé des emplois. Il méritait mieux que d'être placé dans cette situation inconfortable. Les difficultés juridiques étaient bien connues avant son élection.
1: Et un autre recours était examiné par le même tribunal.
2: Un recours cette fois de la gauche qui dénonçait des irrégularités de vote au municipal. Ce recours a été rejeté. Le tribunal a dit qu'il n'y avait pas d'irrégularité. Le tribunal a validé donc l'élection définitive de la liste d'Éric Ciotti au municipal. Du coup, par ricochet, Éric Ciotti va devoir céder son siège de député. Il était resté jusqu'à présent député en tant que l'élection municipale n'était pas officiellement validée. C'est bien sûr la suite de la loi sur le non-cumul des mandats. Éric Ciotti va devoir céder son siège à son suppléant. Un médecin du travail de l'hôpital, le CHU de Nice, dépose plainte contre la direction du centre hospitalier. Révélation du journal Le Parisien, ce professionnel de santé avait déposé plainte cet été après le cas d'une infirmière qui a été en contact avec la tuberculose dans le cadre de ses fonctions. Elle n'a heureusement pas développé la maladie, mais les analyses prouvent qu'elle a été en contact. Ce médecin du travail dénonce une mauvaise gestion des risques professionnels au CHU.
1: Les suites du braquage du manège à bijoux du centre Leclerc-Saint-Isidore en début de semaine.
2: L'individu interpellé dans la nuit de mardi à mercredi a été placé en détention provisoire. Il a reconnu sa participation aux faits lors de ses gardes à vue. Un homme qui a déjà été condamné pour des faits de vol et d'association de malfaiteurs. L'information judiciaire avait été ouverte notamment pour vol en bande organisée. Pour les lycées, il y a bien eu des mouvements ce matin à Grasse, notamment dans 2 lycées, dont le lycée Tocqueville, à Nice, lycée d'Estienne Dorve, à Menton, Pierre et Marie Curie. La fac de lettres aussi à Nice a de nouveau été touchée ce matin par des rassemblements d'étudiants devant la faculté Carlone, mais pas d'incident important, a conclu la préfecture.
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2: Il y a encore des risques d'orages ce soir, Arnaud.
1: Quelques orages, quelques averses qui sont encore annoncées. C'est en ce moment en train de se déplacer depuis l'ouest des Alpes-Maritimes. Ça approche du bord de mer sur Mandelieu-la-Napoule, Antibes. Ça va toucher un petit peu Nice durant les prochaines heures. Et c'est poussé par un vent à 40 km/h. Le ciel reste gris pour cette fin de journée. Demain, c'est le retour d'un meilleur temps, de plus de beau temps, plus de soleil et pas d'averses ou en tout tout cas, elles sont assez locales sur le moyen pays notamment. À Nice, on a 22 degrés demain après-midi, 21 degrés à Cannes, 20 degrés pour Menton. Sur le pays grassois, Grasse par exemple, 18 degrés. Dans le moyen pays, Avance, 19 degrés. Sur la Roya, Breil affiche 18 degrés demain après-midi. Et dimanche, eh bien, on reste avec un temps avec des éclaircies. C'est donc un week-end a priori sec et doux. 17h05 sur la route, c'est chargé sur la pénétrante du Paillon, dès Nice Pasteur, hein, dès ce niveau-là, jusqu'à la Trinité. Vous êtes en circulation quasi bloquée sur la voie rapide aussi en direction de Nice Ouest. Vous avez la route du bord de mer entre Antibes et Villeneuve-Loubet-Plage, bien empruntée, c'est habituel. Vous avez l'autour de Cagnes-sur-Mer, Villeneuve-Loubet, dans le secteur de l'hippodrome, où il y a du monde là en ce moment et donc des coups de frein à donner. Pas de soucis en revanche sur la zone d'activité d'Antibes, celle de Sophie Antipolis, c'est l'habitude, hein, la sortie des bureaux, et peut-être pour vous le week-end, ouais. Et puis sur votre venue sur Cannes, Cannes l'avocat, ça reste chargé, et là aussi c'est habituel le retour de l'actu. C'est tout à l'heure, et c'est à 18h.
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1: Voici Suzanne Vega et Luca.

0: Galaxy Azure avec Suzanne Vega et Luca. Dans le prochain quart d'heure, on écoutera Alex Warren. Il y aura aussi Céline Dion et Alain Bachung. Et puis une info qui vous concerne, si vous vouliez emprunter le train, sachez que ça va être la galère ce soir. Sur le train, grosse galère, il y a une panne sur une installation du réseau ferré à Fréjus et du coup la circulation est interrompue dans les deux sens, entre les arcs Draguignan et Cannes. Donc dans les deux sens, plus de train ce soir, un trafic qui pourrait redémarrer selon la SNCF à partir de 19h, mais sans aucune certitude, bien évidemment, on vous tient au courant.
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0: Et je suis ravi de vous retrouver, je suis Arnaud Visconti, l'équipe avec moi c'est donc la Viscontim et vous en faites partie de cette équipe en nous envoyant des vocaux sur WhatsApp, le WhatsApp ici Azur, je vous rappelle le numéro 04 93 82 03 04. C'est Myriam qui vous accueille au téléphone cet après-midi, c'est Rémi qui réalise l'émission et puis dans les prochaines minutes nous partons du côté de Fréjus pour vivre le Rock d'Azur, c'est l'événement de ce week-end, nous y sommes en direct après Pierre Demar et je pense à vous.

0: Ici Azur avec Pierre Demar et la chanson Je pense à vous, je vous rappelle justement et je pense à vous, si vous empruntez le train ce soir, il y a la circulation qui est complètement interrompue dans les deux sens de circulation pour vous qui empruntez le train entre les Arcs Draguignan et Cannes, avec un trafic qui pourrait redémarrer d'ici 19h, mais sans aucune certitude. Pour l'instant, la SNCF parle d'une reprise normale du trafic seulement demain matin. C'est la grosse galère cet après-midi et c'est suite à une panne sur une installation du réseau ferré à Fréjus. Allez, on va à Fréjus.
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0: Oui, on est à Fréjus parce que c'est la 41e édition du Rock d'Azur, si je ne me trompe pas, 41e déjà. Bonjour Koun.
3: Salut Arnaud, c'est la 42e.
0: 42e, pardon. J'ai loupé une édition, la dernière édition, c'est ça. C'est le Rock d'Azur, c'est tout ce week-end, c'est le premier événement VTT au monde, c'est ça?
3: Exactement, c'est ce qui rassemble plus en plus de disciplines du vélo. Donc t'as du gravel, t'as du VTT, t'as aussi du trail maintenant, et t'as même de la marche à pied, donc c'est vraiment exceptionnel.
0: Alors pourquoi il faut absolument venir ce week-end justement donc du côté de Fréjus? Qu'est-ce qui nous attend? Qu'est-ce qu'on vient voir?
3: Bah déjà, on vient voir un super salon où vous avez toutes les nouveautés au niveau VTT, trail, tout sport outdoor. Et aussi, il y a toutes les compétitions. Donc, qui dit compétition dit 40 000 participants.
0: Ah ouais, ça fait du monde hein, quand même. Et ce sont des participants uniquement de la région ou ça vient de plus loin?
3: Ah non, il y a énormément d'étrangers. Là, pour te dire, on a en sortie Gravel organisée par Tulé avec Isabeau Cordurier, qui est une championne du monde d'enduro 2024. Mmh. Et ben, il y a des Allemands avec nous, pour te dire.
0: Ah oui,
3: donc on voit vraiment qu'il y a une grande diversité dans le vélo. Et c'est génial parce qu'on parle la même langue, la langue du vélo et du sport outdoor.
0: Et c'est le vélo, on a dit c'est un événement VTT à la base, mais au fil des années, ça s'est, je dirais, ça concerne maintenant tous les vélos?
3: Exactement, en fait, à la base, c'est une course qui s'est démocratisée vraiment, c'était très vélo cross-country. Donc cross-country, c'est les vélos semi-rigides, sans suspension arrière, avec juste une suspension à l'avant à l'époque. Mm-hmm. Et maintenant, ça a ouvert à tout le monde. Et donc, il y a du VTT cross-country, du tandem, donc vélo à deux places, même du tridem, trois places. Il y a aussi de l'enduro, donc on prend le temps sur les descentes. Et maintenant, il y a aussi tous les parcours de trail. Il y a même du gravel. Donc, les gravel, c'est, on va dire, comme des vélos de route qui vont aussi sur les pistes. Mmh. Et c'est vrai que l'Estérel est autour de Roquebrune-sur-Argent. C'est le lieu idéal pour faire ce genre de pratique.
0: Ah bah ça c'est clair, hein. C'est une sacrée vitrine ce Roc d'Azur pour cette partie-là de l'Estevar, hein, l'Estérel. Alors dans ce village, là durant tout ce week-end, tu l'as dit, il y a donc différents stands, on vient se renseigner peut-être sur les vélos, si on veut s'y mettre aussi, on vient à la rencontre des coureurs, il y a tout ça quoi.
3: Exactement, il y a les nouveautés, il y a aussi les fins de série, donc on peut trouver un peu des occasions sympas à faire, même sur les tenues, etc. Il y a des promotions et il y a aussi les pilotes. Donc on rencontre, par exemple, là, voilà, je suis en train de faire du vélo avec donc Isabeau, et c'est assez incroyable parce que c'est des gens avec qui tu n'as pas l'habitude de rouler, surtout avec des gens avec qui ont ce niveau-là.
0: Et ouais.
3: Donc c'est vraiment très sympa et c'est des pilotes qui sont des coureurs qui sont vraiment accessibles. C'est un sport qui reste accessible et on peut voir vraiment des champions et qui sont comme vous et moi quoi.
0: Ouais. Sans être champion, enfin j'entends quand même que Koun ça va pas champion peut-être mais un bon ça va sur le VTT quoi.
3: Oui, ça va.
0: J'ai l'impression, en tout cas, un expert.
3: J'ai fait quasiment toute ma carrière, presque jusqu'à maintenant, dans le vélo. Donc, j'ai été plus dans la face cachée du vélo, le design et surtout le design du vélo. Donc, j'aime ça et ça fait depuis que j'ai 13 ans que j'en fais. Donc, on connaît un petit peu.
0: Ah bah complètement passionné.
3: Et on pratique.
0: Et alors, une dernière question. On parlait justement de l'équipement et c'est vrai que le vélo, de plus en plus, on s'y met et c'est très bien. On va pouvoir avoir quelques conseils, je dirais, un peu mécaniques sur son vélo, sur quel vélo acheter, tout ça, on peut trouver au Roc d'Azur.
3: c'est le moment pour avoir les conseils et pour faire réparer son vélo. Il y a tous les ateliers qui sont disponibles. Si vous avez un problème, par exemple, avec un moteur Bosch sur les vélos électriques, sur un passage de vitesse RAM ou Shimano, allez-y. Parce que vous avez des techniciens qui sont là pour vous et qui, bien souvent, vous réparent le vélo gratuitement, quoi. Donc, allez-y si vous voulez même passer un niveau au-dessus. Par exemple, vous avez un vélo entrée de gamme, vous voulez passer une gamme supérieure. Allez vous faire conseiller, vous avez des gens qui sont là et surtout des vrais connaisseurs de vélo. Donc c'est en plus d'aller dans un magasin, là on a vraiment les gens qui sont à la base, vraiment qui sont des marques, vous voyez, qui sont là pour nous pour répondre juste à nos questions, parce qu'on parle pas d'acheter, on parle juste d'avoir des conseils.
0: Et donc, ça c'est vraiment intéressant. C'est un rendez-vous d'expertise presque, hein, ce Rock d'Azur, c'est la 42e édition, donc c'est durant tout ce week-end et vous allez nous le faire vivre, hein, puisque vous êtes en direct à Fréjus durant tout ce week-end pour ici Azur. J'allais dire ça roule. Merci beaucoup, Koun.
3: Ouais, et suivez l'Instagram d'ici Azur. On va faire un peu des interviews sympas. Je vais essayer de trouver du beau monde pour répondre à mes questions.
0: Ensuite, on suit ça. Merci beaucoup, Koun. Le Rock d'Azur à Fréjus, donc jusqu'à dimanche et en direct avec ici Azur. Voici quelque chose qui est un peu moins dynamique. C'est Céline Dion. Oui, bah, c'est le ballet. Mais c'est toujours bien de faire le ménage en automne.

Ici Azur avec la chanson d'Alex Warren. Il est 17h26 sur le train. La circulation fortement perturbée dans les deux sens entre les arcs Draguignan et Cannes. C'est suite à une panne d'une installation du réseau ferré à Fréjus. Alors évidemment, il y a une circulation interrompue dans les deux sens entre ces deux gares des arcs Draguignan et Cannes. Et la reprise de la circulation est prévue seulement demain à partir de 6h du matin avec la SNCF qui précise quand même qu'elle essaye de remettre le trafic en route au plus tôt à 19h ce soir. Il y a une organisation qui est en train de se faire justement pour avoir des cars de substitution donc sur ce secteur, donc sur entre les arcs et Cannes. Dans les deux, ça vous concerne dans les deux sens de circulation. Sur la route, la pénétrante du Paillon entre Nice Passeur et la Trinité, c'est chargé. Il y a aussi

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3: 5h30 à suivre, des idées de sortie avant. C'est Alain Bachung tout de suite pour Oser Joséphine. Vertige.

0: Ici Azur avec Alain Bachung et Vertige de l'amour, un peu plus de 5h30. C'est donc l'heure de partager avec vous des idées de sortie.
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0: Avec l'un des événements de ce week-end, le festival du Polar de Saint-Laurent-du-Var. C'est demain et dimanche de 10h à 18h à la salle de Boules. Une trentaine d'auteurs, une killer party, une fausse scène de crime avec des experts. C'est gratuit, c'est en partenariat avec Ici Azur. Et puis le festival Cinéalma fête ses 20 ans à Carrosse dès ce soir. Première projection 19h. Ça se déroule jusqu'au dimanche 18 octobre à la salle Juliette Gréco de Carrosse. En tout, 10 avant-première, 19 films inédits en France en version originale sous-titrée. Et mercredi, tiens, il y a un documentaire, c'est super intéressant, documentaire entièrement réalisé en intelligence artificielle. La séance pour Cinéalma coûte 3€. C'est à la salle Juliette Gréco. Ça commence ce soir jusqu'au 18 octobre.
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0: On va parler musique avec Émilie Mazoyer, on parlera de Michel Fugain, de France Gall, d'Oshi et du groupe Oasis.

0: Ici Azur avec téléphone et un autre monde. Je vous rappelle qu'il n'y a plus de train, circulation interrompue dans les deux sens entre les arcs Draguignan et Cannes. A priori, une reprise du trafic de façon normale entre ces deux gares seulement demain matin à partir de 6h. C'est la dernière information pour la SNCF de ce que l'on sait en ce moment et vous êtes peut-être concerné. Faites passer le message. Et puis si vous êtes sur l'autoroute A8, sachez qu'il y a un embouteillage qui s'est formé juste après Antibes en direction de Cannes et Aix-en-Provence. C'est une grosse demi-heure entre Antibes pour juste après le péage d'Antibes pour rejoindre ensuite Cannes. Vous rajoutez une demi-heure de temps de trajet supplémentaire sur cette portion d'autoroute A8 de quelques kilomètres. Embouteillage donc qui vient tout juste de se former.
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0: Nous allons jouer dans les prochaines minutes. On vous invite au spectacle Hommage au Canet dimanche après-midi à la Palestre. Le spectacle Hommage à Gilbert Bécaud. Vos invitations juste après avoir parlé musique. Maintenant avec Émilie Mazoyer. Salut Émilie.
3: Salut tout le monde. Émilie, au rapport pour votre dose quotidienne d'actualité musicale. France Gall, une des plus jolies voix de la chanson française, était née un 9 octobre en 1947. Pas de bougie à souffler aujourd'hui, France nous a quittés en 2018. Mais est-ce qu'on pense encore à elle ?

Ce jour anniversaire, c'est l'occasion de vous recommander une biographie signée Jean-Éric Perrin, sortie en 2020, mais toujours fort pertinente. France Gall, de Baby Pop à Résiste, chez GM Éditions, qui est aussi très richement illustrée. Un vrai bonheur de la feuilleter. Le quatrième album d'Oshi sort aujourd'hui. Bonjour Docteur, un disque qui l'a guéri.

Les chansons de Bonjour Docteur réparent les blessures au corps et à l'âme d'Oshi, femme et artiste obligée de se battre pour se sauver. C'est un album percutant, choquant même parfois quand elle raconte ce qu'elle a subi, comment la parole des victimes est mal accueillie et en même temps la lumière est là, la guérison à portée de chanson. Bonjour Docteur est bien rock, très réussi, bravo Oshi. Ça y est, les plus de 12 ans aussi vont pouvoir s'éclater en regardant Disney+. Look Back in Anger, le film de la réconciliation des frères Gallagher et du retour sur scène d'Oasis, est enfin disponible sur Disney+. Présenté le mois dernier à la Mostra de Venise, le film, on va pas se mentir, ressemble parfois à une pub géante pour la tournée d'Oasis. On se rend bien compte que les réalisateurs sont restés dans les clous imposés par le groupe. Pas de sujet qui fâche. Mais c'est quand même beau, hein, comme au début du docu, les premières répétitions après 15 ans de fâcherie. C'est un truc à voir. La première entrée sur scène des Gallagher main dans la main. C'est très émouvant. Et les témoignages des fans de tous les pays. Oh, trop touchant. Michel Fugain en tournée partout en France jusqu'au printemps prochain avec un nouveau spectacle rétrospectif de ses 60 ans de carrière. Il le promet, plus qu'un concert, ce sera...

C'est la fête, et oui, avec Michel Fugain qui passera par la nouvelle salle de la Trinité un samedi de janvier pour cette tournée exceptionnelle. Michel Fugain à la Stella de la Trinité, c'est samedi 23 janvier. On peut d'ores et déjà réserver sa place. Tout à l'heure, 19h, Émilie Mazoyer en direct, vous recevez Dominique A pour son nouvel album. C'est le 15e, il s'appelle Spirale et il sort aujourd'hui. Dominique A, vous vous souvenez certainement de cette chanson-là, le 22 Bar.

à son nouvel album, à découvrir donc tout à l'heure à 19h, un album autobiographique, dit-il. Il le dira à Ici Azur tout à l'heure, 19h en direct. Et maintenant, c'est le spectacle hommage à Gilbert Bécaud et vos invitations sont à gagner. 04 93 82 03 04. On joue ensemble. Et on vous invite pour le spectacle Et maintenant, dimanche après-midi à la Palestre au Canet, les grandes chansons de Gilbert Bécaud interprétées, vous l'entendez, par Jules Grison. Je te haïrai. Un spectacle qui a été créé ici sur la Côte d'Azur, qui fait en ce moment une tournée mondiale. Il est passé par New York, on l'a joué au Québec, également à Rio de Janeiro. Gilbert Bécaud, une légende de la chanson française, c'est notre patrimoine et il revit avec ses chansons qui sont incarnées par Jules Grison dimanche à la Palestre. Vos invitations, c'est maintenant, vous jouez, bonne chance. 04 93 82 03 04. La musique arrive, Étienne Dao pour Duel au soleil, et tout de suite c'est Bruno Mars et On My Soul.

0: Côté Azur avec Étienne Dao pour le duel au soleil.
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0: Allez, dans une vingtaine de minutes à 18h15, c'est I'm Still Standing. C'est une comédie musicale qui est créée ici dans les Alpes-Maritimes, je crois du côté de Villeneuve-Loubet, et qui va nous être présentée dans une quinzaine de jours à la Roquette-sur-Siagne. Et on avait vraiment envie de faire partie de l'aventure. On vous raconte tout à l'heure, 18h15. D'ici là, nous jouons et maintenant, c'est le spectacle. C'est dimanche après-midi et c'est à la Palestre au Canet. Jules Grison interprète les grandes chansons de Gilbert Montagnier et ça donne envie à Nathalie. Bonjour Nathalie.
3: Bonjour.
0: Vous tombez super bien quand on parle de Gilbert Bécaud, de ce spectacle Et Maintenant, oui. Et qu'on a le prénom Nathalie, forcément...
4: Ben oui. Rouge était vite.
3: C'est à cause de lui qu'il y en a eu tant après moi, bien sûr.
0: C'est vrai.
3: Oui, oui.
0: Ah, ouais. Bon, et dites-moi, Nathalie, vous avez une super bonne nouvelle à nous annoncer. Voilà, vous venez d'être mamie.
3: Eh oui, je viens d'être mamie cet été de deux beaux petits garçons.
0: Waouh, trop bien. Eh ben, alors, félicitations voilà. Aux heureux parents et donc à la nouvelle grand-mère. Nathalie, on joue pour ces deux invitations pour aller voir Jules Grison, le spectacle Et Maintenant, dimanche, au Canet à la Palestre. Je vais vous proposer de retrouver un extrait d'une chanson de Gilbert Bécaud, reprise par un autre artiste qui se prénomme aussi Gilbert.

0: c'est pas évident, hein. On reconnaît un peu la voix, mais c'est franchement pas son répertoire habituel.
1: Il faut que je trouve l'artiste ou
0: la, oui, l'artiste qui reprend la chanson de Gilbert Bécaud. La
1: Gilbert chanson... Montagnier.
0: Mais oui, c'est Gilbert Montagnier, bravo.
1: Ben voilà.
0: On était plus souvent les Sunlight des Tropiques, mais en fait, Gilbert Montagnier a fait tout un album autour du répertoire de Gilbert Bécaud. Voilà, on avait deux Gilbert, du coup.
1: Ben voilà, super.
0: Bravo Nathalie, vos invitations pour dimanche après-midi, la Palestre Le Canet. Je vous souhaite un excellent concert et un très bon week-end avec Ici Azur.
1: Très bon week-end à vous et merci Ici Azur.
0: À très très vite. Voici Debbie Davis tout de suite, l'histoire de la vie. Oh, c'est la musique du Roi Lion, ça.

0: C'est Azur, Debbie Davis, ça vous a fait sûrement plaisir, ça vous a fait rugir de plaisir de retrouver la chanson titre du Roi Lion, 17h56. Vous êtes sur l'autoroute A8, c'est très compliqué là pour cette fin d'après-midi sur le contournement de Nice. Vous qui êtes en direction de l'Italie, ça freine à peu près au niveau de Nice Nord et jusqu'à Nice Est, c'est une circulation bloquée. Conséquence, il y a du monde depuis Pasteur, depuis Nice Pasteur sur la pénétrante du Paillon jusqu'à la Trinité, circulation complètement bloqué dans ce secteur. C'est aussi assez chargé sur la voie rapide en direction de Nice-Ouest. Et puis, autre embouteillage signalé, après le péage d'Antibes, toujours en direction d'Aix-en-Provence, c'est une grosse demi-heure d'embouteillage entre Antibes et Cannes, avant la sortie Cannes. Et puis, je rappelle que le trafic SNCF est interrompu entre les Arcs Draguignan et Cannes, avec une reprise de la circulation espérée pour demain matin, d'après la SNCF. On y revient bien évidemment.
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0: Dans 2 minutes, 18h, et le retour de l'actu locale. D'ici là, c'est Gloria Gaynor que l'on écoute tout de suite avec Ici Azur.

0: Galaxy Azure avec Lauréa Guénor, ambiance disco cet après-midi.
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0: La musique revient très vite avec Jackie Quartz. Nous sommes vendredi, le 9 octobre, il est 18h. L'actu en 7 minutes, Violaine-Île, et tout d'abord une petite amélioration du trafic SNCF.
2: Il avait été totalement interrompu cet après-midi entre Cannes et les Arcs Draguignan suite à une panne électrique. Un début de réparation, nous indique ce soir la SNCF, d'une caténaire, a permis une reprise du trafic, mais partielle, sur une seule voie depuis 17h30. Il y a donc des retards et des suppressions de trains entre Marseille et la Côte d'Azur, des TER, mais aussi des trains à grande ligne et TGV. La SNCF assure avoir mis en place des bus de substitution entre Cannes et Fréjus notamment. Elle distribue aussi des bouteilles d'eau dans les gares. Le trafic est bien sûr difficile, beaucoup d'attentes pour les voyageurs. C'est l'heure de pointe du vendredi soir.
0: C'est un soulagement, les deux tableaux volés de Renoir ont été retrouvés.
2: Un mois après le cambriolage au musée Renoir de Cagnes-sur-Mer, les deux tableaux du peintre français Madame Colonna Romano et la jeune femme au puits ont donc été retrouvés. Une découverte qui intervient après l'interpellation cette semaine de plusieurs personnes, Caroline Seglioni.
3: Et oui, l'information a toutefois été délivrée par le maire de Cagnes-sur-Mer. Brian Masson, dans un communiqué, se félicite du travail effectué par la juridiction interrégionale spécialisée de Marseille en charge du dossier, car pour lui, ces deux tableaux ne sont pas de simples œuvres d'art. Ils appartiennent à l'histoire de notre ville, à notre patrimoine et à l'héritage laissé par Auguste Renoir à Cagnes-sur-Mer. Il faut dire que de son côté, la GIRS n'a pas apporté de précision, ni sur les tableaux retrouvés, ni même sur les 6 personnes interpellées cette semaine. Des personnes appréhendées dans les Alpes-Maritimes, le Var, l'Hérault, le Doubs. Pour l'heure, on ne sait pas encore d'ailleurs où les œuvres ont été saisies, dans quel état elles sont. C'est le service interdépartemental de la police judiciaire des Alpes-Maritimes qui, avec l'office central, a réussi à retrouver les tableaux en un mois pile, puisque le 8 septembre dernier, deux hommes, rappelons-le, s'étaient introduits dans le musée. Le vol s'était déroulé en quelques minutes. Ils avaient réussi à s'enfuir avec deux tableaux sur les 4 dérobés à la base.
2: Merci Caroline Saglione, des tableaux qui appartiennent, on le rappelle, au musée d'Orsay.
0: En politique, Violaine, Pierre Hippolito, adjoint d'Éric Ciotti, est déclaré inéligible.
2: Le tribunal administratif de Nice a en effet estimé qu'il y avait bien un risque de conflit d'intérêts entre son poste d'adjoint en charge des entreprises et ses activités de chef d'entreprise. Son groupe de transport Hippolito a bien passé des marchés publics pour le ramassage des ordures et la maintenance des chars du carnaval. Pierre Hippolito regrette la décision, comme il le dit à Laurent Vareille.
4: Ça pose une vraie question. Est-ce qu'il faut choisir entre être entrepreneur et être élu, cette décision? C'est presque un assassinat des entrepreneurs en politique. Donc c'est une décision qui est lourde de sens et de signification surtout, au-delà de mon cas personnel. Donc elle est très regrettable, mais bien évidemment, on va continuer à se battre et je vais rester pleinement engagé puisque je ferai appel de cette décision et je fais appel de cette décision et je vais saisir le Conseil d'État dans les prochains jours.
5: Ça signifie concrètement, ça veut dire que vous pouvez à ce moment-là, pendant l'appel, rester conseiller municipal adjoint au maire?
4: Tout à fait, je resterai dans mes fonctions durant toute la procédure, donc il n'y a rien qui va changer conformément au code électoral, donc je garde mes responsabilités, mes délégations, je serai au conseil municipal lundi et je continue mes missions avec le même engagement que de ces derniers mois, et pour moi il y a voilà rien qui change durant toute cette procédure là, je resterai pleinement engagé au travail pour les Niçois et les Niçoises.
2: Et parmi les réactions, pour l'opposant Philippe Pradal, Pierre Hippolito est un grand entrepreneur qui a créé des emplois, il méritait mieux que d'être placé dans une situation aussi inconfortable. Les difficultés juridique était connu, je cite toujours, avant son élection.
0: Un autre recours était examiné par le même tribunal.
2: Un recours de la gauche qui dénonçait des irrégularités de vote dans cette municipale. La liste de Juliette Chesnel-Leroux espérait avoir un 5e siège au conseil municipal. Ça n'a pas marché, le recours a été rejeté, il n'y a pas d'irrégularité, a dit le tribunal. Le tribunal qui valide du coup l'élection définitive de cette liste d'Éric Ciotti au municipal. Du coup, au par ricochet, Éric Ciotti va devoir céder son siège de député. Il était resté député tant que l'élection municipale n'était pas validée. Un médecin du travail du CHU de Nice a déposé plainte cet été contre la direction du centre hospitalier, ce que révèle Le Parisien. Ce professionnel de santé a déposé plainte après le cas d'une infirmière qui a été en contact avec la tuberculose dans le cadre de ses fonctions. Les analyses l'ont révélé, analyse de sang. Elle n'a pas développé la maladie. Le médecin du travail dénonce toutefois une mauvaise gestion des risques professionnels, Laurent Vareille.
5: Et la plainte déposée par l'intermédiaire de l'avocat marseillais Emmanuel Molina parle de mise en danger libérée. Les mots sont forts. Le médecin du travail, à l'origine des griefs, estime en effet que le déménagement du CLAT, le centre de lutte antituberculeuse, où travaille l'infirmière touchée, n'a pas été bien mené. Que par exemple, les ventilations, la réorganisation du service, la circulation des malades ont été mal pensées et que cela pourrait expliquer que l'employé ait été infecté. La plainte vise la direction du CHU. Cette dernière a répondu expliquant que tout avait été fait dans les règles et qu'une visite de contrôle de l'ARS a eu lieu, l'Agence régionale de la santé, qui est directement en France responsable de ces CLAT. La direction du CHU, en revanche, ne dit pas que le médecin du travail en CDD n'a pas vu son contrat renouvelé en ce début du mois d'octobre. Une manière d'évincer ce lanceur d'alerte. Une pétition a été lancée par la CGT pour le défendre.
2: Laurent Vareille.
0: Les suites du braquage du manège à bijoux du centre Leclerc Saint-Isidore à Nice, c'était en début de semaine.
2: Oui, l'individu interpellé dans la nuit de mardi à mercredi a été placé en détention provisoire. Il a reconnu sa participation à ces braquages lors de sa garde à vue. Un homme qui a déjà été condamné pour des faits de vol et d'association de malfaiteurs. Une information judiciaire a été ouverte, notamment pour vol en bande organisée. Les lycées, il y a eu des mouvements ce matin, notamment à Grasse, dans deux lycées, lycée Tocqueville entre autres, à Nice, au lycée d'Estienne-d'Orv, à Menton, Pierre et Marie Curie. La fac de lettres a de nouveau été touchée par des étudiants qui s'étaient rassemblés dans Carlonne, à Nice. Il n'y a pas eu d'incident important, nous dit la préfecture des Alpes-Maritimes. À noter que la prochaine journée de mobilisation des lycéens, ce sera mardi prochain.
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2: Arnaud, encore quelques nuages et surtout un peu de pluie dans la soirée.
0: Oui, dans la soirée, quelques averses très locales, notamment dans le moyen et haut pays. Demain, on a a priori du beau temps, demain samedi, avec demain après-midi 22 degrés à Nice et à Menton, 20 degrés sur Vence, 19 sur l'Estéron, vers Puget-Théniers en Vésubie, 16 degrés sur le haut pays. Donc le soleil avec encore quelques nuages pour demain et le plein soleil et le ciel bleu azur pour dimanche. En tout cas, pas de pluie au programme de ce week-end. 18h07 sur la route. On va y revenir juste sur la circulation des trains. Comme je l'ai compris, il y a une reprise partielle du trafic suite à cette panne réseau SNCF sur Fréjus. Donc ça concerne les arcs Draguignan Cannes, cette portion trafic routier, trafic ferroviaire.
2: Oui, et donc le trafic se fait désormais sur une seule voie, dans les deux sens. Le trafic
0: doit revenir demain matin de façon normale. On est bon. On est avec vous en tous les cas. Bon courage si vous êtes dans ces difficultés avec le train. En ce qui concerne la route, là aussi c'est compliqué. Alors je vous explique. Sur le contournement de Nice en direction de l'Italie, il y a un fort trafic à partir de Nice Nord. Ça vous concerne jusqu'à Nice Est. C'est tout bouchonné dans ce secteur depuis la ville de Nice, Nice Pasteur, sur la pénétrante du Paillon jusqu'à la Trinité. C'est complètement saturé, on parle d'embouteillage d'une vingtaine de minutes à rajouter sur le temps de trajet habituel dans ce secteur de Nice-Est. Le secteur de Nice-Ouest, c'est habituel, fin d'après-midi, la voie rapide est bien chargée, le secteur de la promenade des Anglais devant l'aéroport également, et puis sur l'autoroute A8, vers le péage d'Antibes, en direction cette fois de Cannes et Aix-en-Provence, et bien là aussi c'est très chargé et très difficile. Juste après le péage d'Antibes, il y a eu un accident, et pour l'instant on estime à quasiment 3/4 d'heure votre traversée de ce secteur entre Antibes et Cannes, donc en direction d'Aix-en-Provence, donc vous qui êtes sur l'autoroute A8. Le retour de l'actu tout à l'heure, 19h.
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0: Voici Jackie Quartz et mise au point.

0: Galaxy Azure avec Jackie Quartz, mise au point. On était en 1983 pour cette chanson. Dans le prochain quart d'heure, Charles Doré, Fleetwood Mac.
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0: Et à suivre, une comédie musicale construite sur les tubes d'Elton John. Vous avez bien entendu, c'est inédit, ça a été construit ici dans les Alpes-Maritimes et c'est joué samedi 24 octobre à la Roquette sur Siagne. Cette histoire, cette comédie musicale, on va en parler, ça s'appelle I'm Still Standing et c'est un rendez-vous exceptionnel que dont on parle après un autre rendez-vous, celui que l'on a avec Vanessa Paradis tout de suite. Rendez-vous, c'est le nom de la chanson.

0: 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Il est 18h17.
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0: On va découvrir une comédie musicale maintenant, une comédie musicale qui a été créée ici sur la Côte d'Azur, qui est jouée samedi 24 octobre à l'espace culturel de la Roquette sur Siagne et qui a pour bande-son les grands tubes d'Elton John.

0: Scénario, chorégraphie, décor, tout est créé donc ici sur la Côte d'Azur. C'est la comédie musicale I'm Still Standing. Florian Veneziano, passé par The Voice, est le directeur artistique. Et vous êtes avec nous. Bonjour Florian.
1: Bonjour.
0: Merci d'être avec nous. Alors, une comédie musicale avec les tubes d'Elton John. Vous avez choisi Elton John parce qu'il habite une grande partie de l'année ici, à Nice.
1: Bah, écoute, on aurait pu dire ça, c'est vrai, mais non, finalement, ça s'est fait un petit peu par hasard il y a quelques années de ça. J'étais en répétition pour une autre comédie musicale avec ma chorégraphe Caroline Capé. Et il y avait des affaires devant moi, des costumes, et j'ai commencé à essayer les costumes. Et c'est vrai que sur le moment, ça a eu l'impression de ressembler un petit peu à Elton John, et j'ai dit mais on n'a qu'à utiliser les chansons de Sir Elton, ouais, et écrire une histoire originale sur autour de ça, même si l'histoire, je vous avoue, d'I'm Still Standing n'a aucun rapport avec Elton John, mais voilà, ça colle super bien, et c'est l'occasion aussi aujourd'hui de faire revivre toutes ces grandes chansons.
0: Ouais, ces grandes chansons qui sont en fait le support de l'intrigue d'I'm Still Standing.
1: Et c'est exactement ça, oui. On a un petit peu récupéré tous les plus grands tubes d'Elton et on les a remis au goût du jour avec nos quatre musiciens. Voilà, il y a quelques petits arrangements sympathiques et voilà, ça nous donne l'occasion aussi de faire découvrir ou redécouvrir au public ces grands moments de musique.
0: Quelle est l'histoire justement de I'm Still Standing, l'histoire que l'on va découvrir sur scène?
1: Alors en fait, I'm Still Standing, c'est l'histoire des Yellow Brick Roads. C'est un groupe de jeunes musiciens qui quittent la province française, oui, pour aller vivre le rêve londonien de devenir vraiment des icônes de la musique pop anglaise et de pouvoir vivre de la musique. Et on va se rendre compte que entre les succès, l'amitié, la rivalité, les désillusions et toutes les épreuves que cela engendre, il va falloir réussir à surmonter tout ça. Et les épreuves vont faire que parfois on va devoir sombrer dans quelque chose de pas drôle, avant de pouvoir véritablement réussir à exploser dans la lumière, si je puis dire.
0: I'm Still Standing, c'est cette comédie musicale construite donc sur les tubes d'Elton John. C'est samedi 24 octobre, 20h à la Roquette sur Siagne, à l'espace culturel et sportif du Val de Siagne. Et les billets sont déjà en vente. Trop content de vous faire découvrir cette comédie musicale. On a trop hâte. Fleetwood Mac tout de suite. Voici Don't Stop.

0: Ici Azur avec Fleetwood Mac, Don't Stop, 18h24. Eh bien, vous êtes stoppé en ce moment si vous êtes sur l'autoroute A8 au niveau de la direction donc d'Aix-en-Provence avant le péage d'Antibes. Trois quarts d'heure de circulation bloquée avant d'arriver sur Cannes. Donc avant le péage d'Antibes, ça commence à bloquer. Il y a eu un accident dans ce secteur et du coup le trafic est très impacté. Trois quarts d'heure de circulation bloquée. Trois quarts d'heure de situation compliquée. Donc sur l'autoroute A8 en direction d'Aix-en-Provence, un petit peu, ça commence à freiner un petit peu avant le péage d'Antibes. Bon courage dans ce coin-là de l'autoroute A8. Sur l'autoroute A8, toujours le contournement de Nice, toujours bien chargé vers Nice Est en direction de l'Italie, mais aussi avec des conséquences sur l'autour de la sortie ou de l'entrée de l'autoroute sur Nice Est. Embouteillage sur la pénétrante du Paillon dès Nice Pasteur et jusqu'à la Trinité, c'est complètement bloqué dans ce secteur. La voie rapide à Nice, bien emprunté aussi en direction du Nice-Ouest. L'autour de Cagnes-sur-Mer, Villeneuve-Loubet, vers l'Hippodrome, il y a du monde aussi et des coups de frein à donner. La sortie d'Antibes, en passant par la zone commerciale, c'est un quart d'heure d'embouteillage. Les sorties de bureaux encore, de Sofia, Antipolis, Valoris, Valbonne. La pénétrante Grasse-Cannes au niveau du plan de Grasse. Et sur Cannes, le boulevard Carnot dans les deux sens de circulation, ou votre venue à Cannes depuis l'autoroute à 8.
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1: Ici Azur avec la chanson de Charles Doré, Hypersensible, un peu plus de 6h30. On partage avec vous maintenant des idées de sortie.
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1: Et c'est la dernière soirée des festins des territoires. Ce soir, 19h-23h, place Saint-Roch à Nice. C'est gratuit, c'est sans réservation, de la restauration sur place. Au programme, il y a un concert, celui de Nils Ingen et de son groupe Groove, Funk, Soul et chansons françaises. Le dernier des festins des territoires pour cette année, c'est ce soir jusqu'à 23h, place Saint-Roch à Nice. En Italie, ici, sans bouger, Villefranche-sur-Mer passe à l'heure italienne tout ce week-end à la Citadelle. Avec des producteurs, des artisans, des voitures et des motos italiennes, également atelier cuisine et karaoké. Ça a débuté depuis tout à l'heure, c'est jusqu'à 21h ce soir et demain et dimanche de 10h à 21h, l'entrée est gratuite. 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
1: Dans les prochaines minutes, on va parler d'une série sur France 2 et puis le tapis rouge, des interviews de personnalités, tapis rouge sous les pieds de Thierry Frémont. Ça va parler de Cannes. Donc c'est juste après la musique de Lewis Capaldi et celle de Michel Berger tout de suite.

0: Sur Azur, Lewis Capaldi pour Wish You the Best et à suivre Franco Battiato.
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0: Avant de retrouver la musique, Patrice Gascoigne maintenant pour les coulisses télé et un gros plan sur une série sur France 2, Simon Coleman, avec Jean-Michel Tignivelli. Vous êtes allé voir les créateurs de cette série qui est très populaire sur France 2.
3: Devant le succès d'audience de la dernière saison, si Simon Coleman pouvait vous parler, je suis sûr qu'il vous dirait ça.
4: Merci de m'avoir intégré aussi rapidement.
5: C'est bien ce que vous faites.
4: Je vous demande juste une petite faveur, cette carte des infos.
6: Je me sens pas, Coleman.
3: Vous étiez quand même 4 millions de téléspectateurs en moyenne à bien le sentir et à le regarder, le Simon Coleman, l'an dernier. Alors, pour ceux qui ne le connaissent pas, Simon Coleman a été imaginé par un duo de créateurs et scénaristes, Alexandra Eskenazi et Thomas Perrier. Simon Coleman est joué par Jean-Michel Tignivelli. Coleman était un flic parisien un peu casse-cou jusqu'au jour où sa sœur et son mari meurent dans un accident de voiture, laissant 3 orphelins dont il va devoir s'occuper à Aix-en-Provence. Le voilà flic et s'improvisant papa de substitution après le boulot. Et c'est ce côté-là, un flic efficace mais un peu à côté de la plaque à la maison, qui différencie cette série policière des autres. Ce soir débutent donc les inédits de la saison 4 et j'ai demandé à l'un des deux créateurs, Alexandra Eskenazi, si la personnalité de Jean-Michel Tignivelli commençait à déteindre sur son personnage Simon Coleman. Alexandra Eskenazi.
7: Oui, forcément, il y a le personnage qu'on imagine au départ et puis il y a ce que le comédien lui apporte. Jean-Michel a amené énormément de fantaisie à Simon Coleman, mais aussi beaucoup de tendresse et de sensibilité. Et ça correspond parfaitement à ce qu'on voulait faire avec Simon. Un personnage masculin qui n'a pas besoin d'être dans une espèce de virilité caricaturale. Il peut être un excellent flic et en même temps être tendre et vulnérable à la fois. D'ailleurs, plus on avance dans l'écriture et dans les saisons, et plus on s'amuse avec ça. Donc oui, aujourd'hui, il y a forcément quelque chose de Jean-Michel dans Simon Coleman. Et on écrit avec Thomas aussi en sachant tout ce qu'il est capable d'apporter au personnage.
3: Alexandra Eskenazi, qui avec Thomas Perrier a créé cette série Simon Coleman, de retour pour une saison 4 inédite à partir de ce soir sur France 2. Sachez que vous aurez en tout 6 enquêtes inédites et que nos auteurs et scénaristes ont décidé de lui laisser le temps de tomber quoi ? De tomber amoureux. Je ne vous en dis pas plus. Direction Aix-en-Provence, dans les pas de Simon Coleman, ce soir sur France 2.
0: Eh bien, nous y serons. Cher Patrice Gascoigne, à suivre Adrien Mangano avec le tapis rouge sous les pieds aujourd'hui de Thierry Frémont, sera à l'affiche au théâtre à Cannes avec la pièce Une heure à t'attendre. Ça arrive juste après Franco Battiato tout de suite.

0: Azur avec Franco Battiato, Centro di Gravità Permanente, 1981, cette chanson. Il y a beaucoup d'adolescents ici sur la Côte d'Azur. Vous avez dû vous, ça a dû vous rappeler quelque chose, cette mélodie italienne. Allez, 18h46, le tapis rouge, Adrien Mangano avec Thierry Frémont ce soir sur le tapis rouge avec une pièce, Une heure à t'attendre à Cannes.
1: Oui, un face-à-face savoureux entre Thierry Frémont et Nicolas Vaude. Une pièce qui est loin d'un vaudeville classique. Thierry Frémont, plantez-nous le décor.
2: Un homme en attend un autre dans un appartement, qui est plutôt une garçonnière. Donc on imagine que celui qui arrive est plutôt en attente de, sans doute d'une femme. Mais il surprend un autre homme dans cet appartement. Donc au début, la pièce est un peu mystérieuse. On se dit, mais c'est qui ce type qui l'attend et qui est un peu mystérieux, ne dit pas qui il est, qui cache la raison de sa présence. Donc au début, on est un peu dans une pièce pignitérienne. Petit à petit, une fois que l'un comprend que l'autre est le mari et que lui est l'amant, rentre dans une autre pièce d'une grande sensibilité, d'une grande intelligence, qui parle de deux hommes qui vont parler de la même femme, qui manipule qui. On comprend qu'ils veulent garder cette femme et qu'ils l'aiment tous les deux d'une façon intense. Ils en parlent très bien. Le plus intelligent sera capable de s'effacer face à la démonstration de ce que lui fera l'autre, de l'amour qu'il a pour la femme, que ce soit le mari ou l'amant, mais en plus en respectant le désir de cette femme si elle l'a exprimé.
1: C'est jouissif de jouer ces joutes verbales.
2: C'est jouissif quand on joue un grand texte, et je considère que c'est un grand texte qui deviendra un classique. Moi, je pense que ce qu'a écrit Sylvain Meignac est vraiment une œuvre magnifique. Puis c'est un jouissif quand on a un bon partenaire. Moi, c'est le cas, je joue avec Nicolas Vaude, qui est un acteur avec qui c'est la troisième fois qu'on joue ensemble, que je respecte beaucoup, qui est un acteur dont je respecte le travail, et surtout que je respecte parce qu'on est très différents. Donc on n'empiète pas, on marche pas sur les plates-bandes de l'autre. On a tous les deux deux codes de jeu assez différents. Lui, il est assez aérien, romantique, presque 19e siècle. Moi, je suis assez cartésien, les pieds plantés dans la terre. On peut pas bouffer l'autre parce qu'on n'est pas du tout sur le même code, et on a grand plaisir justement à jouer avec quelqu'un qui n'est pas comme nous. Et c'est une mise en abyme en même temps de ce que doit être la situation pour cette femme. Elle a pas aimé deux fois le même homme, sinon ça n'aurait aucun intérêt. Donc forcément, il faut qu'il soit différent.
3: Que faites-vous ici ?

0: Quel loup, à votre avis?
1: Votre choix sera déterminant pour le restant de ma vie. 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
2: Thierry Frémont, cette pièce a été présentée plusieurs fois dans la région. Il y a eu Avignon, Aise, Ramatuelle, et c'est à Cannes que vous allez la présenter ce samedi.
3: J'aime le sud, moi. C'est la Californian Way of Life en France, j'ai envie de dire, ou la Gold Coast Way of Life, parce que moi j'ai passé beaucoup de temps en Australie. C'est les mêmes plages, c'est les mêmes modes de vie, c'est le surf, c'est tout ça, mais il n'y a pas l'hystérie, la folie américaine. Voilà, Cannes et le Var, tout ça, c'est un peu notre California Way of Life. D'ailleurs, les mecs du cinéma, ils se sont trompés. Ils ont fait des studios à Paris, ils n'ont pas fait le centre du cinéma sur la côte à l'époque. On se demande, mais ils sont passés à côté, les mecs. Enfin bref.
2: Une heure à t'attendre. Thierry Frémont, Nicolas Vaude vont rejoindre le Grand Sud ce samedi, Cannes, le théâtre Palais Stéphanie, à 20h30.
4: Merci Adrien. Pascal Obispo tout de suite avec Personne.

0: et là, l'anglais. Il est 18h57 sur l'autoroute A8. C'est toujours très chargé à la suite d'un accident tout à l'heure en direction d'Aix-en-Provence. Ça s'est produit vers le péage d'Antibes. Et du coup, la circulation est toujours assez compliquée, assez ralentie à partir de Villeneuve-Loubet quasiment et jusqu'à Cannes pour vous qui êtes en direction d'Aix-en-Provence. Il y a une amélioration avec une reprise partielle du trafic SNCF entre les arcs Draguignan et Cannes dans les deux sens de circulation et le retour à la normale est prévu pour demain 6h.
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0: Dans 2 minutes, 19h, et le retour de l'actu. D'ici là, c'est Francis Cabrel. Voici Je l'aime à mourir.

0: Azur, la magnifique chanson de Francis Cabrel, Je l'aime à mourir.
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0: Merci d'écouter Ici Azur, merci de votre fidélité et très bon début de soirée, il est 19h. Toute l'actu maintenant avec la rédaction.
2: C'est une crise à bas bruit, mais aux potentielles conséquences catastrophiques. Deux tiers du territoire français est concerné par une sécheresse record. Dans l'Ouest, région traditionnellement très arrosée, on en vient même à prier qu'il pleuve. Sans précipitation conséquente d'ici un mois, on se dirige tout droit vers des mesures exceptionnelles, annonce la préfecture du Finistère. Il pourrait y avoir évidemment des coupures d'eau, mais c'est aussi le tourisme qui sera impacté. Henri Savina, le premier vice-président de Douarnenez Communauté, en charge de l'eau, est très inquiet au micro ici Brésil.
3: Il faut qu'il pleuve. Et beaucoup. Il faut que toutes les autres surfaces et les autres profondeurs se rechargent parce que sinon l'été prochain sera très difficile et je ne suis pas sûr qu'on sera en capacité de vivre un tourisme aussi élevé qu'on a eu sur cet été par exemple. Si 2026 est un été de référence et qu'on devait avoir des pointes beaucoup plus graves dans le futur, est-ce qu'on sera en mesure de donner de l'eau à tout le monde? Lorsque l'on fait nous nos études de sécurisation en eau sur le pays de Douarnenez, on s'aperçoit que dans les scénarios les plus difficiles, rien que les ressources en eau que l'on a chez nous ne permettrait pas d'approvisionner en eau toute la population de Douarnenez. C'est-à-dire qu'on serait même plus en capacité d'aller aider nos voisins. Donc il faut être clair, est-ce qu'on va pouvoir accueillir du monde en Bretagne, l'été ou même en dehors? Elle se pose sérieusement.
2: Une journée plus calme pour le mouvement lycéen, avec environ 140 établissements fermés aujourd'hui selon le ministère de l'Éducation nationale. Le gouvernement croit y voir les premiers effets des annonces. Les plus de 3000 professeurs titulaires remplaçants, annoncés par Édouard Geffray, ils doivent être répartis dans ces lycées entre aujourd'hui et mardi prochain, jour de manifestation. Mais les principaux concernés, les professeurs titulaires sur zone de remplacement, qu'on appelle des TZR, se demandent bien si tout cela est réalisable en si peu de temps. Maud Duveuf est TZR en histoire-géographie en Haute-Vienne, dans un collège de Saint-Léonard-de-Nobla.
4: J'étais assez surprise déjà de voir qu'on pouvait trouver 3000 TZR qui attendent pour leur donner une affectation. Non, ce qui me faisait peur aussi, pour l'instant, on a un délai de prévenance de 48 heures, c'est-à-dire que le rectorat pourrait m'appeler pour que j'aille compléter mes heures ou prendre des élèves si jamais j'ai pas d'affectation. Et j'ai 48 heures pour me préparer, pour appeler le chef d'établissement, éventuellement me mettre en contact avec le collègue si c'est possible. Et ma crainte, c'est si on trouve 3000 professeurs comme ça d'ici mardi, c'est que ce délai de 48 heures ne soit plus respecté et que du coup on nous appelle en nous disant bah, « demain, vous allez à tel endroit pour un niveau que vous ne connaissez pas, mais finalement que ce ne soit pas productif pour les élèves parce qu'on pourra rien leur apporter de concret. »
2: Et côté syndicat, la CGT et Sudrail appellent à rejoindre le mouvement et à manifester mardi prochain avec les lycéens. De nouvelles révélations aujourd'hui dans l'affaire des écrits antisémites de Jordan Bardella. Le journal de Mediapart affirme avoir récupéré 3 autres conversations d'interlocuteurs du président du RN, consolidant le lien entre le compte Facebook incriminé par des propos antisémites et le bras droit de Marine Le Pen. De son côté, le Canard Enchaîné assure qu'un ancien compte Facebook militant lui appartenant a été récemment effacé. Puis le journal Libération affirme qu'un compte Facebook associé à un de ses mails personnels existe toujours. Le président du RN continue à affirmer que ses écrits sont des faux et qu'il ne possède pas de compte Facebook. Vous l'avez peut-être remarqué dans l'Est de la France, si vous lisez les journaux, les salariés du groupe Ebra sont en grève aujourd'hui. Ebra, c'est 9 titres de la presse quotidienne régionale, dont Le Progrès, Le Dauphiné, Le Bien Public ou L'Est Républicain, des quotidiens très lus, des frontières belges jusque dans le sud-est de la France. Ils dénoncent un plan de départ volontaire de 400 suppressions de postes. La direction veut à la place introduire de l'intelligence artificielle sur certains postes. À Lyon, les salariés sont très inquiets, Christophe Vincent.
5: 60 suppressions de postes au Progrès, dont 49 journalistes, imputables à l'arrivée de l'intelligence artificielle. Selon les grévistes, elle va transformer la tâche des secrétaires de rédaction qui relisent et mettent en page les articles. Jérôme Morin, élu du syndicat national des journalistes.
6: Ils vont avoir l'assistance d'outils d'intelligence artificielle, mais on finit par se demander qui assiste qui. Les outils d'IA génératrices vont réécrire, couper des articles de correspondants locaux de presse, et eux vont devoir, dans un timing très serré, 7 minutes pour un article de correspondant, assure un certain nombre de tâches techniques, puisque les pages seront montées automatiquement ensuite par la machine, et vont devoir aussi relire le texte et n'auront pas le temps de s'assurer de la fiabilité de l'information délivrée ensuite au lecteur.
5: Sa consœur Anne-Laure Vinard déplore un recul du terrain, la marque de fabrique des quotidiens régionaux.
7: Nous, on défend une info de proximité, on veut être plus nombreux sur le terrain, et ce n'est pas du tout ce qui est prévu par ce plan. On veut aller au contact des gens, parler avec les gens, ce qu'on fait en ce moment, aller voir les lycéens de partout, et on veut continuer à pouvoir faire ça, et pas passer trois coups de fil pour faire un article.
5: On perd la main et la maîtrise de la hiérarchie de l'information, soupire un autre gréviste.
2: Et puisque nous étions à Lyon, je vous annonce que l'ouverture de la 6e journée de Ligue 1 ce soir, c'est une belle affiche. Lens qui affronte donc Lyon pour l'ouverture de ce championnat. Match à suivre à 20h45.
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9: La météo dans les Alpes-Maritimes pour ce soir, cette nuit, le temps se calme enfin sur la Côte d'Azur. On a 22 degrés à Nice, 21 à Cannes et 18 à Grasse. Demain samedi, le retour du soleil, de belles éclaircies tout au long de la journée. 23 degrés à Nice, 22 à Cannes, 21 degrés à Grasse et 20 degrés à Puget-Théniers. Et pour dimanche, on reste sur les mêmes températures avec toujours le soleil et des températures aussi douces que la normale.
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10: Salut à toutes, salut à tous et bienvenue sur votre radio. Ici, Décibel du vendredi soir. Espoir, les amis. Mais oui, vous pouvez avoir de l'espoir. Enfin, si vous attendez de nous de la bonne musique, beaucoup de bienveillance, d'amour et de bonnes nouvelles, ça vous pouvez. En revanche, pour le reste, écoutez, je ne sais pas si on fera de miracle. Mais on va vous faire passer une bonne heure, ça c'est sûr, autour donc de l'actualité musicale. Ce soir, au rayon anniversaire, ça sera Jacques Brel. Le Blind Test sera consacré aux chansons dont les artistes se servent pour rendre hommage à d'autres artistes qu'ils admirent. 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Le cadeau Blind Test ce soir, c'est la version magnifique et vinyle du tout nouvel album de Dominique A. Il sort aujourd'hui et s'appelle Spirale.

l'invité de Décibel. C'est son nouvel album, son 15e. Mon Dieu, Spirale, on en parle avec lui tout à l'heure. Pour démarrer l'émission et avant notre coup de cœur du jour, une voix féminine incroyable, celle de Anaïs Rosso, je vous donne de bonnes nouvelles de Michel Fugain, 84 ans, dont 60 ans de carrière. Parce que ouais, avant le Big Bazar dans les années 70, il bossait déjà. Michel Fugain, il était compositeur pour tout un tas d'artistes que vous connaissez, je pense, hein, genre dans les années 60, Michel Sardou, Hugo Frey, Marie Laforêt ou encore Dalida. Et puis évidemment, avec le Big Bazar, il prendra son envol. La bonne nouvelle autour de Michel Fugain, c'est qu'il repart en tournée, les amis. Nouveau spectacle, rétrospectif de ses 60 ans de carrière. Comme d'hab, il ne veut pas que ce soit juste des concerts. Hein. Lui assis sur un tabouret qui joue de la guitare et qui chante, ça va danser, ça va jouer la comédie, ça va être la fête, quoi. Allez, on la réécoute, celle-ci. La fête, en vous annonçant que Michel Fugain sera en concert prochainement à Rennes, au Havre, à Chalon-sur-Saône, à Lyon et à Paris, à Bobino, au mois de janvier.

0: Il commence pas mal ce vendredi soir, hein. Michel Fugain, checkez bien les dates de tournée. Il y a aussi énormément de concerts en 2027.
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0: Mon coup de cœur du jour s'appelle Anaïs Rosso. Elle sortira son premier EP mini-album dans deux semaines, le 23 octobre. Il va s'appeler Scandale au paradis. Anaïs Rosso, elle est autrice et compositrice, aussi interprète et surtout autodidacte. Elle a tout appris toute seule. Elle a son studio à Paris, en haut de la colline de Belleville. Avant, ce studio, c'était le cabinet d'une psychothérapeute. Alors imaginez les ondes qu'il y a dans ce studio, elle a enlevé les passions et la psy. À la place, elle a mis des guitares, des claviers, des basses. Et puis, elle raconte sa vie, évidemment, hein, comme souvent dans un premier projet artistique. La vie d'Anaïs Rosso, elle est pas banale. Son papa est mort quand elle avait 2 ans. Il était diamantaire. Il a été assassiné à Kinshasa. Et depuis, voilà, elle est quelque part, donc entre Paris et Kinshasa, entre ses souvenirs et puis sa vie de maintenant. Et c'est d'ailleurs une chanson qui parle de Kinshasa qu'on va écouter maintenant. Ça s'appelle Oyoki, mon appel. Et c'est Anaïs Rosso, très très grand coup de cœur pour cette jeune femme. Et donc je vous redonne le nom du premier EP, surveillez-le, il sortira le 23 octobre. Scandale au paradis. Découvrez les amis grâce au label indépendant No Format. Madame Anaïs Rosso.

0: Grand coup de cœur pour Anaïs Rosseau, la chanson Oyoki, mon appel, et Scandale au paradis. Son premier EP sortira le 23 octobre sur le label No Format. A tout de suite les amis, il est 19h15 et Dominique A va arriver.
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2: La bonne nouvelle du jour, les amis, c'est la sortie du nouvel album de Dominique. Ah, son 15e album, mais il ne les fait pas. Bonsoir Dominique.
3: Bonsoir.
2: Comment ça va?
3: Bon, 15 ans, ça va. Hein.
2: Oui, c'est vrai. Mais si on faisait un album par an, oui, vous pourriez être un petit gamin. Alors, c'est un album, quand on l'écoute, qui est plein de réminiscences, de souvenirs, d'enfance, d'adolescence. Et le point de départ de ce disque, donc qui s'appelle Spirale, c'est une promenade dans un jardin très particulier. Et comme c'est le point de départ du disque, c'est aussi la première chanson. Comme ça, on va se mettre dans l'ambiance. Ça s'appelle la roue du jardin Garnier.

0: Donc là, on est dans votre enfance à Provins.
1: Ah bah vraiment, oui, là j'ai 4 ans même.
0: Ouais.
1: Mais en fait, c'est un jardin public et j'ai été fasciné quand j'étais, je le suis toujours d'ailleurs, à chaque fois que je vais dans à Provins, ça m'arrive encore parce que j'ai un ami là, qui est là-bas. Et donc je retourne au jardin Garnier, il y a toujours cette aube, cette roue là qui tourne de façon très curieuse parce que le filet d'eau qui l'a fait tourner est vraiment tout fin. Et quand j'étais gosse, je faisais le geste de la faire tourner. Et aujourd'hui, à 58 ans, quand je vais là-bas, je fais le geste. Et en fait, c'est le fait de faire ce geste-là qui m'a replongé qui a déclenché la chanson en fait. Et elle s'est écrite dans ma tête.
0: Au moment où vous étiez dans le jardin.
1: Au mesure que je marchais, que je déambulais dans la ville, ouais.
0: Ouais. Alors, vous allez même plus loin que réminiscence ou souvenir d'enfance. Vous parlez carrément d'épiphanie.
1: Oui.
0: en fait, cette suite de souvenirs, en la regardant, donc, avec le recul, vous vous dites que c'est des petites épiphanies, certaines plus importantes que d'autres,
1: oui.
0: Évidemment. C'est à ce point-là. Petits moments qui changent la vie?
1: Ouais, alors peut-être pas celle-là en particulier, mais plus d'autres chansons qui sont liées à des rencontres ou des retrouvailles avec des amis ou des rencontres avec des musiciens qui ont compté pour moi, enfin un musicien en particulier sur une chanson qui s'appelle Marc. Et puis des moments de jeunesse où la musique occupe une place centrale et on se rend compte de la place qu'elle occupe.
0: Ouais.
1: Et j'avais envie finalement d'être dans un rapport de un peu de alors le mot bon est très très très mais de bienveillance avec mon passé, avec ma jeunesse,
0: faire la paix un peu,
1: voilà,
0: avec l'enfant,
1: pas être dans un truc de régler des comptes avec quoi que ce soit, ou d'être dans un truc un peu doloriste par rapport au passé. Non, d'être plutôt dans une attitude de gratitude vis-à-vis de ce qui s'était passé et vis-à-vis des gens que j'avais côtoyés à ces périodes-là.
0: Alors après, quand on a grandi dans un lieu qui compte beaucoup pour soi, parfois on doit déménager. C'est une chanson qui m'a bouleversée, qui s'appelle Un jour j'ai disparu, puisque je vous raconte ma vie deux secondes, après vous me raconterez la vôtre. Mais moi j'ai passé mon enfance et mon adolescence à faire ça, c'est-à-dire à rester 3-4 ans dans une ville, à me faire des amis que je pensais pour toujours, et puis à disparaître parce que mon père était muté. Et c'est terrible parce que vous racontez dans cette chanson, mais très précisément en plus ce qui se passe pour ceux qui ont vécu ça, voilà, qui ont plus de 30 ans, parce qu'il n'y avait pas de téléphone portable, donc il fallait qu'on s'écrive des lettres.
1: Oui.
0: Et vous racontez ça dans cette chanson Un jour j'ai disparu.
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0: C'est fou cette chanson, folle.

0: vous avez fait la paix avec ce déchirement. Alors, pour le coup, vous avez quitté Provins, mais vous êtes allé dans une autre ville qui a beaucoup, beaucoup, beaucoup compté pour vous. Oui. Et pour votre musique, c'est Nantes. Oui. Mais c'est encore une cicatrice.
1: Non, c'est pas une cicatrice. En fait, c'est le fait d'avoir retrouvé un ami après plus de 40 ans, un ami d'enfance. Et on s'est écrit. Alors là, c'était pas des lettres, c'était des mails. Hein. On s'écrivait et je lui ai posé la question tout simplement du pourquoi de notre silence mutuel et du sien en particulier, parce que je savais on avait des amis communs avec qui j'avais renoué contact depuis longtemps.
0: Ouais.
1: Je disais mais comment ça se fait finalement qu'on a attendu autant de temps et qu'est-ce qui a fait que après mon départ patati patata et il m'a dit en fait d'une certaine façon on avait peut-être le sentiment que tu nous avais laissé tomber quoi. Et je lui dis mais attention ça Sébastien c'est un sujet de chanson. Ouais. Et là il m'a dit help yourself.
0: Allez. Et il n'y en a pas une, il y en a deux d'ailleurs.
1: Ben ouais, en fait il y a deux versions
0: sur ce thème-là. Ouais,
1: mais oui parce
0: versions.
1: Qu'en fait la deuxième finalement c'était la première. Mais elle me satisfaisait pas, donc j'en ai fait une autre. Et quand j'ai fait réécouter la première à mes camarades, ils m'ont dit mais elle est bien celle-là aussi. Et en fait, j'avais jamais fait de diptyque sur le même thème. Et je me suis dit comme le disque est long, eh ben rallongeons-le encore un petit peu.
0: En tout cas, pour celles et ceux qui se disent mais tous ces souvenirs d'enfance, ces moments de bascule, l'adolescence et tout, ça pourrait être un bouquin, un roman. Finalement, y revenir en 2012. Oui. Qui était ce récit autobiographique de votre enfance à Provins. Mmh. Est-ce que c'était pas aussi une première graine de cet album Spirale?
1: Je sais pas. Enfin, c'était pour moi tellement inconcevable au départ de mettre ma jeunesse en chanson que pour moi c'était vraiment refermer la porte justement.
0: Ouais.
1: De ce rapport au passé, pour solde de tout compte. Voilà, je fais un bouquin et puis on n'en parle plus.
0: Et bah, puis vous êtes retourné dans le petit jardin.
1: Et puis je suis retourné dans le petit jardin. J'ai retrouvé des copains et puis voilà.
0: Mais il est très lumineux, ce Spirale. Il y a de l'amour aussi. On va écouter la love song.
1: Yes.
0: Apparaître sur le quai. Ah ouais, mais elle est drôlement réussie. Et là, on parle Merci. De lumière. Alors là, pour le coup, vous allez en avoir, les amis. C'est Dominique A. Apparaître sur le quai, donc. Et là, c'est une épiphanie.
1: Ah bah, on peut le dire. Là, c'est une apparition. C'est une femme qui apparaît sur un quai et tout s'éclaire.
0: Dominique A est l'invité de Décibel.

0: 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Alors Dominique, on a parlé des thèmes des chansons et vous avez tout de suite parlé de Marc. Alors Marc, ouais. C'est la réponse à la question, faut-il rencontrer ses idoles? Votre réponse est oui.
1: Définitivement oui.
0: Bien sûr que oui. Donc Marc, c'est Marc Long, c'est ça?
1: Ouais, Marc Long, ouais. Ouais,
0: il était chanteur d'un groupe qui s'appelait The Opposition.
1: The Opposition.
0: Que ouais. Je ne connaissais pas.
1: Bah, vous n'êtes pas la seule.
0: Ouais, c'est ça, voilà. Mais quand vous étiez ado à Nantes, c'était votre héros, c'était votre groupe préféré?
1: Un de mes héros.
0: Ouais.
1: Il y avait quand même les plus gros trucs, genre les Cure, tout ça. Bon,
0: oui.
1: Mais c'était mes héros intimes.
0: C'est ça.
1: C'était les héros qu'on s'approprie parce que personne d'autre les connaît.

0: Ouais, on a fait, en fait, c'était une soirée, les rockers ont du cœur, vous voyez ce que c'est,
1: oui.
0: Pour Noël, pour les enfants, pour remettre des cadeaux à des enfants. Et, une personne qui, une connaissance commune, qui était fan du groupe, et qui savait que je l'étais aussi, le connaissait, et il nous a mis en contact, et Marc a aimé mes chansons. Et je suis arrivé, ce que raconte la chanson, vraiment littéralement, c'est-à-dire que je les ai retrouvés le matin avec son groupe dans un local de répétition à Nantes. Je suis arrivé avec ma guitare, ma pédale, et puis un peu pas fier, quoi, les épaules ouais. un peu rentrées. J'ai branché le truc et ils ont commencé à jouer. Ils jouaient comme des brutes. Donc j'ai enclenché ma pédale distorsion.
1: C'est adapté.
0: J'ai pas regretté de l'avoir amené. Ouais. Et puis c'était super. En fait, on a répété cette chanson du groupe. Où je faisais le guitariste rythmique en 2 heures et le soir on jouait sur scène et c'était plein de d'émotions parce que je me retrouvais à faire les chœurs sur des chansons que j'avais écoutées quand j'étais gosse dans ma chambre les yeux fermés ouais c'est ça.
1: Donc faut-il rencontrer ses idoles? 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

0: beau souvenir sur Spirale, le nouvel album de Dominique. Ah, il est notre invité ce soir sur Ici et on continue à parler musique. On parlera guitare aussi, à tout de suite.
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2: La Dame de Pierre, c'est la fresque musicale sur Notre-Dame de Paris qui passe au Palais Nicaïa de Nice demain. Le fil rouge, un maître bâtisseur de Notre-Dame, il va réveiller la Dame de Pierre pour raconter en chant et en danse et en musique l'histoire qui a fait vibrer la cathédrale pendant près de 8 siècles. Les organisateurs promettent des décors spectaculaires et ça se passe demain. C'est clairement l'événement du week-end, le Festival du Polar de Saint-Laurent-du-Var. C'est demain et dimanche, de 10h à 18h à la salle de Boule. Une trentaine d'auteurs, des killer parties, une fausse scène de crime à ne pas rater. C'est gratuit, c'est en partenariat avec Ici Azur. Le festival Ciné Alma fête ses 20 ans à Carrosse dès ce soir 19h et jusqu'au dimanche 18 octobre à la salle Juliette Gréco. 10 avant-premières et 19 films inédits en France à ne pas rater en version originale sous-titrée. La séance coûte 3€. D'ici là, le festival Un Festival C'est Trop Court à Nice, c'est le dernier jour au cinéma Belmondo, Variété et au 109. La remise des prix a lieu ce soir au Variété et l'entrée est libre.
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0: Dominique A est de retour avec un 15e album. Quand vous avez sorti le premier, vous saviez que vous en aviez 15 sous la pédale, franchement?
3: Ben non, je savais rien du tout.
0: C'est vrai. Est-ce que vous espériez quelque chose?
3: Ah, j'étais déjà tellement heureux d'en sortir un. Je voyais vraiment pas plus loin de mon nez, qui est pourtant proéminent, mais je j'imaginais rien. Je me suis rendu compte, comme les gens avaient l'air d'aimer quand même un petit peu, il y a eu une réponse d'un public, même ouais. Si j'étais un petit public, je me suis dit, je vais peut-être pouvoir en faire un deuxième. Et ça jusqu'au quatrième, en fait. Chaque fois, chaque album était le dernier. Et puis, au bout du cinquième, il y a eu un déclic, je me suis dit, peut-être que je suis en train de faire ma vie avec la musique.
0: Ben oui.
3: Et donc, non, j'imaginais rien du tout. Et longtemps, je me suis dit, après avoir accepté le fait d'être, on va dire, enfin autorisé à faire de la musique sur un long temps, ouais. Je me suis dit, je vais en faire 7.
0: 7
3: J'ai outrepassé le truc de... Oui, je sais pas pourquoi 7.
0: Les 7 mercenaires.
3: Je sais pas, c'est le chiffre 7. Et puis voilà, on en a 8 de plus. Donc 15.
0: 15e album qui s'appelle Spirale. Et puis aussi, tout le boulot que vous avez fait pour Françoise Breu, Alain Bachung, Birkin, Balibar, Dao, Calo, Julien Clerc. Voilà, oui, c'est une carrière. On dirait, hein.
3: Bah, carrément.
0: Dominique A, le nouvel album donc qui s'appelle Spirale. On va écouter quelques notes encore. 39 rue Sainte-Croix. Là, c'est chouette parce que vous êtes avec un pote qui a des parents. Souvent, on a tous eu ça, des parents un peu pas comme les autres. Mmh. La mère un peu politique, le père un peu rocker.
3: Oui, c'est ça. Ouais. Et puis c'était vraiment là l'épiphanie encore. Hein. C'est, ouais. On est dans le jardin, il fait un temps splendide et sa mère me regarde.

0: regarde, mais elle me reconnaît pas vraiment. Et donc elle va me dire des choses qu'on dit pas forcément à des gens qu'on connaît bien.
1: Ouais.
0: Et on va pouvoir justement se décharger de choses un peu étranges ou de souvenirs. Et elle commence à me parler de la guerre, du fait qu'elle a assisté gamine à des exécutions. Et tout ça en me regardant avec des yeux fixes et c'était un drôle de moment. Et le soir, bon, ses parents étaient séparés, toute autre ambiance. Je me retrouve chez son père et là on parle de musique.
1: Parce que le père il a 8000 disques.
0: Voilà, il y a 8000 disques et il y en a partout et c'est un fan des Clash notamment. Il a un classeur avec tous les disques pirates des concerts des Clash, stabilotés, ceux qu'il a, ceux qu'il a pas. Et finalement, tout est stabiloté.
1: C'est ce qui se passe au 39 rue Sainte-Croix.

0: Ça me permet de parler des guitares de ce disque, ouais. Parce qu'il est très rock. Ouais. Évidemment, plein de souvenirs d'enfance et d'adolescence. On est fin 80, début 90. Ouais. Donc, ça a été hyper naturel pour vous, parce que vous êtes guitariste, mais de vous reglisser dans ces sonorités-là.
1: Ça m'a pris du temps, hein, parce que pendant des années, je refusais de quasiment jouer de la guitare électrique, parce que je me disais, je fais toujours la même chose, ça n'évolue pas, c'est pas très intéressant. Donc, je préférais confier l'aspect musical à des gens plus expérimentés. Et puis, chemin faisant, ça m'est revenu. En réécoutant aussi des disques de pop, de rock, j'ai senti cette envie, ce besoin. Et là encore ce matin, je suis allé dans un magasin de musique, j'ai acheté des pédales d'effet, j'en ai acheté 3.
0: Oh !
1: Avec mes droits d'auteur.
0: Bravo ! Merci la SACEM, merci pour l'argent.
1: Non, mais ouais, il y avait le plaisir de jouer la guitare est vraiment revenu. C'est marrant parce que c'est exponentiel. Ouais. C'est-à-dire que j'aurais me dire, bon, ça y est, non. Là, c'est
0: plus vous en jouez,
1: plus j'en joue, plus j'ai envie d'en jouer.
0: Oh, c'est le moment de vous parler de la tournée de Dominique. Ah, alors, les amis, dans toute la France, évidemment, en 2027, pour les Parisiens, vous avez rendez-vous avec Dominique à la Cigale, le 24 mars prochain. Et je suis en train de chercher mes dates de concert, ça y est, je les ai.
1: On commence à la Sirène, à La Rochelle.
0: À La Rochelle, en février.
1: Voilà.
0: C'est ça. Et puis ensuite, toujours au mois de février, Lille, Hérouville-Saint-Clair, Rouen, Angers, Nantes, La Roche-sur-Yon. Ensuite, au mois de mars, Brest, Alençon, Grenoble, Clermont, Bordeaux et Mont-de-Marsan, et Nice, et Marseille, et donc Paris, la Cigale. Et puis au mois d'avril, Reims, Metz, Jouer-les-Tours, Toulouse et Nîmes. Voilà pour un début de tournée sympathique, début 2027.
1: Dans des salles plutôt debout.
0: Ah.
1: Pas des théâtres. Parce qu'en général, on faisait les théâtres beaucoup. Ouais. On va en faire. Hein.
0: Oui.
1: Puis j'aime bien ça, moi, les théâtres, j'aime bien aussi quand les gens sont assis. Mais là, ils vont être obligés d'amener leur déambulateur.
0: C'est l'heure des choix cornéliens. Dominique, je vous demande de choisir un autre Dominique célèbre. Dominique Farrugia ou Dominique Nick de Sœur Sourire.
1: Sœur Sourire, elle a fait trop de mal à tous les Dominiques de la planète. Hein. Donc
0: dur, hein
1: Farrugia.
0: Farrugia des nuls. Ok. Carlos ou Chantal Goya.
1: Une affection pour Carlos parce que c'est mon premier concert.
0: Oui, c'est vrai, c'est le premier.
1: Oh, j'étais pas fan, mais c'est le premier.
0: C'était
1: le premier concert que j'ai vu. C'était un podium sur une place. Hein. J'avais pas payé ma place. C'était gratuit.
0: Mais c'était bien.
1: Bah, j'adorais.
0: Vous étiez content.
1: J'ai voulu faire ça. Suite à ça.
0: Qu'est-ce que c'est le pire, dans la vie? Déménager, on en parlait tout à l'heure, ou se faire larguer? Ça, on n'en a pas parlé.
1: Quand même, il y a pas photo, non?
0: Je sais pas, hein. C'est stressant de faire des cartons. Hein. Dans les deux cas, en plus, on peut faire des cartons.
1: C'est ça. Hein. Donc, on y perd sur les deux tableaux. Donc, je préfère déménager.
0: Ok, ça marche. En avion, est-ce que vous acceptez de mettre votre guitare préférée dans la soute?
1: Oui, parce que je suis veule.
0: Imaginez, à partir d'aujourd'hui, vous pouvez écouter la musique que dans une seule langue. Vous choisissez laquelle?
1: Français.
0: C'est quoi votre chanson de choix au karaoké?
1: Careless Whispers.
0: Oh waouh!
1: Je dis ça comme ça. Hein.
0: C'est pas, mais c'est pas mal. Ah, c'est joli.
1: Non, mais je fais le saxophone moi dans ces cas-là. Oui.
0: Pour rendre service, on vous demande de remplacer la tête d'affiche d'un festival très sympa près de chez vous. Vous voulez bien les dépanner. Ouais. Vous préférez que ce soit un festival de reggae ou un festival de métal?
1: Un métal.
0: Métal, ok. Ouais. Le génie d'Aladin vous propose un deal. Vous vous réveillez demain matin la tête pleine de cheveux. Mais vous êtes obligé de vous coiffer comme votre copain Philippe Catherine. Vous acceptez ou pas?
1: Ah, c'est cornélien, là. Écoutez, ouais, j'accepte quand même pour savoir retrouver cette sensation de passer sa main dans ses cheveux.
0: C'est ça. C'est bientôt Halloween, Dominique. Ah, c'est la soirée pour manger des bonbons ou regarder un film qui fait peur?
1: Manger des bonbons.
0: Et dans la chanson qui arrive, vous regardez un film qui fait peur, mais beaucoup trop jeune. Shining à 12 ans.
1: Ouais.
0: On vous a montré Shining quand vous aviez 12 ans.
1: Ah, on me l'a pas montré, je suis allé le voir. C'est encore plus, plus problématique.
0: Ouais.
1: Mais en fait, à l'époque, il y avait à la télé, il y avait un truc qui passait. C'était, il y avait pas beaucoup de chaînes. Hein, et il y avait une rubrique. C'était, ils diffusaient pendant une semaine des extraits d'un film chaque soir.
0: Ah, pour donner envie d'aller au cinéma.
1: Pour donner envie. Ouais. Et alors donc, ils avaient jeté leur dévolu sur Shining de Kubrick. C'est quand même bizarre pour un public familial.
0: Oui.
1: Et ce qui est encore plus étrange, c'est que j'ai eu envie d'aller le voir. Et donc je suis allé à ma perte ce jour-là, puisque en fait, en plus je crois que c'était interdit au moins de 13 ans, mais bon, comme la salle était pas pleine, je pense que à la caisse ils se sont dit ça fera toujours oui. une place de plus. Et franchement, ça a été ouais, c'est un film qui m'a traumatisé.
0: Un trauma.
1: On a tous ça. Hein. Souvent, oui. Les gens me disent ah ben moi c'est Les Dents de la Mer, ah ben moi c'est L'Exorciste, ah ben moi c'est Carrie, donc voilà, moi c'est Shining.
0: Eh ben voilà, lui c'est Shining. Un trauma évident, mais qui fait une très bonne chanson. Shining à 12 ans, c'est sur Spirale, le nouvel album de Dominique A.

0: avec un riff de film d'horreur.
1: En fait, je me suis réveillé. Je me suis réveillé avec ça dans la tête un jour. La chanson est née comme ça, c'est qu'un matin je me suis réveillé avec ce riff dans la tête.
0: Et peut-être donc, parce qu'en fait vous aviez cauchemardé Shining toute la nuit.
1: Je sais pas, mais du coup en une heure le morceau était écrit.
0: Shining à 12 ans, c'est sur Spirale, l'album de Dominique. Ah, alors on a beaucoup dit que c'était un disque qui parlait de vos souvenirs d'enfance, d'adolescence, de vos épiphanies pleines de lumière et d'amour. Mais c'est pas non plus un album déconnecté de la réalité, notamment une chanson qui s'appelle Le sang et la boue, qui parle de la tragédie des chercheurs de Coltan. Le sang et la boue, c'est un documentaire.
1: Oui,
0: c'est Coltan, excusez-moi. La chanson s'appelle Coltan, voilà. Pardon. Et elle m'a fait penser.
1: Ah oui, je vois ce que vous voulez dire parce qu'on en a parlé aussi.
0: Voilà, Le sang et la boue, c'est un documentaire qui parle des enfants qui vont chercher justement du coltan
1: en RDC. Ouais. Ben en fait, ils vont le coltan, c'est un minerai très très rare qui est utilisé pour les appareils numériques, pour nos portables, pour nos. Et en fait, pour l'extraire, c'est des boyaux de mine très très étroits. Et seuls des gamins peuvent y accéder.
0: Voilà.
1: Donc voilà, c'est une chanson qui se veut pas amoraliste, mais qui est un peu une chanson d'information pour moi.
0: Oui, c'est ça. Dire aux gens pour qu'on envoie des émojis et qu'on s'indigne sur les réseaux.
1: Voilà.
0: On envoie des petits.
1: C'est-à-dire que c'est le prix de nos addictions en fait aussi.
0: Ouais, et
1: c'est bien de le savoir. Enfin, moi quand je l'ai appris, j'étais édifié et puis j'ai l'impression que via cette chanson, j'ai un copain qui m'a envoyé un message. Il écoutait le disque, il me dit. Je regarde mon téléphone vraiment différemment depuis que je connais ce morceau.
0: Coltan, s'appelle. Et puis, il y a bromure aussi.
1: Ouais.
0: Le bromure, qui est cette substance qu'on servait aux soldats pendant la Première Guerre mondiale pour réduire un peu leur libido.
1: Ouais.
0: Et vous conseillez d'envoyer ça à quelques dictateurs choisis de notre belle planète.
1: Voilà, dictateurs ou soi-disant démocrates.
0: Hein. Oui, voilà.
1: Il y en a certains. Bon,
0: oui.
1: On ne sait plus trop.
0: On ne sait plus trop, mais enfin, voilà, vous pensez que peut-être que s'ils calmaient leurs problèmes de caquettes, ça irait mieux.
1: Ça pourrait faire du bien à tout le monde.
0: C'est ça. Donc voilà, c'est un album qui va vous faire voyager dans le temps, dans l'espace et aussi dans votre tête. Spirale et vivement la tournée l'année prochaine, Dominique. Ah, merci beaucoup.
1: Merci à vous.
0: De nous voir. À la prochaine.
1: À la prochaine.
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4: Mon monde à moi, Dame de Carreau.
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4: Dame de Carreau incarne une pop française électro-lumineuse et sincère. Elle invite à un voyage intérieur porté par le titre Mon monde à moi, comme un hymne à la reconnexion à soi.

0: Amanda Moin, Dame de Carreau. Un coup de cœur, ici même.
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2: Et merci de nous avoir choisi pour passer votre vendredi soir. On est votre petit rancard dans Décibel. C'est l'heure du blind test. On va jouer avec des chansons grâce auxquelles les artistes peuvent rendre hommage à d'autres artistes qu'ils admirent. Et à gagner ce soir, c'est le nouvel album de Dominique A qui est canon, qui s'appelle Spirale et que vous allez pouvoir recevoir en plus en version vinyle. Nos deux gagnants du soir, c'est Eric et Christine. Bonsoir à tous les deux.
3: Bonsoir.
4: Bonsoir.
2: Bonsoir. Merci d'être là avec nous en ce vendredi. Vous n'aviez pas de rancard ? C'était nous ou rien ? J'adore. Christine et Eric, je suis ravie de vous offrir cet album. J'espère que vous avez ce qu'il faut pour écouter des vinyles ou pas ?
4: Ah, moi, j'ai tout ce qu'il faut.
2: Ah, parfait. Eric est équipé. Et chez Christine ?
3: Non, pas vraiment.
2: Ah mince.
3: Pas vraiment. Mince. C'est pas grave, non, c'est pas grave.
2: C'est vrai, sinon on peut fouiller pour essayer de voir si on peut trouver un CD, hein, Christine.
3: Non, le vinyle c'est bien.
2: Le vinyle c'est plus joli. Ça oui, marche.
3: C'est bien.
2: Alors on fait comme ça. Christine et Eric, je vais donc vous passer trois chansons et il va falloir retrouver le plus rapidement possible le nom de l'interprète de bon. Cette chanson, d'accord ? Et bien donner votre prénom avant de donner la réponse, ok ?
4: D'accord.
2: Ouais. C'est pas pour vérifier si vous connaissez bien votre prénom, c'est juste pour que c'est l'effet du buzzer, quoi. Vous voyez qu'à la télé on appuie sur un buzzer, à la radio on dit son prénom. Alors là je m'entends en double.
3: Oh, je m'entends.
2: Donc il y a quelqu'un qui a peut-être allumé. Qu'est-ce que j'ai une belle voix. Bonsoir. Oh là là, j'adore. Non, il y a quelqu'un qui a dû se mettre en haut-parleur.
3: Ah non, pas moi.
2: Non.
3: Je vais regarder. Non.
2: C'est pas Christine, c'est pas Eric. Non. Bon, bah écoutez, c'est pas grave, hein, de toute façon.
4: Ah non, moi je veux pas de haut-parleur du tout.
2: Ok, bon, bah voilà la première chanson, c'est pas grave. Dites-moi qui chante ça.
4: Eric.
2: Henri
4: Salvador.
2: Non.
3: Non.
2: Mais ils ont été contemporains, hein.

0: Armstrong qui est mis à l'honneur dans cette chanson de Claude Nougaro, qui était grand fan. On continue. Alors là, c'est la chanson dans laquelle un artiste a mis tous les groupes qu'il aime.
1: Eric.
0: Eric.
1: Laurent Voulzy.
0: Oui, bravo.

0: les Beach Boys, les radios, tout le monde chante dans Rock Collection de Laurent Voulzy. Bien joué, Eric. Christine, alors on n'avait pas Rock Collection?
1: Non, je suis beaucoup plus lente. Je manque à la détente.
0: Alors c'est le truc qui est très injuste avec le blind test, c'est que non seulement il faut avoir une bonne mémoire, mais en plus il faut être très rapide. Ça c'est vrai que c'est quand même ennuyeux. Allez, voici une dernière chanson. Un artiste américain qui rend hommage à un autre artiste américain.
1: Eric. Stevie Wonder.
0: Bravo. Oui. Il rend hommage à Duke Ellington dans sa chanson Sir Duke. C'est un sans faute pour Eric, mais aussi un sans faute pour Christine, parce que je sens bien que si on lui avait laissé un petit peu de temps, Christine, si on l'avait laissé tranquille, eh ben elle aurait tout trouvé aussi.
1: J'en aurais trouvé peut-être un ou deux.
0: Eh ben voilà, de toute façon, c'est l'avantage du blind test. Vous jouez, vous gagnez. Je vous envoie à chacun un album de Dominique A. Je vous embrasse bien fort. Et je vous propose, pour terminer sur la même thématique, une chanson chantée par France Gall, écrite par Michel Berger, en hommage à Ella Fitzgerald. Ella, Ella. C'est sur l'album Babacar en 1987.

0: sublime hommage à Ella Fitzgerald. France Gall était dans Décibels.
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0: La chanson anniversaire pour terminer l'émission aujourd'hui, c'est l'anniversaire de la mort de Jacques Brel. Jacques Brel nous avait quittés un 9 octobre en 1978, il y a donc 48 ans. Alors quelle chanson écouter pour rendre hommage à Jacques Brel? On parlait de lui en début de semaine avec Icar qui lui consacre un album hommage. Il y en a plein et elles sont toutes folles. Je me suis dit que celle où il rappe plus vite qu'Eminem, on l'écoutait pas assez souvent. La valse à mille temps, Jacques Brel, à toute berzingue,

0: ensemble, Eminem, c'était Jacques Brel et sa valse à mille temps. Mon Dieu, mais quel Himalaya! Merci d'avoir écouté Décibel, les amis. Je vous souhaite un excellent week-end. On ne vous abandonne pas, hein. On sera là demain avec les chansons préférées d'une des femmes les plus drôles de France, à savoir Chantal Latsou. Et puis on sera là dimanche aussi à 19h avec les chansons préférées des auditrices et des auditeurs. Merci à l'équipe de Décibel. Il y avait Elorie Roussillon, Julien Moulet, Sadika Raou, Iris Guitoni, Thomas Demol et Mélodie Chaïb. À suivre, c'est Éric Bastien.
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0: J'ai failli oublier de vous donner l'heure. Il est 20h, bisous.
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3: Bonsoir à tous et bienvenue une fois encore ce soir sur Ici. Je voudrais saluer les 44 stations du réseau Ici qui nous permettent chaque soir, d'ailleurs à travers des reportages, de mettre en avant vos initiatives positives. Ce soir, encore un tour de France, on ira du côté de Nantes face au château de Clisson pour découvrir un jardin extraordinaire. Nous irons aussi à La Rochelle pour découvrir cette fois une entreprise qui nous aide à nous protéger des virus et des bactéries. Alors que l'automne vient juste d'arriver, c'est plutôt pas mal. Enfin, nous irons faire du sport pour ceux qui aiment en Nouvelle-Aquitaine. Ce tour de France est aussi des paysages, des villes, des régions et un ancrage lié à nos territoires, et ce grâce au parcours singulier d'un invité. Ce soir, je reçois un journaliste, un écrivain, une figure incontournable du paysage médiatique français. Depuis près de 40 ans, il a travaillé au Nouvel Observateur, Marianne, Le Point, rédacteur en chef, éditorialiste, notamment au Journal du Dimanche. C'est aussi une voix, vous l'avez entendu sur Europe 1, sur RTL. Il a présenté durant 8 ans la revue de presse de la matinale de France Inter. Il est aussi auteur de plusieurs livres, passionné de sport, journaliste sportif d'ailleurs. Alors, rigide. Aujourd'hui, il poursuit son travail d'écrivain avec son nouveau livre « Mes mains pleines de sang » publié chez Grasset, paru fin septembre, dont nous parlerons à la fin de l'émission. Je reçois Claude Askolovitch. Bonsoir Claude.
4: Bonsoir.
3: Vous avez l'air surpris de ce que je dis.
4: Je regardais, le temps a passé vite. À l'intérieur de chaque homme de bientôt 64 ans, c'est moi, il y a un type de 30 ans qui se demande ce qui lui est arrivé. Je crois que c'est de Groucho Marx en réalité.
3: C'est vrai que vous
4: toujours avez... sur Inter, allez, vendredi matin.
3: Ouais, mais bien sûr, oui, je parlais de la revue de presse évidemment que vous avez fait pendant 8 ans, effectivement tous les jours, ça c'était dans la matinale. Alors on va parler de tout ça, on parlera de ce livre, vous intéressez à l'identité juive, à votre attachement à Israël face à la guerre de Gaza, on en parlera avant 21h. Mais ce soir, on va retracer ce parcours à travers les lieux qui vous ont façonné. Il n'y a pas que Paris dans la vie, sauf que Paris, c'est votre premier point d'ancrage, puis c'est un point d'ancrage très important parce que vous y êtes né, hein, Claude, très clairement.
4: Absolument, dans une petite clinique du 17e arrondissement. La clinique n'existe plus.
3: Oui, ça n'existe plus.
4: Pas loin du square des Batignolles où Barbara s'est promenée, pas loin de l'église Sainte-Marie des Batignolles où plein de copains à moi faisaient leur première communion, pas loin de l'école de la rue Le Mercier. Je suis un gosse du 17e qui, en grandissant, est devenu un jeune homme puis un vieux monsieur du 18e.
3: Vous avez des souvenirs précis de l'endroit où vous viviez? Je crois que c'était, alors en termes d'étage, je ne sais plus si c'était 4e étage, porte droite ou 2e étage. Vous vous souvenez exactement de l'endroit où vous avez passé cette
4: 99 rue Legendre, 4e étage droite. Voilà, trois pièces. On a bougé après dans le quartier des Batignolles où ma maman vit toujours. Mais oui, c'est l'endroit, c'est le premier endroit qui a énormément changé. Qui est un quartier populaire, qui est un quartier boboisé, comme on dit. Tu le vois, la texture des restaurants, au parfum. Voilà, ça bouge. Paris coûte plus cher, Paris a changé. Paris s'améliore parfois. Ce qu'ils ont fabriqué avec ce qui aurait dû être le village olympique des Jeux de 2012, si Paris les avait eu, c'est absolument magnifique. Hein. Le cinéma, les sept Batignolles, vraiment Yvette, donc je m'y rends. Le point d'ancrage du Cinoche, c'est le Veplaire, c'est le cinéma des cinéastes après. Il y a la brasserie Veplaire qui est en travaux actuellement, mais où commence le voyage au bout de la nuit de Céline. C'est, voilà, ce qui garderont les trucs. Voilà, donc c'est vrai que ce sont mes premiers paysages, c'est ce quartier-là.
3: On va le faire en musique avec Barbara. Vous venez de l'évoquer, le square des Batignolles. Et je crois que vous connaissez pas beaucoup cette chanson, Perlimpinpin. C'est là qu'elle le chante, écoutez.
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3: Elle est née ici, 6 rue Brochamp, pas loin.
4: Bingo. 6 rue Brochamp, c'est à deux pas du square, absolument. Il y a un restaurant italien très bon qui fait le coin, en face du square, mais qui est blindé.
3: Je vais pas parler de bouffe avec vous, Claude. Je sais pas pourquoi.
4: Mais... Square des Batignolles, il y a un manège. Je suis allé sur ce manège. Alors, mes enfants sont allés sur ce manège. Mes petits-enfants sont allés sur ce manège. Il y a encore, pas une maquette, mais tu vois, une carrosserie à l'échelle d'une 4 chevaux. Ah, c'est te dire...

0: l'âge du manège, il tient encore debout, il tourne. Il n'y a plus en revanche les petites voitures à pédales avec des chevaux dessus de mon enfance, mais il y a toujours le chemin de fer sous le square des Batignolles, le chemin de fer qui de Saint-Lazare va jusque vers la Normandie, patrie de Maupassant.
1: Alors on parle c'est de la Normandie rails. Parce que ça aussi c'est une destination importante. On entend une cour d'école, Claude Askolovitch. L'école, elle est rue Le Mercier, c'est ça ?
0: L'école de la rue Le Mercier, absolument. Monsieur Roure, Monsieur Vigreux, mon instituteur de CM2. Voilà, c'était des messieurs. Non, Madame Séranime, mon instite qui m'a appris à lire en CP. Oui, bien sûr. On avait encore des blouses au début. Je dois avoir des photos de moi. On était en blouse. Ça nous rajeunit pas. Donc, il y avait encore des porte-plumes. Il y avait des plumes. Tu t'en foutais partout. T'en avais sur les doigts. T'avais encore des poulbeaux, même si poulbeaux, c'est Montmartre. T'avais encore des gosses qui vadrouillaient dans la rue. Libres enfants de Paris. Tu sais, ce que tu vois dans les nouvelles de Marcel Aimé, ça. On était encore comme ça, même si ma mère me surcouvait pour 10 000 raisons, sa pathologie propre, le passé de la famille, ma pusillanimité, j'étais un gosse dans les joues de sa mère, et donc elle allait me chercher à l'école, elle m'amenait chez le coiffeur, les copains se foutaient de ma gueule, ce qui veut dire que les copains étaient dans la rue pour me voir, me faire couper les tifs, au coin de la rue des Moines, où habitait mon tonton au-dessus du boulangerie.
1: Voilà. Alors et justement, la rue des
0: Moines, l'immeuble embaumait.
1: C'est des odeurs olfactives qui vont rien de ça, Claude.
0: L'odeur de la boulangerie, ah oui, c'est une saturation, l'odeur de la boulangerie dans l'escalier, de la rue des Moines où habitait mon tonton. On était une famille des Batignolles.
1: Et puis c'est aussi cette balade qui vous conduisait à Place des Vosges, vous alliez à la synagogue.
0: Alors c'est ça
1: qui est pour Kippour, ça.
0: C'est ça qui est amusant, intéressant. On a tous des choses. On est une famille des Batignolles, on est une famille française au possible. Mon père rêvait de devenir Balzac, il écrit des bouquins. Et en même temps, on est juif. Avec ce que ça implique, mon père caché pendant la guerre, ma mère déportée, rescapée, miraculée. C'est une autre histoire. Et donc on est cela aussi. Et donc effectivement, il y a un rite des habitudes chez les juifs. Avant la fête de Kippour, fête solennelle, tu inscris sur le livre de la vie, de la mort, tu te repens et tu pardonnes à ceux qui t'ont avancé, sauf Roger Hanin, dans le grand pardon. Et donc on va, au cimetière, visiter les morts, dimanche à Kippour.
1: Bagneux.
0: Nous, c'est Bagneux, où j'ai beaucoup de famille à Bagneux. Ouais. Et c'est un très joli cimetière, donc c'est loin, donc tu y allais, tu poses des cailloux. Et le jour de Kippour, famille totalement laïque, pas ma mère, mais en gros famille totalement laïque, tu ne travailles pas, donc on allait à pied jusqu'à la place des Vosges, au square Louis XIII, où les se trouve arcades. Une des plus vieilles synagogues de Paris, à côté de la maison de Victor Hugo,
1: exactement.
0: Qui était la synagogue, on va dire, olfactive et mémorielle de la famille, où on prononce les noms des gens qui sont disparus, dont le nom à l'époque de mon grand-père, puis de ma grand-mère, aujourd'hui de mon père, de mon épouse qui est décédée, ça fait du monde, et épouse première du nom, Valérie, qui est décédée, et donc c'était un lieu que j'ai poursuivi, et une promenade à pied avec l'étrangeté de faire ça alors qu'autour, Paris, ma ville, continuait d'exister normalement.
1: Exactement.
0: C'est pas du tout hostile, c'est une sensation d'étrangeté, d'être deux choses à la fois.
1: Askolovitch, je sens qu'il va falloir qu'on fasse plusieurs émissions, mais qu'est-ce que vous décrivez bien votre Paris ? On va pas rester qu'à Paris, parce qu'il n'y a pas que Paris dans la vie. Dans un instant, on va aller en Normandie, on va aller en Bretagne, on va aller dans le sud de la France, on va aller dans ces lieux qui vous ont construit aussi. Merci encore une fois d'être notre invité. Vous savez qu'on se balade dans cette émission, Claude, et il est temps d'écouter la revue des merveilles. Elle est signée Benoît Prospero. Il nous emmène dans un coin de France à découvrir un jardin et potager merveilleux.
2: C'est un jardin extraordinaire. Il y a des canards qui parlent anglais.
3: Alors non, ici il n'y a pas de canards qui parlent anglais, mais c'est vrai que nous sommes dans un jardin merveilleux, il faut le dire. Nous sommes en Loire-Atlantique, à côté de Nantes, face au château de Clisson. Bienvenue avec ici Loire-Océan dans le jardin des Cordeliers, qui est géré par l'association Jardiner Nature. Et donc, qu'est-ce qu'il a de si extraordinaire ce jardin ? Eh bien, il est bio, sans pesticides, il respecte le naturel et il est pédagogique. Et la première chose qu'explique Eric Betchard, le président de l'association, c'est qu'au départ, à la place du potager, il devait y avoir quoi ? Un parking. Et puis la ville s'est dit que...
4: Peut-être qu'en attendant le projet de parking, on pouvait en faire quelque chose de partagé.
3: Et c'est comme ça que c'est devenu une zone nature dans laquelle on jardine de manière très très respectueuse du vivant. C'est-à-dire, de manière normale, à savoir bio, sans pesticides, donc tout en faisant attention à l'eau, par exemple.
4: On peut pas tout arroser, sachant qu'on a une quantité limitée d'eau. Mais finalement, on a tous globalement une quantité limitée d'eau sur la planète.
3: Ah ben voilà. Et donc, au-delà de ça, l'idée principale de ce jardin potager pédagogique, c'est d'apprendre, évidemment. Avec qui ?
4: Alors, nous avons une formatrice professionnelle qui, elle, est maraîchère, qui va nous enseigner la technique pour les plantes.
3: Et alors l'enseignement, il est plutôt théorique, plutôt pratique ?
4: Non, c'est roots, hein, c'est les pieds dans la terre, c'est les mains dans la terre. D'abord, ça discute, on fait le point. Comment ça se passe dans votre jardin ? Comment ça se passe chez vous ?
3: Ah oui, parce que l'idée de ce jardin pédagogique, c'est donc d'apprendre à jardiner et aussi venir chercher des conseils personnalisés, c'est-à-dire pour son jardin, à soi, chez soi. Pourquoi ?
4: Tous les jardins sont différents. Donc il y a aussi ça qui est important, c'est d'apprendre la spécificité de chacun pour donner les clés.
3: Et donc, au final, est-ce que ça marche et en combien de temps on devient, disons, autonome ?
4: Alors, en général, ça se fait sur 2 ans. D'un coup, la deuxième année, vous avez compris avec votre expérience de votre jardin ce qu'allait fonctionner au mieux. Et donc, ça vous permet aussi d'orienter votre choix vis-à-vis de votre jardin. Parce que l'idée, c'est de faire votre jardin chez vous.
3: C'est d'apprendre à jardiner. Voilà, si ça peut inspirer certaines villes ou village, eh ben pourquoi pas. Et à ce sujet, tiens, est-ce que vous savez que mettre les mains dans la terre rend heureux ? Pourquoi ? Eh ben parce que pour notre cerveau, c'est une sorte de retour à la source. Et ça, c'est une merveille. Merci Eric Betchard, président de l'association Jardiner Nature à Clisson. Et merci ici Loire-Océan. Et
1: merci à vous Benoît Prosperou. Mettez les mains dans la terre, Claude Askolovitch.
0: Je ne suis pas doué. 2 ans. Dans les immédiatés qui sont les nôtres, je me projette à 10 ans, je ne sais pas faire, pourtant je devrais savoir. On a montré qu'aux États-Unis, la montée de Trump était concomitante, corrélée à la disparition de la presse locale. Pendant des années, à la revue de presse de France Inter, je lisais la presse de province. Ce que vous faites, le boulot, ces histoires, si on ne se rappelle pas par les radios ici, par la presse locale, par notre attention, qu'il y a dans la société française des gens qui construisent, qui enseignent, qui transmettent, qui font des jolies choses, qui donnent cette couleur chatoyante à la terre et non plus la couleur merdique que d'aucuns veulent lui apporter, alors on est perdu. Ce qu'on appelle l'actualité nationale, l'accélération des choses, la laideur du monde, est audacieusement et simplement démenti par ce genre de choses qu'il ne faut pas oublier.
1: Merci de mettre en avant justement ce qu'on vient d'écouter. On va continuer de le faire d'ici 20h avec Claude Askolovitch, votre invité. Il est sur ici.
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1: Et elle est en tournée avec votre radio ICI. Véronique Sanson, ça a débuté il y a quelques jours. La tournée, elle sera demain samedi au Zénith de Saint-Étienne et dans quelques jours, le 15 octobre, au Zénith d'Orléans. La voici sur ICI.

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2: Avec votre invité, Claude Laskolovitch, qui est avec vous depuis 20h, journaliste, éditorialiste, écrivain de télévision, de presse écrite, de radio. Il se raconte ce soir sur son parcours, sur les lieux qui l'ont marqué. Lui qui est né à Paris, il a parlé d'un Paris absolument magnifique, le Paris de son enfance il y a quelques minutes. Le voyage continue. Je rappelle qu'il publie Mes mains pleines de sang chez Grasset, dont nous parlerons en fin d'émission sur ICI. Enfance à Paris, Claude, on le disait, mais d'ailleurs va s'inviter dans votre vie assez tôt, je crois, au moment de CM1, CM2, il y avait des, ça existe hein, d'ailleurs encore aujourd'hui, des classes de montagne, des classes de mer, et pour vous, bah, c'était classe de mer, vous vous souvenez?
3: Classe de mer, CM2, avec mon instinct, monsieur Vigreux, à Primel-Trégastel, Palluin de Morlaix, on fait de l'optimisme, je découvre un, l'optimiste, deux, l'existence des filles, parce que notre école de garçons était avec une école de filles,
2: ouais.
3: Mais ce qui s'est passé à Primel-Trégastel reste à Primel-Trégastel. Et donc,
2: il y a des dossiers à ce point-là.
3: Je crois pas. Mais voilà. Donc c'était effectivement une échappée. Ce que l'école peut apporter à des petits gosses du bitume parisien. Non pas qu'on n'avait pas les moyens dans la famille d'aller en vacances.
2: Oui.
3: Mais là, waouh. Un mois sans les parents, 3 semaines, 4 semaines, je sais plus. Et pour moi, une expérience curieuse, parce que ma maman est une juive d'une famille pratiquante, donc mangeait cachère à la maison.
2: Ouais.
3: Mon père s'en foutait complètement. Il avait sa poêle dans laquelle il faisait cuire son boudin.
2: Ouais.
3: Moi, spontanément, j'étais dans les jupes de ma mère, donc
2: ouais.
3: On arrive à la classe de mer et on nous sert du jambon. C'est cool, j'ai jamais vu du jambon de ma vie, parce que je bouffais pas à la cantine. Et je me prépare à en manger avec mon copain Kochnek, que je salue, mais je doute qu'il m'entende aujourd'hui. Aujourd'hui, qui était breton, il disait ça, c'est du jambon de Bretagne, c'est du bon jambon. Et à ce moment-là, mes deux autres copains, Cohen et Athias, me disent putain, Claude,
2: bah non, tu peux pas.
3: On mange pas de jambon, on est ouais. Feuge. On disait pas feuge à l'époque, on est juif. Et donc, j'ai dit bah non, j'en mange pas. Et là, se crée une espèce de psychodrame où le gosse doux, discipliné, bon élève, docile que j'étais, se retrouve brusquement dans une contradiction. Mon instinct, monsieur Vigreux, ne comprend même pas ce qui m'arrive.
2: Ouais.
3: Les animateurs ne comprenaient pas. Et t'as une espèce, on aurait dit une nouvelle de Philippe Roth, c'est la résistance. Totalement parodique, et donc on est heureux, hein, y a aucun problème, personne nous embête, mais on fait de l'optimiste, on regarde les filles, on rigole, on chante des chansons, yeah yeah, les copains,
2: là, là, là, là, là. Hein,
3: voilà, c'est demain qu'on prend le train,
2: mal,
3: ah oui, bah les infirmières, espèce de
2: sorcières, bien sûr,
3: voilà, ces choses-là, tout est normal, et en même temps, cette petite part de différence que je manifeste d'une manière que je manifesterai plus jamais à ce point-là, je mange pas de cochon, et pardon, c'est bon. Dans le cochon, tout est bon, à condition qu'il soit bon. Et je suis très fier, désemparé, ouais. et je ne sais pas quoi en faire. Et à tous les animateurs que j'ai pu embêter, et à tous mes ancêtres qui m'ont regardé avec bienveillance, voilà, je les salue tous amicalement.
2: Bon, alors ça, c'est la Bretagne, c'est le Finistère. Vous avez évoqué la Normandie, c'est aussi une région qui compte parce que vous allez partir en vacances en Normandie. Et alors, en préparant cette émission, quand on vous a parlé de la Normandie, vous avez tout de suite pensé à cette chanson.
4: Alors,
2: ressemblaient vos vacances à Houlgate, à Villers-sur-Mer?
3: Alors, il n'y avait pas que des glaces à l'eau, il y avait aussi une fois par an, à l'été, une pêche Melba dans un somptueux restaurant d'Houlgate.
2: Michel Jonas a pas fait une chanson sur la pêche Melba.
3: Mais effectivement, on se promenait là, tu avais les moules frites de mon père et plus tard de moi, mais au début, à maman, non, je ne mangeais pas de moules. C'est les grandes plages, on marchait des plombes pour aller,
2: les
3: grandes marées, c'est merveilleux. Ok, le vrai souvenir, ça m'est venu de Normandie, c'est ça. C'est l'été 1974, donc je dois sortir de la sixième, donc j'ai 11 ans, c'est la finale de la Coupe du Monde de football. D'un côté l'Allemagne qui joue à domicile, Beckenbauer, Müller, Seppmayer. De l'autre côté la Hollande de Cruyff, c'est ma Hollande. Pourquoi? Parce que ma maman est née aux Pays-Bas. Donc moi qui avais les pieds carrés et un gros cul, j'étais racheté dans la cour de création parce que j'étais du pays de Cruyff. La Hollande va perdre 2-1 contre toute attente. On écoute ça dans le jardin de la maison que nous louons, qui était un étage dans une grande bâtisse qui avait été la commandant tour sous l'occupation, à Villers-sur-Mer. Au sous-sol, tu avais encore les archives, les journaux intimes, des bouquins, les mémoires de Ludendorff, des pauvres soldats allemands qui montaient la garde en 44. Et donc nous, famille juive, 30 ans après, on est là, et moi je suis en train d'écouter le match sur une radio, donc je ne le vois pas, on perd, je pleure pendant des heures. Et là, tu as toutes les identités qui se jouent, du môme parisien qui va en vacances en Normandie, c'est là que ça se passe. Mon plus grand malheur de football, indépassable, indépassé, c'est là. L'identité hollandaise qui me vient de ma mère, parce qu'on allait passer des vacances là, la Hollande étant depuis le bon roi Louis, frère de Napoléon, une extension de la France, même si les Hollandais ne le savent pas. Et Et ce passé qui affleurait, cette curieuse maison au sous-sol de laquelle t'avais encore les archives des soldats du Troisième Reich. C'est bizarre. Et on regardait à l'époque, c'est le jour le plus long, c'est pas loin des plages du débarquement. Même si l'air, c'est pas le débarquement. C'est juste un peu au-dessus. Mais voilà. Donc mon souvenir absolu de Normandie, ce sont mes larmes pour une équipe de football hollandaise.
2: Claude Askolovitch, vous partez aussi en Vendée. Voilà, ça fait aussi partie de la carte postale de votre vie. Vous avez des souvenirs du côté de Saint-Gilles-Croix-de-Vie, de Saint-Jean-de-Mont. Ce sont à nouveau des lieux qui vont compter à l'époque et qui comptent, on en parlera peut-être tout à l'heure, encore aujourd'hui, puisque vous passez vos vacances l'été du côté de l'Île-Dieu.
3: Du côté de l'Île-Dieu, je peux voir parfois les mollets poilus et néanmoins musclés de M. Retailleau qui se déguise en scout pour marcher sur son île. Je le croise sur la plage, donc voilà, c'est ainsi, on n'est pas responsable, ni lui ni moi.
2: Qu'est-ce que vous gardez comme mémoire de ces lieux quand vous étiez gamin en Vendée?
3: Vendée, je crois que j'ai dû apprendre à nager dans une rivière à Saint-Gilles-Croix-de-Vie, où l'eau était à 13 degrés. Aujourd'hui, c'est petite bière pour moi, je n'aime que l'eau froide, mais à l'époque, c'était impressionnant. C'est ça, c'est toujours les mêmes vacances, t'as des crêpes, t'as mon père qui écrit ses bouquins, ma mère qui les tape à la machine portative, t'as ma mère qui a appris à conduire, mon père en est bien incapable d'y arriver, donc elle conduit, ça fait partie de son émancipation. On parle des femmes des années 70 qui se bagarraient pour exister.
2: Mais il y avait une maison là-bas, parce que vous y allez tous les étés, donc...
3: On louait, on a eu une maison, mes parents et moi, mes parents ont acheté une maison de campagne dans l'Eure-et-Loir, pas loin de Chartres. Là aujourd'hui, il y a une maison par ma compagne, qui est journaliste écrivaine, Nolwenn Leblevennec, qui est une maison à l'Île-Dieu. Pas tellement que je vais à l'Île-Dieu, mais à Depay, à Noirmoutier, où je suis allé en vacances un été, parce que mon oncle avait épousé une dame adorable, elle-ci, qui était la fille du grand comédien Harry Bor, qui avait une maison sur l'île de Noirmoutier. Donc c'est des hasards. La Vendée, c'est l'Île-Dieu aujourd'hui, parce que mes enfants, les petits, qui sont des grands... Comment
2: la pointe du but, absolument. L'autre pointe, c'est la pointe des corbeaux, il me semble.
3: T'as la pointe des corbeaux, c'est là où tu vois, il y en a une, tu vois le soleil se coucher, le but.
2: Exactement.
3: T'as l'autre, tu vas à vélo tout le matin pour le soleil se lever.
2: Ça, vélo, c'est partie de votre vie, Claude.
3: La pointe des corbeaux, quand je fais du vélo à l'Île-Dieu, pour faire 100 bornes à l'Île-Dieu, il faut faire plusieurs tours, et t'as l'impression, quand Strava ou Komoot te rend la carte de ce que tu as fait, t'as l'impression d'être une espèce de petite fourmi qui s'est heurtée aux parois d'un bocal. C'est merveilleux, l'Île-Dieu. J'adore l'Île-Dieu. J'adore les gens, j'adore les gentillesses, j'adore la beauté. Il y a trop de monde l'été. Donc là, je parle comme un îlet. Mais comme je fais partie de trop de monde, qu'est-ce que tu veux que je te dise?
2: Dans un instant, on ira près de Chartres. Vous venez d'évoquer, Claude. Parce que vos parents ont acheté une vieille bicoque, ils ont retapé, c'est en Eure-et-Loire. On va y aller dans un instant.
3: Rien du tout. Ils étaient bien incapables de la retaper. On a attendu un dégât des eaux pour qu'elle.
2: On va en parler dans un instant. Ici, ça entreprend pour se protéger des virus et des bactéries. Après tout, c'est l'automne depuis quelques jours. Puis, il n'y a pas besoin d'attendre l'automne pour avoir des virus et des bactéries. On peut se laver les mains avec ce qu'on connaît tous particulièrement depuis le Covid, c'est le gel hydroalcoolique. Mais nous, on a une autre idée, peut-être plus sympa, plus originale, peut-être plus naturelle, avec Catherine Quicandon, qui nous présente quoi aujourd'hui, Catherine?
4: À La Rochelle, on a trouvé le moyen de se débarrasser des bactéries en quelques minutes.
5: You put on the water, you wash it, you rinse.
4: Alors oui, pourquoi pas, mais on peut aussi utiliser Copri, une matière innovante inventée par Théo et Nathan Pasquier. Comment ça marche? Explication de Nathan.
6: Alors nous, on est un fabricant de matières premières, donc faut avoir en tête que c'est une matière qui est souple, qui est biosourcée et recyclée, et qui élimine les bactéries en moins de 3 minutes. Donc on vient travailler directement en fait avec les concepteurs. Aujourd'hui, l'hygiène, même s'il y a eu une prise de conscience, aujourd'hui c'est pas assez. On a encore un trop grand nombre de transmissions de maladies, notamment dans les entreprises, à travers les objets qu'on se passe, et sur des produits notamment stratégiques qui sont des facteurs de transmission de bactéries et de virus.
4: Pour info, votre téléphone est plus sale que votre cuvette des toilettes. Les bactéries peuvent survivre 15 jours et seulement 5% des gens se lavent les mains correctement. Sachant cela, déjà, vous allez immédiatement vous relaver les mains.
7: Allez, simplez-vous de bon cœur.
4: Mais surtout, on se dit que les enseignements sanitaires du Covid n'ont pas tenu très longtemps. Maintenant que l'on connaît Copri,

0: comment l'intégrer à son quotidien ? Actuellement, il existe des coques de téléphone que chacun peut se procurer sur le site copry-technologie.com, C-O-P-E-R-Y. Mais cette technologie brevetée et issue de matières biosourcées et recyclées peut aussi se décliner sous d'autres formes.
1: Aujourd'hui, on s'adapte à des poignées de porte, barres de maintien, où on vient directement travailler avec les concepteurs dans différents domaines, notamment quatre domaines de prédilection. C'est vraiment le transport, la santé, la restauration et au niveau du bâtiment. Nous, on travaille avec donc vraiment sur mesure. On s'adapte vraiment au projet des entreprises.
0: Cette idée remonte à 2020. Théo veut créer une matière qui élimine les bactéries et les virus. Il pense au cuir, qui est naturellement antimicrobien. Mais la réalité a été plus compliquée. Il a fallu 4 ans de recherche et développement avant que Théo et Nathan puissent ouvrir leur entreprise en 2024 et commencer à développer des applications concrètes pour cette nouvelle matière. Matière fabriquée en France, bien sûr. Merci à Ici La Rochelle pour cette idée innovante. Ici, ça entreprend à La Rochelle avec Copry, une matière antimicrobienne qui nous protège des bactéries.
2: Merci beaucoup Catherine Quicandon. Claude Ascolovis, vous avez peur des bactéries ? Pas forcément.
3: Non, j'ai pas peur des bactéries.
2: Vous êtes un obsédé comme moi, j'ai les droits alcooliques.
3: Ah non, j'ai tort. Cet été, comme un con, je suis allé faire des courses au Super U de l'Île-Dieu avec des gros sacs de 20 kilos de chaque côté de mon gravel. Je me suis accroché dans une haie, je suis tombé, j'ai ouvert le bras. L'après-midi, je suis allé nager ou lui mettre son antibiotique en urgence. C'est vous dire à quel point j'ignore qu'ils sont des bactéries, mais elles me connaissent.
2: Claude Ascolovis est notre invité. On ira en Eure-et-Loir dans un instant. On parlera de sa passion du football également. On va évoquer tous les endroits où il a travaillé, dans la presse, à la télévision, à la radio, et puis on va continuer de se balader dans toute la France, sans oublier de parler de son livre, bien évidemment, puisqu'il est sorti il y a maintenant quelques jours, Mes mains pleines de sang, un titre fort dont nous parlerons avant 21h.
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2: Avec deux voix qui se sont associées, elles ont eu raison, Patrick Fiori et Marc Lavoine. C'est une nouveauté, ça s'appelle Occupé sur Ici.

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2: Dernière soirée des festins des terroirs ce vendredi 9 octobre de 19h jusqu'à 23h, place Saint-Roch à Nice. L'entrée est libre, sans réservation, avec de la restauration sur place. Au programme, le concert de Nils & Jane et son groupe, du groove, du funk, de la soul et de la chanson française à ne pas rater. Toute autre ambiance en Italie, ici à Villefranche-sur-Mer, passe à l'heure italienne tout au long du week-end à la Citadelle. Des producteurs, des artisans, des voitures, des motos italiennes, des ateliers cuisine et même un karaoké. Rendez-vous ce vendredi de 17h à 21h. Samedi et dimanche de 10h à 21h. À l'entrée est libre. 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
3: C'est un fougueux, c'est un passionné, vous l'entendez depuis 20h, un ancien élève du lycée Chaptal à Paris, Paris là où il est né, notre invité, journaliste de renom, éditorialiste, rédacteur en chef, écrivain, suivra ses études d'économie à l'université Paris Dauphine avant d'entrer en 1983 au centre de formation de journaliste dont il sortira diplômé. C'est Claude Ascolovitch qui est votre invité depuis 20h et qui nous offre ce soir un récit extrêmement fort et personnel, les mains pleines de sang, publié chez Grasset. On se balade pas mal hein, avec vous, Claude, et je disais, c'est vrai que c'est avec fou et avec passion, vous reparlez de ces lieux, vous y accordez peut-être encore un intérêt particulier. Par exemple, l'Eure-et-Loir, là où vos parents ont acheté une maison. Alors, il faut que je retrouve. Dites-moi le nom, où est-ce que c'était exactement? Comment ça s'appelait?
4: Le Guédelongrois.
3: 860 habitants, j'ai vérifié aujourd'hui.
4: C'est dans le canton d'Auneau, voilà.
3: C'est tout petit.
4: C'est dans la Beauce,
3: la campagne.
4: T'as du maïs, t'as du blé, t'as tout ce que tu veux, j'y connais rien, je suis encore petit. C'est l'endroit où je commence à faire du vélo. Ouais. C'est l'endroit où je commence à faire du vélo, t'as une bonne côte pour sortir, puis après tu remontes sur Reconville, après en fonction de ton état de forme et quand je grandis. C'est lycéen, je commence à rentrer de notre maison de campagne jusqu'à Paris à vélo, t'as 70, 80 bornes.
3: Ah oui, c'est courageux quand même, c'est
4: pas rien. Oui, c'est bon, oui, mais c'est bien, parce que tu passes par la vallée de Chevreuse, tu peux passer en faisant la côte de Saint-Rémy, quand on peut rentrer en passant par la côte des 17 tournants, qui est ce site particulier, que je ne connais aucun cycliste qui a réussi à compter vraiment 17 tournants dans cette côte. Elle s'appelle comme ça, mais il n'y a pas 17 tournants. Parfois 18, parfois 16, on ne sait pas. Donc c'est l'endroit où je vais faire du vélo, c'est l'endroit où je vois des paysages, c'est l'endroit où il y a des odeurs qui sont différentes. C'était une vieille baraque, il devait être un relais de poste sous Napoléon et dans lequel qu'est-ce qu'on fait l'été, on s'ennuie, ce qui est génial, on fait du vélo,
3: c'est bien d'apprendre à s'ennuyer,
4: on bouquine, on se met sur le mur pour lire, voilà, puis après les enfants grandissent, j'ai fait les anniversaires de mes grands enfants.
3: Ah, vous l'avez gardée cette maison là?
4: Elle est toujours là, absolument, elle est toujours là,
3: elle vous appartient toujours,
4: elle appartient à ma maman, mais lui, mon père n'est plus là, ma maman est là,
3: bien sûr.
4: Et elle a été refaite parce qu'on a eu une catastrophe. C'est des maisons, vous savez, qui sont faites avec de la terre machin, puis un jour il y a un tuyau d'eau qui a pété et là elle a failli s'effondrer complètement, donc elle a été refaite, du coup elle est plus moderne à l'intérieur, mais l'aspect général est toujours là, l'allée remplie d'herbe où tu peux poser une table de ping-pong. Les bécanes, le jardin, mes petits-enfants qui y vont maintenant, mes quatre enfants successivement, qui ont des souvenirs. Ouais, c'est un ancrage, l'Eure-et-Loir.
3: Alors, Claude.
4: Et Chartres, qui est une ville incroyable. C'est une banalité absolue, tous les pèlerins de la Pentecôte savent, et Peggy le disait mieux que moi, mais quand effectivement on est à vélo ou en bagnole, et qu'on voit de loin la cathédrale, en avançant, c'est quelque chose, si on ne devient pas croyant. Si on n'a pas disposition pour être croyant, on ne peut que le regretter. C'est sublime. Le juif de France que je suis est profondément amoureux de ces paysages et du fait qu'on voit la cathédrale de Chartres à l'horizon. Ouais. Et à l'intérieur, c'est incroyable.
3: Je fais quelques allers-retours entre votre enfance, votre adolescence, votre carrière. J'ai évoqué l'école de journalisme. Vous avez fait des piges à Sciences et Vie Économie Mondiale. Vous avez travaillé à RFO. Vous avez rejoint le quotidien Le Matin de Paris. En 87, le quotidien Le Sport qui vient de se créer. D'ailleurs, je crois qu'un an plus tard, ça s'arrête. Je vous parle de ça parce que je voudrais qu'on parle de sport. Nous sommes à Saint-Ouen. Vous alliez à l'époque au Red Star Football Club avec papa?
4: Ouais, à l'époque c'était le seul club, on parle des années 70, le seul club parisien, même si c'était de Saint-Ouen, seul club parisien en première division. À l'époque, une culture communiste très très profonde, très ancrée, on y allait avec mon père. On votait pas PC.

0: Et mon père était socialo, mais un des meilleurs potes de mon père était un militant communiste qui allait parce que ça comptait vraiment. À l'époque, aujourd'hui, les jeunes supporters du Red Star, dont mon fils Théo, qui est comédien, qui écrit des pièces, qui a écrit une pièce de théâtre sur le Red Star, qui sera jouée bientôt, publicité gratuite, mais c'est bien.
1: Tu passes mon produit, ça fait jamais de mal.
0: Non, mais c'est une pièce.
1: Mais vous avez raison.
0: C'est important le théâtre.
1: Bien sûr.
0: Qui sera joué au théâtre des Bouffes du Nord, là. Et lui, il vit à Saint-Ouen. Mais à l'époque, on parlait pas. Il y a un personnage qui s'appelle Rino de la Negra, qui était un joueur de foot, qui avait été résistant, qui fait partie des fusillés de l'occupation. On n'en parlait pas. Juste, c'était posé là. Le docteur Boer. La rue du docteur Boer, c'était un médecin juif, je crois, communiste en tout cas, fusillé par les nazis. Donc tout ceci imprègne l'histoire du Red Star aujourd'hui, club de résistance. Mais à l'époque, on ne savait pas. C'était juste du foot. Et un truc merveilleux à Boer, on ne disait pas Boer, on disait le stade 2. Derrière les buttes, le COP, c'était une butte en herbe. On s'assaillait à même la terre avec mon papa et le copain de mon papa qui s'appelait Paul. Et voilà. Donc c'était un football rustique. Après,
1: Il y a le Parc des Princes quand même.
0: On jouait pas les premiers rôles. Ouais, mais je suis resté star après quand j'ai 15-16 ans.
1: Ah oui, non, c'est là vous découvrez le PSG.
0: On va au PSG. J'ai des potes. Fabrice Gérard, salut les gars. On est lycéens. On va au PSG. Ils sont très PSG. Je reste Red Star. Je deviendrai vraiment PSG par mon fils Théo. Exactement le jour autour de ses 9 ans, juste avant ses 9 ans, où il y a un PSG-OM. Je suis au stade. Et Paoletta marque un but de malade contre Barthez. C'est-à-dire qu'il entraîne Barthez en rusant hors, loin de son but. Il se retourne et il fait une balle qui est en banane qui rentre dedans. Et là, mon fils m'appelle et dit « Je suis pour le PSG ». Et depuis, on est PSG.
1: Alors,
0: parce que dans la vie, tu es Ben ou Thiabou.
1: Je vous fais mal, là. Pour le Parisien que vous êtes, pour vos enfants qui sont fans du PSG, je vous mets Jump, Van Halen, c'est l'OM. Et en même temps, je suis obligé d'en parler.
0: Il n'y a pas de sujet.
1: Marseille. Ah ouais, il y a des sujets quand même pour les supporters, vous allez voir, c'est pas un sujet.
0: Non, mais moi, il n'y a pas de sujet.
1: Pour vous, il n'y a pas de sujet.
0: Il n'y a pas de sujet.
1: Vous avez même dit, pardon Claude, alors moi, dans le stade Vélodrome, je suis à l'aise, c'est comme ma maison. Quoi.
0: J'adorais le stade Vel. Je suis très pote avec Basile Boli.
1: Vous allez faire son autobiographie.
0: J'ai écrit un bouquin avec lui, absolument, après qu'il ait marqué le but de la tête contre Milan.
1: D'ailleurs, je vous arrête, puisqu'on parle des lieux, vous alliez chez lui, c'était à Aubagne. Il y a un côté un peu Pagnol.
0: À Aubagne, on est chez Pagnol.
1: Chez Boli aussi.
0: Et on était chez Basile, on était chez Baz, enfant de Côte d'Ivoire, etc., qui était comme chez lui à Marseille. Et en même temps, c'est un enfant de banlieue parisienne. Il était PSG quand il était petit, avant d'être Auxerrois. On aurait pu parler d'Auxerre comme de lieux. Le stade de la Baie des Champs, c'est... J'adorais aller à Marseille, j'adorais l'ambiance, j'adorais le parfum, j'adore toujours. Récemment, j'ai montré à mes mômes, c'est l'année dernière, on est allé 3-4 jours à Marseille, parce qu'évidemment, ils sont PSG, donc l'OM, ce qui est une rivalité totalement débile. Les deux premiers grands joueurs de l'OM, de la légende, je parle des années 20, c'est Crut et Boyer, c'est deux parigots. Il y a toujours eu des liens, des allers-retours. Et puis après, entre Canal, Tapis, ça a été inventé, puis les gens sont tellement cons, puis c'est tellement facile, puis on joue. Mais en vrai, c'est pas vrai. En vrai, c'est pas vrai. Alors maintenant, c'est devenu vrai, hélas. Mais évidemment, Paris SG, tout l'amour qu'on a pour toi, etc. Mmh. J'ai réappris tout cela. Mais j'adorais le parfum, l'odeur, les papinades, Basile, le peuple de Marseille. Voilà, évidemment que j'aimais ça.
1: Salut les Marseillais. Alors, pour comprendre les mécanismes aussi de votre construction, 83, vous êtes à Dauphine, je l'ai dit, donc là, je suis de retour à Paris, à l'université. Il y a un mouvement étudiant, résolument d'actualité, d'ailleurs, avec ce qui se passe en ce moment. Et vous rendez compte, Claude Askolovitch, que plutôt que de suivre le mouvement et d'aller faire grève avec eux, vous préférez le commenter, ou pas le commenter, l'écrire. Et c'est ce que vous faites, et vous avez commencé à être lu dans les amphis. Par les étudiants.
0: J'avais un pote, je toujours, on se voit moins, il s'appelle Jacques Maire, son papa Edmond Maire était le patron de la CFDT, grand syndicat progressiste, etc. Jacques dirigeait PSA, pour un syndicalisme autogestionnaire, la branche jeune de la CFDT, et à un moment donné, je sais plus dans quel journal, je crois que c'est le Nouvel Littéraire, je m'essayais un peu, ça me tentait, mon père était journaliste, je traînais dans les radios libres, les radios juives qui commençaient à exister, on est dans les premières années de Mitterrand, j'écris son portrait à Jacques, c'était marrant. Le fils du patron de la CFDT qui dirige un syndicat. Et effectivement, il y a une espèce de plaisir de raconter les choses, de plaisir narcissique d'être lu dans l'amphi, qui fait que je décide qu'en fait, c'est ça ce que je veux faire, et je vais passer le concours pour entrer au CFJ l'été suivant.
1: La suite à suivre sur ici, avec Claude, l'art d'utiliser une Claude Askolovitch qui est votre invité. Rien de mieux que le sport, puisqu'on parlait du vélo avec vous, pour tisser un lien et garder la forme, même après 50 ans, ce qui est aussi votre cas. La preuve avec un mondial de foot, ça va vous intéresser, Claude. Pas tout à fait comme les autres, en Nouvelle-Aquitaine, Robin Bernot, avec Alexandre Alvez.
2: En Dordogne, une compétition de foot s'est déroulée entre 8 équipes composée uniquement de femmes âgées de plus de 50 ans.
3: Bah moi, je pense que c'est...

0: Une super initiative, déjà.
1: Des équipes venues des États-Unis, du Japon, d'Afrique du Sud, de Belgique et de France participaient à cette compétition. Et des supporters nombreux ont fait le déplacement pour voir les joueuses et les encourager, à l'image de Valérie. Valérie, elle est venue de Nîmes. 5 heures de route au total pour soutenir Christelle, sa belle-sœur qui joue avec l'équipe des Reines du foot. Alexandre Alves l'a rencontrée pour nous.
2: Nous, on est fanas, on adore le foot. Et puis là, la belle-sœur... Des femmes de plus de 50 ans, il faut être là pour les encourager, là, c'est sûr. Là, il faut être derrière elles, il y a pas... 100%. Dans la voiture, on l'a pas sorti, mais on a le drapeau, on a tout ce qu'il faut. Et dans le trajet de l'aller pour venir, on s'est entraîné pour chauffer la voix, hein. Il y a pas de souci, hein. On est prêts, on est à fond, hein. Derrière les Reines du foot, hein. Ah ben, on est là pour encourager la France, il faut qu'elle gagne, hein. On va pas laisser la place aux USA, aux Japonaises. Non, non, même si c'est Calais, on va gagner. J'en crois pas, on n'en croit pas les yeux. Des Japonaises, des États-Unis, bon, Belgique, c'est plus près. Mais Afrique du Sud, mais franchement, à Calais, qui aurait dit un petit village de 350 habitants, c'est incroyable.
1: Une compétition de foot pour les femmes âgées de plus de 50 ans. Ici, en Dordogne, ça marche. Et vous, qu'en pensez-vous? Je suis allé échanger autour de ce sujet avec Laure.
0: Je pense que c'est très important de valoriser le sport des femmes d'une part, mais aussi le sport après un certain âge. Je pense que c'est extrêmement important de montrer aussi que ça peut être des lieux de sociabilité.
1: Mais alors, comment faire pour aller plus loin et peut-être même faire en sorte que ces initiatives se multiplient de plus en plus?
0: Alors, en parler plus, oui. Et puis, en fait, ces femmes dont vous me parlez, c'est aussi des rôles modèles, je pense. C'est des femmes qui, du coup, bah, grâce à vous, on va en entendre parler. Certaines femmes vont se dire que c'est possible, qu'elles peuvent faire du sport, qu'elles peuvent aller faire des tournois de foot en Dordogne ou ailleurs, j'espère. Et ces rôles modèles-là, ces femmes qui donnent l'exemple, je pense que c'est aussi une manière d'encourager les autres à se lancer.
1: C'est peut-être justement en multipliant ces rencontres, en ouvrant davantage les clubs et en faisant connaître ces initiatives que le football féminin pourra continuer à se jouer à tous les âges.
3: Merci Robin Bernon. Un reportage à retrouver en vidéo sur notre compte Instagram ici. Claude Ascolovitch est votre invité ce soir sur ICI. On le retrouve d'ici quelques minutes pour parler de son actualité et de son livre « Mes mains pleines de sang » publié chez Grasset.
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3: You're the sunshine of my life, c'est signé Stevie Wonder et c'est sur ICI, un hein, pour vous ce soir.

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1: Le vent tendu sur Europe 1, vous l'avez lu dans l'événement du jeudi. Marianne, le nouvel observateur où il sera grand reporter, notre invité Claude Haskolovitch, et surtout les fronts de presse éditorialistes au journal du dimanche. Vous l'entendez aussi sur France Inter. Il va rejoindre Le Point, Vanity Fair, iTélé, RTL, LCI, France 2, Bing Sport, Arte. Il y en a tellement. Et il est avec nous encore pour quelques minutes. On en profite sur Ici. Claude, on a beaucoup voyagé. On aurait pu parler de plein d'autres villes comme de Levallois-Perret où vous avez travaillé au Crédit Lyonnais. Ça faisait partie des premiers jobs. On pourrait parler de Strasbourg, que vous avez découvert aussi, et qui a un lien particulier.
2: Ou des supporters du Racing me saoulent au Picombière, aux grandes dames de ma fiancée, Valérie, future femme, qui me découvre dans un coma éthylique.
1: Alors ça, que c'est
2: juste pour un week-end en amoureux. Ouais. Merci les supporters.
1: Ouais, je sais. On pourrait parler des Corbières aussi, des Pyrénées-Orientales, des endroits où vous avez fait du vélo, parce que vous adorez faire du vélo. Il y a le Massif Central.
2: Si je meurs demain, un des vrais regrets de ma vie, indépendamment du fait que je quitte ma famille, c'est de pas avoir fait l'école du Tour de France. Suffisamment de col de Tour de France.
1: Vous avez fait le Mont Ventoux déjà.
2: J'ai fait le Ventoux, deux fois. Ouais. Mais bon, c'est un vrai foutu regret de ne pas l'avoir fait plus. Ouais. Et c'est une des petites chances de ma retraite, si Dieu me prête la force.
1: Bon, c'est quoi cette histoire avec Narbonne ?
2: Narbonne, c'est la ville de Valérie, celle qui m'avait trouvé sous au Picombière
1: à Strasbourg.
2: C'est là où s'est installée sa famille. Sa famille sont des Juifs d'Algérie et du Maroc. Et ils s'installent là, au bout du monde, pour eux, où ils créent, ils organisent la communauté juive. C'est une dizaine de familles, c'est personne, et c'est la maison. C'est ma maison pendant des années, c'est encore la maison pour mes enfants, parce que c'est le lieu de ma femme. Narbonne, c'est un lieu qui à la fois m'est tellement français et tellement au bout de la France. Narbonne, c'est là que Léon Blum était élu député dans les années 20, quand Duclos l'avait battu à Paris, Léon Blum, leader socialiste. Narbonne, l'Aude, c'est le lieu de la révolte des vignerons. Salut à vous, braves soldats du 17e. Narbonne, mais dit ce coin-là. C'est la France rouge, mais dans son essence même. Et Narbonne, c'est le lieu du judaïsme installé comme on veut. Narbonne, c'est le lieu où mon neveu, Gabriel Atlan, est à l'honneur, aux racines de Narbonne. Vous savez qu'il y avait un roman de Roger Icor qui racontait l'immigration juive, les Omélés, les familles Atlan et Amselem, c'est le nom de famille de mes beaux-parents, ont amené, finalement, en ce moment, un très bon rugbyman professionnel d'avenir. Et donc, c'est le lieu où je fais du vélo, où je touche les Corbières, où je touche le Minervois, où je m'essaye, parce que bon, t'es dans la belle famille, tu vas te balader aussi. Et donc, c'est un endroit fondamental, parce qu'il y a une énorme partie de mes identités. Cette identité juive très bizarre, très ancrée, très réelle, et en même temps une vie française au possible.
1: Alors justement, vous faites un lien extraordinaire avec ce récit que l'on peut découvrir dans ce livre que vous venez de publier chez Grasset, Mes mains pleines de sang. Il est fort déjà ce titre, Claude, Mes mains pleines de sang.
2: C'est une paraphrase du prophète Isaïe, adresse qu'il adresse au peuple du royaume antique de Juda pour dire qu'ils ont tellement offensé la morale, l'éternel, Dieu, etc., que les catastrophes vont arriver. C'est quelque chose que je ressens, je ne suis pas le seul, mais que je ressens de manière intime et très profonde depuis la catastrophique, l'horrible guerre de Gaza. Quelque chose qui est... Je parlais de mes identités multiples, je sens que même le ton de ma voix a changé.
1: C'est vrai. Est-ce que vous interrogez sur votre identité très clairement dans ce livre ?
2: Je m'interroge sur ce qu'il en reste. Je suis français. Je sais que dans mon bagage, que je le veuille ou non, je n'y ai pas participé, j'avais pas l'âge, j'aurais été contre, la colonisation en Algérie avec son cortège d'horreur, la colonisation en Afrique noire, les villageois africains rasiés, tués pour construire un chemin de fer entre le Congo et l'océan, ça fait partie de mon bagage. Je suis français, je suis donc comptable de cela, de ce que mon pays, mon peuple, ma patrie, indissociable de moi-même, la France a pu faire au long de son histoire. Mon peuple. Mon autre identité, le fait d'être juif. Quand j'étais môme, ce qu'on se racontait, ce que j'ai raconté à mes grands-enfants, on était un peuple qui avait été dispersé, qui était gentil, qui avait le sens de l'humour, qui avait inventé Marx et Jésus et Woody Allen avant qu'il se comporte mal avec sa fille. Et après, il y avait une histoire belle de renaissance épique, nationale, et on avait survécu au massacre dans toute l'histoire, et rescapé de la Shoah, ma mère était dans les camps. Tout ceci est une identité qui est non pas obsolète, mais qui est dépassée aujourd'hui. À partir de maintenant, et depuis quelques années, quand les jeunes générations qui entrent à la connaissance du monde, à l'appréhension du monde, parlent du mot juif, le mot juif, c'est le mot aussi de ce peuple, de ce pays, Israël, pays dont je peux devenir citoyen demain matin par sa loi, de ce que Israël a fait en Palestine, à Gaza. Et donc, brusquement, je me retrouve non pas responsable politiquement, ma sœur qui dit

0: israélienne et opposante et
1: étudiante. Non,
0: mais je me retrouve comptable, cela fait partie de ce que je transmets à mes gosses, les dizaines de milliers de morts de Gaza. Et c'est une déconstruction d'identité. L'apparition en Israël d'un gouvernement composé pour partie de fascistes. Des fascistes juifs, quand j'étais môme, ça n'existait pas. C'était inimaginable. Mmh. Il y a des fascistes juifs. Il y a en France des juifs qui, pour plein de raisons, islamophobes, la peur, etc., accompagnent le fascisme. Et donc je m'interroge dans ce livre, qui est un livre d'amour pour ce que j'ai été, pour ce que nous avons été, pour ce que je suis encore. Qu'est-ce qui reste de nous ? C'est un livre de déconstruction. Qu'est-ce que je raconte maintenant à mes gosses ? Et ma conclusion provisoire, et que quand le fascisme entre à la maison, et ça arrivera peut-être en France, et on se battra chacun comme sa conscience lui indique, le fascisme est dans ma maison, on va dire dans ma maison juive. Il l'est par M. Ben-Gvir, il est en France par M. Zemmour, il est en France par des gens qui, étrangement, ont en commun avec mes ancêtres, avec moi, des prières, des rituels, etc., et qui disent des choses innommables, au fond des choses innommables, au nom même de ce que nous sommes.
2: Mes mains pleines de sang, chez Grasset, où vous mêlez à la fois des récits personnels, des rencontres, des portraits, votre histoire. Peut-être une dernière question avant de revenir sur les derniers deux au cours de cette émission. Vous l'avez écrit aujourd'hui. Qu'est-ce que vous voulez que le lecteur retienne ou comprenne de tout ça ?
0: Qu'à un moment donné, quand une situation est atroce, les solidarités tribal, le côté on ne peut rien dire, le côté attention, moi, ma sœur a 4 neveux et nièces en Israël, et qui ont l'âge de ces neveux et nièces, des mômes qui se sont fait tuer le 7 octobre au festival de Danse Nova. Je ne suis pas suspect d'être non solidaire, et voilà, si je dis mes mains pleines de sang, ce que je revendique. Mais qu'à un moment donné, les solidarités tribales, la prudence, le côté oh, on ne va pas laver notre linge sale en public, n'existent plus. Si on ne parle pas, si on ne dit pas ce qui est en train de nous arriver, nous peut être les Français, nous peut être les Juifs, nous peut être les Belges, si un jour les Belges ont des sujets, ils en ont peut-être, alors on se trahit soi-même. Et il n'y a pas d'autre solution, chacun se bat avec ses moyens, n'ayant pas fait de Krav Maga ou de MMA, je sais à peu près écrire et j'essaye de me déconstruire là-dessus.
2: Allez, encore quelques lieux avec vous, Claude. Merci d'être avec nous, Claude Asklodovitch, qui est votre invité depuis 20h. Alors, on va parler de pas mal d'endroits, mais je sais qu'il y a peut-être encore des endroits que vous connaissez pas ou peu ou moins et qui vous donnent certaines envies dans vos rêves. Et les Gorges du Verdon.
0: Ouais, je suis jamais dans les Gorges du Verdon. C'est joli, les Gorges du Verdon.
2: Bien sûr, c'est joli, je vous confirme.
0: C'est pas là, les endroits qui me manquent s'appellent l'Alpe d'Huez, l'Izoard, le Tourmalet, le Galibier.
2: C'est ça quand même qui vous manque.
0: Ce sont les cols du Tour de France que je n'ai pas fait. C'est pas une blague. Ouais. Ça a l'air bizarre. Ok, quand j'étais petit, comme ma maman est hollandaise, j'adorais un cycliste qui s'appelle Joop Zoetemelk. Ouais. Joop Zoetemelk, il n'a pas eu de chance, ça veut dire les sucrés en hollandais, en néerlandais. Il n'a pas eu de chance parce qu'il a commencé sous Eddy Merckx et il a fini sous Bernard Hinault. Enfin, il a été au-delà de Bernard Hinault, puisqu'il est champion du monde en 85. Bernard était encore là, pardon Blaireau. Mais voilà. Et donc Joop Zoetemelk était mon personnage. Joop Zoetemelk, on l'appelait le hollandais de Germigny-l'Évêque. C'est un bled de Seine-et-Marne, pas loin de Melun. Quand je fais du vélo maintenant, en vieux croumire que je suis, j'essaye, je pousse jusqu'à Germigny-l'Évêque, en espérant tout simplement pouvoir croiser Yop et lui embrasser les pieds en disant merci d'avoir existé.
2: Je sais,
0: c'est
2: ballot,
0: le vélo.
2: Aussi, alors il y a le vélo, on pourrait faire des tonnes d'épisodes là-dessus, on pourrait parler de la piscine, je sais que vous êtes un grand nageur et que dans vos rêves, vous aimeriez beaucoup traverser la Manche en nageant, ça fait partie des choses...
0: Ça n'arrivera pas. 3 ans de préparation, ça m'amène à 67 ans, et je nage la brasse bien, mais ça va pas le faire.
2: Ah, tout est toujours possible. L'île-Dieu, je le rappelle, ça c'est votre lieu de villégiature, ce sont vos vacances, chaque été. On aurait pu parler de Montmartre où vous avez vécu à Paris, se déroule en ce moment jusqu'au 11 octobre, d'ailleurs la fête des vendanges, les vignes, 93e édition, ce sera ma dernière question puisqu'on parle de vignes, de bon vin et de bonne bouffe. Vous avez une cartographie française de la gastronomie, dans quelle région vous m'emmenez pour manger un de vos plats préférés ?
0: Ah là, je suis nul. Je viens de réaliser que je suis nul.
2: À Cassoulet, à Castello-d'Arry, du Saint-Nectaire en Auvergne, je ne sais pas, une choucroute en Alsace.
0: J'ai des souvenirs enamoré du vin de Bourgogne. Autour, quand j'étais journaliste politique, de congrès du Parti Socialiste ou de trucs dans ce coin-là. Alors tu vas dire le vin de Bourgogne. Après, il y a des lieux, tiens, Béchette. Parle-moi d'un Betchet de Lilleux. Ces espèces de gros biscuits de marin avec trop de beurre dedans. Voilà. Immangeables en dehors de Lilleux. C'est comme les patagons, c'est des soumoules tout blanches qui n'ont pas de goût. Pardon les gars. Hein. Mais quand tu les manges à Lilleux, c'est tout à fait autre chose. Parle-moi des moules frites de Normandie. Voilà, ce genre de choses. Alors le paradoxe, je parlais de Narbonne tout à l'heure. Ben, tu sais que t'as une bouffe là-bas dans le sud-ouest. Mais vos parents mangeaient cachère. Et donc c'était pas le même lieu. Pardon. Ouais. La bouffe cachère, il y a des choses à redire, mais parfois la charcuterie vaut presque la nôtre. La mienne, juif, vaut presque la nôtre, français.
2: Terminons sur cette phrase. Une vraie philosophie, un état d'esprit aussi. Claude Askolovitch, votre invité ce soir sur ICI. Merci Claude d'être venu vous balader dans votre France, dans votre parcours, dans votre construction qui vous a emmené là aujourd'hui avec ce récit, mes mains pleines de sang. La radio, ça continue sur Inter.
0: Mais quel foutu beau pays qu'il faut protéger dans tout ce qu'on a. Dans tout ce qu'on a et pas du tout comme le disent les connards.
2: Bon, on passe à table, cachère ou pas, on y va.
0: Yalla.
2: Merci Claude d'avoir été notre invité. À retrouver sur ici.fr. Bon week-end. Rendez-vous samedi et dimanche avec les meilleurs moments de Y'a pas que Paris dans la vie. Demain, samedi et dimanche, donc c'est à 20h aux côtés de Benoît Prospero. Je vous retrouve lundi avec plaisir. Salut.
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2: Elle est venue il y a quelques jours dans l'émission d'Émilie Mazoyer, Décibel, pour présenter son nouveau single, chanté pour elle au pluriel, Souvenir, cette fois dans les années 90, avec Axel Red et Sensualité sur ICI.

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1: Merci d'écouter ici. Passez une excellente soirée, un bon week-end. Il est tout juste 21h. Bonsoir années 80 pour bien s'ambiancer en ce début de week-end, c'est avec Laurent Petit-Guillaume.
2: Bonsoir à tous, d'avance, excellent week-end. Ici c'est 100% années 80 jusqu'à 22h. Et une fois de plus, vous n'êtes pas à l'abri d'avoir envie de chanter dans les minutes qui arrivent. Ce soir, ça commence comme ça.

0: Dance avec Bruce Hollywood.
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0: Sorti en 1985, ce titre est devenu dès 1992 la musique qui annonce l'entrée des joueurs du PSG au Parc des Princes. Pour l'anecdote, en 2021, les dirigeants ont voulu la remplacer par un titre de DJ Snake. Mais face à la colère des supporters, ils ont fait marche arrière. Idem en 2024, lorsqu'ils ont proposé un remix. Allez, pour la suite, j'ai choisi un groupe né en 87, devenu depuis une référence mondiale du rock alternatif, la Mano Negra. Tout de suite, pas assez de toi.

c'était Étienne Dao, Tombé pour la France. Et c'est le premier tube d'Étienne Dao à figurer au top 50 pendant 19 semaines entre juillet et novembre 1985. Contrairement à ce qu'évoque le titre, ce n'est pas une chanson sur la guerre, mais sur le manque de l'être aimé sans doute après une rupture. C'est Jean-Pierre Jeunet, futur réalisateur du film Le fabuleux dessin d'Amélie Poulain, qui réalise le clip. Et pour l'anecdote, on entend au début du titre un extrait de l'album Zoulouk de Jean-Michel Jarre. Et ben voilà, vous savez tout. La suite, c'est avec le groupe Beautiful South, Song for Weaver.

0: Whitney Houston, c'était I Wanna Dance With Somebody. La sublime Whitney Houston qui nous a rendu fous d'amour dès les premiers tubes et qui nous a aussi fait danser, notamment grâce à ce titre, I Wanna Dance With Somebody, numéro 1 planétaire en 1987, un titre qui aujourd'hui cumule à plus de 1,7 milliard d'écoutes sur les célèbres plateformes. Dans un instant, une autre artiste qui nous a touché en plein cœur, France Gall, avec évidemment...
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0: avec Freedom.
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0: 1984, c'est le troisième tube mondial du duo anglais le plus célèbre des années 80. Et ce titre-là est accompagné d'un clip qui raconte la tournée historique de Wham en Chine. Il faut voir les images, véritable témoignage de toute une époque. C'était la première fois qu'un groupe pop occidental se produisait là-bas. Et c'est bien sûr un titre que l'on retrouve sur l'album culte Make It Big. Tout de suite, grand écart de style. Après la pop acidulée de Wham, la pop mélodique de Stéphane Echer. Combien de temps ?

Indochine, c'était l'aventurier. Et c'est le début de l'aventure Indochine qui a bien sûr débuté avec cet aventurier. On est en 1982, c'est le premier grand tube du groupe. Et puis sans doute une chanson qui a permis au personnage Bob Moran, créé par le Belge Henri Verne, de retrouver une certaine notoriété. 1983, c'est le jazzman Herbie Hancock qui est numéro 1 avec Rocket.

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1: On referme la boîte à tubes des années 80 et c'est promis, on la rouvrira demain dès 21h, je compte sur vous. Dans un instant, 100% chansons françaises. 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
2: Saviez-vous que le plus gros succès de Christophe Willem a été écrit par un chanteur déjanté qui ne voulait surtout pas le chanter lui-même?
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2: En 2006, Christophe Willem vient de gagner la Nouvelle Star et tout le monde l'attend au tournant. Il demande à Zazie de lui écrire un texte, mais il cherche aussi une mélodie qui bouge.

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3: Saviez-vous que Santiano, le plus célèbre chant de marin, était à l'origine une chanson de guerre mexicaine?
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4: C'est un fameux trois mâts fin comme un oiseau.
5: Diceo,
3: Santiano était un chantier, un chant de travail né au 19e siècle. La version originale racontait la guerre sanglante entre le Mexique et les États-Unis. Elle rendait hommage au général Santa Anna. C'est en 1961 qu'Hugo Frey redécouvre ce morceau chez des chanteurs américains. Pour en faire un succès populaire, il opère un recyclage historique génial. Il gomme tout l'aspect militaire et transforme le général Santa Anna en un fier trois-mâts lancé sur l'Atlantique.
4: Sur la mer qui fait le gros dos, nous irons.
3: Adieu les champs de bataille, Hugo Frey a transformé un champ de guerre en une invitation au voyage.

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2: Fin février et début mars 2026 ont été exceptionnellement doux. À Paris, la moyenne des températures les après-midi a atteint quasiment 18 degrés pendant deux semaines. Et dans cette douceur, il y a eu des pics. En Champagne, on a frôlé les 19 degrés à Reims le 5 mars, 20,6 à Troyes le 6 mars, 25 degrés aussi dans le sud-ouest de la France, au Pays Basque. Une douceur agréable, certes, mais qui a tendance à réveiller la végétation trop tôt. Car d'expérience, on sait que les gelées ici sont possibles jusqu'à début mai et les fameux saints de glace. On risque donc de vite déchanter dans les vignobles, les vergers. C'est ce qu'on appelle le faux printemps, de plus en plus fréquent avec le changement climatique. Explication avec Serge Zaka, agroclimatologue.
3: Ces températures excédentaires font que les végétaux se réveillent plus tôt que d'habitude. Les arbres d'ailleurs fleurissent en moyenne en Suisse, en France, en Italie et en Espagne 15 jours plus tôt qu'il y a 50 ans. C'est-à-dire que les faux printemps engendrent cette floraison plus précoce et les arbres étant plus précoces, ils sont plus sensibles au gel parce que quand ils ont les bourgeons fermés, ils peuvent résister jusqu'à moins 10, moins 20 degrés. Alors que quand ils ont les bourgeons ouverts, à partir de moins 0,5, on peut avoir des dégâts. Donc ils entraînent des végétaux qui sont plus sensibles au printemps.
2: Et ensuite, à cause de cette douceur précoce, vient des gelées qui ont toujours existé en mars, en avril, et qui posent problème, qui font

0: des dégâts.
1: Exactement, et c'est tout le paradoxe avec le changement climatique. Certes, le climat est plus chaud, mais il y a toujours quelques gelées en mars et en avril, plus faibles, moins nombreuses, mais sur des végétaux qui sont plus sensibles. Donc dès qu'il y a des faibles gelées qui arrivent sur les végétaux, on a des dégâts maintenant début avril, alors qu'avant, début avril, il peut y avoir du gel, moins 7 sur des bourgeons fermés, ça ne faisait rien du tout. Maintenant, il peut faire moins 3 sur des bourgeons ouverts, mais ça fait plus de dégâts. Alors ces dégâts concernent surtout l'arboriculture et la viticulture. Le maraîchage, du coup, ça peut impacter, mais vu que c'est nous qui maîtrisons la date d'implantation, on peut essayer de décaler ces dates d'implantation.
0: Des hivers de moins en moins froids, pourtant, l'hiver, le gel, c'est important, c'est le meilleur insecticide, c'est aussi important pour les arbres fruitiers, pourquoi ?
1: Alors effectivement, on a des hivers de moins en moins froids. Maintenant, quand on parle de moins 3 degrés, on parle de vagues de froid. Je rappelle que les vagues de froid à Reims, c'est moins 15, moins 20 degrés. Hein. On les a plus maintenant. Dès qu'il fait moins 5, c'est la fin du monde. Mais nos écosystèmes sont différents des humains. Nous, les humains, on n'aime pas le froid. C'est pas très agréable. Les écosystèmes, ils ont besoin de froid pour leur rythme. Et c'est très important. Par exemple, si on prend le rythme des arbres fruitiers, un pommier, il a besoin de 1000 heures en dessous des 7,2 degrés pour fleurir. C'est ce qu'on appelle la vernalisation. Le manque de froid n'impacte pas que les arbres, il impacte aussi les maladies. Parce que par exemple, à l'époque des années 50, 60, 70, on attendait ce gel pour nettoyer entre guillemets la vermine. Pucerons, mouches, moustiques. Et vu qu'il y a moins de froid, forcément ces vecteurs de maladies résistent à l'hiver, se reproduisent à la fin de l'hiver plus tôt et donc peuvent provoquer des dégâts sur les cultures plus tôt.
0: Ce manque de froid, ça va pas aller en s'arrangeant ? Pas de solution ?
1: On a des solutions d'adaptation agricole jusqu'à une certaine mesure. Les dates de semis, les variétés, la présence des arbres aussi autour des parcelles, les haies, mais jusqu'à une certaine limite. L'agriculture française peut s'adapter jusqu'en 2050 dans le sud et 2070 dans le nord. Derrière, quand il fera plus de 45 degrés certains après-midi en été, ce n'est pas possible. La meilleure façon d'adapter l'agriculture, en fait, c'est de réduire les gaz à effet de serre pour éviter justement ces températures excessives.
0: Merci Serge Zaka.
1: Merci à tous.
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3: Bonjour, je suis Romain, je suis dans la région girondine depuis 5 ans maintenant avec ma femme Gaëlle.
4: 9 secondes plus rapide que l'an dernier.
5: Oui, ça va bien. C'est le matos.
3: Bienvenue à la station, ici on vous accueille toujours avec du sport à la télé.
5: Allez, mais c'est intéressant de voir le temps.
3: Et vraiment quand on a une saturation de sport, on bascule sur de la musique.
6: Le scorpion stylo Vénus, c'est pas ce qui réveille le matin.
3: Mais bon, c'est l'amour.
6: L'amour du travail.
3: Exactement.
6: Nous sommes dans une station-service à Tauriac, mais vous l'aurez compris, ici on ne vend pas que du carburant, ce que viennent chercher les clients est parfois gratuit. Il s'agit de liens sociaux, sauf que depuis quelques semaines, les conversations se focalisent sur la flambée des prix de l'essence et du diesel.
3: Alors c'est vrai, au tout début du conflit, quand les gens se sont inquiétés, j'ai eu une fréquentation accrue. Après, les gens sont vraiment inquiets dans le sens de... Bonjour, je suis Romain, je suis dans la région Gironde.

0: C'est l'amour.
1: L'amour du travail.
0: Exactement.
2: Nous sommes dans une station-service à Thauriac, mais vous l'aurez compris, ici on ne vend pas que du carburant, ce que viennent chercher les clients est parfois gratuit. Il s'agit de liens sociaux, sauf que depuis quelques semaines, les conversations se focalisent sur la flambée des prix de l'essence et du diesel.
0: Alors c'est vrai, au tout début du conflit, quand les gens se sont inquiétés, j'ai eu une fréquentation accrue. Après, les gens sont vraiment inquiets dans le sens de la géopolitique, de leur pouvoir d'achat et tout ça. Mais après, ils se sont résignés malheureusement à ça, quoi.
2: Expliquez-moi vos tarifs, comment vous les calculez et qui vous les impose?
0: Je suis indépendant quand même, donc ça veut dire que mon carburant, je l'achète, on me le délivre pas. J'ai un prix au mètre cube, puis après je déduis forcément au litre. J'applique une marge de 0,10% par litre de carburant, plus la TVA évidemment, et ça donne ce tarif-là.
2: Qu'est-ce que vous en pensez de cette flambée des prix du pétrole et du carburant?
0: On ne l'achète pas le jour pour le jour, donc j'imagine qu'il y avait des réserves avant de dire que tout augmente. J'imagine que quand ils ont acheté à bas prix, ils auraient pu continuer à avoir le tarif de carburant moins cher.

0: cher. Il y a quelqu'un qui gagne au change et c'est pas nous, quoi.
1: Est-ce que le distributeur, que vous êtes, le professionnel, mais aussi le particulier, doit faire le dos rond?
0: Il faut vivre avec. J'ose espérer que les choses vont bouger, quoi.
1: Alors la chance que vous avez, c'est que vous distribuez du carburant, mais pas que.
0: Alors c'est vrai que quand j'ai acheté, il y avait simplement donc la laverie que vous voyez là-bas au fond, le bar qui fonctionnait à moitié et donc les pompes à carburant. Fort de mon expérience et de mes diplômes de...
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3: Itinéraire bis à Joigny cette semaine. Aujourd'hui, je vous propose de vous arrêter aux couleurs Le Roux. Marcel Reynaud, bonjour.
4: Bonjour.
3: Ces couleurs Le Roux, il y a toute une histoire, Marcel, derrière.
4: Oui, c'est une longue histoire qui dure depuis 115 ans, avec différentes étapes, différents mouvements de peinture aussi parmi les clients. Certains participent à l'histoire de l'art.
3: Les caractéristiques de ces couleurs, quelles sont-elles?
4: Le roux est un très très haut de gamme, donc en fait ça vient d'un pot de pigments dans le tube, dans la couleur. Ce sont des pâtes traditionnelles telles qu'on avait au 15e siècle, au 16e siècle, etc. Donc rien n'a changé de ce côté-là. En fait c'est le respect du pigment avec un très bon broyage, une très bonne huile de lin ou une huile aussi de yette, qui est donc du coquelicot. Et on respecte la tradition, on est la meilleure marque, je pense, sincèrement, en France, ça c'est sûr, et peut-être en Europe aujourd'hui.
3: Respecter la tradition, ça veut dire que ces couleurs, ces peintures, sont faites à la main?
4: Quasiment. Alors le broyage, lui, n'est pas fait à la main parce qu'il faut une force considérable. Donc en fait, depuis un peu plus d'un siècle maintenant, les couleurs pour artistes se font à l'aide de broyeuses qui pressent la pâte, le pigment, donc jusqu'à avoir une pâte homogène. Et cette pression par les rouleaux est fantastique. Ça a même amélioré la peinture à l'huile par rapport à ce qui se faisait dans le temps.
3: Comme la cuisine, il y a de vraies recettes.
4: Ah oui, ça, oui, oui. Chaque pigment a sa propre recette. Ça, c'est très important, puisque suivant la composition chimique du pigment, la prise d'huile, ce qu'on appelle, n'est pas la même du tout d'une couleur et une autre. Et même, quelquefois, sur la même veine chimique, par exemple, bleu outremer clair et bleu outremer foncé, qui sont très proches au niveau du ton, les quantités d'huile, la quantité d'huile pour chacun de ces pigments n'a absolument rien à voir, le temps de broyage non plus.
3: Des peintres, des artistes qui font confiance ou qui ont fait confiance aux peintures Le Roux?
4: Oh bah, il y en a beaucoup. Dans les plus célèbres, évidemment, que tout le monde connaît, il y a Dali. Il y a Picasso, aujourd'hui on a Anselm Kiefer, qui est un peintre allemand qui vit en France, qui est mondialement connu. On a aussi des peintres extraordinaires, comme Eugène Leroy, et en plus c'est un peintre qui travaille beaucoup en matière, et on se rend compte aujourd'hui qu'aucune toile n'a bougé. Alors qu'il y a 1 ou 2 centimètres d'épaisseur sur ces toiles, et absolument aucun dommage sur ces toiles actuellement, c'est parfait.
3: Derrière nous il y a l'atelier et c'est un atelier assez extraordinaire, hein, quand même.
4: Ben oui, déjà l'atelier, les outils qui sont dedans, certains ont plus de 80 ans, les broyeuses ont plus de 50 ans maintenant, c'est dans son jus, c'est un musée vivant, hein, et ça le restera, c'est très haut de gamme, il y a une âme. Je pense qu'on ressent une âme, qu'on soit peintre ou pas, quand on rentre dans cet atelier, on sent qu'il y a quelque chose, quoi.
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1: On va faire du canicross, alors autrement dit c'est de la course à pied avec un chien. Je me suis rendu au Vignon du Maine, à côté de Mêlée du Maine, chez Jérôme Garnier. Il est président de l'association Canisport 53, éleveur et aussi musher, c'est-à-dire conducteur de traîneau. Alors pour le canicross, Jérôme m'a d'abord équipé d'une ceinture, puis d'une ligne qui sera accrochée à mon coéquipier, direction le chenil où il y a 25 chiens. Mais ils sont contents de vous voir en tout cas.
2: Regardez, ils sautent de joie parce qu'ils sont pressés d'aller courir. Pour eux, c'est vraiment une dépense, c'est un besoin énergétique.
1: Et puis là, ils voient un nouveau partenaire de course en plus.
2: Donc, ils vont prendre beaucoup de plaisir.
1: Bon, vous avez fait des jaloux parce qu'on a choisi que deux chiens.
2: On a choisi que deux chiens. J'ai choisi Oulane, qui est ma chienne de tête, parce que j'aime bien la sortir, passer du moment avec elle, parce que c'est vraiment un moment très privilégié, un chien de tête. Il faut savoir qu'on les dirige uniquement à la voix.
1: Et donc là, vous êtes en train d'équiper mon chien.
2: Voilà, votre chien, il a le harnais de travail, donc je vais pouvoir l'accrocher à vous, à votre ligne. Comme ça, vous allez pouvoir l'avoir en traction pour pouvoir courir avec.
1: Allez, vous êtes accroché la ligne, et donc je suis relié à Skoll.
2: Je vous laisse le maintenir par la poignée rouge pour le moment, pour pas avoir d'emmêlage au départ. Et dès que le portail va être ouvert, les chiens vont pouvoir courir.
1: Allez, vous aussi vous accrochez à Oulane, votre chien. Hop, donc pour l'instant, je le tiens bien encore.
2: Voilà, faites attention parce que lorsqu'on va ouvrir le portail, ils savent que c'est le départ et les chiens vont vouloir tracter, ça peut vous emmener.
1: Donc là, je peux le lâcher direct alors.
2: Vous allez pouvoir le lâcher dès que le portail va être ouvert.
1: D'accord, c'est noté.
2: Pour les ordres, vous leur dites OK devant et les chiens vont pouvoir partir à courir sans problème. Après, vous pouvez donner les directions droite et gauche, ils connaissent les directions, on va dire, à la française.
1: Bah, c'est noté. Skoll, OK devant. Et c'est parti. Ah oui, mais dis donc. Ah mais c'est génial. Mais attendez, moi quand je cours tout seul, d'habitude, je vais pas aussi vite, hein.
2: Alors non, on gagne en général 1 à 2 km/h facilement, on peut courir. Je sais que dans mes meilleurs chiens, ils commencent à courir autour des 16 km/h.
1: On réalise une prouesse quand même, Jérôme, parce que on arrive à se parler. Qu'est-ce que ça apporte de plus, le fait de faire du sport avec un chien, par rapport à quelqu'un qui va courir tout seul?
2: Alors on a une complicité avec son animal. Faut savoir qu'on travaille en équipe. Lorsqu'on va prendre des virages comme là, rein gauche, lorsqu'on va prendre des virages ou des directions, faut vraiment être en adéquation avec son chien. Et faut vraiment créer un lien très particulier avec le chien. Et ça, c'est quelque chose d'extraordinaire.
1: On a le droit d'être fatigué à un moment.
2: Oui, oui, y a pas de souci.
1: Parce que là, ils le sont pas beaucoup, hein.
2: Alors les chiens sont entraînés, ils peuvent courir 14 voire 18 km sans problème.
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1: Grégory Amen est le coordinateur de l'association Pas Assez qui gère le café associatif La Chaoué à Metz. Bonjour Grégory.
2: Bonjour.
1: La Chaoué n'est pas un café comme les autres. Comment définiriez-vous ce lieu à quelqu'un qui n'y est jamais allé ?
2: On évite de parler de café, mais moi j'aime bien l'appeler la maison citoyenne et culturelle, la MCC, la Chaoué, parce qu'il y a ce côté maison accueillante, se sent chez soi, pour rappeler le côté citoyen, culturel et solidaire, bien sûr.
1: Pourquoi ces espaces alternatifs, associatifs et culturels sont si importants dans une ville comme Metz ?
2: Ils sont très importants pour moi un peu partout. Hein. Il en faudrait dans les villages, un peu partout, pour conserver le lien entre tout le monde, parce que on voit bien qu'on a besoin d'être ensemble, de se parler, confronter nos idées, puis de rompre avec la solitude. Hein. Ça, c'est un mal contre lequel il faut absolument lutter.
1: Vous sentez qu'il y a de plus en plus de gens qui sont seuls et qui ont besoin justement de ce lieu sociétal ?
2: Nous, on le sent à la Chaoué, on accueille quand même pas mal de gens qui cherchent des contacts quand quelqu'un vient d'arriver à Metz, quand il demande un peu autour de lui, un jeune ou moins jeune, on lui dit va faire un tour à la Chaoué, tu vas vite rencontrer des gens, et c'est vrai, ça fonctionne bien. Pour ça, c'est réussi. Après 16 ans d'ouverture, 2010, et cet aspect-là fonctionne très bien.
1: La fermeture administrative de la Chaoué a été un coup dur. Comment vous avez vécu cette période ?
2: Bon, c'était une période un peu de remise en question, hein, où ça permet de faire le bilan sur les façons de fonctionner, sur les activités qu'on met en place, etc. Puis de se projeter, voilà, de s'imaginer, se renouveler, puisque on est obligé de faire évoluer nos activités. Hein. Malheureusement, on ne peut plus utiliser les locaux comme on les utilisait avant. On faisait beaucoup de concerts, voilà, donc il y aura encore de la musique. On va accentuer les rendez-vous citoyens, justement pour être ensemble, se parler, confronter nos idées, présenter les associations qui nous tiennent à cœur, qui ont besoin d'aide aussi.
1: Vous êtes père d'une petite fille, Grégory. Vous avez envie de lui transmettre ces valeurs de solidarité. De quelle manière vous lui transmettez ?
2: Alors ma fille est grande, et puis j'ai une autre fille, voilà, qui est un peu plus petite. Alors c'est ces valeurs, c'est des temps qu'on passe ensemble. Mais c'est vrai que pour moi, les enfants, c'est ce qu'il y a plus important. C'est mon métier à la base, animateur, formateur, BAFA, c'est mon truc de transmettre, parce que ce sont les générations futures qui feront le monde de demain. Donc c'est en assistant à des événements culturels, c'est en allant voir des concerts,
1: des expos,
2: des expos, en faisant des ateliers, en allant voir le monde, en se confrontant aux autres. Pour moi, on s'épanouit et on s'ouvre aux autres.
1: Merci beaucoup, Grégory Amen. On espère que vous allez retrouver un mode de fonctionnement à l'équilibre dans les prochaines semaines.
2: Merci, au revoir.
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3: La chanson que je ferais, ça serait pour rendre heureux ma famille, et ça dirait que je t'aime, j'aimerais pas que vous vous séparez, ou que ce soit dommage que vous êtes plus là pour nous faire des câlins, des bisous, et voilà.
4: Moi, si je devrais choisir une chanson pour ma mère, ça serait « Elle a les yeux revolvers ».

0: moi, ça serait une chanson qui s'appelle Ensemble, qu'on a créée avec un animateur où ça parle de l'amitié.
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1: À Cognac, la solidarité ne date pas d'hier. Il y a plus de 100 ans, on distribuait déjà des repas gratuits aux personnes dans le besoin. Une soupe populaire avant l'heure, en quelque sorte, née dans une loge maçonnique et qui va rapidement provoquer une guerre ouverte avec l'Église. Dès le XVIIIe siècle, la franc-maçonnerie s'implante dans la cité cognacaise, notamment autour du négoce du cognac. Alors on y retrouve des noms bien connus dans la ville, hein, Martel, Hennessy, Autard, des notables, des élus, des négociants qui jouent un rôle majeur dans la vie locale. À la fin du XIXe siècle, dans le contexte de la Troisième République naissante et de ses différentes réformes sociales, eh bien, une idée émerge dans les rangs de la loge cognacaise qui est alors dénommée la Liberté. Il s'agit de créer une œuvre caritative nouvelle, efficace et laïque. Et cette œuvre, eh bien, va prendre le nom des fourneaux économiques. Concrètement, les fourneaux économiques, eh bien, on y distribue gratuitement des soupes, des légumes, de la viande, mais aussi du charbon et du bois de chauffage aux habitants les plus démunis. Et les archives de cette œuvre caritative montrent une solide organisation, hein, et un engagement qui va durer près de 40 ans. Donc on est vraiment là, hein, clairement, face à un ancêtre des Restos du Cœur. Jusqu'alors, la charité, eh bien, c'était surtout l'affaire de l'Église. Et avec les fourneaux économiques, eh bien, la loge maçonnique, elle entre sur un terrain sensible et elle va concurrencer directement les œuvres religieuses locales. Très vite, les tensions montent. Des rumeurs circulent, des accusations de mauvaise gestion, voire de sabotage. Écoutez bien, en 1899, un des responsables de l'œuvre raconte même que des personnes payé par le clergé local, aurait mis du verre pilé, dans les aliments pour discréditer les fourneaux économiques et affaiblir la franc-maçonnerie cognacaise par la même occasion. Alors là, la riposte est immédiate, hein. L'Église crée à son tour ses propres fourneaux économiques tenus par des religieuses. Derrière l'aide aux plus pauvres, eh bien, on se rend compte que ce sont en fait deux visions du monde qui s'affrontent, hein. La charité religieuse d'un côté et la solidarité républicaine de l'autre. Malgré toutes ces péripéties, les fourneaux économiques des francs-maçons, eh bien, ils vont poursuivre leur action jusqu'en 1940, avant d'être stoppés par l'occupation et le régime de Vichy. Aujourd'hui, si on prend un peu de recul, on se dit surtout que

0: ces fourneaux, eh bien, ils ont été une réponse simple et humaine à la pauvreté du quotidien. Un peu de pain et de chaleur pour ceux qui en avaient besoin.
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2: Direction la Vendée à Beauvoir-sur-Mer. Je suis très heureux de vous emmener à la rencontre d'Anne-Marie. C'est une maraîchine très attachée à la Vendée et à la transmission de ses traditions.
3: J'y suis née et toute ma jeunesse est donc passée là-bas. C'était difficile. Mon père est décédé à 36 ans. Donc on était trois enfants. On est restés tout seuls tous les trois avec notre maman, avec une vache pour vivre. Et puis un petit jardin. Et puis quand il n'y avait pas trop à manger, ma maman allait pêcher les grenouilles et les anguilles dans les fossés. C'est vraiment mes racines, le marais. Hein. J'y suis accro.
2: Vous êtes une vraie maraîchine ?
3: Ah oui, je suis une maraîchine à 100%. Hein.
2: Elle représente quoi la Vendée pour vous, Anne-Marie ?
3: C'est mon pays, c'est quelque chose qui m'est vraiment cher au cœur. Le marais, je peux pas m'en passer, mais dans le marais, il y a aussi la mer chez nous. Ouais. Et ça, c'est pareil. On a besoin de ça, nous. Je vais voir la mer, ou je me promène dans le marais.
2: Pourquoi ça vous apporte quoi, vous ?
3: Une détente. Et j'ai un livre particulier aussi.
2: Ah.
3: C'est mon moment zen, moi.
2: Et c'est quoi ce livre que vous emmenez ? Ah, faut pas le dire.
3: C'est
2: votre petit jardin secret.
3: Oui, c'est mon petit jardin secret.
2: Alors, on le laissera dans son petit jardin secret.
3: Et puis, c'est pour ça aussi que je fais du folklore. Il nous faudrait des jeunes, mais les jeunes, maintenant, c'est compliqué. On en a dans le groupe, hein. On en a 5 et qui sont mordus, mais pour combien de temps? Parce qu'ils sont jeunes encore et,
2: Alors, qu'est-ce qu'on peut faire pour remédier à ça?
3: Ben, on sait pas trop. Bon, maintenant, il y a beaucoup de balles folk et de choses comme ça.
2: Et pourtant, ces fêtes-là ont un succès assez populaire. Parce qu'on va penser à Chaland autrefois.
3: Oui, à Chaland autrefois. Et ouais. Puis, maintenant, ce qu'on fait beaucoup moins, ce sont des kermesses, par exemple. Moi, j'adore les gens, j'adore connaître des gens parce que ils m'apporteront quelque chose.
2: C'est essentiel pour vous.
3: Oui.
2: C'est même limite vitale.
3: C'est limite vitale, oui. Après, j'ai fait 10 ans pour la RSB, là. La RSB qui est l'association des retraités sportifs de Beauvoir. Moi, les associations, c'est aussi apporter aux gens des choses, leur faire plaisir d'abord dans ce qu'on leur propose. J'espère vraiment que beaucoup de gens pourront se lancer dans les jeunes, il faut vraiment, mais je comprends bien qu'actuellement la vie est difficile. Les gens de 35 ans maintenant, ils sont tellement pris par autre chose que c'est compliqué.
2: Alors on revient en arrière, vous avez 18 ans, vous vous mariez, Anne-Marie, vous diriez quoi à cette jeune fille ?
3: Je dirais qu'il faut dans l'avenir, à 18 ans on est jeune, il faut penser à pas rester seul dans son coin.
2: On va dire Anne-Marie ce matin que vos petits-enfants nous écoutent là, à la radio, oui. Vous voulez leur dire quoi pour conclure ?
3: Je vais leur dire, essayez de faire un peu comme mamie. Essayez de donner, de partager, d'apprendre, de vouloir connaître... Voilà, plein de choses comme ça.
2: Anne-Marie, la passion de la Vendée, la générosité, la joie de vivre et l'amour des gens.
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compositrice, interprète, Domi a 28 ans. Elle est originaire d'Aime-la-Plagne et partage sa vie entre Montréal et la Savoie. Elle vient de sortir son premier single, Tout oublié, une chanson pop très solaire, et prépare un album pour 2026.

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3: Aujourd'hui, je vais vous apprendre une petite phrase vous permettant de passer pour un vieux sage auprès de vos collègues ou lors du prochain repas de famille.
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3: Écoutez bien. Je dis en breton et après je traduis. Billy, divar Billy, ar vogher, main.

0: Font une montagne. Voilà, je vous ai dit que ça allait être une phrase à placer avec sagesse, évidemment, dans une conversation. Billy Divar Billy Ara Urvoger Main Divar Main Ara Urmene.
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0: Et pour nos noms bretons, on va rester dans le thème de la pierre avec le mot du jour qui est men. Men, une pierre. Armen, la pierre. Main Ar Vein, les pierres. Vous connaissez ce mot dans menhir, par exemple, la pierre longue, qui d'ailleurs n'est pas le seul mot breton pour parler de ces choses-là, des menhirs, justement. Vous connaissez peut-être Peulven. C'est un toponyme assez fréquent, il y en a assez connu, c'est à Kerempeulven, à Uelgoat, très beau lieu, où on trouve en plein milieu un gros menhir. Eh ben oui, Peulven, Kerempeulven, ça veut dire que c'est le lieu du pilier de pierre. Peul, c'est un poteau, un pilier. Et ven, eh bien c'est men avec une petite mutation. Un menhir peut donc se dire peulven, peulvan en breton. Faut juste se rappeler que men, c'est une pierre, main, des cailloux ou des pierres. Je vous laisse là-dessus, je vous dis à demain. Da henta.
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1: Aujourd'hui, direction Nîmes pour une soirée pas comme les autres. Je me la joue Michel Jonas. J'ai testé The Reef Jazz Club.
2: Un peu parti, un peu nage, descend dans la boîte de jazz.
1: Sur le Jean Jaurès, un lieu où le jazz, le swing et la bonne humeur se dansent autant qu'ils s'écoutent. Dès l'entrée, les lettres du riff s'affichent sur le sol en mosaïque. Le bar longe la salle, la lumière se fait plus douce et au fond, un filet lumineux vous aspire vers la piste. Lohan donne déjà un coup.

0: métier, ça compte, on reprend. Et surtout, personne ne se décourage. Tout âge confondu, des sourires, des envies communes de découvrir l'univers du boogie-woogie, du West Coast Swing et du Linky Up. Bon, soyons clairs, on ne devient pas Fred Astaire en une heure.
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0: Mais Florent Yamas, multiple champion du monde et de France, vous met tout de suite à l'aise. Ses conseils sont en or. C'est l'autre professeur, le créateur du lieu. Et le jeudi, place à la jam session. Les musiciens sortent leurs instruments, piano, batterie, sont déjà là. Et c'est parti pour le bœuf, endiablé. Petite anecdote, Florent m'explique que dans les années 30, on faisait patienter le public entre deux morceaux avec des sketchs d'humoristes. C'est ainsi qu'est né le stand-up. Ambiance décontractée, on peut s'installer dans la cour pour papoter, boire un verre, grignoter un plateau gourmand. Une soirée qui met le cœur en swing et le sourire aux lèvres. Le Reef Jazz Club, c'est 36 avenue Jean Jaurès. À Nîmes, pas besoin d'équipement spécial, hein. Vous venez juste pour vous amuser. Retrouvez-les sur Facebook et Insta avec des vidéos incroyables. Et si vous aimez, venez prendre l'apéro swing un dimanche aux alentours de 17h. Bon, moi un peu parti, un peu naze, je ressors de la boîte de jazz pour prendre le rythme de ma vie. Donc, j'ai testé, j'approuve et je dis...
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3: Bonjour à toutes et tous, bienvenue dans Affaires Classées, le podcast. Nous sommes le vendredi 6 août 1999. Les fêtes de Bayonne ont déjà commencé, elles battent leur plein. Et pourtant, dans une zone industrielle de la ville, un homme vêtu de noir, circulant à moto, s'apprête à assassiner une jeune femme sur son lieu de travail.
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3: Vendredi 6 août 1999, et comme chaque premier week-end d'août à l'époque, la ville de Bayonne est entrée dans ses traditionnelles fêtes, résonnant au son des bandas, des tambours et des chants des peignas. Hier, aux arènes, c'est la chanteuse Zazie qui a mis le feu, en attendant samedi soir les adieux de Marie-Sara. Une fois encore, et pour 4 jours, la ville se teint de rouge et de blanc. Il est 14h. Tandis que certains fêtards goûtent aux vertus d'une sieste, d'autres sont au travail. Comme ces employés de l'entreprise de fabrication LEDA dans la zone industrielle Saint-Frédéric. À cause sans doute de la forte chaleur du jour, personne ne songe à jeter un œil sur le parking. Il y a pourtant un homme, arrivé peu avant à moto, vêtu d'une combinaison en cuir noir, les yeux dissimulés par de larges lunettes fumées. L'individu n'est pas un employé, mais à voir sa démarche empressée, il semble bien connaître les lieux. L'homme se présente à l'entrée, où il pénètre sans mal, l'accueil étant désert à cette heure-ci de la journée. Le visiteur se dirige aussitôt vers le bureau de Sandrine, une employée de 23 ans affairée à son travail. La jeune femme, originaire de Seignos, est seule dans son bureau à cet instant. Comprend-elle qui est cet individu? Que lui veut-il? Des collègues affirment qu'elle s'est mise à crier. Quelques secondes après, c'est le drame. Un coup de feu claque. Sandrine vient d'essuyer un tir dans le dos à courte distance alors qu'elle tentait de s'enfuir. Les quelques employés présents dans le bâtiment accourent, mais il est trop tard. Sandrine a les yeux révulsés, elle étouffe, se vide de son sang. Et tandis que le SAMU envoie sur place une ambulance de réanimation, la plaie est telle que son sort est scellé. La stupeur des collègues de Sandrine est totale. Le tireur a pris la poudre d'escampette. Personne n'a osé se lancer à ses trousses. Lorsque les policiers arrivent sur place, il faut se résoudre à l'évidence. Un assassinat vient d'être perpétré. Un crime atroce, alors que, partout ailleurs, la ville est en fête.
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3: Quand il apprend ce qui vient de se passer, le procureur adjoint de permanence, Robert Ampuy, comprend que l'affaire est grave. Il confie de suite le dossier à l'antenne bayonnaise de la PJ. Selon les premières constatations, l'assassin n'a pas tué par hasard. Il connaissait sa cible et la configuration des lieux, ce qui lui a permis de s'évaporer en un temps record. Une collègue, encore sous le choc, évoque un homme en combinaison noire tenant une arme braquée en direction de sa cible. Il était déterminé. Sandrine lui aurait lancé « Ne fais pas ça, je t'en supplie, ne tire pas !» L'assassin est donc un familier de la victime. En tout cas, l'arme du crime a disparu. Ça semble être un fusil de chasse, crosse et canon scié, selon le médecin légiste et l'expert en balistique dépêché sur les lieux. Les auditions de témoins commencent. Sandrine se connaissait-elle un ennemi? Se sentait-elle menacée? Ce sont les questions qui reviennent en boucle dans la bouche des policiers. Jacqueline, sa collègue de bureau, ne tarde pas à lâcher ce qui sera la piste principale des enquêteurs. Jean-Marc, 23 ans, son ex-compagnon, la harcelait sans relâche ces derniers temps. Les deux ex-amants ont récemment mis un terme à 2 années de vie commune. Une rupture que le jeune homme, originaire de Cabreton, ne supportait pas. Jacqueline partageait le bureau de travail de Sandrine. Elle était devenue peu à peu sa confidente. Elle l'a vue maigrir, pâlir au fil des jours. Elle vivait sous la peur, ajoute-t-elle. Il la menaçait si elle ne reprenait pas la vie commune. Jean-Marc lui faisait, dit-on, le chantage au suicide. Un chantage que Sandrine rejetait, lassée de sa violence et de son côté macho. Et ensuite, le difficile moment où il faut annoncer l'horrible nouvelle aux proches de Sandrine. Pour eux, il n'y a pas à chercher loin. C'est Jean-Marc qui a fait ça. Sandrine vivait un calvaire depuis leur séparation. Mais par pudeur, elle gardait beaucoup de choses pour elle. La jeune défunte redoutait qu'il ne s'en prenne à elle. Fabienne, sa jeune sœur, accuse le coup. Elle témoigne. Sandrine n'était pour rien dans son délire. Elle lui était soumise. Il la battait. Je n'ai plus de sœur à cause de lui.
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3: Pour les enquêteurs de l'antenne bayonnaise de la PJ, la piste d'un différend sentimental devient très vite l'hypothèse principale. Car bizarrement, l'ex-compagnon est introuvable. Ses parents, établis à Cabreton, disent n'avoir aucune nouvelle de lui. Son téléphone portable est aux abonnés absents, comme par hasard. On découvre que Jean-Marc avait une passion dévorante, la moto. Et ces derniers temps, il avait rejoint un groupe de motards avec lesquels il passait beaucoup de temps. Un détail intrigue les policiers. Selon un témoin présent sur les lieux, l'assassin vêtu de sa combinaison noire aurait tiré un second coup de feu après celui qui a blessé mortellement Sandrine. A-t-il tenté de se suicider? Dans ce cas, il a pu se blesser. Il a donc besoin de soins. Or, bizarrement, il n'y a aucune trace de son passage dans les cliniques et hôpitaux du secteur. Bénéficierait-il de complicité? Le cacherait-on? Est-il encore dans le coin? Les questions fusent à la PJ, mais pour l'heure, celui qui fait figure de suspect numéro un est en cavale. Samedi 7 août 1999, l'annonce du drame survenu la veille jette la stupeur parmi les fêtards du rendez-vous phare sur la côte basque. Certains, en rouge et blanc, n'ont plus trop le cœur à la fête. À la PJ, l'enquête continue. Les policiers finissent par établir que le fusil de chasse calibre 12 qui a servi à exécuter Sandrine n'est autre que celui du père de Jean-Marc. Le jeune assassin l'a subtilisé pour commettre son coup, mais il avait pris soin de scier la crosse et le canon, le dissimulant sous sa combinaison noire en cuir. Jean-Marc est-il encore en vie? Le doute est permis. car ses parents mettent la main sur une lettre manuscrite dans laquelle

0: Il affirme qu'il voulait tuer Sandrine et lui-même. Est-il sincère? Auquel cas, il n'est peut-être plus de ce monde. Ou bien, cherche-t-il à brouiller les pistes afin de se créer une nouvelle vie ailleurs, sous une fausse identité? Les enquêteurs de la PJ sont perplexes. Afin de l'arrêter, où qu'il se trouve, en France, en Espagne ou ailleurs, la juge d'instruction de Bayonne délivre un mandat d'arrêt international.
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0: Les jours passent et l'inquiétude grandit. Les limiers de la PJ bossent d'arrache-pied, diffusant les avis de recherche dans les gares, les aéroports, surveillant les domiciles, les allées et venues, les appels des proches de Jean-Marc. La piste d'une fuite en Espagne ou au Portugal est examinée de très près. Mais pour l'heure, le suspect numéro un demeure introuvable. Une cavale, ça coûte cher, c'est compliqué, ça ne s'improvise pas. Il faut des moyens, des complicités. Or, Jean-Marc n'a pas l'air du tout d'un criminel endurci. Passionné de foot, de skate, de moto, ce garçon né en 1975, dernier de la fratrie, passe pour un timide, un immature et peut-être même un garçon un peu choyé. Il faut donc attendre que le loup sorte du bois, qu'il commette un faux pas. Et tandis que les estivants ont envahi le Pays Basque, gendarmes et policiers sont sur le pied de guerre. Une semaine passe, Jean-Marc est introuvable. La fin de sa cavale survient 9 jours plus tard, le dimanche 15 août 1999, quand un homme pousse la porte de la brigade de gendarmerie de Cabreton. L'individu, plutôt jeune, a l'air amaigri, épuisé. Il décline son identité. Il est l'assassin de Sandrine. Jean-Marc est conduit à la Villa Chagrin, où il est écroué. Le lendemain, il est interrogé au palais de justice de Bayonne par la juge d'instruction, Jocelyne Rubentel, qui le met en examen pour assassinat, un crime passible de la prison à perpétuité. Jean-Marc ne discute pas, ou presque. C'est lui qui s'est rendu vendredi 6 août sur le lieu de travail de Sandrine, armé et le visage dissimulé. Il voulait l'emmener afin de la convaincre de reprendre la vie ensemble. Sandrine aurait pris peur, elle s'est mise à hurler. C'est la panique qui lui aurait fait perdre le contrôle de ses actes. Le coup serait parti accidentellement alors qu'une porte s'ouvrait sur sa droite. Avant de signer son audition, Jean-Marc rajoute qu'il n'a jamais voulu tirer ni la tuer. Il souhaitait juste en finir avec lui-même pour parvenir au bout de ses obsessions. Le crime serait passionnel à l'écouter. Un récit cousu main qui souffre pourtant de quelques contradictions.
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0: Plusieurs détails sonnent faux. Comment croire un tir accidentel alors que Jean-Marc est venu sur le lieu de travail de Sandrine, armé, le jour même où il venait de recevoir une lettre qu'elle lui avait écrite et dans laquelle elle lui signifiait la fin de leur relation? L'expert en balistique est interrogé. Il est formel. Pour déclencher le tir, il fallait exercer une forte pression sur la gâchette. Quant aux témoins de l'exécution, ils ont vu l'arme braquée en direction de leur jeune collègue qui suppliait son assassin de lui laisser la vie sauve. Jean-Marc avait planifié sa mort et celle de Sandrine. La thèse d'un acte accidentel prend du plomb dans l'aile. D'autres détails intriguent les magistrats. De quelle complicité a-t-il bénéficié pendant ces 9 jours de cavale? L'enquête révèle que des amis devaient l'aider à s'enfuir au Portugal. C'était le plan. Mais le scénario fut déjoué par la plaie sanglante que Jean-Marc s'est infligée en exécutant Sandrine. Marie-Christine, une infirmière amie, lui a procuré les soins alors qu'il était recherché. « Je l'ai aidé pour qu'il se rende », jure-t-elle au policier, bien décidé à lui demander des comptes. Le procès s'ouvre à Pau le lundi 28 mai 2001. De part et d'autre,

0: salle d'audience, deux familles se font face, fracturées par un drame irréparable, alors qu'elles se côtoyaient avant. La sœur aînée de l'accusée témoigne. Elle a vécu deux années merveilleuses dans la maison de Cabreton, aux côtés de Sandrine et Jean-Marc. Elle demande pardon, pardon de n'avoir pas vu qu'il tournait mal. Se retournant vers les proches de la disparue, en larmes, elle assure qu'il n'y a pas un moment où Sandrine, la défunte, ne vit en elle. Jean-Marc, dans son box, fait son autocritique. Il réprouve sa jalousie. Il admet qu'il n'a jamais envisagé de perdre celle qu'il aimait. Dominateur, possessif, renfermé, les deux experts psychiatres décèlent un trouble obsessionnel chez ce jeune homme, favorisé par la rupture conjugale. Un trouble qui a pu altérer son discernement. Vient le tour de l'avocat général, Annabelle Esclapez. À travers elle, c'est lui qu'il aimait avant tout, à Sainte-Elle. Je demande pardon. Je donnerai ma vie pour que Sandrine revienne, conclut Jean-Marc. Dans l'immédiat, il donnera à la société 17 années de prison.
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0: De rouge et de blanc, c'était ce nouveau récit des affaires classées qui nous amenait en mai 2001, il y a de cela 25 ans. Rendez-vous dans un prochain numéro pour un prochain récit sur Ici Berne Bigorre. À bientôt.
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3: La bonne purée maison. Je crois qu'on aime tous ça. Et en fait, il y a quelques petits trucs, des petites astuces pour réussir cette bonne purée maison.
4: Est-ce que le choix des pommes de terre est important?
3: C'est crucial. En fait, il faut choisir des pommes de terre qui sont riches en amidon. Elles vont absorber beaucoup mieux le lait, la crème et le beurre, bien sûr. Et comme ça, on va éviter d'avoir une purée collante, élastique. Bon, la reine des pommes de terre pour faire une bonne purée, c'est la binge.
4: Et la cuisson idéale, c'est quoi?
3: Alors là, il y a deux écoles. La cuisson avec peau. Les pommes de terre sont cuites entières, pelées après cuisson. Vous pouvez les cuire à l'eau, à la vapeur, au four ou au micro-ondes, comme vous voulez. Deuxième école, la cuisson sans la peau. Dans ce cas-là, on épluche les pommes de terre et on les taille en morceaux de taille égale pour une cuisson uniforme. Alors, la cuisson à l'eau démarre à l'eau froide salée et on poursuit la cuisson à petit bouillon pour éviter que les pommes de terre ne se démontent lors de la cuisson. Ça va durer 20 à 30 minutes en fonction de ce qu'on va faire. La cuisson à la vapeur dure environ le même temps. La cuisson au four, uniquement si vous avez décidé de faire une cuisson avec peau, les pommes de terre vont être piquées, mises à cuire pendant à peu près une heure et demie à 200 degrés. Et la cuisson au micro-ondes, on n'y pense pas souvent, mais c'est possible aussi. Moi, je l'utilisais jeune lorsque je n'avais qu'un four à micro-ondes pour cuisiner. Vous allez déposer les pommes de terre sans qu'elles se superposent dans un plat adapté au micro-ondes. Vous allez mettre un petit peu d'eau dans le fond du plat, recouvrir avec un film alimentaire que l'on n'oublie pas de percer pour pas qu'il explose. Et on va mettre pendant à peu près 10 à 12 minutes au micro-ondes. Bon, les pommes de terre sont cuites, il va plus rester qu'à faire la purée. Le plus grand danger, c'est d'avoir une purée élastique. Pour les chefs, on dit que la purée est cordée. Il faut incorporer du lait, de la crème ou du beurre selon votre choix en écrasant les pommes de terre. On fait la purée lorsque les pommes de terre sont encore chaudes. Sinon, elle va être élastique et donc cordée. On n'utilise jamais de mixeur, sinon on rend la purée élastique, là aussi. Par contre, un bon moulin à légumes à l'ancienne, ça marche très très bien. Ou un tamis, comme la méthode Robuchon. Et on ajoute le lait et la crème chaude afin d'éviter de faire baisser la température, donc d'avoir une purée élastique.
4: Alors comment je fais pour réchauffer ma purée?
3: Alors c'est simple, la purée ça se réchauffe pas normalement. Mais dans la vraie vie on la réchauffe, mais tous les chefs vous diraient ça ne se réchauffe pas. Alors dans la vraie vie, on va faire une purée beaucoup plus sèche et au moment où on la réchauffe, on rajoutera le lait, la crème et le beurre un peu plus en quantité. Vous savez, avec ces trucs-là, ça marche de faire une bonne purée maison.
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2: Sur Ici Picardie, tous les jours, nous accueillons Karen Ponte. Elle est autrice, elle est picarde et elle nous donne son billet d'humeur chaque matin. Karen Ponte s'éparpille. Bonjour Karen.
3: Bonjour. J'ai envie de vous parler aujourd'hui de tous ces bidules qui ne servent à rien, mais qu'on adore collectionner. Vous savez, tous ces petits machins qu'on aligne sur nos étagères et qui nous pourrissent la vie, évidemment, lorsqu'il faut faire les poussières. Moi, la première, je me laisse avoir par les petites frimousses rigolotes, par le côté nostalgique ou tout simplement par les tendances. C'est ainsi que j'ai une étagère pleine de Funko Pop, principalement des Funko Pop de Friends, parce que Friends, c'est la base, mais aussi quelques-unes de Vice Versa, un dessin animé que j'adore. J'ai aussi la Reine de Cœur ou encore la regrettée Reine d'Angleterre. L'année dernière, j'ai découvert les Jellycats. Si vous ne connaissez pas les Jellycats, ce sont des petits objets du quotidien sous forme de peluches avec des yeux et parfois des mains et des pieds. Sur les étagères de ma bibliothèque, vous trouverez donc un avocat, une goutte d'eau, une cerise, un bol de céréales, une théière, un nuage ou encore une pistache. Ça coûte un bras, mais c'est tellement mignon qu'on ne peut pas résister. Ma dernière lubie en date, les Sony Angels. Est-ce que vous connaissez les Sony Angels? Ce sont des petits personnages, souvent tout nus, mais avec des chapeaux sur la tête, en forme de fruits, d'animaux, de fleurs. Et là où ils font très fort chez Sony Angel, c'est qu'on ne sait pas ce qu'on va avoir comme petit bidule. On ne le sait que quand on ouvre le paquet, une fois qu'on le reçoit. Funko Pop, Jellycat ou encore Sony Angel, ça ne sert à rien. C'est sans doute pour ça qu'on adore. Je vous dis à demain et d'ici là, rappelez-vous, 4 focus c'est bien, mais 4 éparpillés, c'est encore mieux.
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1: Quel cocktail américain, c'est quoi?
2: C'est un cocktail grillé avec une sauce américaine, tomate, échalote, une pointe de cognac, du vin blanc. C'est un peu relevé.
3: Un déca.
4: Pâté, jambon, c'est une oreillette, gruyère, chantal, rôti, jambon de pays.
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6: L'endroit est pittoresque, voyage au centre d'un Paris méconnu. Il suffit de franchir une porte, rue du Faubourg Saint-Denis, toute proche de la cave épicerie Jules, se faufiler dans une longue arrière-cour et entrer dans un hangar d'un autre temps. À l'intérieur, un alambic à la Jules Verne. On pensait que fabriquer de l'alcool en plein Paris était proscrit depuis 1925. C'était sans compter sur la dextérité et l'obstination du Al Capone de Paname, Nicolas Jules.
7: J'ai voulu créer une distillerie à Paris. Parce que Paris, justement, c'était une sorte d'anti-terroir. On avait une terre vierge pour aller créer et tout l'écosystème d'influence, d'énergie créative qu'il y avait à Paris, de cette beauté comme ça qu'on pouvait exploiter. Alors c'est un très bel alambic Holstein qui vient du sud de l'Allemagne, près de la frontière suisse, et avec une partie qui est ce qu'on appelle un pot style, un petit alambic de peau qui donne quelque chose de généreux, de puissant. Et à droite, on a une colonne qui ressemble plutôt à un saxophone de distillation et qui peut prendre différentes tonalités en fonction des réglages qu'on lui soumet.
6: Nicolas Jules distille Mars de Bourgogne, Armagnac, gin et vodka. En 2024, il est approché par une bande d'amis de Montmartre. Ensemble, ils décident, en partant du Mars des fameuses vignes de la Butte, d'élaborer un alcool qui titrera 25 degrés. La Montmartroise est née dans un flacon au joli design, en 70 centilitres 49 € ou en mini 20 centilitres 22 €. Entre finesse et puissance, on est séduit par les notes citronnées et de framboise de la liqueur. Au même titre que le Sacré-Cœur ou le Moulin Rouge, la Montmartroise devient le symbole de la Butte. Delphine Socha, présidente de l'entreprise.
8: Mon mari et moi, on s'est dit qu'il manquait quelque chose à Montmartre, un produit qui pouvait être l'identité du quartier. On vit au pied des vignes. Et ça faisait longtemps qu'on trouvait que c'était dommage qu'on jette le mar. Et puis on s'est dit qu'on pouvait en faire quelque chose de chouette, quelque chose de convivial. Et avec Nicolas, on a d'abord une recette, Nicolas, puis d'autres Montmartrois, une recette à partir de l'ADN des vignes.
6: Comment vous conseillez de boire la Montmartroise?
8: Eh bien, vous pouvez la boire pure, avec de la glace ou avec du Schweppes pour en faire un spritz.
6: Que dire d'autre de la Montmartroise? Rafraîchissante, peu sucrée, la puissance aromatique est là, c'est vraiment bon. Où trouver cette liqueur? Sur la Butte Montmartre, bien sûr, et dans nos bistrots de Paris préférés.
7: Alors par exemple, il y a l'iconique Bar à Bulles, hein, le bar du Moulin Rouge à Montmartre. On a aussi le Nazir et le Saint-Jean qui sont vraiment des brasseries aussi pareilles de Le Pic et où on retrouve cette vibration montmartroise. Et puis on a aussi des fans absolus comme le Gersan ou Bacave qui sont où là, leurs clientèles sont devenues des Montmartrois de cœur, hein, puisqu'ils ont vraiment. C'est des endroits où la Montmartroise est consommée vraiment de manière assez systématique, quoi.
6: Et la Montmartroise est en vente également dans les caves épicerie fine Jules, dont le navire amiral se trouve au 54 rue du Faubourg Saint-Denis, dans le 10e arrondissement. Et là, c'est le paradis des gourmands!
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9: Il y a des coins de chez vous, vous vous y baladeriez il y a 90 ans, vous les reconnaîtriez pas parce que la ville est en perpétuelle évolution. Et puis il faut dire que la Seconde Guerre mondiale, par chez nous, elle a un peu chamboulé certains de nos jolis coins. Eric, le gars que je vais vous présenter, il est à la fois amoureux du passé et du présent.
10: C'est toi?
9: On a rendez-vous au Parvis, le bistrot de la rue du Maréchal Foch.
10: Ça va, Eric?
11: Ça va, merci, et toi?
10: Vas-y, il y a de la vie, hein, aujourd'hui.
11: Il y a de la vie, et oui, il fait beau, c'est magnifique, c'est une belle ville.
9: Le Parvis a installé des eaux de téléphérique sur le trottoir.
10: Ah.
9: On s'y installe pour boire un coup.
10: C'est bien, là. Ça devrait être pas mal.
9: On va pas y rester bien longtemps.
10: Alors, on va peut-être faire un petit tour à un moment, tu montres un coin ou deux, non?
11: Ouais, c'est ça, ouais.
9: Ah, là, le serveur.
10: Si tu veux, toi?
11: Un diabolomante, s'il vous plaît.
9: Et toi?
10: Qu'est-ce que vous avez avec des bulles?
11: Du champagne.
9: Ce sera une limonade, s'il vous plaît.
10: Légère, voilà.
9: Son truc à Eric, c'est l'histoire.
11: Ça m'a toujours un peu passionné. Alors, je me suis d'abord intéressé à ma généalogie, qui m'a ouvert l'esprit sur l'histoire en général et sur l'histoire locale, pour le coup, parce qu'on recherche un peu ses origines et donc sa propre histoire. Et je suis tombé sur une photo de Louviers ancienne. Je me suis dit, mince, ce serait pas mal de faire un parallèle entre la nouvelle et l'ancienne.
9: Ah, la nouvelle.

0: Merci Mathieu.
1: Merci à vous.
2: Voilà ce qu'il fait Eric, il trouve de vieilles photos de Louviers, il les refait avec le point de vue d'aujourd'hui, puis il les poste et les commente sur Insta et Facebook, ce qui lui permet
0: de se rattacher à l'histoire, se dire que mince, il y avait ça là il n'y a pas longtemps, et le fait de me remettre dans les mêmes conditions, dans le même plan de vue, ça me donne un peu cette impression de toucher du doigt ce qui a été créé, ce qui a été fait, et ce qui malheureusement est beaucoup détruit, ou ce qui a changé, forcément.
2: Mathieu vient nous rendre la monnaie.
0: Merci Mathieu.
2: Donc Eric refait aujourd'hui des photos prises hier.
0: Voilà, s'il faut, je ramène un escabeau parce que une photo a été prise, par exemple, au premier étage d'un bâtiment qui n'existe plus, eh ben je viens avec mon escabeau parce que j'aime bien vraiment me remettre exactement dans les mêmes conditions. C'est mon petit kiff à moi, hein, bien sûr, mais pour le coup, j'ai commencé à le partager et puis fil en aiguille, je crois que ça a plu aux gens.
3: Tu ne te contentes pas d'exposer des photos comme ça, tu expliques, tu racontes des histoires autour de ça.
0: Alors effectivement, j'explique et je raconte des histoires, mais je ne suis pas historien, je le dis, hein, je prends ce qui a déjà été fait par des historiens et je source en fait mes données comme ça.
2: Allez. Allons faire un petit tour.
0: Donc là, on arrive dans une rue, la rue du Matré, qui est une rue très très très connue et très ancienne de Louviers. Au carrefour en fait de la rue du Marché aux œufs et la rue du Matré. Et à cet endroit-là, il y avait un vieux manoir qui datait du 16e siècle environ.
3: Il y avait un manoir ici.
0: Un manoir, oui. Ça a été édifié par les archevêques de Rouen, si je ne dis pas de bêtises.
3: À la place du restaurant japonais.
0: C'est ça, ça empiétait sur le restaurant et un peu sur la rue.
3: Alors là, quand tu fais la photo avant, après, il faut avoir de l'imagination pour arriver à faire connecter les deux photos. Quoi. Tu l'as faite cette photo-là ?
0: Oui, oui, je l'ai faite.
2: Changement de décor.
0: On est cette fois sur la place du Parvis, là où on était tout à l'heure, avec un autre restaurant qui était très connu aussi, l'hôtel du Mouton d'Argent, dans lequel Victor Hugo est venu passer une nuit.
2: Donc là, sur la place du marché,
3: c'était couvert ici, là.
0: Exactement, il y avait une halle, en fait, mais qui était deux fois plus petite que celle qui est actuellement. Là aussi, c'était un très très bel endroit, très apprécié de tous les commerçants, puisqu'ils avaient l'obligation de venir faire leur étal chaque samedi matin.
2: Pour voir les photos d'Eric, vous tapez Louviers avant-après sur Insta ou Facebook.

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1: À Strasbourg, on a la cathédrale, la choucroute, le marché de Noël et, je ne vous apprends rien, le Parlement européen. Rien que ça. Un symbole mondial qui est coincé entre le Rhin et quelques pistes cyclables, mais c'est un édifice que je visite pour vous aujourd'hui. Je suis devant ce bâtiment immense, tout en verre, tout en courbe. Et c'est vrai que depuis toutes ces années à le regarder, j'ai toujours trouvé que son architecture semblait un peu inachevée. Vous trouvez pas ? Eh bien bingo ! Sachez que c'est volontaire et que c'est justement pour symboliser une Europe en construction. C'est Angelos qui me l'a dit, c'est mon guide du jour. Il est administrateur au Parlement européen. Il est comme à la maison lui ici. Il fonce, hop, sans douter de la direction où il va. Et quant à moi, c'est un peu différent. Je regarde partout, il y a des drapeaux, des badges à biper, des gens pressés. Et je dois dire que l'ambiance est quand même plutôt feutrée. La déco est plutôt réussie et la sécurité, elle, est très sérieuse. Je crois que j'ai dû vérifier au moins 3 fois chaque heure si j'avais bien mon badge dans la poche. Et miracle, je ne l'ai même pas perdu. Ici, c'est un peu comme une petite ville intérieure. Des couloirs partout, des gens qui marchent vite, parfois très vite. Bon, moi, clairement, c'est écrit sur mon front, hein, visiteur, parce que je regarde le plafond, je suis largement impressionné, alors que les autres, beaucoup moins. C'est immense. Tout est simplement immense. Angelos m'emmène dans le fameux hémicycle. Et là, impression de grandeur immédiate. C'est là que siègent les 705 députés pour environ 12 sessions plénières par an, avec au menu des débats publics, des votes, des prises de parole de la Commission européenne ou encore du Conseil, et parfois même des discours de chefs d'État ou de gouvernement. Alors, en effet, même si certaines sessions se tiennent à Bruxelles, Strasbourg est le seul lieu prévu par les traités pour les sessions plénières dites ordinaires. Et sa tenue à Strasbourg n'est ni symbolique, ni facultative. Non, non, non, c'est une obligation légale. Maintenant qu'on est dans l'hémicycle, alors je m'installe et je réalise que chacun des 705 sièges est équipé d'un casque pour la traduction simultanée, soit 24 langues officielles. Et je vous laisse imaginer la logistique derrière tout ça pour connecter le bon traducteur au bon député. Et puis bien évidemment, on trouve les fameux boutons pour voter. Ah bah oui, c'est un peu la base quand même. Strasbourg a été choisi comme siège du Parlement, pas par hasard, et non, c'est parce que notre capitale alsacienne, à travers son histoire, eh bien, symbolise la réconciliation franco-allemande. Quant à moi, j'ai compris bien des choses pendant cette visite, sauf le plan du bâtiment. Ah oui, j'étais complètement perdu.
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2: Bonjour Johan.
3: Salut Manu.
2: Merci de nous accueillir à Issoudun pour parler d'un jeu. Un jeu d'arcade comme on en trouve de temps en temps et ça nous émerveille.
3: Et ça c'est super parce que ça nous rappelle notre jeunesse quand on allait dans les bistrots et qu'on jouait aux bornes arcade. Donc là tu vois, ça vient d'arriver. On a un copain qui est très talentueux et qui reconditionne et restaure entièrement des bornes arcade typiques du début des années 80. C'est la référence. Il les reconditionne entièrement, il les restaure entièrement. Elle est dans son aspect d'origine, vintage, tu vois. Toute la déco et la caisse sont vintage. Et puis lui, ce qu'il propose, c'est d'intégrer une nouvelle carte et puis de nous proposer tous les jeux d'arcade qui existent dedans. Donc là, je crois qu'on a on doit avoir une borne où il y a plus de 600 jeux avec tous les, évidemment, les Pac-Man, les Space Invaders et tout ça. Et elle est complètement dans son état d'origine, mais avec un nouveau processeur où on peut accéder à tous les jeux qu'on a aimés quand on était plus jeune. Donc ça, c'est vraiment une pièce de collecte, mais qui marche, qui est révisée et qui est très, très, très, très plaisante et très déco surtout.
2: Hein. Remis en état, ça coûte combien ça ?
3: Elle est proposée dans les 1 400 € et c'est vraiment un prix très raisonnable parce que, encore une fois, on a accès dedans à plus de 600 jeux avec tous les jeux de l'époque. Et puis, on a un vrai look vintage. C'est déco pour quelqu'un qui a envie de se faire une pièce à la maison, une pièce de jeu ou un bar, etc. Enfin, ça s'intègre évidemment partout.
2: Johan, je t'arrête, je vais lâcher le micro puis je vais m'installer.
3: Bah
2: je vais
3: oui,
2: jouer. Oh là là, c'est parti.
3: Voilà,
2: et je le valide. Hein.
3: Tu le valides, celui-là. Oui. Bah évidemment, mais ça c'est super, c'est notre jeunesse et puis ça revient beaucoup à la mode, c'est très tendance.
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4: Une aventure de 30 ans. Françoise Chavaldini n'est pas peu fière de son entreprise dont la renommée n'est plus à faire.
5: C'est une nouvelle aventure avec ses hauts, ses bas, mais c'est plutôt positif. Alors, pour la région de la commune de Dzia, c'est très important parce que ça fait vivre le village non seulement l'été, mais même l'hiver. Il y a quand même ici à Dzia, il y a des personnes qui habitent Dzia et qui travaille ici à Sodez, donc ça fait quand même un flux, ça fait de l'économie et c'est quand même pas mal pour un petit village à flanc de montagne d'avoir une telle activité aujourd'hui au centre de Dzia. Nous ne sommes pas les seuls, comme vous savez, et donc ça fait quand même vivre le village et une certaine effervescence, même l'hiver et pas seulement l'été quand il y a les touristes.
4: Et en 3 décennies, la production s'est développée à vitesse grand V.
5: On a revu, si vous voulez, notre système de commercialisation. On sait, comme on est dans une dynamique environnementale, on a plutôt préservé donc pour la ressource. On s'est cantonné déjà en Corse, en région PACA, un peu Paris. On a un peu d'export qui nous reste fidèle, c'est la Guadeloupe. Voilà. Mais très peu parce que c'est voulu, c'est dans notre façon de contribuer, si vous voulez, aussi avec l'environnement, si vous voulez, de faire très attention.
4: Voilà. Et la gamme s'est étoffée.
5: En plastique, donc, du litre et demi, du litre, du 50 et du 33. Nous avons 2 bouteilles plastiques pour le CHR en 1 litre. Nous avons donc toute la gamme vert, 1 litre, 75, 50 et 33. Et ensuite, nous avons aussi la gamme gazeux en litre CHR. Et en vert gazeux, nous avons le litre, le 75, le 50 et le 33. Et ensuite, on a développé aussi les aromatisés. Aujourd'hui, nous sommes au citron. Elle va se compléter dans les années qui viennent avec le citron corse, donc naturel, pas de sucre, citron plat 50 et 40 gazeux citron.
4: Françoise Chavaldini met ses espoirs pour l'avenir dans les infrastructures routières. Pour elle, les routes ne sont plus adaptées, notamment pour les camions de livraison. Pour elle, rien n'a été fait depuis 30 ans.
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0: 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Wikizef, petit guide à l'usage des étrangers du sud du Péage d'Arras en vacances dans notre belle région.
1: C'est les vacances, c'est l'été, et dire que vous pourriez être fin bénache installé sur votre transat, sur la terrasse du Mobilhome à Berck. Et dans votre tête, l'ambiance, ça devrait être du genre... Mais là, on sait pas pourquoi, c'est plutôt... Je sais pas, vous avez reconnu le Vianney anglais. Je braille quand je chante et je vends des disques à tous les maris brailleuses de la région. Et même en vacances, on peut être dans un jour où on n'est pas dans le mood, quoi. Vous voyez, il y a plein de gens électrisés autour qui courent à la piscine, le cul à l'air ou presque. Et vous, ben, bof, trop de félicité, tu l'as félicité. Vous avez envie de traîner. Toutes les règles d'hygiène habituelles volent en éclats, tout part à volo. Vous allez macérer dans votre jus tout le jour. Et en plus, vous n'avez pas envie de faire à manger. Et votre camarade de transat, qui est dans le même état que vous d'ailleurs, il vous dit « T'inquiète, pour ce midi, je vais à la friterie, je vais prendre du filet américain !» Ne paniquez pas, Wikizef est là pour vous aider. Alors, filet américain, n'y voyez pas une importation américaine de produits étranges, pasteurisés, aseptisés, fadas et caoutchouteux. C'est pour ça que quand un américain vous propose fromage dessert, dites dessert. Entre deux mots, il faut choisir le moins pire. Et en plus, les américains, ils n'aiment pas la viande crue, c'est trop naturel pour eux. Donc, le filet américain, qu'est-ce que c'est ?
2: Définition.
1: C'est de la viande crue, hachée. Voilà. Au début, c'était du encore vivant, mais on a arrêté parce qu'il court trop vite. Et on mélange la viande hachée de bœuf avec de la sauce. Quant au contenu de la sauce, personne ne sait. Et je dirais même plus que personne ne veut savoir. Voilà. Toutes les informations dont je dispose, c'est la couleur. C'est orange. On dirait qu'on a stabiloté la viande. Après, bon, c'est bien, on la voit dans le noir. Ça donne à la viande crue une légère couleur de petit pot pour bébé. Mais attention, hein. Chapique. Ah, puis, dernière précision, c'est un Belge qui a inventé ça. Enfin, au fil de la susdite description, je sais même pas si c'était la peine de préciser.
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1: Le quotidien d'une personne en situation de handicap, et plus précisément en fauteuil roulant, quelles sont les difficultés du quotidien? Est-ce que c'est galère? C'est ce qu'on va découvrir parce qu'aujourd'hui, j'ai testé pour vous un trajet en fauteuil roulant. J'ai rendez-vous à la radio en centre-ville du Mans. C'est là que je retrouve Damien Loison-Planchon.
2: Bonjour, bienvenue dans mon quotidien de personne en situation de handicap.
1: Damien a 38 ans et le syndrome de Hartnup avec une neuropathie. Ancien informaticien de métier, il est touché par cette maladie très rare. À sa connaissance, c'est même le seul cas en France. Il enchaîne donc les hôpitaux, les spécialistes et les soins du quotidien en attendant que la recherche avance. Tout un ensemble lourd à porter auquel s'ajoute le stress de tous les jours lorsqu'il sort en extérieur. Et pour m'en rendre compte, je vais donc le raccompagner chez lui, ce qui implique de passer par la tant redoutée avenue Bollée et ses travaux. C'est parti, on démarre.
2: Là, tu vois, il y a un exemple, c'est que tu vois le trottoir devant, il est rehaussé. Donc là, moi, je vais m'amuser parce qu'il va falloir que je fasse arrêter tout le monde pour pouvoir faire un demi-tour.
1: Et très vite, je me rends compte des difficultés. Poubelles mal rangées, voitures mal garées, trottoirs abîmés. La liste est très longue et ça devient vite un parcours du combattant.
2: T'as pas le choix, en fait, t'es obligé d'être vigilant sur tout. C'est hyper lourd et puis c'est surtout hyper fatigant et hyper énergétique de réfléchir à comment je fais pour aller d'un point A à un point B en prenant le temps, entre guillemets.
1: Avec parfois l'obligation de devoir prendre des risques parce qu'au fur et à mesure qu'on avance, on arrive sur l'avenue Bollée et problème, certains trottoirs ne sont pas adaptés. Donc, Damien doit aller sur la route.
2: Voilà, et puis alors ça, les voitures qui te klaxonnent alors que, tu fais comme tu veux.
1: Heureusement, Damien garde le sourire, mais il me fait prendre conscience de tous ces petits détails auxquels on ne prête jamais attention. Exemple, les petites marches des devantures d'établissement.
2: Ça, c'est un cabinet de kiné, regarde, t'as deux marches.
1: Et ces petites marches, ça prive carrément Damien de pouvoir accéder à certains commerces tout simples, à commencer par une boulangerie devant laquelle on passe sans pouvoir s'arrêter. Et Damien m'explique que le problème de ces sols mal entretenus, c'est que ça use les pneus plus vite. Au bout de plus d'une demi-heure, on arrive enfin à destination, mais comble du sort. Son entrée est en travaux depuis le mois de juin et il est obligé de passer par le parking. Preuve qu'il reste encore du travail en matière d'accessibilité. Et à ce propos, à partir du début d'année 2026, avec son association Les Étincelles 72, ils vont distribuer des flyers
2: à tous les ERP, tous les établissements en soins du public, pour leur dire comment faire les aménagements. Penser à nous, c'est penser aux autres, c'est-à-dire penser aux personnes âgées qui sont en déambulateur, c'est penser aux dames qui sont avec des fauteuils. C'est penser à tout ça.
1: Et pour y penser, quoi de mieux que le Téléthon qui se mobilise dans toute la Sarthe? Alors, ce quotidien de personnes en fauteuil roulant, c'est testé, mais avec toutes les galères, il y a encore du boulot, et ça, c'est pas approuvé par Issimène.
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2: Le vin, ça prend du temps. 18 mois en général en Bourgogne avant d'être mis en bouteille. En ce moment, le millésime 2024 finit son élevage en fût comme à Beaune chez Philippe Pacalé. C'est dans le calme de ses caves qu'il nous raconte les notes aromatiques de son Gevrey 2024.
3: Donc là, on a changé de cave. On est plutôt sur du 2024, c'est ça ?
4: On est sur des 2024 rouges.
3: Attendez, mieux que je prenne votre micro, c'était plus pratique. Hop, voilà. Donc là, vous avez ouvert le tonneau. Vous plongez la...
4: la pipette. Et on se retrouve avec un misime classique. C'est pour ça qu'on voit. On a une belle robe rubis, Gevrey Village. C'est quatre parcelles différentes. Gevrey, c'est toujours beaucoup de fruits. Hein. Ça fait un vin assez gourmand et toujours beaucoup de structure. Il y a les deux. Si on prend 10 personnes, toujours 7 qui l'apprécient. On va les soutirer pour les mettre en bouteille l'année prochaine.
3: Quand vous dites préparer, ça veut dire que...
4: on a mis un bouchon.
3: Ça, hein. Donc là, c'est le bouchon qui est à l'intérieur du...
4: voilà, après on met le robinet.
3: D'accord.
4: Parce qu'on n'utilise pas de pompe, on fait par gravité. Ça évite d'aspirer le vin.

0: final, parce qu'on aurait pu mettre dans des cubes finalement. Enfin.
1: C'est un œuf coupé au debout. L'œuf sous la terre, la gestation, enfin, il y a toujours une jolie philosophie avec tout ça, mais c'est, hein, il y a un sédiment qui se forme au fond du tonneau qui s'appelle l'ali, donc quand vous remuez le tonneau, ben, ça remélange, ça dynamise, quoi. C'est un peu comme un bébé avec son placenta, quoi. Il y a une naissance. Et ça protège le vin, donc ça dure un certain temps, c'est pour ça qu'on doit soutirer. J'ai un rôle protecteur et nourricier. C'est bien fait quand même.
2: Philippe Pacalier à Beaune est le papa de 50 000 bébés quand même, bouteilles par an. C'est pas rien et ça fait partie de la fierté de notre région.
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1: Notre comptoir qui compte du jour s'appelle Sébastien, fan de Star Wars et de la discipline aussi des sabres laser. Écoutez.
2: Et le jour où j'ai voulu m'acheter ma première réplique de sabre laser, je me suis dit, je le fais si je peux apprendre à m'en servir.
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1: Sébastien, notre invité, a rejoint l'aventure de l'Académie de sabre laser à Belfort. Fan de Star Wars à la base, il nous raconte déjà, Sébastien, quel est l'historique de cette Académie de sabre laser à Belfort?
2: Alors, c'est trois personnes.

0: qui était, en tout cas pour le président que j'ai un petit peu connu, passionné de Star Wars et d'arts martiaux, et qui ont eu cette envie de mélanger ces deux univers, de créer quelque chose de concret, d'apprendre à manier le sabre et à pouvoir s'en servir dans le monde réel. Et c'est la création du club, elle est partie de là, et elle a aussi été accompagnée par la mise en avant du sabre laser par la Fédération Française d'Escrime. Et c'est en 2018 que l'activité a commencé concrètement avec les premiers cours de sabre dans la ville de Belfort.
1: Et vous Sébastien, lorsque vous avez rejoint cette académie de sabre laser à Belfort, c'était quoi, l'amour d'abord de Star Wars ou de ce sport de l'épée du sabre laser?
0: Moi c'était Star Wars dès le début. C'était l'envie aussi de faire du cosplay, du déguisement, qui est aussi une des activités qu'on fait dans le club. Et le jour où j'ai voulu m'acheter ma première réplique de sabre laser, je me suis dit, je le fais si je peux apprendre à m'en servir. C'est comme ça que j'ai découvert le club et que j'ai rejoint l'académie en 2018. Il y a vraiment un lien d'amitié entre les personnes du groupe. L'ambiance est vraiment effectivement sur le partage d'une passion qui est à la fois Star Wars, à la fois le spectacle, à la fois les histoires qu'on va aussi inventer et raconter à travers les spectacles que l'on va créer. Et l'envie aussi de bouger, de se défouler, parce que ça reste un sport et ça permet justement de venir se dépenser.
1: Est-ce que quelque part cet amour de Star Wars a grandi au fur et à mesure des années auprès de personnes que vous avez pu croiser, ou ça reste dans un univers un peu plus restreint?
0: Alors on a des gens qui sont venus, qui font partie du club aujourd'hui, qui n'avaient jamais vu un seul film Star Wars avant de commencer à pratiquer. Ils ont été attirés par le côté plus sport alternatif, par la découverte d'une nouvelle activité. Et ils ont accroché, ils ont adhéré à l'univers, ils ont été entourés forcément d'autres personnes qui sont complètement baignées par Star Wars comme moi, et qui ont partagé des choses sur l'univers et qui ont été ensuite le découvrir. Mais c'est vraiment pas quelque chose d'obligatoire pour faire partie du club et pour pratiquer avec nous.
1: Notre contre qui compte du jour dans le territoire de Belfort, Sébastien, amoureux, amateur de sabre laser, qui tout simplement en fait sa passion en Franche-Comté. C'était notre contre qui compte ici.
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4: Et Olivier, ce matin, retourne à l'école primaire aujourd'hui.
5: Eh oui, et pour y trouver du gaga. Mes blés, je voudrais aujourd'hui vous parler du mémoire de Judith Boucher, réalisé l'an dernier à l'Université Jean Monnet de Saint-Étienne, et qui s'intéresse à une question rarement étudiée. Comment le parler stéphanois, le gaga, circule encore aujourd'hui dans les écoles primaires, et dans quelle mesure le parler des enseignants influence le parler des élèves? Son travail porte sur toutes les classes de l'école primaire, en milieu urbain comme en milieu rural. Judith a formulé trois hypothèses. Premièrement, le gaga serait peu utilisé par les enseignants en situation d'enseignement. Deuxièmement, lorsque les enseignants l'utilisent, les élèves aurait tendance à le reprendre. Et troisièmement, le gaga serait plus présent dans les écoles rurales que dans les écoles urbaines. Pour répondre à ces questions, elle a observé des classes, mené des entretiens avec les enseignants et avec les élèves, et elle a mené des observations dans les temps informels à l'école. Son analyse porte à la fois sur le vocabulaire gaga et sur des structures spécifiques comme le pronom neutre Y, employé comme complément direct, j'y ai fait, l'inversion des pronoms personnels après un impératif, donne-moi-le au lieu de donne-le-moi, ce qui nous vient du patois, hein, puisque Pierre Duplet écrivait déjà en 1896 à l'inverse du français, quand un verbe à l'impératif a deux pronoms pour complément, l'un direct, l'autre indirect, c'est ce dernier qui s'énonce en premier. Exemple en patois, « by may lou ». Et puis aussi la formation d'adjectifs à partir de participes passés. Il est trempe de chaud, ses joussons enflent, la reloge est arrête. Donc qu'en est-il des résultats du travail de Judith? Les observations révèlent une situation un peu plus nuancé que ce qu'elle attendait. Très surprenant, 54% des enseignants utilisent au moins une fois un régionalisme en cours au cours des séances observées. Un élève sur 6 emploie spontanément un mot ou une expression gaga lors des entretiens. Et dans les classes, un régionalisme apparaît dans 20% des situations que Judith observe. Il semblerait donc que le gaga soit encore bien présent dans nos écoles. Mais quels sont les mots, les expressions, les tournures qui ressortent le plus, ou plutôt qui ressortent le mieux? Un peu de patience les amis, la suite c'est pour bientôt.
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3: Circuit court aujourd'hui à Mours-Saint-Eusèbe dans la Drôme des Collines avec Emma Boissieu.
6: On a une boutique à Mours-Saint-Eusèbe et on a notre exploitation agricole qui est au Balme à Romans. Ça fait 5 générations qu'on est trufficulteur, donc producteur de truffes noires en Drôme des Collines. Et j'appartiens moi-même à la 5e génération. La truffe, c'est vraiment le point central et on a développé plusieurs activités autour. Aujourd'hui, on a 3 branches d'activité. Donc, une première branche qui est autour de simplement de la production de truffes. On fait également de l'agrotourisme, c'est-à-dire qu'on reçoit tous les week-ends des particuliers sur notre exploitation. On leur fait découvrir notre univers et à l'issue de cette phase de découverte, on propose un repas truffé de l'entrée au dessert dans notre ferme auberge. Et la troisième branche d'activité, un petit peu originale, on a créé une gamme de produits cosmétiques à base de truffes. Et ça nous permet finalement de valoriser le produit autrement et d'avoir des produits à vendre toute l'année, puisqu'il faut savoir que la truffe noire d'hiver est un produit qu'on récolte de mi-novembre à mi-mars.
3: Et c'est donc la truffe d'été qui prendra ensuite le relais. Mais l'idée ici, dans la maison Boissieu, c'est aussi de nous faire profiter toute l'année de la truffe noire de la Drôme des Collines grâce à une très belle gamme de produits dérivés.
6: Par exemple, des fromages truffés, beurre truffé. On fait également du pâté de porc à la truffe. On a de la truffe en semi-conserve. On a également des quenelles de volaille truffées, boudin blanc à la truffe, une gamme de croque-monsieur truffé, le rhum à la truffe. Et en partie sucré, on propose des fondants à la châtaigne truffée. On avait à cœur de travailler uniquement avec des producteurs locaux puisque c'est une démarche qui est importante pour nous et on a la chance en local d'avoir de super acteurs. Donc on essaie d'unir nos forces pour proposer des produits 100% locaux.
3: Et c'est aussi le cas pour les truffes puisque la maison Boissieu travaille avec un certain nombre de producteurs de la Drôme des Collines.
6: Oui, tout à fait, on y tient. D'ici quelques années, on sera la plus grosse zone trufficole de France. Sur le Nord-Drôme, il y a 500 producteurs référencés. Donc, on a la chance ici d'avoir des terrains qui sont très sableux, ce qui nous permet d'avoir des truffes qui sont jolies visuellement, qui sont rondes et qui ne sont pas gênées par des obstacles au moment du développement. Donc, on a de très jolis produits autant visuellement qu'au niveau gustatif. Et l'idée, c'était de permettre aux particuliers ou même aux professionnels qui souhaitent se procurer de la truffe une vraie boutique physique, parce que c'est vrai qu'aujourd'hui, c'est compliqué si on ne connaît pas un petit producteur de pouvoir trouver de la truffe et de s'en procurer.
3: Et donc, autre particularité de cette maison Boissieu, c'est sa gamme de cosmétiques à la truffe. Des tubers mélanosporum, issus des truffières du domaine familial, qui a reçu en 2011 la certification agriculture biologique. Des cosmétruffes, mises au point après plusieurs années d'études.
6: C'est un projet qui s'est étalé sur 3 ans. Il y a eu une première phase de recherche pour étudier les potentiels bienfaits de la truffe pour la peau. Et il se trouve qu'à l'issue de cette phase de recherche, on a eu des résultats positifs puisqu'il faut savoir que la truffe a des propriétés intéressantes dans le domaine de l'anti-âge. Il y a des acides aminés qui stimulent la production de collagène. Donc le collagène permet de régénérer les cellules de la peau et c'est également efficace pour prévenir et protéger de tout ce qui est taches pigmentaires. Donc en partant de là, on a travaillé avec des laboratoires cosmétiques sur la formulation des produits puisque c'était quand même un vrai défi d'inclure la truffe dans des produits cosmétiques et d'arriver à la conserver notamment. Et donc aujourd'hui, ça nous amène à avoir une gamme de 3 produits. On a un soin jour, un soin nuit et un soin pour homme.
3: Et pour les découvrir, rendez-vous avec Emma, sa mère, son père et son frère à Mours-Saint-Eusèbe. La maison Boissieu est ouverte du lundi au samedi de 9h à midi et de 14h à 19h et le dimanche matin de 9h à midi. Des infos à retrouver comme d'habitude sur ici.fr Drôme Ardèche, rubrique Circuit court.
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1: C'est quoi cet objet, Pierre ?
2: Alors, c'est un appareil, c'est pour tester la force. Ça date des années 50. On serre la poignée, donc ça vous indique votre force.
1: Mmh. Et qu'est-ce que ça fait dans votre salon de coiffure ici à Frouzens ?
2: Ah bien, c'est les jeunes appréciaient beaucoup là avant de partir à l'école. Là, ils partaient à l'école, ils passaient devant ma boutique et très souvent ils posaient leur cartable, leur sac et ils venaient tester leur force. Et ça leur plaisait beaucoup.
1: Ce qui marque quand on entre dans votre salon, c'est un tout petit salon et surtout il y a que des objets hyper datés.
2: Il y a beaucoup d'objets qui ont appartenu à mon grand-père donc qui était coiffeur. Mon grand-père était coiffeur, mon père, mon frère, ma sœur.
1: Incroyable.
2: Oui.
1: Ces flacons par exemple. Alors, parlez-moi de ces flacons.
2: Les flacons appartenaient à mon grand-père à l'époque, donc c'est des flacons, on appelait ça des frictions. Et donc, je me souviens très bien, quand j'étais gamin, il y avait ces frictions là qu'il utilisait tous les jours.
1: On est accueilli quand on entre dans votre salon par des vieux films en noir et blanc. Oui. Je me dirige vers la caisse qui est juste incroyable. Quand date cette caisse ?
2: Ah oui, la caisse appartenait à mon père, là, d'accord, mais elle est très vieille, vous voyez, si je peux me permettre. Voilà, donc
1: vous en servez toujours ?
2: Ah oui, je m'en sers un petit peu, oui, comme ça, vous voyez, c'est du papier. Donc comme ça, hop, après, vous voyez,
1: Elle est de quelle époque ?
2: C'est les années 50.
1: Il y a même un agenda de 1954. Quel souvenir vous gardez de votre enfance quand vous étiez petit et que vous étiez dans le salon de votre grand-père ?
2: Particulièrement donc du père Joseph qui venait se faire raser donc tous les matins. Et donc il parlait en patois avec mon grand-père et je participais. Je savonnais le père Joseph, j'ai des bons souvenirs, des très bons souvenirs de ça.
1: Alors il y a un objet que vous avez offert à votre grand-père, je crois même qu'il l'avait fabriqué.
2: Ah, c'est un petit sac en peau de brebis qu'il m'avait confectionné, donc j'y mettais donc mon casse-croûte, vous voyez, puis j'y mettais mes outils, peine, ciseaux, et je l'ai toujours sur moi, je l'ai toujours dans ma boutique et j'y tiens beaucoup.
1: Ouais. Votre grand-père, votre père, ils vous ont vu coiffeur ?
2: Ah oui, bien sûr, oui, ils m'ont vu coiffeur, oui, ouais. Et fier de... Eh oui.
1: Ouais. Vous disent les habitants de Frouzens sur votre petit salon qui est juste incroyable. C'est la première fois de ma vie que je vois un salon comme celui-ci.
2: Tous les Frousinois m'appellent Pierre. Et les jeunes m'appellent Pierrot le Blaireau. C'est par rapport à mon outil de travail, bien sûr.
1: Est-ce qu'il y a un bruit, un son que vous voudriez nous faire écouter, Pierre ?
2: Oui, je peux vous dire oui tout de suite. C'est un objet que je me sers tous les jours, pratiquement à chaque client. C'est ma tondeuse manuelle.
1: Bon, on entend un petit peu. Merci.
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3: Parce que si le week-end...

0: week-end, comme moi, vous entendez votre épouse vous dire « Tu sais quoi, j'ai réfléchi à… » ou alors « Ah, tu sais ce qu'on pourrait faire ce week-end » ben, vous savez que vous allez passer le week-end entier dans des magasins de bricolage, seul, et à vous battre avec la perceuse et l'outillage, seul. Bon, là, il fallait que je rajoute une étagère dans une cloison. Mais bon, j'étais mal réveillé dimanche matin, j'ai percé un peu trop loin. Et maintenant, la cheville est trop enfoncée, ça lotte, ça bouge, c'est une galère, quoi. Alors ma maman, elle m'a regardé galérer, là, pour ressortir la cheville du mur, et elle m'a demandé « Pourquoi tu n'utilises pas du scotch ?» Je lui dis, mais Marmoma, mais attends, mais le scotch, c'est pas assez solide pour retirer la tivle du mur. Et là, elle me répond, toddle, aïe, c'est pour mettre le tivle, la cheville, pas pour l'enlever. Bah oui, parce qu'elle m'a montré que pour ne pas percer plus loin qu'il ne faut, vous mesurez la longueur voulue, ou vous prenez la longueur de votre cheville et vous la mettez jusqu'au bout du forêt. Puis vous y mettez un scotch qui remonte bien un petit peu.
1: Ah oui,
0: et quand vous percez, en fait, vous voyez exactement là où il faut que vous vous arrêtiez pour que la cheville n'aille pas trop loin dans la cloison. Et comme ça tient bien. Merci ma maman, mais j'aurais aimé avoir l'info avant de percer.
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3: 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J'espère que vous allez bien. Aujourd'hui, on va parler d'amour ou alors de célibat. Enfin, je sais pas, parce que on voit tellement de choses sur les réseaux sociaux. Oui, les hommes ceci, les femmes ceci. Il y a une femme, elle m'a fait du mal au cœur. Mon mec m'a fait du mal au cœur. Il m'a trompé. Il est parti. Mais en fait, pourquoi vous vous mettez en couple? Vous savez qui vous mettez en couple? Vous vous mettez en couple avec un être humain. Alors un être humain, je vous rappelle quand même ce qu'il est capable de faire. Un être humain, ils ont créé la guerre, l'esclavage, la torture, le viol, le génocide et la télé-réalité. Et après vous êtes surpris quand votre partenaire, qui est un être humain, il vous a mal parlé ou alors il vous a trompé, machin et tout. C'est vous qui choisissez de sortir. Pourquoi vous sortez avec un être humain? Et après vous êtes surpris quand ça se passe mal. Vous avez l'arrogance de croire qu'un être humain, il va bien vous traiter pendant 30 ans. Il y a des êtres humains, ils trichent au Scrabble. C'est quoi l'intérêt de tricher au Scrabble? Et vous leur confiez vos émotions, vous leur confiez votre cœur à un être humain et vous êtes surpris quand l'être humain il vous fait un coup de Trafalgar, mais vous n'êtes pas bien. Arrêtez de vous mettre en couple. Mettez-vous en couple avec un esprit, voilà. Tu mets en couple avec un esprit, voilà, l'esprit au moins il va pas t'emmerder. En même temps, un esprit, c'est un ancien être humain, donc si ça peut être emmerdant. Non, mais pas les esprits. Arrêtez de faire confiance aux êtres humains. T'as cru que ton partenaire, c'était qui? C'était Jésus. D'ailleurs, même Jésus, ils l'ont tué, les êtres humains. Même lui, s'est fait avoir. Et vous exigez une loyauté pendant 30 ans. Arrêtez ça. Arrêtez de vous mettre en couple avec des humains. Mettez-vous avec un arbre. Voilà. L'arbre, c'est solide, calme, silencieux, stable. Et en plus, il est enraciné, il peut pas partir. Voilà. Ton ex, il aurait dû essayer. L'arbre, tu peux lui faire des câlins. Il parle pas, il t'engueule pas. Tu peux oublier les sacs poubelles, il dit rien. Tu peux lui raconter ta journée, il te juge pas. C'est mieux qu'un mec, c'est mieux qu'une meuf, c'est mieux qu'un psy. Alors après, niveau sexe, bah écoute, c'est du bois. Il est toujours dur. Alors après ça dépend de ce qu'on aime, hein, ça dépend de ce que t'aimes, tu vois. En même temps, si c'est pas très fun, au moins il te ghoste pas, l'arbre, tu vois. Il a pas d'insta, il pose pas de story ambigu en mode je suis dans une forêt chelou. Et le pire, c'est que des fois, tu parles à un arbre dans la vie, tu vois. T'as plus de réponses que quand tu parles à une copine. Parce qu'un arbre, lui, il te fait pas rien, non, rien. Non, c'est pas ça, mais laisse tomber. Alors, moralité, si vous vous mettez en couple avec un être humain, n'oubliez jamais qu'en face de vous, bah vous avez un être humain. 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
2: Bonsoir à toutes et tous et bienvenue pour cette nouvelle soirée de Y'a pas que Paris dans la vie. Très heureux d'être avec vous en ce début de mois d'octobre. On vous propose une nouvelle fois de prendre la route direction les souvenirs de nos invités. Pendant toute la semaine, Éric Bastien leur a fait raconter leur France, les endroits où ils ont grandi, les villes qui ont marqué leur parcours, les paysages qu'ils n'ont jamais oubliés ou encore ces lieux qui ont une histoire toute particulière. Et pour commencer ce best-of, place à un homme que vous connaissez bien, derrière les fourneaux ou sur les plateaux de télévision, Norbert Tarrère. Il était au micro d'Éric Bastien il y a quelques jours pour partager lui aussi sa vision très personnelle de la France.
3: Et bonsoir Norbert Tarrère.
4: Bonsoir Éric. Alors attends, bonsoir Éric. Votre prénom c'est Éric ou Sébastien ?
3: Moi c'est Éric.
4: Éric,
3: en fait. Mais c'est vrai qu'on m'a souvent appelé Bastien.
4: Bah oui.
3: Vous n'avez pas eu ce problème ?
4: Ah non, quand tu t'appelles Norbert, pas ce problème là.
3: Bon, je suis ravi de partager cette balade parce qu'on va un petit peu se promener. Norbert, je sais pas si vous êtes du genre, vous aimez bien prendre une télécommande, boum, feuilleter les albums photos et regarder ce que vous avez fait avant ou au contraire, c'est je fonce.
4: Je fais des rétros de temps en temps, mais je pense que la vie c'est un peu comme comme le pare-brise d'une voiture. Le pare-brise c'est l'avenir, c'est ce que vous allez voir arriver.
3: Ouais.
4: Et le passé c'est vraiment le rétroviseur, c'est ce qui s'est passé derrière. Et je l'oublie pas, je regarde toujours un petit coup d'œil dedans, mais je regarde toujours ce qui est en face de moi.
3: Alors on va voir ce que l'on va voir dans ce rétro ce soir. Le premier endroit en tous les cas qui compte pour vous, c'est Enghien-les-Bains.
4: C'est mon lieu de naissance.
3: C'est là où vous êtes né, alors oui. C'est en banlieue parisienne, c'est à quelques kilomètres de Paris.
4: Exactement.
3: Quelle image, Norbert, vous vient quand on parle d'Enghien-les-Bains ?
4: Eh ben, Enghien-les-Bains, on dit champ de course, on dit casino, ouais. Parce que en banlieue parisienne, on s'attend toujours à avoir quelque chose d'un peu plus banlieue, et non, Enghien-les-Bains, 95, entre Épinay, entre Saint-Gratien, Montmorency, Soisy, il y a un hippodrome, il y a toujours eu un casino, il y a eu deux beaux hôtels tenus par un groupe français, et il y a le lac, alors qui est pour moi pas un lac, ça reste un étang, ni plus ni moins, parce que c'est pas
3: très grand, il y a plus grand, on est d'accord.
4: Voilà, et puis c'est mes premiers pas, 12 ans après, je suis revenu 12-13 ans après ma naissance, pour aller voir un film au cinéma et manger mon premier fast-food.
3: C'est vrai, ouais. C'était Enghien-les-Bains.
4: Exactement.
3: Moi je trouve que c'est sympa, alors j'ai la chance de connaître un peu Enghien-les-Bains, c'est le week-end, la sortie sympa quand on vit à Paris, par exemple.
4: Oui.
3: Il y a quelque chose de champêtre, quelque chose. Voilà, c'est un peu un environnement qui est agréable.
4: C'est un moment. Oui, c'est des petites villes agréables comme on peut retrouver l'Isle-Adam ou d'autres villes comme aussi Port-Cergy. Ce qui donne à la banlieue cette nuance de dire que on n'est pas forcément obligé toujours de se diriger sur Paris pour vivre des moments.